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2: Bonsoir à tous, bienvenue sur ici, un peu partout en France. J'espère que vous avez passé une bonne journée, un bon week-end. C'est le début de la semaine, on va se balader encore une fois et partir en France parce que tout est dans le titre, il n'y a pas que Paris dans la vie. Allons à la rencontre des lieux, des idées, des savoir-faire de nos villes, de nos régions. Ce sont toutes les bonnes initiatives qui seront à l'honneur. Nature et environnement avec Benoît Prospero, entrepreneuriat avec Catherine Quicandon et puis on vous donnera la parole grâce à Robin Bernot. Et puis cette émission, il n'y a pas que Paris dans la vie, c'est aussi un invité chaque jour. Quand je dis un invité, c'est un parcours, une personnalité qui, à travers les lieux en France, qui ont marqué sa vie, va se dévoiler et retracer ce parcours et cette réussite. Et aujourd'hui, à ma table, pour partager ce début de soirée, j'ai invité un très grand chef cuisinier de notre pays, mais aussi un entrepreneur, un homme d'affaires. Il est président de l'UMI, l'Union des métiers et des industries de l'hôtellerie. Il est aussi fondateur de Cuisine Mode d'Emploi, qui est un réseau d'écoles, de formation, métiers de la restauration, cofondateur du Centre français d'innovation culinaire. Il est entre autres chef d'honneur, restaurant gastronomique à Paris, étoilé, rue Faubourg Saint-Honoré et chef de Madame Brasserie, restaurant du premier étage de la Tour Eiffel. Quel symbole, et la liste est non exhaustive. Bonsoir Thierry Marx.
3: Bonsoir.
2: Soyez le bienvenu. Je suis très heureux de vous accueillir. Je peux dire aux auditeurs que vous êtes en tenue.
3: Oui, c'est mon... J'essaie d'avoir un don d'ubiquité que je n'ai pas forcément, et donc j'enlève ma veste quand je suis au restaurant, et hop, je suis tout de suite en tenue. Oh là, il ne bouge jamais de ses fourneaux.
2: Eh ben, en tous les cas, on est ravis de vous voir en tenue et de vous avoir avec nous. On va effectivement pendant une heure se balader. Je vous remercie encore une fois d'être venu ici. Alors, le premier point d'ancrage, même si l'émission s'appelle « Il n'y a pas que Paris dans la vie », bon, vous, c'est Paris. Chef, vous êtes né dans le 20e arrondissement, qui est un arrondissement qui vous a plutôt plu, plutôt séduit par cet arrondissement dans lequel vous avez un peu évolué les premières années.
3: C'est un arrondissement de Paris qui a tout ce que j'aime. C'est-à-dire que...
2: C'est le 20e.
3: C'est le 20e arrondissement et peut-être le plus beau quartier qui a été donné à Paris, où c'est un quartier d'escalier social. C'est-à-dire que c'est le quartier où un ouvrier devenait ouvrier qualifié en général, et un ouvrier qualifié devenait contremaître, comme on disait à l'époque, enfin on dirait cadre maintenant.
2: Très ouvrier.
3: Et très ouvrier, et ensuite devenait en général petit entrepreneur. Et il y avait énormément d'artisanat dans ce quartier. Et puis, premier quartier d'inclusion, émigration de l'intérieur, à Véronais, gens du sud-ouest, bretons qui arrivaient là, après les Polonais, donc les origines un peu de mes racines.
2: Vous êtes né de parents immigrés,
3: oui,
2: je suis polonais.
3: Et ensuite, grands-parents. Et ensuite, on a vu arriver les premiers cafés kabyles, et ensuite l'Asie du sud-est. Donc, quand je grandis petit, j'ai les images noires et blancs de Douaneau, quoi.
2: Vous vivez, vous grandissez au 140 avenue Ménilmontant, dans ce quartier de Ménilmontant, du 20e arrondissement. Vous viviez où? C'était un appartement? C'était modeste?
3: C'était un appartement du rez-de-chaussée, escalier 15, cour du bas.
2: Vous vous souvenez de tout?
3: De tout. Parce qu'il y avait deux cellules du Parti communiste. Une cellule du Parti communiste dans la cour du haut et une cellule du Parti communiste dans la cour du bas. Et n'oubliez pas que ces hommes avaient une histoire et ils faisaient un peu la police. On n'appelait pas la police au 140. Quand ce qu'on appelait à l'époque les blousons noirs étaient un peu turbulents, il y a 3-4 bonhommes qui descendaient. Il y avait un retour au calme et un aspect dissuasif de ces personnages.
2: Alors Thierry Marx, vous allez aller à l'école primaire qui est rue Pelleport, des maîtres qui étaient en blouse à l'époque. Ouais. Vous avez peut-être d'ailleurs apporté une espèce de rigueur aujourd'hui avec vos brigades par exemple.
3: Alors, je voulais pas aller à l'école, moi. Et c'est ma grand-mère qui m'a décidé d'aller à l'école.
2: C'est un personnage clé pour vous,
3: Ouais, les grands-parents, ouais, parce qu'ils avaient du temps pour moi. Et ma grand-mère me dit, tu sais, elle qui avait une vraie difficulté avec la langue française et l'arithmétique, elle me disait, tu sais, les riches ont le savoir, donc ils ont le pouvoir. Et si tu sais lire, écrire et compter, ces gens-là te voleront pas. Finalement, elle m'a donné le projet de l'école, or que moi j'étais plutôt réfractaire à l'école.
2: On découvrira d'ailleurs un petit peu plus tard que vous avez repris d'ailleurs vos études, parce qu'il y a eu à un moment donné un espèce d'échec scolaire, et vous y êtes revenu vers l'âge de 25 ans, mais je veux pas avancer trop vite dans l'histoire. Vers 12-13 ans, même si Paris va rester ce quartier important, vous allez déménager, c'est un premier déracinement, vous n'allez pas loin, vous allez à Champigny-sur-Marne.
3: Alors c'est un vrai déracinement. Moi je sortais de Ménilmontant, où il y avait des bus, des métros, de la marche à pied. Là, il fallait prendre un métro, un RER, arriver à Joinville-le-Pont, prendre 5 bus pour arriver soit au Boulereau, soit au Bois-l'Abbé. Et d'arriver, en gros, dans des champs de betteraves où il y a des barres de logements, de 3000 logements. Donc, complètement déshumanisé. plus de lien avec qui que ce soit. Et nous avons senti qu'il allait y avoir une tension dans le quartier très très haut. D'ailleurs, on se déscolarise très très vite parce que les écoles sont des préfabriquées qui n'ont plus rien à voir avec les écoles haussmanniennes qu'on avait connues.
2: Vous créez aussi du côté caïd. Vous faites un peu les gros bras aussi à cette période.
3: C'est-à-dire que dans ces quartiers, soit vous montriez un peu les biscottos, soit c'est les autres qui les montraient et qui vous assignaient. Donc il fallait mieux montrer ces biscottos. Et moi j'ai eu de la chance. On était quatre copains, et c'est triste maintenant parce que je fais l'appel aux morts, mais on était quatre copains et on faisait du sport. Et moi, c'est le cadre éducationnel du judo qui va m'apporter.
2: Mes copains pratiquez encore aujourd'hui.
3: Oui, bien sûr. Et puis, le cadre éducationnel de la boxe pour mes autres copains. Et des personnages, moi, je pense à Gilles Cataneo qui nous emmenait au judo dans sa voiture. Je pense à Monsieur Rodriguez, qui était le papa de Lucien Rodriguez, champion du monde de boxe, qui nous ramenait dans sa 4L fourgonnette pour qu'on aille au ring montreuillois ou chez José Jover à la Porte Saint-Ouen. Il y avait des hommes à cette époque dans ces quartiers qui nous ont permis de reposer un cadre éducationnel. C'est quand même ça qui était intéressant.
2: Et aujourd'hui, vous êtes quatrième dan de judo. Tous les cas, voilà, c'est un échappatoire. Vous venez de le dire, Thierry Marx. Vous vivez là-bas. Il y a évidemment vos origines, on l'a dit. Je crois que vous aviez un grand-père qui était artisan plombier, réfugié. Vous souvenez de ces moments avec votre maman qui était laborantine aussi.
3: Ouais.
2: C'est une enfance, malgré les bars que vous évoquez à Champigny-sur-Marne, qui reste quand même familiale.
3: Oui, oui, bien sûr. La base, ma plus grande richesse, a été ma grand-mère, mon grand-père et mon père et ma mère. Ces gens qui ne reculaient pas devant le travail et surtout qui ne cherchaient jamais de bouc émissaire. Ouais. Et quand je disais à ma mère, j'ai été mal noté parce que le prof m'aime pas, elle dit non, mais cherche ailleurs, c'est pas ça. C'est que t'as pas travaillé.
2: Alors on va voir où vous allez chercher, comment vous allez sortir aussi de Champigny, où est-ce que vous allez partir, parce que vous allez vivre des aventures, notamment avec les compagnons, qui vont vous emmener un petit peu partout en France. On en parle dans une poignée de secondes. On va partir avec Benoît Prospero, si vous voulez bien, chef, tout de suite, qui passe en revue les merveilles de la nature et les idées de celles et ceux qui consacrent leur vie au vivant. Et aujourd'hui, Benoît Prospero nous emmène dans un refuge pour animaux handicapés. Je ne savais même pas que ça existait.
0: Ah, est-ce que vous imaginez le cœur gros comme ça qu'il faut pour ouvrir un refuge pour animaux handicapés. Nous voici avec ICI Normandie dans l'Orne, à Montreuil au Houlm, avec Michèle Lisicki, cofondatrice de l'association Suzy Handicap Animal. Oui, c'est un refuge pour animaux handicapés.
1: C'est une association que l'on a créée avec ma fille en 2014 et qui récupère tous les animaux handicapés, soit par la maltraitance, majoritairement malheureusement, ou par accident ou maladie.
0: Ouais. Et juste, pourquoi l'association s'appelle Suzy Handicap Animal ?
1: Pourquoi ça s'appelle Suzy ? Parce qu'en fait, c'est la première jument de ma fille. En fait, c'est une jument qu'on a adoptée, gravement blessée en concours et malheureusement qui reste handicapée par rapport à son accident et qui devait être euthanasée. Donc en fait, ce jour-là, on s'est dit pourquoi ne pas intervenir ? Et de là, ça a commencé comme ça. En fait, c'est dit quand elle est décédée, on fera quelque chose pour elle. Et donc, c'est pour ça qu'on a créé l'association.
0: Eh ben voilà, tout simplement. Et donc, quels animaux trouvent refuge dans ce refuge pour animaux handicapés ?
1: On a à peu près 320 animaux, on a à peu près 120 chats, on a une centaine de chiens, on a des équidés, 45 à peu près équidés, on a des moutons, on a des vaches, on a des canards, des poules, on récupère tout ce qui est possible.
0: Et des animaux, alors, soulignons-le, qui souffrent de multiples handicaps.
1: Oh, les handicaps plus ou moins lourds, en fait. Hein. C'est souvent, malheureusement, des handicaps qui provoquent une incontinence, une paralysie du tract arrière. C'est tout ce qui est fréquent. Après, on a des animaux qui sont amputés, malheureusement, soit dû à un accident ou une maltraitance. On a beaucoup d'animaux qui sont mal formés aussi. Hein. On a un peu de tout, en fait.
0: Mais peu importe le handicap, en ce qui concerne l'association Suzy Handicap Animal, tous les animaux sont recueillis. Et donc, comment on finance un lieu aussi merveilleux ? Oui, parce que la question se pose quand même.
1: Alors que par des dons. Malheureusement, on n'a que des... Voilà, on ne fonctionne que grâce aux dons. Et aussi les parrainages pour les animaux. Donc on peut parrainer également nos animaux. Ils sont tous au parrainage, donc du plus petit au plus grand. Et forcément, dons financiers.
0: Voilà, ça c'est la partie financière, donc. Et...
1: Après, on peut avoir aussi des dons matériels, des couches, des croquettes, tout ce qu'on peut avoir, des petites couvertures... tout ce qui peut nous servir pour nos animaux.
0: Et j'ajoute que si vous voulez donner de votre temps, Suzy Handicap Animal recherche aussi régulièrement des bénévoles. Toutes les infos, suzyhandicapanimal.net. Oui, cette association est une merveille. Merci Michel Liziki, merci à sa fille et aussi à tous les bénévoles. Et merci ici Normandie.
2: Merci ici Normandie, effectivement. Et à vous Benoît Prospero, Thierry Marx, vous avez des animaux, vous venez de me le confier.
3: Oui, oui.
2: Vous saviez, vous, alors j'imagine peut-être que oui, qu'il y avait justement des refuges pour les animaux handicapés.
3: Oui, oui, bien sûr, bien sûr. J'ai la chance de faire à manger pour les chiens.
2: Oui.
3: C'est très intéressant en termes pédagogique. Mmh. Quand vous voulez aider des personnes de sauver des animaux, ça les aide aussi des fois à se sauver elles-mêmes. Et puis, chiens, chats, chevaux. Donc, j'ai beaucoup, et je travaille encore beaucoup, pour faire des croquettes, des choses comme ça, avec une très jolie entreprise française qui fait des choses formidables pour les animaux.
2: On peut la citer ?
3: Oui, Babine. C'est Babine, et ils sont formidables. C'est des vétérinaires qui ont monté ça. Voilà, moi j'adore ça. Alors, on se moque de moi souvent avec ça, mais qu'on frères, ils adorent ça. Mais vous savez, j'ai passé 4 ans de ma vie dans un monde assez politisé, et la loyauté des chiens, j'ai jamais trouvé mieux.
2: Thierry Marx, je suis d'accord avec vous. Et votre invité, le chef Thierry Marx, qui est jusqu'à 21h à la table, sans mauvais jeu de mots, d'ici, on va prolonger le parcours de sa vie et comprendre les clés de sa réussite. Restez bien avec nous ce soir, en ce début de semaine, sur votre radio ici.

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2: C'est en 1988 qu'il reçoit sa première étoile au guide Michelin pour le restaurant Roquenval à Montlouis-sur-Loire. Trois ans plus tard, en 1991, notre invité reçoit de nouveau une étoile au Cheval Blanc à Nîmes. Il y a 20 ans tout juste, en 2006, Gauthier-Millau lui décerne le titre de cuisinier de l'année. Il dirige aujourd'hui des écoles de cuisine. Il est chef de Madame Brasserie à la Tour Eiffel et au Nord à Paris également. C'est Thierry Marx qui est notre invité ce soir. Gamin, vous rêviez de devenir boulanger ?
3: Oui, parce que j'avais un modèle qui était aux portes du 140 rue Millemontant, qui était quand même une cité un peu en tension permanente. Et il y avait un boulanger qui m'a impressionné, qui était un réfractaire, qui était contre le système et qui faisait ses propres pains au levain, qui n'était pas tombé dans le dictat de l'État avec une baguette à coup fixe.
2: Bernard Ganachot,
3: qui faisait un pain exceptionnel, levain naturel et four à bois en vitrine. Je dois dire que, étant gamin, c'était bluffant. Et c'était le pain du dimanche, parce que c'était un pain, évidemment, qui avait un coût un peu supérieur aux autres. Mais je me souviens des files d'attente. Donc je me suis dit, boulanger, c'est bien. Parce que, je travaillais la nuit et j'aurais le temps de faire du sport la journée. J'étais monté un film comme ça, qui n'était peut-être pas forcément le bon au départ.
2: Alors, on a parlé d'Amélie de Montand, votre arrivée à Champigny-sur-Marne. Il y a un ailleurs, quand même, qui va peut-être vous permettre de vous évader, c'est Saint-Céré. C'est dans le Lot. Vous y alliez, c'est à quelle occasion, c'était pour des vacances d'été,
3: quand
2: vous...
3: Alors, mes parents craignaient beaucoup l'ambiance de la cité l'été. Ouais. Donc, ils avaient trouvé, avec mon grand-père et ma grand-mère, une maison, et ma tante, une maison qui était... Alors, vous dites Saint-Céré, c'est gentil géographiquement, mais en fait, on était à Théroux. Ouais. Et en fait, il y avait 9 km pour aller à Saint-Céré et 12 km pour aller à la Capelle Marival. Okay. Donc, en gros, vous étiez au milieu de rien. Et donc, c'était 9 km en vélo aller, 9 km en vélo retour pour aller chercher du pain.
2: Ça, vous le faisiez?
3: Et je le faisais, mais j'ai adoré parce que j'ai eu la chance de croiser une famille, deux familles en or, la famille Bayle et la famille Moulaine. Et je suis resté évidemment très ami avec la famille Bayle. Et parce que je gardais les vaches.
2: C'était des agriculteurs, donc.
3: C'était des agriculteurs. Ouais, pas que. Alors, ils étaient un peu agriculteurs, un peu artisans, ouais. Un talent fou, une générosité que l'on connaît dans le Lot et dans cette région. Et donc, j'avais l'impression d'appartenir à eux. Donc, je les rejoignais le matin très tôt. Et on allait garder ou les brebis, ou les vaches. Et puis, après, on s'occupait des tâches. On aidait à la ferme. Et c'était... moi, j'ai un souvenir d'apprentissage de la pêche. Alors, je ne veux pas dire ça à la radio, c'est pas bien. Mais à la main nue, sous la pierre, là, on attrapait les truites.
2: Que vous relâchiez.
3: Bien sûr, on faisait du no-kill, comme on dit maintenant, mais d'avoir découvert les premiers lézards, les premiers serpents, et la chasse aux mulots, et d'avoir découvert une cuisine aussi, une façon de faire le pain à la ferme.
2: Ouais.
3: Vraiment, ils m'ont donné une éducation et je les revois de temps en temps. Ils ont tous réussi plutôt pas trop mal leur vie. Et un frère a gardé la ferme et c'est resté des amis de cœur, vraiment profondément.
2: À l'âge de 15 ans, vous rentrez en apprentissage et vous allez intégrer les compagnons de France, compagnons du devoir, en fait,
3: ouais,
2: qui forment les jeunes, on rappelle, au métier manuel, technique, de l'artisanat, à l'industrie. C'est une alternance en entreprise et puis des cours également.
3: Ouais.
2: Et alors là, vous partez un peu partout en France, on va évoquer ces endroits, vous y restez à peu près un an à chaque fois, et vous vous formez.
3: Alors c'est génial. D'abord, il faut expliquer que ça a plus de 900 ans d'existence et c'est parfait pour les gens comme moi qui n'avaient pas du tout de talent pour apprendre pour faire. Donc la scolarité, c'était très compliqué, mais faire pour apprendre, ça me parlait bien. On me montrait quelque chose, j'essayais de le refaire et puis le soir, ce que j'avais pas compris, on me l'expliquait. Donc c'était un cheminement formidable, les compagnons des devoirs unis, les compagnons des devoirs, parce que je vais évidemment commencer à Paris, dans une maison qui était magnifique à l'époque.
2: D'Aloyau-Gavillon.
3: Et c'était génial. Et puis après, ils vont me faire découvrir la France.
2: Alors, il y a Tours.
3: Tours, exceptionnel, avec le musée des compagnons, qui était très impressionnant. Et de voir ces hommes qui parlaient peu, mais qui faisaient autorité par leur chef-d'œuvre. Et qui vous incitaient à faire mieux qu'eux. Et surtout, ils m'ont fait découvrir une chose, c'est l'acceptation de la critique positive. Jamais de compliments, mais cette critique qui nous amène à la réflexion.
2: Ouais.
3: Et ça, c'est une leçon de vie que j'utilise encore.
2: C'est pas la police qui vous a fait des compliments un tour?
3: Non.
2: Parce que
3: non,
2: c'est vrai que vous avez...
3: C'est drôle, vous avez l'anecdote.
2: Vous avez escaladé l'échafaudage de la cathédrale de Tours et la police vous attend en bas.
3: Eh oui, alors on avait fait un pari avec des copains, un copain, celui qui montrait le plus vite en haut de l'échafaudage de la cathédrale de Tours. Et de nuit.
2: C'est ça votre côté caïd, sale gosse, il est là.
3: Mais effectivement, ça a dû impressionner deux, trois personnes à leur fenêtre, et ce qui était totalement idiot d'ailleurs à l'époque. Et quand on est redescendu, évidemment, il y avait deux agents, deux de la gendarmerie d'ailleurs, qui étaient là, et qui nous ont dit, il va falloir faire un tour au poste.
2: Bah, oui.
3: On a fait un tour au poste, mais ils ont été très sympas.
2: Un bon souvenir de Tours.
3: Ouais, excellent, c'est une ville qui m'a impressionné par son patrimoine, par son savoir-faire, par son niveau d'artisanat. Et Tours était nommé comme ça à l'époque, un petit Paris. Et moi, je me souviens de la pâtisserie Sabat, de la pâtisserie Ménard, la chocolatière, la pâtisserie qui était en face... la cathédrale de Tours, la boulangerie où il y avait une boulangerie exceptionnelle dans rue nationale. Enfin, c'était, il y avait de quoi apprendre avec une note que je suis pas dans la nostalgie. Je dis toujours que la nostalgie c'est l'antichambre de la dépression, mais les dimanches midi dans les pâtisseries en province et notamment à Tours, c'était quelque chose. Je me souvenais que le rythme était donné par les cloches de la ville, où on entendait les clochonnets, donc les gens qui sortaient de l'office religieux, ouais. Et qui venaient chercher leur commande de gâteaux, petits fours, tartes aux pommes. Et on avait des listes le samedi à préparer pour le dimanche, qui étaient absolument hallucinantes.
2: Alors Thierry Marx, vous allez avec ses compagnons obtenir votre CAP de pâtissier, de chocolatier, de glacier, on parlait de Tours, il y a un café aussi qui vous a marqué, vous êtes devenu un peu le roi du baby-foot.
3: Ouais.
2: C'est à Nantes ?
3: C'est à Nantes, oui. Alors Nantes, il y avait un boulanger qui était extraordinaire, qui était chez les compagnons aussi. Et finalement, on avait quand même des budgets très serrés. Et là, je vais apprendre le baby-foot parce que d'abord, je suis pas très bon en baby-foot, mais c'était un peu la distraction du moment. Ouais. Mais il y avait une autre distraction, et notamment quand j'étais à la maison de Tours, c'est qu'on comparait les chefs-d'œuvre qu'on allait faire pour devenir nous aussi un jour compagnons. C'était intéressant parce que ça tenait quand même une grande part dans nos conversations.
2: Alors vous êtes aussi passé par Montauban, puisqu'on parlait de Nantes, j'ai pensé pour Monsieur Gauduchon, c'est là où vous avez appris à faire du pain au levain dans la formation que vous avez suivie. Puis vont venir d'autres villes, notamment Nîmes. Vous allez apprendre des choses, vous y retournerez pour le cheval blanc quelques années plus tard. C'est justement l'objet des choses que l'on va se raconter d'ici quelques minutes avec vous, chef. Thierry Marx est votre invité. Alors, vous entreprenez votre vie petit à petit. Nous, ici, grâce à vos belles initiatives, on entreprend. On va parler de baignade. Pour se baigner, l'accessoire indispensable, c'est la serviette. En plus du maillot, bien sûr. Catherine Quicandon, elle, en a repéré une aujourd'hui particulière dans le sud de la France.
4: À Marseille, la serviette de plage ne retient ni l'eau, ni le sable.
5: C'est Marseille bébé.
4: Et ouais, c'est Marseille bébé. C'est surtout Kima Rolls, une serviette de plage en microfibre 100% recyclée. L'impact environnemental est très important pour les deux cofondateurs passionnés de la mer, comme nous l'explique l'un d'eux, Nicolas Zimmer.
6: On a cherché des matériaux qui pouvaient avoir le moins d'impact possible. Bon, la microfibre en elle-même, c'est un produit qui est issu du plastique, mais la microfibre recyclée est issue de bouteilles plastiques recyclées, donc qui peuvent être récupérées dans les océans. Et après, pour ce qui est de l'import, on essaie de favoriser au maximum les imports les moins impactants, donc ça va être le bateau et le train, en évitant au maximum l'avion.
4: Oui, parce qu'en fait, c'est produit à l'étranger. Kima Rolls propose une serviette anti-sable, car c'est mieux s'il reste sur la plage. Facile à sécher, ça évitera que ça sente le chien mouillé dans votre sac. Hyper absorbante pour vous sécher en quelques instants et ultra compacte, comme ça vous pourrez la mettre ni vue ni connue dans votre sac. Ces serviettes ont également une identité graphique qui elle aussi est marseillaise.
6: On a travaillé avec deux graphistes marseillaises depuis le début de la marque et du coup tous les visuels sont produits à Marseille avec des inspirations plus ou moins marseillaises, donc ça dépend. Cette année on a fait également une collaboration avec un graffeur marseillais qui s'appelle AZ. Mais oui, on essaie de s'inspirer de nos origines et de notre vécu, des voyages qu'on a fait pour tous les designs de nos serviettes.
4: L'année prochaine, une trentaine de nouveaux visuels sont prévus, dont un qui va s'appeler Bonne Mère. L'aventure de Kima Rolls a débuté en 2022.
6: Il a aussi fait pas mal de kitesurf et il partait souvent au Maroc, notamment à Darla. Il partait souvent avec du coup son poncho de surf. Initialement, c'est le premier produit qu'on avait développé. Ouais. Et il partait avec des produits qui prenaient beaucoup de place dans la valise, qui étaient encombrants et pas très pratiques pour voyager. Et de ce besoin est né Kima. Donc on a voulu inventer un produit qui pouvait être facile à transporter, facile d'utilisation, qui séchait rapidement. C'est pour ça qu'on a créé le poncho en microfibre il y a maintenant 4 ans.
4: Depuis, il y a eu donc la serviette de plage et bientôt, il y aura des coussins de plage et des sacs de plage. Vous pouvez trouver tous les produits dans plus de 200 points de vente, donc je pense que l'on peut dire que c'est une affaire qui marche. Plus d'infos sur kimarolls.com avec un K. Merci à Ici Provence pour cette idée 100% marseillaise. Ici, ça entreprend dans les Bouches-du-Rhône avec Kima Rolls pour des voyages à la plage sans nuages.
2: Merci beaucoup Catherine Quicandon et je vous propose avec notre invité Thierry Marx de rester dans le sud. On ira à Nîmes dans quelques minutes. Vous avez eu très chaud lors de vos formations du côté de la Maison Carrée. On va essayer un peu d'échapper à la chaleur en allant aussi dans les Cévennes. Que vous appréciez. Ouais. Restez avec nous. Thierry Marx est votre invité jusqu'à 21h. 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
18: Oh, quelle chance ce soir d'avoir Thierry Marx comme invité, chef multi-étoilé. Il est resté à la tête longtemps du mandarin oriental à Paris. Il a notamment ouvert le restaurant sur mesure qui recevra 2 étoiles au Michelin, chevalier des arts et des lettres et commandeur, me semble-t-il, de la Légion d'honneur. Il est ce gamin de la cité de Marceau Paola qu'on a évoqué en début d'émission dans le quartier de Médine-Montant qui s'est un peu fait tout seul. Il est un des chefs cuisiniers les plus influents ici et dans le monde. Et il est ce soir sur ICI, on a de la chance. Alors parmi les lieux, en tant que compagnon, je le disais, pour ceux qui nous rejoignent à l'instant, vous êtes passé par Nîmes, vous avez eu très chaud. Qu'est-ce que vous avez appris à Nîmes ?
19: Plein de choses. J'ai appris, j'ai beaucoup travaillé en pâtisserie, la maison Moisson, la maison Lavillonnière, et puis évidemment d'aller se rafraîchir, comme tout à chacun, près de l'Impérator, qui était un hôtel, qui est toujours un hôtel magnifique. Mais j'ai eu très chaud à Nîmes. D'ailleurs, on n'arrivait pas à supporter l'intérieur de la cabine tellement, la cabine téléphonique tellement il faisait chaud. Donc on travaillait très tôt dans la nuit pour essayer d'éviter ces pics de chaleur. Et la seule échappatoire à Nîmes, quand il fait trop chaud, c'est de partir au Mont Aigoual dans les Cévennes.
18: Oui, parce que le Mont Aigoual, ça c'est un lieu aussi qui vous a marqué. Pourquoi ?
19: Les Cévennes, c'est mystérieux, c'est peu de gens au mètre carré, tout ce que j'aime, du trek.
18: Vous aimez le silence, hein ?
19: J'aime le silence, j'aime la nature, j'aime comprendre la nature, et je vais rencontrer un monsieur extraordinaire, qui vit dans les Cévennes, qui a une toute petite auberge, qui s'appelle Patrick Pagès, Chantoiseau, et il connaît les Cévennes comme sa poche, le moindre champignon, le moindre gibier, la moindre trace de gibier, il sait la pister. C'était un monsieur, c'était, là, s'il nous a quittés, mais c'était un monsieur formidable. Donc ces Cévennes, au-delà du trek, enfin des marches qu'on pouvait faire dans les Cévennes, de l'histoire de Compostelle, tout un tas de choses comme ça, on dit que les murs sont chargés d'histoire, mais la forêt et les marches qu'on peut y faire sont elles aussi chargées d'histoire. Et moi, je trouve que ces âmes habitent encore dans ces lieux.
18: Alors, fort de toutes ces formations, voilà, vous revenez à un moment donné à Paris, il y a une période armée qu'on va laisser de côté, vous êtes notamment au Liban en tant que parachutiste, et à votre retour, à 25 ans, vous reprenez vos études. Je l'ai évoqué tout à l'heure, je trouve que c'est courageux, passez votre bac. 25 ans.
19: Ouais, le brevet des collèges d'abord.
18: Ouais, d'abord.
19: Il y a des amis hein, que j'aime beaucoup qui vivent à Arles maintenant et qui me disent, écoute, c'est un peu juste ton niveau scolaire. C'est vrai que je faisais encore beaucoup de fautes. J'avais du mal à me positionner. Et cet ami et son mari ont dit, inscris-toi au cours du soir. Et il se trouve que les seuls cours du soir qui existaient au lycée Hélène Boucher, rue des Pyrénées, c'était d'aller en brevet des collèges. Donc je m'inscris en brevet des collèges, et là je trouve une troupe Et vraiment une troupe de 20 ou 25 élèves qui ont tous un projet. Devenir policier, chauffeur de bus, acteur, actrice, parce qu'on avait une fille qui voulait devenir actrice.
18: Ça vous inspire?
19: Et alors, ça nous, plus que ça nous inspire, c'est qu'il va se créer une courroie de transmission entre chacun. On peut pas suivre tous les cours, mais on s'entraide. Et les profs apprécient, on passe le brevet des collèges, je pense qu'on nous le donne plutôt que de passer l'examen. Enfin, en tant qu'adulte, on l'a eu. Et on a trois profs, trois vacataires qui sont même pas encore profs. Ils disent, c'est génial, vous devriez passer le baccalauréat. Alors, pensez bien qu'à mon époque, le baccalauréat représentait quelque chose d'inaccessible. Et ces trois profs, futurs profs, vont nous aider à passer... Ouais. C'est des profs du baccalauréat.
18: Alors vous êtes plutôt courageux parce que vous reprenez vos études, effectivement. Vous allez partir, je vous montrerai à quel point vous êtes audacieux et un peu avec du culot. Vous allez en Australie, partez à Sydney, vous ne parlez pas un mot d'anglais. À ce moment-là, vous devenez pâtissier à l'hôtel Regency. Vous en voulez parce que vous travaillez même le soir, vous faites banquer le soir en plus, histoire d'avoir un maximum d'argent de poche. Je passe sur cet épisode australien, puis vous revenez. Et là, je vais vous laisser nous raconter en France. Et vous décidez d'aller voir Bernard Loiseau. Moi, je pense à Bernard Loiseau qui était un personnage truculent au-delà de son talent. Vous allez le voir et vous lui demandez s'il n'y a pas une place de commis.
19: Ouais, alors l'image du chef truculent qu'on peut retenir de Bernard,
18: c'est une mauvaise image.
19: C'est pas la bonne image que j'ai eue. C'était un homme lumineux.
18: Oui, c'est ça.
19: Et quand je vais le voir, parce que quand j'ai passé mon CAP en candidat libre, il y a un chef qui me dit, mais écoute, c'est bien beau d'avoir un CAP, mais c'est qu'une feuille de papier. Qui peut t'adouber dans ce métier? Et donc, je vois un chef qui passe toujours à la télé, Bernard Loiseau. Donc, je me rends à Saulieu, donc je prends un train, je vais à Saulieu, et arrivé à Saulieu, je vais me présenter, et Bernard Loiseau regarde mon CV et me dit, bon, en gros, qu'il n'est pas intéressé par ma candidature. Mais il me dit, mais vous arrivez d'où? Je dis, mais j'arrive de Paris. Il me dit, quand même, vous n'avez pas fait tous ces kilomètres. La générosité du monsieur. Et il me dit, écoutez, j'ai un ami qui déjeune là, vous déjeunez avec lui. Et cet ami s'appelait Georges Pralut. Et je m'assois et je me souviens de la carte, des plats qu'il nous a servis. Il y avait trois plats, les cuisses de grenouille à la crème d'ail, etc. Et là, il nous raconte comment il a été apprenti chez Trois Gros, comment il a racheté l'auberge d'Alexandre Dumaine et comment il allait avoir trois étoiles. Et je me suis dit, mais exactement ça, si je dois faire ce métier, c'est à lui que je veux ressembler. Chef et chef d'entreprise. Et je suis parti à Paris. Je me suis présenté au restaurant La Marée. On m'a pas pris, on m'a pas embauché, et on m'a dit d'aller voir chez Taïwan. Je suis arrivé chez Taïwan.
18: Rue du Faubourg Saint-Honoré.
19: Rue du Faubourg Saint-Honoré, exactement rue Lamennais. Et j'arrive et là je vois un monsieur tutélaire, magnifique, à qui je dois toute ma carrière, qui
18: Claude
19: s'appelle Claude Deligne.
18: Ouais.
19: Et Claude Deligne me dit, mais oui, il y en a un qui part ce soir, parce qu'à l'époque le turnover ça allait assez vite. Si vous faisiez pas l'affaire, vous parlez. Et il me dit, mais t'arrives d'où? Et j'ai dit, chez Bernard Loiseau.
18: C'est culotté.
19: Oui, j'avais mis le pied dans la porte. C'était très, très dur à dire.
18: Vous aviez déjeuné avec Bernard Loiseau. Vous n'aviez pas de travail pour lui.
19: Mais, et le chef, je ne sais pas s'il a compris, en tout cas, la seule chose qu'il m'a dit, si tu sais ce que tu veux, tu montres ce que tu vaux.
18: Alors, on va entendre dans un instant la suite de ce parcours, parce qu'il va y avoir Mont-Louis-sur-Loire en 1988, première étoile. Vous irez ensuite à Nîmes, à nouveau, près de la cabine téléphonique où il fait chaud, entre 1990 et 1995. Au Cheval Blanc, vous aurez aussi une étoile en 1991. Et puis en 2014, vous devenez chef de l'année au Guide Puy-de-l'Eau avec une consécration 3 assiettes. Thierry Marx, ici ça marche, qu'en pensez-vous? Pour vous, là, à ce stade de parcours, ça marche. Depuis la rentrée, certains parents ont laissé leur enfant faire seul le chemin jusqu'à l'école. Je sais que vous avez des enfants. Et pour beaucoup, cette première fois reste un moment particulier. Les voir s'éloigner, les gros cartables sur le dos, avec toujours ces petites inquiétudes au moment de traverser les carrefours. Pour rassurer les parents et mieux sécuriser les trajets des enfants, une mairie expérimente depuis la rentrée une nouvelle solution. Écoutez le reportage de Robin Bernot avec Elsa Dizier en région Centre-Val de Loire.
2: À Vouvray, juste à côté de Tours, la mairie a décidé d'installer un marquage au sol devant les écoles pour faire ralentir les automobilistes.
10: Moi, je pense que c'est une très bonne idée de protéger les enfants.
2: Les deux écoles de la ville se trouvent juste devant une route départementale et un virage que certains coupent grossièrement. Alors, pour cette rentrée scolaire, la mairie a mis en place un marquage au sol coloré. Il faut imaginer en lieu et place du passage piéton plusieurs cercles de différentes tailles, de différentes couleurs, bleu, jaune, rouge, vert ou encore blanc, le tout sur 100 mètres. L'objectif étant d'interpeller les automobilistes afin qu'ils réduisent leur allure. La commune n'en est d'ailleurs pas à son coup d'essai, comme l'explique Gérard Leclerc, adjoint à la mairie de Vouvray, à notre reporter Élise Dizier.
15: Comme vous le voyez là ici par exemple, la giration d'un bus, c'est compliqué. On ne peut pas mettre de chicanes, de choses comme ça ici.
17: Ça fait des années qu'on réfléchit à comment faire pour sécuriser ces écoles. Donc il y a quelques années déjà, nous avions repeint les barrières en couleur là, pour montrer qu'il y a une école. Nous avons mis les petites figurines attention école. Ça fait partie de la démarche continue.
2: Alors ici en Touraine, ça marche, mais vous, qu'en pensez-vous? Pour Mathilde, c'est une très bonne chose. Il faut protéger nos enfants.
10: Parce qu'il y a de plus en plus de personnes qui ne respectent pas les zones autour des écoles qui sont souvent à 30 km/h, donc c'est hyper positif.
2: Ce que je ne vous ai pas dit, c'est que Mathilde est maman et forcément le sujet lui parle. Comme pour beaucoup de parents, la traversée des routes pour aller à l'école est source d'inquiétude.
10: C'est une crainte et on privilégie les passages piétons qui sont aux alentours des écoles justement parce qu'il y a des personnes qui aident à traverser ou il y a les forces de l'ordre.
2: Et côté

0: Une heure, qu'est-ce qu'on pourrait...
1: Non, on va pas privilégier quelqu'un, mais je reviens sur l'initiative de pour protéger les enfants, et puis peut-être que les automobilistes qui enfreignent les lois et le non-respect quand il y a des passages pour piétons, les ramener un petit peu dans une obligation d'un service civique. Et l'éducation civique a complètement disparu de nos éducations. Alors il faut le faire pour la petite enfance aujourd'hui, pour reconstruire ça, mais aussi pour les adultes qui des fois enfreignent et qui trouvent merveilleux de découvrir le Japon et de dire c'est un pays merveilleux, et ils oublient toujours de ramener 15% d'éducation civique qu'on a dans ce pays.
0: Thierry Marx, votre invité, on parlait de Nîmes il y a un instant, on va continuer de se balader. On pourra évoquer l'inauguration du Centre français de l'innovation culinaire, la cuisine du futur. Et puis, il y a encore plein de jolis lieux que nous allons évoquer sur votre parcours, sans oublier aussi l'UMI dont vous êtes président, la Tour Eiffel dont vous êtes le chef, chef du restaurant, et au Nord, qui est justement là où était Taïwan. Comme quoi la boucle est bouclée, rue Faubourg-Saint-Honoré. Thierry Marx, chef, est votre invité jusqu'à 21h.

0: jusqu'à 21h.
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2: Thierry Marx, l'un de nos plus grands chefs cuisiniers en France, auteur de nombreux livres comme Paris Marche, je peux citer celui-ci, Saveur Capitale, chez Flammarion, ou encore le répertoire de la cuisine innovante, prix littéraire d'ailleurs. C'était en 2013, vous l'avez vu dans Top Chef également, ça fait partie de son parcours sur M6 de 2010 à 2014. Il supervise

0: deux restaurants dont il est chef, Madame Brasserie, la Tour Eiffel et au nord, étoilée au Faubourg Saint-Honoré, c'est à Paris. Je rappelle qu'il est président de l'Union des métiers des industries de l'hôtellerie, qui représente les cafés, restaurants et les hôtels. C'est vrai que vous avez été sélectionné par le CNRS pour élaborer les plats de Thomas Pesquet à bord de l'ISS ?
1: Oui, on a été sélectionné pour la Comfort Food. L'astronaute qui nous a formés à faire le vol en 0G nous a appris énormément de choses. Qu'un astronaute ne peut pas être malade de son alimentation. Sur cette planète, on commence à être malade de notre alimentation, donc des pistes importantes. Un astronaute ne peut pas manquer d'eau. On commence à manquer d'eau sur notre planète et il va falloir travailler là-dessus. Un astronaute ne peut pas déprimer en vol, donc il va falloir qu'il accepte de manger avec les autres. C'est ce qu'on appelle la commensualité. Et c'est pour ça qu'on fait ces plats de comfort food. Un astronaute ne peut pas vivre dans ses déchets. Donc il va falloir qu'on travaille pas sur des matières plastiques, mais des matières dégradables naturellement. Mmh. Tout ce qui a été évoqué dans notre laboratoire de recherche et développement, tous les travaux que nous faisons encore pour le CNRS, eh bien, ont une incidence sur la Terre. Et c'est ce que vous avez dit, Jean-François Clairbois, qui est un astronaute remarquable et un pédagogue incroyable. Et puis évidemment, l'amitié que j'ai pour Thomas Pesquet, qui est un excellent judoka, au-delà d'être un aviateur d'élite, un astronaute d'élite.
0: En 2018, vous reprenez le restaurant situé au premier étage de la Tour Eiffel. Madame Brasserie, finalement, vous restez dans les airs, hein, puisqu'on parlait de l'espace, vous avez la tête dans les nuages. On a dû déjà vous en parler, mais de diriger comme ça les cuisines d'un monument national, symbole de Paris, symbole de la France, symbole dans le monde entier, ça confère une sacrée responsabilité.
1: Alors, c'est une responsabilité, mais c'est pas ce que j'évoquerais un restaurant. Je pense que beaucoup de chefs auraient été capables de tenir un restaurant. Je suis assez convaincu qu'il y a une compétence métier dans ce pays pour cela. Mais c'est le symbole de la Tour Eiffel, ce qui m'a le plus impressionné. Il y a le symbole de la créativité française et de l'ingénierie française. Tous ces ingénieurs, notamment architecte et Gustave Eiffel. Et puis tous ces ouvriers qualifiés qui ont levé la Tour Eiffel sous les ordres d'un seul homme qui s'appelait Eugène Milon. Levageur, charpentier, bois, qui transforme son savoir-faire sur la charpente métallique, quelque chose de très nouveau. Il va diriger le levage de la Tour Eiffel. On était un pays d'ingénieurs, on était un pays de créateurs. On doit garder ça et on ne doit pas rester un pays que d'inspecteurs et de contrôleurs.
0: Qu'est-ce que l'on déguste quand on est chez vous?
1: Une cuisine très simple, on défend évidemment le fait maison. Donc on a trois entrées, faites maison, trois plats, fait maison et trois desserts, fait maison. Mais il faut servir ça pour entre 600 et 800 personnes jour dans les grands pics de fréquentation.
0: Ah, j'imaginais pas. Alors je connais le nombre de personnes qui visitent la Tour Eiffel, mais 600 couverts, 600, 800 couverts jour.
1: Oui, donc,
0: à Madame Brasserie.
1: Oui, dans les pics forts, c'est ça. Mmh. Et un lieu qui reste, vous voyez, ce matin j'ai pris mon café tranquillement à 8h du matin face à Paris, comme ça, c'est...
0: Vous avez un bureau extraordinaire.
1: Vous êtes en... Oui, d'ailleurs, il y a toujours le bureau de Gustave Eiffel qui est au dernier étage.
0: Oui.
1: Mais
0: sa chambre même, d'ailleurs.
1: C'est un lieu emblématique où vous voyez tous les savoir-faire de cette nation française.
0: Ouais.
1: On peut s'apercevoir à cet endroit-là qu'il n'y a pas de conflit sérieux entre tradition et innovation. C'est ça qu'il faut reconnaître à notre pays et qu'il faut lui redonner cette dynamique-là. Mais il y a un coin où je me mets chaque fois que j'y suis, c'est de regarder à l'est. Parce que je suis né à l'est. Et quand j'étais en haut de la rue de Belleville, je voyais la Tour Eiffel toute petite.
0: Et vous repensez à ce parcours?
1: Ah ouais, ouais. Ah ouais, tout le temps.
0: Ouais, tout ce que vous avez fait.
1: Tout ce que.
0: De vos débuts à aujourd'hui, quoi.
1: Ouais, puis partir du 20e et d'avoir vu la Tour Eiffel microscopique en haut de la rue de Belleville, quasiment au métro Jourdain, là-haut. Et puis, de me dire, un jour je serai dessus. J'ai ressenti la même chose que j'ai ressenti à Tokyo quand j'ouvre mon premier restaurant à Ginza, où il y avait mon enseigne et une enseigne d'une grande marque française.
0: Ah, puis pour le petit gars qui a été refusé en école d'hôtellerie parce que la scolarité était pas au rendez-vous, on vous a envoyé en mécanique pendant un mois, on vous a dit ce métier en gros il est pas fait pour toi.
1: Vous m'envoyez dans une usine où les usines fermaient déjà.
0: Vous êtes sur le toit de Paris et vous voyez Ménilmontant, vous êtes démarré, ce gène de Rastignac là, hein, c'est le Père ou vous c'est la Conquête.
1: Non mais c'est vrai, je dans nos écoles d'inclusion et d'insertion que nous avons fait naître avec Philippe et Véronique Carillon dans le 20e arrondissement au départ pour dire aux gens qui nous rejoignent, qui viennent des fois dans des univers d'univers très compliqués, leur dire ne vous sentez jamais assigné à une situation, qu'elle soit sociale, qu'elle soit de quartier, qu'elle soit de différence, quelle qu'elle soit, ne vous sentez pas assigné à quelque chose, mettez-vous en mode projet et vous allez voir, ça va décoller.
0: En une minute, un mot sur l'Union des métiers et des industries de l'hôtellerie, dont vous êtes président.
1: un quart de minute, 4 ans. 4 ans de redécouvrir encore plus une complexité de l'âme humaine. Voilà, c'est les dernières semaines. Donc, content parce que j'ai rencontré un univers. Je me suis aperçu que cette industrie était une industrie où il y a quand même 1 600 000 salariés et qu'on avait des combats à mener, qu'il fallait pas se tromper de combat. Le combat de l'impact social, le combat de l'impact environnemental et du surtourisme et les grands enjeux pour protéger la cuisine d'auteur et le fait maison. En France, il y a 175 000 restaurants. Il doit nous rester 2000 chefs et chefs auteurs. Donc, on a, si on veut garder ce patrimoine vivant, bien vivant dans notre pays, il va falloir se bouger sérieusement.
0: Parmi les restaurants, je pourrais citer le Bouillon Saint-Ouen-sur-Seine, le Bouillon du Coq, c'est la reprise du Coq de la Maison Blanche qui a été repris, une institution locale, et dont vous êtes aussi, vous supervisez aussi la cuisine.
1: Ah bah oui, avec Thierry Martin, qui est un garçon formidable, qui fait des choses merveilleuses là-bas, et surtout, pour moi, c'est mon camp de base le dimanche, parce que je suis aux puces, avec les puciers, j'adore ça, ouais.
0: Thierry Marx est votre invité sur ICI. Alors, il y a deux lieux que l'on a en commun, c'est l'Auvergne, on va s'en dire un mot dans un instant parce que je viens de là-bas, mais j'ai vu aussi que vous aimez particulièrement un endroit que j'ai adoré, c'est l'abbaye royale de Fontevraud.
1: Oui, ouais, je fais beaucoup de méditation et de prière.
0: Ah, pour le coup, c'est silencieux.
1: Oui.
0: C'est près de Saumur.
1: C'est près de Saumur et ça appelle à la spiritualité et à une époque de ma vie, j'avais besoin de retrouver du silence, vraiment du silence et de la prière et de la méditation. Et après, quand j'ai quitté la France pour le Japon, ben j'ai retrouvé un peu ça au Mont Koyasan. Mais dans un premier temps, j'avais découvert avec beaucoup de religiosité l'univers de l'abbaye de Fontevraud.
0: On y croise Aliénor d'Aquitaine, Richard Cœur de Lion, ils sont là-bas.
1: Aliénor d'Aquitaine, très inspirante, Richard Cœur de Lion.
0: Henri II.
1: Henri II, exactement.
0: Ouais. Lieu de spiritualité, en tous les cas, auquel vous tenez. Il y a les Pyrénées orientales, on pourrait évoquer le pic du Canigou, ça fait aussi partie de votre
1: vie. Alors, les Pyrénées orientales, je peux en parler parce que je connais bien un centre d'entraînement commando qui est à Mont-Louis et à Collioure. Et j'ai un de mes meilleurs amis, pour ne pas oublier d'où on vient, et notamment la nature des choses, on part faire du trek dans la montagne avec une boussole et une carte. Et on fait de la topographie, enfin il m'enseigne la topographie, et j'avoue que c'est des heures et des heures et des nuits passées en montagne.
0: Moi j'adore parce que vous n'êtes pas un chef fermé dans sa cuisine, quoi. Vous restez ouvert sur plein d'autres choses.
1: Mais surtout c'est que je suis rentré par effraction dans ce métier. Donc finalement, j'ai pas la reconnaissance que on pourrait avoir d'autres chefs qui d'abord vivent très bien ensemble parce qu'ils ont travaillé dans les mêmes maisons, ce qui a pas été mon cas. Donc j'en souffre pas, mais je sens bien qu'à un moment donné je suis rentré par effraction dans ce métier et que je suis pas le premier chef qu'on invite. S'il y avait pas eu les étoiles Michelin, s'il y avait pas eu Goemio, s'il y avait pas eu le chef de l'année, de gens qui cherchaient aussi des profils un petit peu différents que élève 2 ou fils 2, eh bien je n'existais pas dans ce métier.
0: Un dernier mot sur l'Auvergne.
1: J'adore Charbonnières-les-Vieilles, les lacs d'Auvergne. Je vous les recommande parce que y allez pas en groupe.
0: Moi, je les connais.
1: Voilà. Et puis un grand bonjour à un monsieur que j'ai adoré, qui m'a fait découvrir deux choses. Un pain unique qui a complètement inspiré mon fils, qui est Pierre Nury, et il m'a fait découvrir un fromage qui est absolument somptueux que je recevais par caisse. Et je pense à une dame, et je peux pas la nommer, qui m'a fait découvrir le Saint-Nectaire.
0: Oh là là là là, c'est
1: c'est à pleurer.
0: Vous le servez avec un petit verre de rouge
1: ou pas? Le pain de Pierre Nury et du Saint-Nectaire, et vous êtes le plus heureux des hommes.
0: Quel verre? Ça, il faut un vin rouge avec ça.
1: Alors, pas
0: vous
1: forcément.
0: Vous pouvez prendre un 5%, pour le coup, ça vient de l'air.
1: Le 5%, c'est bien, mais il m'est arrivé, moi je ne bois pas d'alcool.
0: Avec modération tout ça.
1: Mais avec modération, j'ai découvert de jeunes viticulteurs aujourd'hui qui font des muscadets, c'est vrai même. Et je peux vous dire qu'il y a des choses qui marque l'esprit.
0: Un dernier mot, peut-être que votre prochain restaurant sera en Seine-et-Marne, c'est là où il y avait la maison de vos parents, qui vous manque.
1: Ouais, mes parents me manquent parce que, vous savez, c'est la chanson de Mamie Blue qu'adoraient ma mère et mon père, Nicoletta. Et je suis parti trop tôt. Je suis parti à 15 ans, donc et je voulais tout prouver, tout montrer, que je pouvais ceci, que je pouvais cela. Et finalement, le jour est où ils partent, bah, je suis à Hong Kong, ou quand ma mère part, et bah, c'est, j'arrive trop tard. Et ça, c'est les volets fermés, c'est tout un monde qui disparaît. Donc, c'est leur dire, mais j'aurais aimé tellement leur dire plein de choses, ce que j'avais vécu, mais finalement, ce qui leur suffisait, c'est que je sois leur fils. Et voilà, on se trompe, c'est des erreurs d'adolescents, mais c'est vrai que j'aurais aimé être là au départ.
0: Et vous le dites sans tarir un secret avec émotion, puisque je vous vois en face de moi, on va aller se consoler autour d'un bon Saint-Nectaire, Thierry Barks.
1: Exactement.
0: Ça va nous faire du bien, il est presque 21h, je vous remercie franchement pour cette balade, pour votre parcours, pour tout ce que vous faites, et je vous souhaite le meilleur pour la suite.
1: Merci.
0: On a passé un très bon moment, ici.fr pour réécouter cette émission. Si ça ne vous a pas mis en appétit, je ne comprends pas, personnellement, je vais dîner, à demain, salut.

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2: Salut à toutes, salut à tous et bienvenue sur votre radio ici. J'espère que votre week-end s'est très très bien passé et que la semaine a bien commencé. Également pour votre soirée, ce début de soirée, j'ai l'honneur de m'occuper de vos oreilles en direct jusqu'à 20h. Décibel et ce soir, ravie d'accueillir une jeune et talentueuse artiste. Elle s'appelle Maëlle et vous l'aviez sans doute repérée dès 2019 avec sa première chanson, un tube un peu surprise, une chanson sur le harcèlement, les harcèlements qu'on peut croiser à des moments de sa vie. Ça s'appelait l'effet de masse.

single d'or, hein, l'effet de masse, quelques mois après la victoire de Maëlle à la saison 7 de The Voice. C'était la plus jeune gagnante de l'histoire du programme. Bah, écoutez, elle est toujours pas bien vieille, hein, Maëlle, mais elle sort son nouvel album qui s'appelle Lily. C'est son troisième album. On va en parler avec elle tout à l'heure. Et puis, l'album sera à gagner tout à l'heure au Blind Test. 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Et sinon, pour le plaisir et dans le désordre, vous croiserez ce soir Renaud, Oasis ou encore un jeune talent à découvrir, un garçon qui s'appelle Xam. On démarre l'émission avec le chiffre du jour, 449 millions d'euros hors taxes. C'est le marché français de la musique enregistrée pour les 6 premiers mois de l'année 2026. En gros, parce que ces chiffres-là, si on n'a pas de comparaison, on se rend pas compte, ça va mieux. Ça va toujours pas extrêmement bien, mais ça va mieux. C'est en hausse de 3,5% par rapport au semestre précédent. On apprend aussi que le streaming fournit désormais 65% des revenus de la musique enregistrée en France. C'est beaucoup, 65%. Et puis, voilà, on apprend aussi, parce que le SNEP, le syndicat du disque, s'occupe de ça, que les trois chansons les plus diffusées à la radio pour la première partie de l'année 2026, donc de janvier à juin, eh bien, c'est le duo Théodora et This Is, la chanson de la Coupe du Monde de Shakira, et puis... un garçon que vous connaissez bien, s'appelle Bruno Mars, et sa chanson I Just Might, c'est la chanson la plus diffusée cette année.

0: Félicitations à monsieur Bruno Mars, l'artiste le plus diffusé sur les radios françaises entre le mois de janvier et le mois de juin dernier. Son album s'appelle The Romantic. Bisous Bruno. Pouf.
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0: Tous les soirs dans Décibel, on vous livre un coup de cœur et la plupart du temps d'ailleurs qui vient d'un label indépendant. Ce soir, le label se nomme Cocktail Malakoff. On aime bien ce petit jeu de mots et on vous présente Xam. Xam, c'est un garçon qui est chanteur, qui est aussi acteur et que vous avez peut-être vu dans The Voice en 2018 ou alors si vous allez au théâtre, vous l'avez vu jouer dans le Cercle des Poètes Disparus avec Stéphane Fraisse. Il a fait une grande tournée, plus de 300 représentations partout en France. Il vient de sortir un EP très chouette et très romantique. Et il ne l'a pas fait tout seul, il l'a fait avec Clément de Feu Chatterton. On va écouter la chanson-titre de cet EP qui est sorti vendredi. Ça s'appelle Villa Rose. Vous allez voir, c'est une histoire d'amour adolescente. Et puis la suite de l'EP, c'est la suite de la vie sentimentale du garçon en question. Tout s'est pas toujours très bien passé, mais l'EP est magnifique. Découvrez Xam.

qui chante Villa Rose. Et figurez-vous, les amis, que Xam, il était dans la même saison de The Voice que mon invité Maël. Maël, vous l'aviez sans doute découverte en 2019 avec cette chanson qui a fait beaucoup d'effet et beaucoup de bien à beaucoup de gens.

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1: Oasis, Renaud, un blind test autour du vent pour lequel vous pouvez d'ores et déjà vous inscrire au standard où Sadika vous attend. 0810 055 056. Le cadeau de ce soir, eh bien, c'est le nouvel album de mon invité Maëlle. Bonsoir Maëlle.
2: Bonsoir.
1: Ou peut-être devrais-je dire Lily.
2: Mais je suis plusieurs personnes à la fois, écoute, ça me va.
1: Voilà. Maëlle, donc ce troisième album qui vient de sortir, il s'appelle Lily. On rentrera plus en détail tout à l'heure dans cette histoire de Maëlle. Lily, elle est multiple, elle est parfaite, elle est avec nous ce soir. Maëlle, début de carrière donc très très jeune en 2018. Ouais. Vous devenez non seulement la plus jeune gagnante de l'histoire de The Voice dans la saison 7, mais aussi la première femme à gagner, mais je ne savais pas ça.
2: Mais oui, première femme au bout de 7 saisons quand même. Donc je trouvais ça fou que je sois la première après tant d'années. Mais bon, très fière d'ouvrir cette porte, mais c'est vrai que bon, un peu frustrant quoi. Ouais.
1: Alors après, on en fait quelque chose ou pas? En l'occurrence, Maëlle en a fait quelque chose, puisque accompagnée par Calogero après l'émission aussi, ce premier album réalisé par lui arrive, il s'appelle Maëlle en 2019. Il y a Toutes les machines ont un cœur, puis il y a surtout cette chanson archi marquante, L'effet de masse.

0: sol. C'est une chanson qui parle de harcèlement à tous les âges, dans tous les endroits, et qui peut finalement tomber sur tout le monde. C'est quelque chose d'absolument injuste. Ça a touché énormément de gens. Cette chanson ne devait pas être un tube. Je crois que vous ne l'aviez même pas repérée comme forcément un single.
1: Pas du tout. C'est vrai que, par contre, j'étais persuadée qu'elle allait toucher un maximum de gens, ouais. Parce que c'est une thématique qui est quand même très dure et encore malheureusement trop d'actualité. Mais c'est vrai qu'encore aujourd'hui, elle voyage cette chanson. Elle est chantée dans des écoles,
0: oui, dans
1: par des professeurs.
0: Oui.
1: Enfin, je trouve ça. Je me demande même si elle n'est pas dans un manuel scolaire. Ouais. Enfin, je trouve qu'elle a un voyage extraordinaire. Bon, la thématique est très dure, mais si je peux aussi donner un peu de lumière et qu'on comprenne aussi ce que veut dire le harcèlement, ouais. Je trouve ça important, quoi.
0: C'est important. Et enfin, moi, j'ai une petite qui a 12 ans maintenant, mais qui chantait cette chanson,
1: oh, wow.
0: Quand elle avait 8-9 ans,
1: oh, wow.
0: Et oui, elle a beaucoup voyagé, vraiment, elle a fait beaucoup de bien. Le deuxième album, c'était en 2023. Mais là...

On sent déjà sur le deuxième album cette envie de oui, ok, j'ai une super belle voix, les pianos voix c'est beau, mais on peut aussi aller un peu à l'aventure de la production. Et ça se confirme donc avec le nouvel album Lily.

0: même.
1: Lily, c'est votre petit surnom d'enfance ?
2: C'est mon surnom d'enfance et c'est le surnom que tout le monde me donne. On m'appelle plus Lily que Maëlle finalement. Donc j'ai vraiment l'impression de me montrer pour de vrai avec ce disque-là.
1: Est-ce que c'est le fait justement d'avoir démarré très jeune à la télé, 17 ans, alors forcément on se protège parce qu'on est une toute jeune femme à 17 ans, on ne sait même pas encore si on est vraiment devenue une femme ou pas, enfin il y a plein de choses à régler.
2: Je ne l'étais clairement pas.
1: Ouais, voilà, un peu bébé quoi. Est-ce que là justement, troisième album et quelques années plus tard, vous vous dites bah ok c'est bon j'ai 25 ans, maintenant je peux raconter qui je suis vraiment et j'enlève quelques protections?
2: Exactement. En fait, je pense que quand on commence jeune, on a un plein de choses qui s'ouvrent à nous. Il y a plein de chemins possibles et inimaginables. Donc, on ne sait pas véritablement vers qui se tourner. Et je pense que j'avais envie de plaire à tout le monde. Il y avait aussi.
1: Bah oui, voilà, on veut bien faire.
2: On veut bien faire. Et c'est vrai que du coup, j'avais envie d'expérimenter. Et j'ai expérimenté durant ces trois albums-là. Et c'est vrai que maintenant, à 25 ans, je ne suis pas du tout la même personne que quand j'ai commencé. Et ça s'entend aussi même dans ma musicalité, dans mes textes. Donc, forcément, il y a un truc peut-être un peu plus frontal qu'auparavant, quoi.
1: Voilà, vous aimiez Maëlle, découvrez Lily. On l'écoute maintenant dans Décibels.

0: t'aime quand même.
1: Elle s'appelle Maëlle et Lily, c'est le nom du troisième album. Maëlle, notre invitée ce soir. Pour celles et ceux qui vous ont découverte avec l'effet de masse, le premier album, vous avez cette voix cristalline et tout. Là, on entend que vous en jouez maintenant. Vous avez presque appris à déchanter, vous qui chantez très bien. On le sait, vous pouvez, mais vous pouvez aussi murmurer. Ça, c'était un processus qui était simple ou...
2: Ben justement, en fait, ma voix, elle a quand même pas mal changé. Hein.
1: Ouais.
2: Forcément, on m'a connue, j'avais 16 ans, donc j'avais pas mué. Là, j'ai mué et ma voix, elle est beaucoup, beaucoup plus grave. Et je pense que du coup, je me suis un peu plus amusée aussi dans cette volonté de création de ce disque-là à assumer mes fêlures vocales, dans le sens où j'avais envie d'un peu... J'aime pas ce terme, mais cradifier
1: ouais.
2: un peu pour qu'on aille vraiment comme si je m'adressais dans l'oreille de ouais. quelqu'un qui m'écoute à l'heure actuelle, quoi.
1: Et puis on doit pas nécessairement chercher la perfection.
2: Non, justement, je voulais vraiment enlever cette volonté que tout soit ultra bien cadré, ce que j'ai pu faire auparavant, même si je dis pas que tout était parfait, mais j'avais envie que tout soit bien cadré. Et là, au contraire, j'avais justement envie d'ouvrir les fêlures et qu'elles soient bien présente, quoi.
1: Alors, dans la série Dis-moi ce que tu écoutes, je te dirai qui tu es. Si vous voulez en savoir plus pour Maëlle, dites-vous que quand elle fait un duo avec le guitariste Wax, elle reprend Niagara.

puis on a parlé des collaborations avec Calogero, il y a aussi Zazie, Mel, on a parlé de vous aussi avec le groupe belge Peggy, puisque vous êtes sur leur chanson Mirror.

0: pour compléter cet horizon artistique autour de vous, Maëlle, il faut qu'on parle de Ella. Ella, c'est la grande sœur de Clara Luciani.
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0: Alors c'est un gang plutôt chouette. Est-ce que c'est ça est-ce qu'on a bien cerné votre entourage musical, Maëlle?
2: Bah là vous l'avez bien amené, en tout cas c'était bien. non mais surtout vraiment. Et là en tout cas pour ce disque là, elle a été une personne extrêmement importante pour moi. Ça a été elle m'a aidée justement à écrire ce disque là, à m'affronter aussi comme je m'affronte un peu avec Lily, à accepter le fait que je voulais peut-être être un peu plus frontale, un peu plus directe, et la plume de Léa elle est comme ça, ouais. Et elle m'a complètement aidée à m'émanciper de cette armure que j'avais et que je portais, qui était un peu trop lourde pour moi, et elle a été remarquable dans ce processus là.
0: Donc à affirmer, embrasser des imperfections, être frontale, il y avait un autre objectif dans ce disque, Lily, pour vous?
2: Moi, je pense que dans ce disque-là, ce que j'avais envie d'amener, c'est aussi ce côté pop que j'adore, en fait. Ouais. Moi, j'adore la pop. Et j'ai grandi en écoutant Laurie, en écoutant Nelly Furtado, en regardant des lives de Britney Spears. Et j'avais envie de m'ouvrir à ça aussi.
0: À ces sonorités-là. Et alors, comment on l'apprivoise? Parce que oui, vous, j'imagine qu'à vos débuts, c'était des guitares-voix, des pianos-voix. Ouais. Comment on apprivoise ça? Faut travailler avec des producteurs? C'est de la culture personnelle?
2: Je pense que faut travailler avec les bonnes personnes, et puis c'est de la recherche, en fait. C'est vrai que je pense que quand je suis sortie de The Voice, même sur l'album précédent, j'étais pas prête à expérimenter ça, j'étais pas prête à montrer sous cet angle-là. Je pense qu'il y a des moments à tout, et là c'était mon moment de mettre les deux pieds dedans.
0: Et les amis, si vous n'aviez pas encore plongé dans l'univers de Maëlle, c'est le bon moment aussi. Vraiment, cet album Lily, il est super réussi. On est surpris, à chaque chanson, il se passe des choses auxquelles on ne s'attendait pas. Et nous, on va continuer à en parler. Et puis, on va vous passer à la question, Maëlle, le questionnaire des choix cornéliens.
2: Oh my God.
0: Ouais, préparez-vous, ça va être terrible. À tout de suite.

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3: Timéo, le chasseur.
4: Il était 5 heures du matin, on avançait dans les marais, couvert de brumes.
3: Révélé par The Voice Kids, Timéo Béas est un jeune chanteur originaire de Cran. L'interprète de Canaillou a aussi su séduire les studios Disney en prêtant sa voix au personnage de Mufasa, le roi lion.
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1: Oui, c'est Décibel, ravie de vous retrouver. Mon invitée de ce soir, Maëlle, vient de sortir son nouvel album, Lily. Elle sera en concert, Maëlle, à Lyon le 4 novembre. Rendez-vous aussi à Toulouse le 12. Ce nom, le Rocher de Palmer à côté de Bordeaux le 13 novembre. Le 20 novembre à Paris à la Gaîté Lyrique. Et puis au mois de décembre à Nantes, à Bruxelles, à Tourcoing, à Rennes et à Villeneuve-la-Garenne. Déjà en 2027, il y a des dates qui commencent à arriver. Donc voilà, ça s'annonce très très bien cette histoire. Maëlle, vous êtes de tournu. Mais c'est incroyable, incroyable.
2: Mais raconte-nous.
1: Oui, faut que je raconte. Alors, Tournu, petite ville de Saône-et-Loire, bisous à Issy Bourgogne.
2: Oui.
1: J'ai passé moi une grande partie de mon enfance là-bas puisque ma mamie, mamie Rosa, bisous mamie, elle écoute l'émission.
2: J'adore.
1: Mamie Rosa, elle habitait à Tournu, d'abord dans le centre-ville, rue de la Boîterie, puis après à côté, l'Abergement de Cuiserie. Bref, voilà, on connaît vraiment ce hood. Et dans cet album, Maëlle, il y a cette dualité aussi finalement entre Paris qui vous attire et puis l'enfance, la ville de votre enfance, Tournu. Alors pour Paris, la chanson s'appelle Paris, pas de mystère.
2: Ouais.

0: Alors, je me suis dit que j'allais vous faire un petit questionnaire tournu ou Paris.
1: Oh my God.
0: Ouais, je sais, c'est dur.
1: C'est un choix dur.
0: Ok, allez, c'est parti. Tournu ou Paris, la fête de la Saint-Philibert ou la foire du trône?
1: Mais tu sais que j'adore la Saint-Philibert, j'y étais encore cet été, la Saint-Philibert direct, mucho churros direct.
0: Avec mes cousins, on l'appelait la Saint-Phil de fer, parce qu'on était très drôles dans les années 80. Et oui Maëlle.
1: Mais je vais l'appeler comme ça maintenant.
0: La Saint-Phil de fer.
1: Je vais piquer ça.
0: Pâté en croûte de chez Commerçon ou le brunch à Paris à 40 euros?
1: Je vais te dire le pâté en croûte, je suis tellement sauciflarde, terrine, tout le monde se fout de ma tronche, cornichon, mais pâté en croûte direct.
0: Pêcher dans la Saône ou se baigner dans la Seine?
1: Ouais, la Saône, c'est pas ouf non plus, hein. Mais bon, même se baigner dans la Seine, ouais, je fais pas les deux, je suis désolée, je choisis pas.
0: Non, hein.
1: Ça me dégue.
0: Foot, oui, c'est vrai, c'est un peu dégueu. Faire son footing, à la Garenne ou au Bois de Boulogne?
1: À la Garenne, j'adore. Mais le fait que tu connais ça, ça me termine, j'adore.
0: Tournu. Bien sûr, ma mamie Rosa, elle avait une boutique rue du Docteur Privé.
1: Oh, mais j'allais dire un truc, mais j'ai passé ma vie dans ces rues-là, quoi. Oui.
0: Alors justement, la rue, alors à Tournu, il y a une grande rue pour les boutiques, du coup on l'appelle la Grande Rue. Elle a un vrai nom, hein, c'est rue de la République. Mais alors, faire son shopping sur la Grande Rue ou les Champs-Élysées?
1: Je déteste les Champs-Élysées.
0: Ah bah la Grande Rue alors.
1: On va en faire la Grande Rue direct.
0: Victoire écrasante de Tournu.
1: Oui.
0: Mais oui, bravo Maëlle.
1: C'est ma ville en fait.
0: Ah là là, bah, bisous à toutes celles et tous ceux qui nous écoutent sur Ici Bourgogne. Autre choix cornélien, hors Tournu, parce que quand même Maëlle a une vie aussi.
1: J'espère.
0: Elle, en dehors de sa ville. Le plus grand kiff, être sur scène ou être en studio?
1: C'est une bonne question parce qu'en fait ça dépend. J'adore la scène, mais parfois j'aime bien m'enfermer en studio, écrire. Mais bon, j'aime quand même la scène là, surtout que je suis en train de préparer la tournée.
0: Bah oui.
1: Je vais vraiment m'amuser, je pense.
0: Ah, en plus là, avec 3 albums, il y a du choix,
1: ouais.
0: Les chansons et tout.
1: Là, il y a une vraie direction. Enfin, ouais. Je dis pas qu'il y avait pas de direction avant, mais j'ai l'impression que je peux prendre un peu plus de liberté. Je peux faire de plus en plus de choix, comme j'ai de plus en plus de chansons. Donc c'est trop inspirant.
0: Vous préférez perdre lequel de vos sens, si vous devez en perdre un? Je rappelle, pour ceux qui suivent pas au fond, oui, odorat, goût, toucher ou vue?
1: C'est chaud, moi, cette question-là, elle me fout de l'urticaire, je te jure.
0: Ah bah non, alors j'arrête.
1: C'est horrible parce que j'aime tout, en fait, je peux pas, mais je pense que je perds peut-être le goût, je sais pas, ouais, le goût. Mais ça, je peux plus goûter le pâté en croûte, bah t'imagines?
0: Ouais, c'est pas cool.
1: Ouais, non.
0: Non, il faut pas. Bon, faut garder les 5.
1: On laisse tomber.
0: Faut garder les 5. Mm-hmm. On vous propose de faire une première partie au Stade de France, mais vous détestez l'artiste. Vous dites oui ou pas?
1: Je le fais, ouais.
0: pour
1: Lopez. La vedette. Mais oui, bravo Maëlle.
0: Bravo.
1: Ça dépend. Si j'aime juste pas musicalement, bon, voilà. Mais s'il a fait des dingueries, j'y vais pas.
0: Oui, non, mais il fera plus le Stade de France, Patrick Bruel. Allez, écoutons Maëlle avec un extrait de son nouvel album Lily. La chanson s'appelle Érotomanie. Et ben, j'en ai pas entendu beaucoup des chansons sur l'érotomanie. Celle-ci est formidable. Écoutez Maëlle.

0: Et
1: qu'est-ce qu'elle est bien écrite, cette chanson.
0: Merci.
1: Je l'adore. Érotomanie, donc, personne qui est érotomane, c'est une personne qui a ce trouble psychiatrique qui la pousse à croire de façon totale, délirante, mais totale, qu'une autre personne est amoureuse d'elle. Donc là, ça arrive, on voit le personnage de la chanson amoureux d'un chanteur. Voilà,
0: C'est moi l'érotomane, là.
1: Ouais, c'est ça. Mais ça peut être, ça peut arriver au boulot, ça peut arriver n'importe où. C'est un truc complètement dingue. C'est fou de faire une chanson là-dessus.
0: Mais parce que ça m'est arrivé. Ça m'est arrivé. J'ai pas été érotomane, mais quelqu'un était persuadé d'entretenir une relation amoureuse avec moi. Ouais.
1: Waouh, ça fait peur. Parce que là, la petite voix à la fin, je connais déjà le prénom de nos deux filles. On se dit, elle va loin, la fille, en fait.
0: Ouais, mais parce que c'est vrai que dans sa volonté, dans ce qu'il avait, dans ses yeux, dans ses messages qu'il pouvait m'écrire, il y avait ce côté un peu terrifiant que je ressentais où il pouvait s'imaginer, il me parlait de ses parents.
1: Il était sûr que vous aviez une relation tous les deux.
0: C'est ça. Et dès que je montrais d'autres personnes que lui, parce que je ne le connaissais pas, c'était de la jalousie, c'était des menaces,
1: Alors, là, pour le coup, c'est une expérience personnelle particulièrement flippante, mais qui vous arrive aussi parce que vous êtes dans la lumière et que donc il y a des gens qui sont complètement esbaudis en vous voyant, ce que je comprends, mais n'empêche d'en faire une chanson, est-ce que ça permet aussi de digérer un peu l'aventure?
0: Ouais, en vrai, paradoxalement, je me suis beaucoup amusée en l'écrivant avec Léa parce que elle aussi, ça lui est déjà arrivé, enfin, elle connaît pas, on a parlé, mais en fait, ça arrive à pas mal de gens finalement, cette histoire-là, et du coup, je trouvais ça intéressant et d'ailleurs, Eminem qui a fait une chanson sur ça aussi. Exactement. Et je trouvais que c'était intéressant de pouvoir l'amener aussi en français avec un texte comme ça.
1: Alors, l'amour, c'est quand même un thème qui revient beaucoup dans le disque, Maëlle. Je suis Lily. Alors, mais c'est l'amour sous toutes ses formes. Et alors, on ne tire pas le bon numéro comme ça automatiquement à chaque fois. C'est un petit peu la loterie. On n'a pas les six bons numéros. Mais alors, on a l'incertitude qui est très, très, très bien décrite dans Tango.

0: bizarre.
1: Ça fait... voilà, la planche pourrie.
0: Ah putain.
1: C'est sans fin, en fait, les histoires d'amour. À chaque fois, quand on en commence une, on doit se dire « Ah, mais tout a déjà été écrit. » Puis après, on se dit « Mais non, en fait, pas ça. » Et on y va.
2: Ou... Mais en même temps, mais c'est un thème que j'adore. Enfin, moi, l'amour, j'adore être amoureuse, comme ouais. j'adore ne pas l'être. Et, ouais. Et je pense qu'on peut, on peut s'amuser dans l'écriture, parce que c'est vrai qu'en fait, il y a une tonne de chansons qui parlent de ça. Et j'ai essayé, dans ce disque-là, de parler un peu de toutes ces formes d'amour, de ma famille, de mes ouais. amis, de la peur de trouver mieux, au contraire de juste du désir, de la sensualité, et juste voilà, parler des expériences d'une meuf de 25 ans et d'oser d'expérimenter tout simplement en fait.
1: Ouais, et ce qui est beau, c'est que même si on n'a plus 25 ans, bah, on s'y retrouve quand même, parce qu'en fait, bah voilà, les émotions, elles n'ont pas d'âge.
2: Et... J'espère.
1: Oui. Ouais ouais, vraiment. Non, Maëlle, c'est réussi et c'est finement écrit. Je pense que vous allez vous régaler. N'oubliez pas d'aller applaudir Maëlle à Lyon. Le 4 novembre, et puis à Toulouse le 12, à Bordeaux, ce nom juste à côté, le 13 novembre, à Paris à la Gaîté Lyrique le 20 novembre, et au mois de décembre à Nantes, Bruxelles, Tourcoing, Rennes. Voilà pour les dates de cette première partie de tournée 2026. Maëlle, qu'est-ce que je peux vous souhaiter alors pour la suite ?
2: Mais écoute, beaucoup de pâté en croûte.
1: Ouais.
2: Beaucoup de pâté en croûte, et que je me fasse plaisir sur scène, et qu'il y ait plein de choses qui s'ouvrent à moi, et surtout d'être moi-même finalement.
1: Ça y est.
2: Ça y est.
1: À 25
2: Merde.
1: Ans.
2: Merde.
1: Ouais, c'est gagné. Maëlle, l'album s'appelle Lily. Merci d'être venue nous voir.
2: Merci beaucoup. À bientôt.
1: Salut.

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1: Mais oui, c'est Décibel, il est 19h46, j'espère que ça va bien chez vous. Et ou alors en voiture, hein. Vous pouvez peut-être nous écouter en voiture aussi, vous préparez le dîner, vous prenez un bain, tout nu. Ah bah dites donc, vous n'êtes pas gênés. Non mais vous avez tous les droits, après tous les auditrices et les auditeurs d'ici. On est là pour vous, en direct jusqu'à 20h, Décibel, de la musique et aussi du jeu. Nous jouons au Blind Test maintenant avec Patrick et Elisabeth. Bonsoir à tous les deux.
2: Bonsoir Émilie.
3: Coucou Émilie.
1: Comment ça va?
2: Ça va très bien, merci beaucoup Émilie.
1: Je suis ravie de vous avoir tous les deux pour un Blind Test consacré au vent. Alors, le vent, en chanson, en fait il y a plein de chansons qui parlent de vent. Elisabeth, est-ce qu'il y a eu du vent aujourd'hui chez toi?
3: Alors non, on a eu du soleil assez faible quand même, en légère brise on va dire. Et là tu vois, on a un beau ciel bleu avec quelques petites traînées blanches rosées.
1: Et t'es où toi déjà? Redonne-nous le nom de ta ville.
3: Moi, je suis à Mandeur, dans le Doubs.
1: Dans le Doubs, c'est ça.
3: Oui, Sochaux, les scooters et les automobiles Peugeot.
1: Fabuleux. Et les moulins à poivre.
3: Ah ben oui, oui, crinoline, ah ben oui. Tout ce que tu veux.
1: C'est ça, non, parce que voiture, Peugeot,
3: oui.
1: Voilà, moi j'ai pas le permis, mais j'ai un moulin à poivre, hein. Moi aussi j'ai un Peugeot. Mais bon, Patrick, un petit point météo aussi. C'est dans quelle région déjà?
2: Alors moi j'appelle de Nîmes, ouais. J'écoute Radio Provence avec la radio parce qu'on peut la capter jusqu'à Nîmes depuis pas mal d'années, ça fait je crois 15 ans. Il y a eu beaucoup de vent aujourd'hui puisque le Mistral a soufflé beaucoup beaucoup. Et je voulais aussi, Émilie, dire une chose, je vous félicite parce que mardi soir j'étais à l'antenne, vos larmes ont ému toute la France parce que j'écoute votre émission depuis très très longtemps parce que je m'occupe de ma maman qui a 91 ans. Ouais. Et à 20h ou à 19h, c'est l'heure à laquelle je la fais souper, dîner. D'accord. Donc forcément tous les deux nous écoutons. Comme elle est impotente, nous écoutons votre émission de radio. Et mardi soir, vos larmes à propos de l'hommage rendu à Catherine Ringer m'ont ému et ont ému toute la France. Et je vous remercie parce que je ne savais pas que Catherine Ringer avait enregistré deux albums en solo que je vais me dépêcher de trouver dans des vide-greniers ou d'occasion pour les découvrir. Ouais. Et merci d'avoir nous avoir fait écouter certaines chansons extraites de ces deux albums solo de Catherine Ringer. Par contre, elle, c'est pas ma chanteuse préférée, je l'avoue, mais je la connaissais dans ses interviews parce que c'était une femme très intelligente et très modeste. Ouais. Voilà. Et c'était une femme avec un grand F. Et je regrette beaucoup qu'il n'y ait pas eu plus d'hommages à la télévision nationale, France 2, France 3, la 5, la 7, etc. J'espère que ça va venir, mais j'aurais aimé que les hommages soient spontanés et dans les jours qui viennent.
1: C'est gentil,
2: déçu, parce qu'elle le méritait.
1: Il y en a eu un sur France 2.
2: Ils m'ont beaucoup ému, ainsi que le lendemain mercredi soir, quand vous avez pris l'antenne à 19h, on sentait encore votre émotion. Vous voyez que je suis sincère.
1: Merci Patrick, ça me fait très plaisir.
3: Je l'ai ressenti aussi, Émilie, car j'ai écouté également, tu
1: mardi
3: vois.
1: Mardi soir, ouais.
3: Oui, il y avait de l'émotion, des larmes. Et moi-même, j'ai eu quelques larmes, tu vois.
1: Bah, je te comprends. Je te comprends, ouais. Elisabeth. Ah, elle est partie? Allô?
3: Non, je suis là.
1: Ah
3: moi.
1: Non, elle est là. J'ai cru que je t'avais perdue, Elisabeth, j'étais pas
3: non,
1: bien.
3: Non, je suis là, je t'écoute.
1: Okay. Allez, on va pouvoir jouer alors, Elisabeth et Patrick. Les chansons parlent de vent et on cherche les interprètes. Et merci à tous les deux pour vos gentilles paroles qui me vont droit au cœur.
2: Vraiment. La sincérité.
1: Bah, ça fait plaisir. Allez, première chanson, dites-moi les amis, qui sont les interprètes de cette chanson où souffle le vent?
3: Elisabeth, alors ça serait Stéphane. Comment il s'appelle?
2: Garou.
1: Et il n'est pas tout seul.
3: Garou
1: avec qui?
3: J'avais dit
1: Oui, bravo.
3: C'est ça, hein.
1: Elisabeth et Patrick, je vous mets chacun un point. Un point pour Garou, un point pour Céline Dion. De toute façon, à la fin, tout le monde gagne l'album de Maëlle. Vous connaissez le système. Allez, deuxième chanson. Là, on est sur un groupe de hard rock.
3: Oui, alors Elisabeth serait ce Scorpion.
1: Bravo!
3: Je suis fan.
1: Wind of Change. Sauvage, le vent du changement, chanson qui est devenue l'hymne à la toute fin des années 80, l'hymne de la chute du mur de Berlin. Elisabeth,
3: j'ai 2,33 tours hein, de scorpion.
1: Ah, une vraie fan.
3: Ah oui, je suis du signe de scorpion et sur une pochette, il y a le scorpion.
1: Hein. Ah oui, eh ben, ils n'allaient pas mettre un papillon, Elisabeth, il y a un moment, il faut respecter la
3: DA. Ça impressionne quand même, ah la oui, pochette. Ça, ouais. Vrai,
1: j'avoue. 2 points pour Elisabeth, 1 point pour Patrick et une dernière chanson qui souffle pour le plaisir.
3: Ah ben, Elisabeth, est-ce que ça serait pas Pauline Esther par
1: non.
3: hasard?
1: Non. Alors, c'est Vive le vent. Mais qui chante cette version de Vive le vent d'hiver?
2: Benjamin Biolay.
1: Oui, bravo Patrick.
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1: Dans les grands sapins verts. Bravo Elisabeth et Patrick, vous avez chacun gagné un exemplaire de l'album de Maëlle. Et pour rester dans la thématique du vent, après Garou, Céline Dion, Scorpion et Benjamin Biolay, nous convoquons...
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1: Renaud.
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1: Bon bah, moi ce petit jeu de mots à la fin de la chanson de Renaud, je le trouve absolument irrésistible. Allez, c'est déjà l'heure de la chanson anniversaire. Liam Gallagher d'Oasis fête ses 54 ans aujourd'hui. On lui pardonne donc cette intro à la Imagine. Et on se réjouit d'accueillir Oasis au Stade de France les 23 et 24 juillet prochains.

0: petit Don't Look Back in Anger pour souhaiter un joyeux anniversaire à notre ami Liam Gallagher et merci à l'équipe de Décibel. Il y avait ce soir Kinan, Sadika, Iris, Thierry, Thomas et Mélodie.
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0: Bonjour à tous, quel plaisir de vous retrouver chaque semaine, tous les jours entre midi et 13h sur votre radio Ici, dans ce nouveau rendez-vous. Ici, on parle bon plan, vie quotidienne, arnaque à éviter, santé. Nous sommes là pour vous rendre service parce qu'on vous doit bien ça. C'est le titre de ce nouveau rendez-vous quotidien. Nous sommes ensemble, je l'ai dit, jusqu'à 13h. Moi, je m'appelle Enora Malagré et voici la joyeuse bande qui m'accompagne, Aude Razeau, Madame Anti-Arnaque. Bonjour Aude.
2: Coucou tout le monde.
0: Vous avez passé un bon week-end,
2: oui,
0: ma Aude?
2: Super.
0: Valère Coréard et ses bons plans conso et mon chouchou. Coucou Valère.
3: Salut Enora, bonjour à toutes et tous.
0: Oui, cette semaine c'est lui mon chouchou, j'ai décidé. Gérald Kirzek, notre médecin. Bonjour Gérald.
4: Bonjour. Et Valère il fait bah oui, c'est comme ça.
0: Et vous aussi. Et notre rayon de soleil, Elsa Wolinski. Coucou Elsa.
5: Coucou, bonjour.
0: Alors aujourd'hui, gros dossier, les médicaments sans ordonnance. Et à cet effet, nous recevons une éminente collègue de chez 60 millions de consommateurs. Je vous la présente dans un instant. Vous avez des questions, appelez-nous ou laissez-nous un message vocal sur notre WhatsApp gratuit 0810 055 056. Nous sommes là pour vous. C'est votre émission. Et puis laissez-nous aussi des messages vocaux, comme l'a fait Yannick aujourd'hui.
6: J'ai eu un mal de fou ce week-end à trouver du carburant et je ne comprends pas pourquoi.
0: Eh oui, c'est le sujet, c'est votre préoccupation à vos souhaits, c'est votre antenne. Laissez-nous un message, appelez-nous 0810 055 056. Dites-nous si vous avez eu vous aussi des difficultés à trouver du carburant. Si vous avez des conseils à nous donner, on est ensemble, hein, on s'entraide. C'est votre émission, on vous doit bien ça. Et puis on va y répondre, et surtout à Yannick, hein, ma chère Aude et mon cher Valère, dans une trentaine de minutes. 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On vous doit bien ça sur ici. 17, on va parler médicaments sans ordonnance. 15% des médicaments sans ordonnance sont efficaces. Et on reçoit Sophie Kwan, notre éminente collègue de chez 60 millions de consommateurs. Bonjour Sophie.
7: Bonjour Enora.
0: Vous connaissez bien, vous avez fait un gros dossier dans le 60 millions de consommateurs de ce mois-ci. Hein. C'est pour ça qu'on vous reçoit avec votre meilleure amie d'enfance, Valère Correa.
4: N'importe quoi.
0: Non, mais vous allez saisir de ce dossier aujourd'hui tous les deux.
3: Oui, c'est leur série en fait, hein, de 60 millions de consommateurs, dont vous êtes rédactrice en chef adjointe, Sophie Kwan. L'automédication progresse-t-elle réellement en France, et pour quels problèmes de santé les Français y ont-ils le plus souvent recours alors ?
7: Alors, c'est effectivement en forte progression. Depuis 20 ans, il y a 30% de personnes en plus qui s'automédiquent, et on est à 9 Français sur 10 aujourd'hui, ce qui est énorme.
0: Ah oui, effectivement.
3: Oui, ouais, c'est assez énorme. Mais en fait, qu'est-ce qui fait qu'on on s'automédique ? Je ne sais pas si ça se dit comme ça, mais
7: ça se dit comme ça, oui.
3: Parce que on pense bien sûr au coût de la consultation, les déplacements d'honoraires, les déserts médicaux. Qu'est-ce qui fait qu'on décide de s'automédiquer ? Et surtout, est-ce que c'est donc parce qu'on y est obligé ? Ou parce qu'on se dit, bon, on est tous un peu médecins entre ChatGPT, Google et j'en passe.
7: Alors, il y a un peu de tout, mon capitaine. La première raison, c'est quand on a des symptômes qui nous semblent bénins, qui semblent pas très compliqués à gérer, on va chercher soi-même son médicament à la pharmacie ou on va piocher dans son armoire à pharmacie où on a toujours une dizaine de médicaments, 11 en moyenne chez les Français. La deuxième raison, c'est la difficulté à avoir un rendez-vous rapidement. Quand un symptôme semble pas trop compliqué à gérer, on se dit si mon rendez-vous, qui est en moyenne dans 8 jours, si mon rendez-vous arrive dans 8 jours, je serai guérie d'ici là, j'espère. Et puis la troisième raison, ce sont des Français, et Enora en parlait dans son introduction, avec la crise du pouvoir d'achat, des Français qui ont du mal à joindre les deux bouts et qui n'ont pas envie d'avancer l'argent chez le médecin pour aller avoir une consultation en bonne et due forme.
0: Gérald Kirzek, forcément notre médecin qui va réagir.
4: Mais l'automédication, c'est le bon sens aussi, c'est de se dire, moi j'ai des petits symptômes, des maux de gorge, une petite douleur abdominale, je vais voir si ça passe. Donc c'est se donner un petit peu de temps et il y a rien de mal à s'automédiquer. Après l'automédication avec des médicaments, il y a un professionnel de santé en première ligne accessible, c'est le pharmacien quand
7: Absolument.
4: Même, qui est là pour pouvoir aussi orienter, aider sur les symptômes. Il y a des médicaments qui sont en libre service et puis il y a des médicaments qui sont ce qu'on appelle derrière le comptoir vous n'avez pas besoin d'ordonnance, mais vous avez besoin que ça soit le pharmacien qui vous les donne, mm-hmm. et donc il va vous les donner avec le conseil. Donc je crois que c'est important d'avoir ce maillage territorial en plus, facilement accessible, plus facilement que trouver effectivement un médecin traitant.
0: Valère Coréard.
3: Moi, Sophie Kouane, ce qui me choque, c'est la pub qu'il y a autour des médicaments. Enfin, on n'y comprend plus grand-chose, parce que quand on est cudam comme moi, on n'est pas médecin, on voit la pub pour le mal de gorge, on voit la pub pour le nez qui coule en ce moment, ou je ne sais quoi.
0: C'est du petit business quand même, un peu curieux.
3: Voilà, hein. C'est ça. Est-ce que ça marche, tout ce qu'on nous promet là ?
7: Alors, c'est loin d'être efficace pour tout, évidemment. Ça a même parfois certains risques. Donc, ne pas se fier à la pub, ne pas se fier non plus aux promesses qui sont sur les emballages où on va vous dire soulage les douleurs, soulage les bouffées de chaleur. Notamment.
0: Pourquoi vous dodelinez, cher Gérald ?
4: Je dodeline parce que c'est quand même très contrôlé la publicité des médicaments. D'abord, les médicaments qu'on appelle vignettés sur ordonnance, il n'y a pas de publicité. Et ceux qui sont sans ordonnance, c'est quand même contrôlé par les autorités de santé. Donc je suis d'accord qu'il ne faut pas prendre ça pour argent comptant et que ça peut fonctionner chez quelqu'un et pas chez quelqu'un d'autre. Mais il y a quand même un contrôle, une rigueur avant la mise sur le marché, etc. Même si ce sont des médicaments sans ordonnance.
7: Alors, les médicaments, il y a quand même, une fois qu'ils ont eu l'autorisation sur le marché, toute une phase de vigilance derrière pour savoir si les risques sont importants ou pas. Voilà. Et puis, en pharmacie, on ne trouve pas que des médicaments, on trouve aussi des compléments alimentaires.
4: Bien sûr.
7: Ces compléments alimentaires, c'est un énorme marché de santé. Où on vous dit, quand je parlais des bouffées de chaleur, on vous dit, vous allez régler votre bouffée de chaleur, vous allez régler vos problèmes d'érection matinale, vous allez régler vos problèmes de rétention d'eau. Et ce n'est pas forcément prouvé, parce que là, pour
4: ça,
7: le coup, ça ne passe pas par la même autorité que les médicaments, ça passe par la DGCCRF.
4: Et ce ne sont pas des médicaments.
0: Voilà, Audrazo.
2: Petite parenthèse, puisqu'on parle d'auto-médication, et là, on parlait beaucoup de médicaments en pharmacie, attention aussi aux réseaux sociaux, hein, avec les pseudo-remèdes de grand-mère qu'on nous vend. Je sais pas si
0: Elsa Wolinski nous en dira un mot tout à l'heure.
2: Je ne sais pas si vous avez vu la dernière tendance ce week-end, j'ai vu passer ça beaucoup, de dire qu'on peut se blanchir les dents avec du café, du citron, du sel et du dentifrice.
3: À mon avis, c'est le contraire.
2: Les dentistes ont réagi, ils disent que attention, ça peut vraiment endommager
0: les
2: dents, ça peut endommager les gencives. Ces vidéos, elles font des millions de vues. Donc c'est vrai que l'automédication, c'est aussi ces gens qui vont en pharmacie, c'est aussi attention aux écrans, ce qu'on voit passer. Des fois, on veut passer un petit peu n'importe quoi, mais c'est vrai qu'Elsa nous en parlera tout à l'heure.
0: On va continuer à parler des médicaments sans ordonnance grâce à Sophie Kouane, en l'occurrence de chez 60 millions de consommateurs. Et puis, si vous avez du mal à trouver du carburant depuis ce matin, c'est votre antenne. Donnez-nous des astuces, appelez-nous 0810 055 056. Un peu plus tard dans l'émission, on parlera aussi Alzheimer avec le docteur Kirzek. Elsa nous parlera des remèdes de grand-mère. Une émission très riche aujourd'hui parce qu'on vous doit bien ça. Mais pour l'heure, Michel Berger, il n'y a pas de honte sur votre radio. Ici, on est ensemble jusqu'à 13h.

0: Il n'y a pas de honte sur votre radio ici. Michel Berger, on est ensemble jusqu'à 13h dans Vous Doit Bien Ça.
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0: Et j'en profite, dis donc, c'est très personnel, j'embrasse ma petite maman qui écoute la radio. J'embrasse donc du coup les copains de ICI Touraine et puis tout le réseau, bien sûr, nos magnifiques 44 locales qui font un travail extraordinaire. Nous étions d'ailleurs avec Audrazo à Montpellier toute la semaine dernière. Alors on est en plein cœur d'un gros dossier sur les médicaments sans ordonnance. On parlera aussi du carburant. Si vous avez des messages à nous faire passer, c'est votre antenne. Vous êtes ici chez vous, 0810 055 056. On parlera Alzheimer, remède de grand-mère avec Elsa Wolinski. Un gros programme bien riche comme on aime. Valère Correa, vous avez des questions pour Sophie Kouane qui nous vient de 60 millions de consommateurs.
3: Et qui est rédactrice en chef adjointe des hors-séries, le hors-série qu'on retrouve en ce moment justement sur l'automédication en kiosque. On parlait à l'instant avec le docteur Kierzek de la différence entre médicaments et compléments alimentaires. Oui. Si j'ai bien compris, les compléments alimentaires, c'est l'efficacité est moins prouvée malgré des promesses alléchantes. Vous pouvez nous rappeler la différence, Sophie ?
4: Alors, un complément alimentaire, c'est un aliment. Donc, ça arrive sur le marché via le contrôle de la répression des fraudes. Mm-hmm. Il y a certaines substances qui sont prohibées, mais c'est un aliment, donc ça n'a pas besoin de montrer son efficacité pour arriver sur le marché.
3: Donc c'est des capsules quand même, enfin des petites gélules, des trucs comme ça.
4: C'est des capsules, ça peut être
0: c'est pas un bout de courgette.
3: Ouais, c'est
4: à base de plantes. On imagine que c'est anodin et que ça va nous faire du bien parce que c'est naturel, pas forcément, voilà.
0: D'accord.
5: Ah, super. Donc moi j'en ai acheté plein ce week-end. Je me suis fait avoir en fait.
4: Ça dépend. Il y en a certains qui fonctionnent parce que la plante vient de millénaires d'utilisation traditionnelle, puis d'autres qui sont complètement fumeux. Mais complètement fumeux. L'autre aspect, c'est évidemment celui du médicament, qui là est très réglementé. Faut déposer une autorité de mise sur le marché et prouver l'innocuité, c'est-à-dire qu'ils ne sont pas dangereux.
3: Alors rapidement, parmi les médicaments qu'on peut prendre sans ordonnance, est-ce qu'il y en a certains qui sont à la fois très populaires, mais aussi dangereux ? C'est ce que j'ai cru comprendre en lisant votre hors-série.
4: Oui, nous on s'est attardé sur les symptômes bénins qui vont passer relativement rapidement. Si vous les soignez au bazooka, vous avez des risques. Je pense aux produits anti-rhume, rhinofébrale, Sinufix, des choses dans ce genre, qui là peuvent provoquer des troubles digestifs par exemple, ou des produits contre les maux de gorge qui là aussi contiennent un anesthésique qui peut avoir des effets secondaires.
3: Strepsil par exemple, ce genre de...
4: Alors, je ne sais plus ce qu'on avait mis. On avait mis Strepsil, c'est effectivement, mais il y en a un certain nombre.
5: L'isopaïne
4: par exemple.
5: Ça aussi, j'ai acheté
4: Dril,
0: miel,
4: citron. Ah non, c'est pas mal. Là, c'est très drôle. Les pastilles au miel et au citron ou au thym ou quoi, faites attention parce que souvent c'est même un arôme, c'est même pas du vrai miel.
0: Vous confirmez, Gérald Kierzek, notre médecin, rapidement, parce qu'on a une auditrice qui attend.
6: Il peut y avoir bien sûr des effets secondaires. Après, tout médicament, c'est une balance bénéfice-risque. C'est clair que si le bénéfice il est nul parce que vous avez un rhume, en 4 jours ça va passer tout seul, ça sert à rien de prendre des choses qui provoquent un risque, même s'il est minime. Alors après, sur tout ce qui est l'isopaïne, il y a un petit anesthésiant, c'est toujours en plus. Vous savez, Voltaire, il disait, la médecine sert à distraire le malade pendant que la nature le guérit. Et très souvent, sur ces petits mots, c'est la nature qui va guérir. Donc ça peut être un petit plus.
0: Il nous cite du Voltaire, celui-là, maintenant.
6: Ça veut dire quoi ? Ça veut dire que quand il y a des effets secondaires qui sont disproportionnés, il faut s'abstenir.
0: Alors, vous savez quoi ? Si vous avez des questions sur les médicaments que vous avez achetés comme nous à la pharmacie sans ordonnance, profitez-en. On a Sophie Kouane qui est là, le docteur Kierzek, 0810 055 056. On accueille tout de suite Sylvie, on continue à dérouler ce sujet, voilà, tout à fait passionnant. Sylvie qui nous appelle de l'Eure, on embrasse ici Normandie. Bonjour Sylvie.
7: Bonjour l'équipe de France.
0: Coucou, bonjour.
3: Bonjour.
7: bonjour toute l'équipe. Je me suis inscrite un petit peu pour discuter. Là, je viens d'apprendre des petites choses supplémentaires sur l'automédication.
0: Et vous avez une petite question pour nos médecins, toute l'équipe ?
7: Oui, voilà. Alors, moi, ce serait plus... ma question, elle était sur les produits, sur les médicaments, sur les rhumes, les maux de gorge. Bon, là, j'ai eu un petit peu la réponse, en fait, en avant-question. Et J'aurais oui une petite question aussi sur toutes les tout ce qui est crème, savon, shampoing, enfin vendu en parapharmacie, en pharmacie aussi, qui serait qui aurait des comment dire.
3: Moi, j'imagine ce que vous voulez dire, c'est que quand j'achète en pharmacie ou parapharmacie des produits d'hygiène, je pense que c'est mieux. On se dit toujours parce que c'est en pharmacie ou parapharmacie. Est-ce que c'est de meilleure qualité ?
0: Alors, on va plancher là-dessus dans un instant. Le temps du disque, comme ça, vous pourrez faire vos devoirs. Sophie Coinet, le docteur Gérald Kirzek, Marc Lavoine et Patrick Fiori. Ça s'appelle Occupé sur votre radio ici. Dans Vous Doit Bien Ça.

0: faire plaisir.
1: Marc Lavoine et Patrick Fiori occupés sur ICI dans votre nouveau rendez-vous. On vous doit bien ça jusqu'à 13h.
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1: Et Dieu, que ça réagit au 0810 055 056, ça appelle, ça envoie des textos dans tous les sens. Bah oui, parce qu'on parle médicaments sans ordonnance et ça nous concerne toutes et tous, surtout Elsa Wolinski apparemment sur la table.
4: J'ai passé le week-end à acheter ce qu'il ne fallait pas.
1: Qui a acheté tout ce dont nous a parlé Sophie Kwan, hein, notre collègue de 60 millions de consommateurs. Nous avions Sylvie avec nous qui disait, ah bah voilà, moi j'achète aussi en parapharmacie des crèmes, des gels douches, parce qu'on a l'impression que c'est un peu mieux. Docteur Kerzek, que répondez-vous à notre chère auditrice Sylvie qui nous appelait de Normandie?
5: Quand on met des crèmes, ça peut aggraver la situation comme ça peut l'améliorer. L'avantage de la pharmacie, il y a des bons produits un peu partout, mais l'avantage de la pharmacie, c'est qu'il y a le conseil du pharmacien ou de la pharmacienne. Et, oui. Et ça, c'est important, parce que si vous avez une peau avec de l'eczéma, une peau atopique qui réagit, etc., bah, il y a des crèmes qui peuvent aggraver la situation. Donc là, vous aurez ce conseil-là que vous n'aurez pas dans une grande surface. Après, il y a des très bons produits. On parlait des crèmes anti-âge qui sont aussi ailleurs que dans les parapharmacies.
1: Merci docteur Kerzek. On va continuer à prendre des auditeurs. C'est votre émission, hein, 0810 055 056. Nous avons David qui appelle de la Seine-Saint-Denis. Bonjour David.
6: Bonjour Enora, bonjour toute l'équipe.
1: Bonjour. Oh, quelle jolie voix. Enchanteresse, cher David. Alors, vous avez une petite question à nous poser?
6: Oui, tout à fait. Mais attends, mais avant tout, je voudrais juste vous dire que je vous écoute tous les jours avec grand plaisir et que une heure passée avec vous, ça passe trop vite.
1: Bon, écoutez,
7: oh, c'est trop gentil. Moi, je suis en préménopause, donc je vais pleurer.
1: Merci, cher David. Hein. Cette émission, elle est faite pour vous rendre service. J'espère que ça fonctionne un peu. Alors, David, on vous écoute.
6: Oui. Oui, donc voilà ma question. J'ai des problèmes d'allergie au pollen et donc chaque année j'achète des médicaments sans ordonnance.
1: Oui.
6: Je me dis que c'est pas la peine de prendre rendez-vous chez le médecin pour ça. Et je ne saurais pas vous expliquer d'où ça vient, mais j'ai ce ressenti que c'est moins efficace que si c'était un médicament avec ordonnance.
1: Bonne question. Alors, Sophie Kwan, de 60 millions de consommateurs.
4: Alors, parfois les médicaments sans ordonnance sont des médicaments un peu moins dosés que ceux qui vont être fournis sur ordonnance.
1: Ouais.
4: C'est vrai que l'avantage énorme de la consultation chez le médecin, c'est qu'il va vraiment cerner votre profil, mm-hmm, et vous prescrire les molécules qui vous conviennent le mieux. Nous, ici à 60, dans l'article sur les antihistaminiques, on a réussi à dégager à la fois des molécules et des principes actifs qui fonctionnent très bien. On a 3 verts et on en a 3 oranges. C'est pas qu'ils fonctionnent, ils peuvent fonctionner un petit peu moins bien ou un petit peu moins rapidement. Ils nécessitent des précautions d'emploi plus importante. Et ça, c'est quelque chose qu'on a regardé dans tous les médicaments, la centaine de médicaments qu'on a analysés. On n'est pas uniquement sur l'effet, on est aussi sur est-ce que c'est difficile à prendre, est-ce qu'en le prenant mal ou en le donnant à son enfant alors que c'est pas pour lui, on risque des problèmes.
1: Gérald Kerzek.
5: Mais surtout, aller consulter, parce que en fait, l'allergie, elle peut évoluer et laisser banaliser un rhume des foins en disant « Ah, ben, c'est rien, c'est juste des éternuements », ça peut se transformer, on le sait, dans 30% des cas, en asthme. Donc, c'est peut-être pas que le médicament est moins efficace, mais c'est peut-être que votre maladie allergique évolue. Donc, d'où l'intérêt de prendre un rendez-vous un peu en avance chez l'allergologue pour faire des tests.
1: Merci, David. On vous embrasse très, très fort. Prenez grand soin de vous. Passez une belle après-midi. Aude Razo, très rapidement.
7: Une question de Didine qui nous écrit sur WhatsApp, qui dit, c'est pour vous, Gérald, qui dit qu'elle en a marre que son médecin lui prescrive du Doliprane et des lavages de nez, et qui se plaint qu'en fait on réduise la prescription d'antibiotiques.
1: Ah.
5: Les antibiotiques, c'est pas automatique, parce que sur les virus et les rhumes, c'est des virus, ça ne fonctionne pas, ça guérit pas plus vite, ça sera pas plus efficace de prendre des antibiotiques. Et le paracétamol, ça fonctionne très bien contre la fièvre, les courbatures, etc. Et le lavage des fosses nasales, c'est un des meilleurs remèdes, parce que ça va diminuer l'inflammation, ça va rendre la perméabilité des petites trompes qu'on a à l'arrière du nez et qui remonte dans les oreilles, donc ça va déboucher. Donc ça marche très bien. Si vous rajoutez, vous hydratez, un peu de repos, bah finalement, c'est ça qui va faire qu'au bout de 3-4 jours, les symptômes iront mieux.
1: Sophie Kwan.
4: Dans les 6 produits contre le rhume de ce numéro, le seul qui soit vert, c'est Physiomère, c'est contre le nez bouché, c'est effectivement un spray nasal pour se déboucher le nez.
5: Gardez bien votre médecin.
1: Voilà, oui, bah oui, surtout monsieur Kerzek, que nous on a la chance d'avoir.
5: Le médecin de l'auditrice, parce que c'est très bien ce qu'il prescrit.
1: Merci. Hein. Continuez à réagir, 0810 055 055. 0,56. Et procurez-vous, hein, vous l'avez compris, ce numéro de 60 millions de consommateurs. Merci Sophie Kouane d'être venue nous faire
4: merci
1: un coucou.
4: À vous.
1: On vous réinvite très très vite. Hein. On va la retrouver Sophie Kouane, bien sûr. On va accueillir aussi le gagnant ou la gagnante. Je crois que c'est une chère Karine de notre jeu. 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N'est-ce pas Karine ? Bonjour Karine.
0: Oh là.
1: C'est l'émotion sûrement. Bonjour Karine.
0: Ah, mais complètement.
1: Ah bah voilà. Allez Karine, comment allez-vous ?
0: Bien, on fait avec, on n'a pas le choix.
1: Bah oui, dans ces temps vraiment très perturbés, c'est le moins qu'on puisse dire. Et ben on va vous filer.
0: Le mot est faible, Lénora. Le mot est faible,
1: je sais bien.
0: La France a besoin de se réveiller là.
1: Ouais, je suis d'accord. Très clairement, je suis d'accord avec vous. Et cette radio est là pour vous écouter. En attendant, on va vous filer un petit coup de pouce. C'est gagné, Karine. Bravo.
0: Merci.
1: Voilà, on en a bien besoin et on vous doit bien ça, les copains. On est ensemble. Voilà. Et puis allez-y, hein, lâchez-vous. 0810, 055, 056. On est là aussi pour vous écouter. Ne vous inquiétez pas, Karine. Ce qu'on traverse tous ensemble, on va en parler.

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3: Midi 33 sur votre radio. ICI, bienvenue dans votre nouveau rendez-vous. ICI, on parle bon plan, vie quotidienne, arnaque à éviter, on parle santé aussi. Nous sommes là pour vous rendre service, parce qu'on vous doit bien ça. C'est le titre de ce nouveau rendez-vous quotidien. On est ensemble jusqu'à 13h, je suis Nora Malagré. Je suis avec Aude Razeau, Valère Coréard, le docteur Gérald Kirzek et Elsa Wolinski, qui nous fera d'ailleurs un petit point sur les remèdes de grand-mère, tiens, tout à l'heure. Et Gérald Kirzek nous parlera aussi Alzheimer. Si vous avez des questions, ça se passe aux 0 810 055 056. Mais pour l'heure, Valère et Aude aussi répondent au vocal d'un auditeur, Yannick.
4: Bonjour, je vous appelle parce que j'ai eu un mal de fou ce week-end à trouver du carburant et ça m'inquiète un peu parce que toutes les stations sont à sec et je comprends pas pourquoi. Merci.
3: Immense préoccupation aujourd'hui, on entend vos angoisses, c'est votre antenne, hein. Allez-y, écrivez-nous, 0810 055 056, on peut se donner des petits tuyaux aussi hein, entre nous, hein. C'est votre antenne. Aude Razeau.
5: Oui, Yannick qui fait écho à une situation qu'on a bien subie ce week-end effectivement. J'ai des chiffres d'ailleurs, le gouvernement parle ce matin de 17% de stations-service qui manquent au moins d'un carburant, 17%. Oh, donc on est quand même sur des gros pourcentages. Alors
3: le
5: pourquoi, Yannick, déjà ce sont surtout les stations Total à 90% qui manquent de carburant parce que les prix sont plafonnés chez Total et donc on va chez Total, il y a beaucoup de monde et les stations Total ont forcément du mal à se réapprovisionner, donc elles sont pas toutes à sec, mais si vous allez dans les stations Total et que vous avez envie de payer moins cher, c'est sûr que vous risquez de vous casser le nez malheureusement. Il y a un autre phénomène, c'est le week-end, beaucoup de gens font le plein le week-end, donc c'est vrai qu'on va plus ressentir à ce moment-là les pénuries. Et puis autre phénomène, on a vu encore des vidéos, peut-être vous aussi, qui circulent depuis la semaine dernière avec des gens qui anticipent la montée des prix et qui du coup se précipitent pour faire le plein. Là-dessus, on comprend, hein, même moi, ce week-end, j'étais à la moitié du réservoir, je me suis dit, est-ce que j'irai pas faire le plein maintenant parce que ça va grimper, finalement, je l'ai pas fait. Donc, mais ça fait forcément un peu cet effet de on se précipite un peu à la pompe et ça peut aggraver la situation. C'est un peu comme pendant le Covid, quand on s'est un peu tous précipités dans les magasins, ça a créé des pénuries. Encore une fois, pas de jugement parce qu'on comprend très bien qu'on veuille anticiper cette montée des prix.
3: On l'entend, votre colère. Hein. Encore une fois, on est là. Hein. Venez, passez à l'antenne 0810 055 056. Valère Coréard.
6: Oui, il y a un site internet qui est bien fait. Ça s'appelle, c'est sur l'adresse prix-carburant.gouv.fr. prix-carburant.gouv.fr. Là, vous avez la carte de France de toutes les stations-service avec les prix, mais aussi les ruptures d'essence. Donc ça, c'est intéressant parce que vous pouvez voir qu'à tel ou tel endroit, ben non, il n'y a pas de SP95. Mm-hmm. Et puis, vous avez accès au prix. Donc, vous pouvez aussi comparer. Je vous ai déjà dit que c'était important. Il y a un autre point qui m'inquiète et que je voudrais évoquer, c'est le mélange E85 bioéthanol, on en a parlé la semaine dernière, et essence. Il y a pas mal d'utilisateurs qui sont serrés au niveau du budget et qui commencent à mettre de l'éthanol, du bioéthanol dans leur carburant sans avoir transformé leur moteur. Alors, deux sujets là-dessus. Je comprends, mais je vous dis juste le risque. Un dysfonctionnement du moteur. Ouais. C'est-à-dire que ça, on peut tomber en panne. Et deux, surtout, en cas de pépin, l'assurance peut refuser de vous indemniser si vous n'avez pas utilisé le carburant qui est prévu au départ. Donc, faites vraiment attention. Je comprends la démarche. Mais c'est vrai qu'il y a des risques derrière.
3: Aude Razeau.
5: Oui, et pour répondre à ceux qui se posent la question, sans doute, est-ce qu'on va avoir une pénurie, une vraie pénurie, dans les semaines qui viennent? Le ministre de l'Économie disait ce matin, pas d'inquiétude pour les deux mois qui viennent. On a une visibilité sur deux mois. Et il annonce qu'il y aura très vraisemblablement aussi des aides supplémentaires à partir du 1er octobre. Par contre, pas de baisse de taxes généralisée.
3: D'accord, on est ensemble hein, jusqu'à 13h. C'est votre émission 0810 055 056. Venez témoigner. On parlera Alzheimer avec le docteur Kirzek dans un instant et remède de grand-mère avec madame Elsa Wolinski. Mais pour l'heure, un peu de musique, ça va nous détendre en ces temps si difficiles. Gloria Gaynor, Never Can Say Goodbye, pardon pour cet accent, je ne suis absolument pas bilingue, je suis bretonne.

0: Maria Gaynor, Never Can Say Goodbye, sur votre radio, ici, on est ensemble jusqu'à 13h.
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0: On est agité hors antenne parce qu'on a beaucoup de messages au 0810 055 056. On va essayer de prendre tout le monde. Mais pour l'heure, on va parler d'Alzheimer avec vous, docteur Kirzek, parce que c'est la journée mondiale de lutte contre l'Alzheimer.
3: Oui, la maladie d'Alzheimer, 1,4 million de Français qui ont, ou de Françaises qui en sont atteints, entre 900 000 et 1,4 million. Et ça va augmenter parce qu'avec le vieillissement de la population, inéluctablement, le nombre de malades d'Alzheimer va augmenter. C'est une démence, c'est-à-dire que c'est des troubles de mémoire, c'est des troubles de l'orientation. En fait, c'est une accumulation dans le cerveau de protéines, la protéine tau notamment, qui devrait être éliminée et qui n'est pas éliminée, qui va s'accumuler. Et cette maladie, elle donne des troubles de mémoire, je le disais, et puis elle va aller jusqu'à une grabatérisation, malheureusement, une personne qui ne peut plus vivre seule. Et donc, en face, à côté, dans la même famille, il y a 1,4 million de malades, mais il y a plus de 3,5 millions d'aidants, de personnes qui sont dans leur famille touchées par cette maladie.
0: Et qu'on embrasse très chaleureusement.
3: Exactement, et c'est épuisant en fait pour les aidants, surtout qu'on a une population qui vieillit. On a malheureusement les pouvoirs publics, les lieux d'hébergement qui sont très en retard. Et donc, c'est les familles qui se retrouvent avec ces patients et ces patientes d'Alzheimer, et c'est très compliqué. Alors, le message que je voudrais faire passer, c'est qu'on peut prévenir la maladie d'Alzheimer. On a l'impression que c'est une fatalité, en fait,
0: c'est
3: la maladie d'Alzheimer.
0: Ouais.
3: Non, c'est pas une fatalité. On le pense avec les maladies cardiovasculaires. On sait qu'il faut bouger, faire du sport, il faut manger sainement, etc. Eh bien, 45% des malades d'Alzheimer pourrait prévenir la maladie. Et on pourrait aussi ralentir l'évolution de cette maladie. Donc il n'est jamais trop tard pour pouvoir justement lutter contre l'hypertension artérielle, par exemple, parce qu'on sait que l'hypertension artérielle, avoir trop de tension, ça crée des lésions au niveau cérébral et ça aggrave, voire ça déclenche une maladie d'Alzheimer plus précocement que ça ne devrait être le cas. La deuxième chose, l'alimentation. Quand on dit manger des noix, des noisettes, les oléagineux, des oméga-3, c'est excellent pour prévenir la démence et la dégénérescence neurovasculaire, parce que c'est une dégénérescence au niveau neurovasculaire dans la maladie d'Alzheimer. L'entraînement cognitif, le fait d'avoir des relations sociales, d'entraîner sa mémoire, la vitesse d'apprentissage, le fait de faire des mots croisés, des sudoku, d'avoir des relations sociales avec les gens, là aussi, ça va ralentir la maladie, ça va même prévenir la maladie. Et puis on peut prendre tous les facteurs de risque, le tabac, l'alcool, tout ça, ça provoque aussi ou ça aggrave, ça accélère la maladie d'Alzheimer. Donc vraiment cette idée reçue qui est de dire c'est une fatalité, on ne peut rien y faire, non, on peut y faire.
0: Une question, Elsa Wolinski.
4: Oui, Gérald, pourquoi 2 personnes sur 3 atteintes de la maladie d'Alzheimer sont des femmes ?
3: Pour plusieurs raisons. D'abord, vous vieillissez plus longtemps que les hommes. Et donc forcément, statistiquement, il y a plus de femmes qui sont atteintes que d'hommes. La deuxième chose, c'est qu'il y a peut-être un rôle à la ménopause des hormones. Le fait d'avoir les œstrogènes qui baissent, le rôle protecteur de ces œstrogènes va diminuer, forcément, parce que la quantité d'œstrogènes diminue. Il y a probablement une prédisposition génétique, même si c'est pas héréditaire, la prédisposition génétique qui a un gène, notamment, qui est plus exprimé chez les femmes que chez les hommes. On comprend pas tout sur la maladie d'Alzheimer. Faut bien voir que on met probablement dans la grande famille des maladies d'Alzheimer, des choses qui ne sont pas la maladie d'Alzheimer et d'autres qui ne sont pas diagnostiquées. Donc on va là aussi beaucoup évoluer, mais en tout cas ça explique ces facteurs-là, qu'il y a une surreprésentation des femmes.
0: Beaucoup de questions au 0810 055 056. Continuez d'appeler. Nous allons donc prendre Stéphanie qui nous appelle du Val-de-Marne. Bonjour Stéphanie.
5: Bonjour à tous.
0: Bienvenue. Bonjour.
5: Merci, merci pour l'émission, c'est vraiment très intéressant. Tous les midis, on se régale.
0: Oh, merci, c'est adorable Stéphanie. On vous écoute, vous avez une question pour notre docteur.
5: J'avais une question, c'est qu'en fait, j'ai plusieurs de mes grands-parents et arrière-grands-parents qui sont décédés de la maladie d'Alzheimer.
0: D'accord.
5: Et on m'a dit que, vraiment, je l'entends beaucoup, que ça a augmenté mon risque individuel d'avoir moi aussi la maladie d'Alzheimer.
0: D'accord.
5: Est-ce que c'est vrai ?
0: Alors, je vous propose d'attendre un tout petit peu. On va répondre juste après un petit disque de Vianney. Je m'en vais. Le docteur Kirzek va vous répondre, chère Stéphanie. Et continuez d'appeler 0810 055 056. C'est votre émission, pardon, sur ici.
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0: Vianney, je m'en vais sur votre radio. Ici, on est ensemble jusqu'à 13h.
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0: On vous doit bien ça. Beaucoup de choses dans cette émission aujourd'hui, donc beaucoup de réactions au 0810 055 056. On a parlé médicaments sans ordonnance, on parle évidemment carburant aujourd'hui avec vous, chères auditrices, chers auditeurs. Et puis le docteur Kirzek qui nous parlait d'Alzheimer et qui va répondre à notre auditrice Stéphanie. Vous êtes toujours là, ma chère Stéphanie ?
2: Toujours.
0: C'était bien de faire une petite pause Vianney avant la réponse du docteur Kirzek. On vous écoute.
3: Et je vais vous rassurer parce que c'est pas héréditaire.
0: Alors, quelle
3: maladie
0: était la
3: d'Alzheimer.
0: Question, pardon, de Stéphanie, mais, on va rappeler quand même.
3: Mais mes parents ou grands-parents ont eu la maladie d'Alzheimer, est-ce que j'ai un surrisque ou est-ce que c'est héréditaire?
0: On se pose beaucoup cette question.
3: Ce n'est pas héréditaire. Il y a moins de 2% des maladies d'Alzheimer qui sont héréditaires. C'est souvent chez des formes jeunes, des moins de 50 ans, moins de 60 ans, qui ont des formes héréditaires, mais c'est vraiment une minorité. En revanche, il y a peut-être une prédisposition génétique, mais prédisposition génétique, ça ne veut pas dire qu'à tous les coups on va développer la maladie. La génétique, c'est moins de 20% de ce qui va faire qu'on développe une maladie. 80%, c'est ce qu'on vit, c'est la manière dont on mange, c'est la manière dont on bouge, c'est la manière dont on apprend, et donc on peut vraiment contrecarrer la génétique et il n'y a pas de fatalité. Digression sur les tests génétiques d'ailleurs, notamment aux États-Unis, font des trucs avec des surrisques. Faut pas faire ça, parce que franchement, ça donne un risque théorique, on a l'impression d'avoir une épée de Damoclès au-dessus de sa tête, ça n'a vraiment aucun intérêt.
0: D'accord, ça vous va comme réponse, ma chère Stéphanie ?
2: Ça me va, on dira surtout à l'hypochondriaque de Valère de ne pas faire le test.
0: J'aime beaucoup qu'on le cerné.
3: Vous m'avez assez bien cerné, j'avoue, sur ça.
0: Une fidèle de l'émission. Déjà, on vous embrasse très fort, chère Stéphanie. Passez une belle après-midi. À bientôt.
2: Merci, belle continuation.
0: Merci beaucoup. On prend tout de suite Zaya qui nous appelle des Yvelines. Bonjour, Zaya.
4: Bonjour,
0: bienvenue à vous.
4: Merci beaucoup.
0: Alors, on vous écoute.
4: Donc, moi, si je vous appelle, c'est qu'on m'a diagnostiqué la maladie d'Alzheimer, donc à 64 ans. Donc, c'était très dur de l'accepter. Donc, finalement, chaud que j'ai l'accepté. Mm-hmm. Donc, c'est sûr que quand mes enfants me l'ont annoncé, ça a été très dur. Donc, j'aurais dit, c'est comme ça. Alors, on va faire avec et il faut avancer. Donc, voilà. Donc, j'essaye de faire des monts mêlés, des monts fléchés. Ouais. Je fais de la marche. J'adore les karaokés. Donc, ça m'aide à sortir de mon quotidien. Donc, je fais des choses que toute personne fait. Donc,
0: Moi, déjà, je trouve ça formidable. On voulait aussi vous dire qu'on vous embrasse et qu'on vous envoie soutien et qu'on vous trouve bien vaillante, ma chère Zaya, docteur Kirzek.
3: Et Zaya, vous êtes la preuve que la maladie d'Alzheimer, c'est pas le cliché qu'on a d'une personne qui ne peut pas parler, qui peut pas faire d'activité. Ça tombe un peu comme un coup près, ce mot, diagnostic, maladie d'Alzheimer. Or, on voit qu'il y a différentes formes, il y a des formes précoces. Plus on diagnostique précocement, plus on peut lutter contre la maladie. Ce que vous faites est formidable. Activité intellectuelle, du lien social, de la marche, contrôler de l'hypertension artérielle, son taux de glycémie si on a un peu de diabète. Bref, c'est d'essayer de ralentir la maladie. Et la maladie, elle peut aller très, très, très lentement. Donc vraiment, je vous encourage à continuer. J'encourage tous nos auditeurs ou auditrices à aller, quand il y a des petits trous de mémoire comme ça, à aller à des consultations mémoire, à consulter, ne pas avoir peur. Parce qu'encore une fois, plus on diagnostique tôt, plus on peut lutter contre. Et puis bientôt, il y a des médicaments qui arrivent, des médicaments qui vont notamment ralentir l'accumulation de cette protéine dans le cerveau.
0: Ça vous va, Zaya, d'entendre ça? Ça vous fait du bien?
4: Oui, ça fait du bien. C'est sûr que il y a des fois où on accepte et des fois on n'accepte pas. Je pense que c'est plutôt pour les enfants de me dire, quand ils ont dû l'annoncer, les pauvres, ils ont dû prendre des pincettes, c'était très très dur. Donc, je leur ai dit, écoutez... On va faire avec.
0: On va faire avec.
4: Tout à l'heure. Et puis, je pense

0: bah, je suis pas la seule. Et puis, bah, ce qu'il faut, c'est bah, sortir des choses au quotidien. Moi, je dis à toutes les personnes bah, qui, malheureusement, bah, ont cette maladie, donc de sortir de leur quotidien et puis d'aller vers les autres, parce qu'il y a des gens qui ont besoin de nous, donc il faut aller vers les autres. Et puis
1: et apprendre de nouvelles choses, ça c'est formidable, c'est apprendre de nouvelles choses de façon à ce que le cerveau puisse faire d'autres connexions développer des neurones. Donc vraiment, et faut casser ces idées reçues, parce que la famille c'est très dur, vraiment c'est un coup près Alzheimer alors qu'on a de fausses images.
2: Bravo en tout cas, chère Zaya, qu'elle témoigne fort vraiment et qui donne un peu d'espoir. Et on l'a dit tout à l'heure, on pense aussi aux aidants, à ceux qui accompagnent les malades d'Alzheimer. On est avec vous, on est ensemble, on va se rejoindre tout de suite dans On vous doit bien ça, on est ensemble jusqu'à 13h.
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2: 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Vous l'avez compris, on est ensemble encore pour quelques minutes. On parlait Alzheimer et d'ailleurs notre docteur Kirzek part tout de suite après l'émission à Arles. Il va se passer plein de choses à l'hôpital de Arles, c'est ça Gérald ?
1: Avec l'association des aidants, c'est à l'hôpital de Arles. Toute la journée, il y a des ateliers, des conférences et ce soir j'y serai effectivement pour
2: 19h30.
1: Venez nombreux et nombreuses.
2: Voilà, assister à la conférence exceptionnelle
1: et c'est gratuit,
2: de notre évidemment docteur Gérald Kirzek, parce qu'on vous doit bien ça. Audrazo, beaucoup de réactions.
4: Oui, beaucoup de réactions. Alors à ce que disait le docteur Kirzek, il y a ce beau message de Zaya sur la maladie d'Alzheimer. Beaucoup de réactions également à la hausse du prix du carburant dont on a parlé tout à l'heure. On a Roxane par exemple qui me dit, pour être honnête, j'ai l'impression de travailler pour avoir de l'argent et payer mon essence. Je travaille pour rouler. Elle me dit, aujourd'hui une sortie sur Lyon me coûte 40 € aller-retour depuis chez moi. Je ne peux plus profiter de partir vagabonder.
2: On est tellement avec vous, si vous saviez. Venez, continuez toute la semaine, tous les jours, à témoigner dans notre émission, On vous doit bien ça. Elsa Wolinski, prendre un peu de hauteur et on va reparler de ces remèdes de grand-mère là. Alors, ça marche, ça marche pas?
5: Écoutez, je ne sais pas vous et Nora, mais pour moi, il y a un phénomène assez fascinant. Dès que j'annonce à mon entourage que je suis malade, tout le monde devient médecin. Meilleure amie, ma voisine, mon ex-mari, chacun possède son diagnostic, son traitement et bien entendu son remède de grand-mère. Et le plus extraordinaire, c'est qu'aucun d'entre eux n'a jamais fait médecine. Bien sûr,
6: évidemment.
5: Alors déjà que j'ai tendance à googliser mes symptômes en pensant que je vais mourir au moindre mot, alors imaginez si je regarde en plus sur les réseaux, vous en parliez tout à l'heure Aude, et que je tombe sur des influenceurs naturopathes, pseudo-médecins, pseudo-coachs qui vous conseillent entre autres en premier de guérir votre enfant antérieur. Votre enfant intérieur, effectivement. Alors moi, je vais vous dire, j'en ai pour toute la vie. Déjà, on n'est pas rendu. Alors moi, l'hiver, Gérald, je tombe malade, je fais des angines à répétition. Et oui, et dès que je commence à avoir mal à la gorge, entourage se mobilise. Parce qu'une angine dans mon entourage, ce n'est pas une maladie, c'est une invitation à participer à un colloque de médecine générale. Et oui, et chacun arrive avec sa spécialité. Ouais. Alors il y a d'abord les classiques, Enora. Fais-toi une petite tisane au thym avec du miel et du citron. Bon, très bien, on commence soft. Ensuite vient, non, surtout pas de citron, il faut faire des gargarismes avec de l'eau salée. Et puis vient le banger. Il y a ceux qui vous expliquent qu'il faut dormir avec un oignon coupé en deux sur la table de nuit. Si, je vous assure, ça absorbe les microbes. Mais attendez, ce n'est pas terminé. Gérald, on m'a déjà conseillé de mettre des rondelles de pommes de terre crues autour de mon cou. Pourquoi ? Parce que ça fait tomber la fièvre. Oui, oui, oui, on m'a dit ça, ne me regardez pas comme ça. Donc imaginez-moi une seconde, je suis dans mon lit avec un oignon sur la table de nuit, des pommes de terre autour du cou et une tisane au thym. Je ressemble à un gratin de filet. Non mais alors oui,
2: comme ça, je rigole.
5: Les mecs, je vous explique pas du tout. Mais ce n'est pas tout, il y a aussi la gousse d'ail de l'arrière-grand-mère de ma voisine. On la met dans les chaussettes et on dort avec. Pourquoi Gérald ? Parce que ça fait sortir les toxines. Eh bien oui. Et ce n'est pas tout, Enora, j'ai pensé à vous. Pour le théâtre et la voix, on propose aussi des gargarismes au vinaigre de cidre. Alors, je ne sais pas si vous avez déjà essayé de mettre du vinaigre sur une gorge enflammée. Je suis un peu naïve et nunuche, ça m'arrive, pourtant je ne suis pas blonde. Eh bien, figurez-vous, alors vraiment, Non seulement je me suis décapé l'œsophage et la gorge avec. Tout à fait. En tout cas, ce qui me fascine, c'est l'assurance avec laquelle tous ces conseils sont délivrés. Je t'assure que ça marche. Ma grand-mère faisait ça. Alors ça, c'est l'ultime preuve. Ma grand-mère faisait ça. Alors, je n'ai rien, évidemment, contre les remèdes de grand-mère. Mais parfois, je me demande si le meilleur remède quand on est malade, ça serait pas tout simplement de nous laisser tranquilles. Parce que franchement, entre mon angine, mon oignon, mes pommes de terre, l'ail et les 15 médecins autoproclamés qui me conseillent, je vais finir par avoir besoin d'une ordonnance, mais pas pour moi, pour mon entourage.
6: Merci Elsa Wolinski.
1: Vous savez ce qui m'inquiète?
6: Les pommes de terre autour du cou, c'est extraordinaire.
5: Je vous assure qu'on m'a dit ça.
1: Vous savez ce qui m'inquiète? C'est depuis qu'on fait cette émission ensemble, je fais partie de son entourage. Et là, mon numéro de portable, il va m'appeler.
5: Je vais vous appeler. Les nuits des jours.
6: On est mal barré. Merci Maëlle Zavolinski, quel plaisir de vous écouter tous les jours. On va accueillir un auditeur évidemment, parce que tous les jours, vous le savez, je booste deux fois carrément dans l'émission votre pouvoir d'achat, et je peux vous dire qu'on en a bien besoin en ce moment, et on vous doit bien ça hein, sur votre radio ici. Et c'est Nicolas qui s'est inscrit sur le site ici.fr. Bonjour Nicolas, qui appelle de Haute-Savoie. Coucou ici Isère. Bonjour Nicolas.
7: Bonjour Enora, merci à vous.
6: Eh ben on est ravis de vous accueillir. Qu'est-ce que vous faites dans la vie, cher Nicolas ?
7: Dans la vie, je suis auxiliaire de vie à domicile.
6: Oh, bravo. Bravo. Ça, c'est un métier utile, hein. C'est pas comme nous.
7: Exactement.
6: Alors là, franchement, on embrasse toutes les auxiliaires de vie. Bah oui, Gérald. Enfin, vous, vous servez à quelque chose, mais moi, un peu moins.
1: Bravo aux auxiliaires de vie.
6: Ah ouais, il faut un boulot extraordinaire. Et donc, on est d'autant plus heureux de vous offrir ces 200 euros.
7: Bravo. Oh, merci beaucoup. Merci à vous.
6: Bah oui. On vous doit bien ça sur votre radio ici, c'est tout simple. Hein. Vous faites comme Nicolas, vous vous inscrivez sur le site ici.fr. On vous embrasse très fort Nicolas, passez une très belle après-midi et bon courage. Quel métier vraiment, on vous embrasse. Ben voilà, il est parti. Il a bien eu raison. Demain, on fait une grosse émission. Comment réduire sa facture de téléphone, la box Wi-Fi, patin couffin.
8: Oh, on va tout casser.
6: Oh là, oh, Valérie,
8: ça va être remonté. On va faire des économies demain.
5: Non, mais moi, j'ai hâte. Comme parce que moi, ma facture, du coup, je l'ai regardée, elle est énorme.
6: On a eu des petits messages tout au long de l'émission. Continuez, c'est votre rendez-vous. 0810 055 056.
4: On parlait d'automédication. Oui, Marie-Pierre nous laisse un message. C'est pour vous, Gérald, pour le rhume. Si tu prends des médicaments contre le rhume, ça se soigne en une semaine. Si tu ne prends rien, ça prend 7 jours.
1: Exactement. C'est ce que ma grand-mère disait aussi. Voilà. Avec 2 semaines et 15 jours.
6: Pour préparer cette émission, je remercie Céline à la réalisation, Kinane à la technique, Alexandra au standard et Gwenaëlle à la préparation et ma très chère équipe. Et quant à moi, je vous retrouve demain, chers amis.

0: J'oublierai ton nom. Avec la voix de Johnny Hallyday et la chanteuse britannique Carmel, c'est sûr ici. Bonjour à toutes, bonjour à tous ce lundi matin. J'espère que vous avez passé un bon week-end. En tout cas, on est ravis de vous retrouver, vous et toute l'équipe, d'ici les 5 heures. Soyez les bienvenus.
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0: Bonjour Valentine.
2: Bonjour Louis, bonjour à tous.
0: Nous sommes le lundi 28 septembre, il est à 4h59. À cette heure-ci, vous nous écoutez peut-être encore au lit ou alors dans la cuisine, en voiture, au boulot même. Et peut-être dans un endroit beaucoup plus surprenant. Alors ce matin avec Valentine, on recherche un auditeur qui
2: nous écoute en ce moment depuis un endroit complètement improbable.
0: Comme dans un tracteur par exemple, sur un bateau au milieu des animaux, dans une gare. Dites-nous où vous êtes ce matin. Est-ce que vous faites là en nous appelant tout de suite au 0810 055 056.
2: C'est le dernier jour de ce voyage du pape en France. Après la rencontre hier de Léon XIV avec des victimes d'abus dans l'église, on en parle dès 5 heures, un moment d'échange particulièrement salué, tout ont décrit un pape à l'écoute particulièrement profonde, leur témoignage. C'est l'info du jour dans une demi-heure.
0: Et pour vous accompagner jusqu'à 6 heures, Saveria au standard, Ange à la technique, Emmanuel à la rédaction en chef ce matin. Ici, dès 5 heures, ça commence maintenant.
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0: Lundi 28 septembre, excellent réveil, bon début de semaine, il est 5h. 5h, le tour de l'actualité à vos côtés, Valentine, un pape à l'écoute des victimes d'abus dans l'église.
2: Ce sont leurs mots après cette rencontre hier à Lourdes entre Léon XIV et 7 victimes de violences sexuelles. Des échanges en tête à tête avec chacune d'elles, Valentin Dunat, est 2 fois plus long que prévu.
3: Léon XIV a pris son temps pour écouter chacune de ces personnes. 15 minutes l'une après l'autre, puis 1 heure de temps collectif. Ces 5 victimes ont décrit un pape authentiquement à l'écoute, engagé et décidé, conscient que ce changement et cette transformation va prendre du temps. Car au-delà de l'écoute et de la compassion, le pape a, semble-t-il, reconnu le caractère systémique de ces violences sexuelles dans l'Église. En d'autres termes, ces personnes qui avaient toute une histoire douloureuse à partager ont cru en lui. L'un d'eux, Jean-Marie Delbos, victime d'un prêtre à l'école de Bétharram, a déclaré « Même moi qui suis un incroyant notoire, ce gars-là, en parlant du pape, il m'a fait faire le signe de la croix avant d'ajouter « J'ai senti qu'il avait envie que ça change ».
2: Léon XIV, pour qui, je cite, l'Église de France doit poursuivre sa lutte contre le douloureux fléau de la pédocriminalité. C'est la fin aujourd'hui de son voyage en France. Il est attendu à Metz vers 9h ce matin, avec pour commencer une rencontre avec les représentants des cultes de France, le grand rabbin, le recteur de la Grande Mosquée de Paris, le président de la Fédération des protestants, celui des orthodoxes et le représentant des bouddhistes.
0: 5h01 sur ICI. Une première au Sénat pour le Rassemblement National.
2: À l'issue des élections sénatoriales de ce week-end, le parti de Marine Le Pen est en mesure de former un groupe parlementaire, puisqu'avec son allié de l'UDR, le parti d'Éric Ciotti, l'extrême droite Audrey Trison compte désormais 15 élus à la Chambre haute.
4: Ils sont 9 représentants du RN à faire leur entrée au palais du Luxembourg, plus que ce qui avait été anticipé. Essentiellement élus dans le sud, Bouches-du-Rhône, Var, Vaucluse, Gard, mais aussi en Gironde et, plus surprenant, en Seine-Maritime. Le parti à la flamme y voit la preuve de son enracinement local. Il est évident que beaucoup d'élus proches des Républicains ont voté pour le Rassemblement National, affirme Jordan Bardella, qui espère une recomposition future. Tandis que Marine Le Pen se félicite d'une victoire historique et d'une nouvelle étape franchie. Mais un cadre des Républicains prévient déjà. On ne va pas se laisser dicter notre politique par un groupe de 15 élus du RN et de l'UDR. Quant au président Gérard Larcher, il demande que la Chambre haute reste l'assemblée du débat apaisé et de la réflexion.
2: À noter également l'entrée de la France insoumise au palais du Luxembourg. 2 sénateurs insoumis ont été élus, le premier dans le Rhône, le second en Haute-Garonne. Première nuit derrière les barreaux pour cet homme recherché pour le meurtre de sa femme dans le Cher. Willy Baron, 32 ans, qualifié d'individu dangereux pendant sa cavale de 5 jours la semaine dernière. 9 condamnations sur son casier judiciaire, dont 3 pour violence conjugale. Un campement de pompiers sous la Tour Eiffel, nouvelle action de la profession. profession en grève depuis déjà 20 jours pour réclamer des hommes et des moyens après un été de feu et une terre toujours propice aux incendies. Le risque de feu de forêt est encore élevé ce lundi dans les Pyrénées-Orientales, la Haute-Garonne et l'Aude, où hier justement un nouvel incendie s'est déclaré juste derrière la piste d'atterrissage de l'aéroport de Carcassonne, fixé depuis hier soir. Les flammes ont brûlé 60 hectares.
0: La grande désillusion en cyclisme.
2: Pas de podium pour Paul Sexas au championnat du monde sur route de Montréal au Québec, mais une 15e place sur la course d'hier, Fanny Lechevestrier. Forcément décevante pour celui qui visait le maillot arc-en-ciel de champion.
5: C'est certain, ce n'était pas vraiment l'ambiance attendue à l'arrivée avec un Paul Sexas rongé par la colère envers lui-même après avoir été victime de crampes dans le dernier tour.
6: C'est une honte, c'est une erreur de gamin et jamais crampé de ma vie sur le vélo, voilà. C'est juste une énorme déception.
5: Cornaqué par son omniprésent agent, le Lyonnais a d'ailleurs rapidement disparu de la zone d'arrivée, laissant le soin à son sélectionneur Thomas Voeckler d'assurer le service après-vente. Forcément déçu lui aussi, mais pas question de tout jeter, dit-il.
7: Moi je vais pas vous dire que je saute au plafond. C'est vrai que ça nous a un peu échappé parce que la course était d'une intensité folle, quoi. Donc peut-être que dans le futur, cette course lui servira.
5: Avec des leçons à tirer, tant Sexas semblait avoir des jambes de feu durant plus de 200 km. Mais pas de doute, son heure viendra, ajoute Voeckler.
7: Parce qu'on est face à un garçon qui vient d'avoir 20 ans, qui a fait 4e du Tour de France, alors même qu'on se demandait si c'était une bonne idée qu'il y aille. Voilà, il n'est pas champion du monde. C'est OK. On peut se dire qu'un jour, il viendra avec la médaille d'or autour du cou et puis que ça aura été fondateur.
8: Prends rendez-vous pour 2027 alors.
7: Ça tombe pas mal parce que le parcours lui va beaucoup mieux et c'est en France.
5: Mais un parcours qui sied aussi à merveille à un certain Tadej Pogacar.
2: Les Belges aussi ont flanché, favoris de ces mondiaux avec Remco Evenepoel. Nos voisins n'ont pas réussi à placer un seul coureur dans le top 10. Ce soir justement, l'équipe de France de foot affronte les Diables Rouges de Belgique pour leur deuxième match de Ligue des Nations. Zinedine Zidane devra faire sans Kylian Mbappé, blessé au genou. La météo, Louis.
0: Avec des nuages plus nombreux ce lundi, de la Nouvelle-Aquitaine à la Bretagne jusqu'au Grand Est, avec quelques averses au cours de la matinée. Dans le sud, le ciel lui est plus dégagé, avec de belles éclaircies présentes dès le petit matin. Et puis pour les températures, Josie qui nous dit 17 degrés déjà à Nantes petit matin, avec quelques averses. Christian, 15 degrés en Haute-Savoie. Puis les températures vont monter en milieu de matinée. À Lille et Rouen, on attend 17 degrés. Pour Dijon, 18 degrés. À Clermont-Ferrand, 18 également. Pour Montpellier et Nice, ce matin, 21 degrés. Cet après-midi, toujours beaucoup de nuages, mais des températures, elles, qui vont avoisiner les 30 degrés cet après-midi. 27 pour la maximale dans le nord à Strasbourg. Dans le sud, 28 degrés attendus à Bordeaux et à Biarritz.
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0: 5h06, excellent réveil à l'écoute d'ici ce matin. Il y a 43 ans, jour pour jour, les enfants français découvraient pour la première fois à la télé les mystérieuses Cités d'or dans Récréa 2, présentées par Dorothée.
10: Enfant du soleil, tu parcours la terre, le ciel, cherche ton chemin, c'est ta vie, c'est ton destin.
2: Esteban Dia Tao, le grand condor, seulement 39 épisodes, mais un générique resté dans toutes les mémoires.
0: Ah, c'était génial, c'était culte. Vous aviez regardé, vous, Valentine ?
2: Et non.
0: Ah, c'est dommage.
2: Moi, j'avais pas le droit à la télé.
0: C'est vrai ? J'étais un grand assidu, moi, j'adorais ça. 5h07, on vous souhaite un excellent réveil avec nous. On est ensemble jusqu'à 6h tous les jours, du lundi au vendredi. On reste dans les années 80, ce matin, 85 précisément, avec les trois Norvégiens du groupe AA sur ici. Voici Take On Me. Bon café et bon début de journée avec nous.

0: Votre semaine, elle commence sur ici avec les Norvégiens du groupe AA. Excellent réveil avec nous, 5h10.
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0: Ce matin, direction le Berry, Valentine, dans un petit village qui revendique un titre plutôt insolite, celui de centre exact de la France.
3: Oui, à Bruère-Alichamp, une borne l'affirme carrément depuis plusieurs siècles, mais localiser précisément le centre de la France, en réalité, c'est beaucoup plus compliqué que ça.
0: Et ça, Stéphane Bern vous l'explique à 5h25.
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0: Et notamment avec Catherine Quicondon chaque matin sur ICI. Aujourd'hui, Catherine, direction l'Auvergne pour siroter des boissons fruitées et qui pétillent. Alors Catherine, vous êtes où ?
5: À Thiel, sur Acolin, dans l'Allier, à une vingtaine de kilomètres à l'est de Moulins, ça pétille. Ça pétille de bonheur pour Jérôme Boireau et sa compagne qui fabrique les limonades bulles gourmandes.
6: On a investi en masse dans du matériel français dernier cri qui nous permet aujourd'hui de travailler à deux simplement. Et de pouvoir avoir une forte cadence, c'était primordial. Et aujourd'hui, voilà, je travaille tout seul, et elle est quand même derrière moi pour donner un coup de main. Mais tout est automatisé, il n'y a pas grand-chose à faire, mis à part créer la recette, préparer la recette, et tout ce qui est les phases de nettoyage et de réglage.
5: Et si pour la production, il se débrouille seul, enfin presque, Jérôme travaille avec quelqu'un pour les saveurs.
6: Aujourd'hui, nous, on travaille avec des arômes qui sont 100% naturels. On a un aromaticien qui nous fabrique les arômes à la demande. On a une dizaine de jours d'attente à chaque fois, et on travaille vraiment avec l'essence même des fruits, des plantes, des fleurs.
5: Et cela donne des recettes intéressantes. Il y a par exemple violette, pêche basilic, framboise hibiscus, poire miel ou encore rose litchi. Pour la couleur, Jérôme a fait appel à un chef pâtissier qui a imaginé des colorants particulièrement flashy, encore un peu et ça brille dans le noir. Les limonades de Jérôme se vendent sur place, à l'usine ou dans les grandes surfaces du coin, et elles se vendent bien, même très bien, et ce, dès le début de l'aventure.
6: On finit l'année 2024 en ayant fait 7000 bouteilles, tranquille. 2025, on a fait 42 000 bouteilles, et on est passé à 10 références. Et là, cette année, on est déjà à 45 000 bouteilles. On en a fait 19 000 sur le mois de juin-juillet.
5: Et oui, cela fait seulement 2 ans que Jérôme est dans la limonade. Avant, son domaine, c'était la bière. Le passage de l'un à l'autre s'est fait par hasard. Un comité des fêtes lui demande de la limonade pour un événement, et voilà. Et comme ça marche bien, il a d'autres projets. L'année prochaine, il sort des thés glacés et un tonique. On ne l'arrête plus, le Jérôme. Plus d'infos sur les pages Facebook et Instagram Bulle Gourmande. Merci à Noémie Guillotin d'ici Pays d'Auvergne pour cette idée qui pétille. Ici, ça entreprend dans l'Allier avec Bulle Gourmande, une limonade qu'on redemande.
0: Ah, je suis déçue de ne pas l'avoir goûtée. Merci beaucoup, Catherine.
3: Alors, on ne remplit pas son verre, mais son réservoir ce matin en Mayenne, grâce à son patron. Rencontre avec un entrepreneur qui verse la prime carburant à ses salariés, tout simplement pour les aider à venir travailler.
0: Reportage sur place dans moins d'une minute.
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0: 5h15 sur ICI, quand les patrons aident leurs salariés à faire le plein.
3: Avec une prime carburant face à l'explosion des prix de l'essence et du gazole, des employeurs aident leurs salariés à venir travailler, Julien Penaud, comme dans ce garage auto de Mayenne.
8: C'est au milieu des bruits de ponceuse de l'atelier de peinture que Sébastien Verrier, patron du garage, fait la surprise à deux de ses carrossiers.
9: D'essayer de les accompagner le mieux possible. Donc c'est pour ça qu'on va redéclencher une prime sur le mois d'octobre. Ils ne le savaient pas encore, ces deux-là, mais maintenant ils le savent.
10: Ah oui, bah merci. À la limite, si on pouvait la renouveler tous les mois, je suis que pour, en fait.
8: Un peu moins de 100 euros de primes versées en octobre pour chacun des 15 salariés. La nouvelle fait plaisir face à l'explosion des prix des carburants, surtout pour ces carrossiers qui viennent de loin. Étienne habite à Alençon, à 44 kilomètres de là.
11: 150, 170 euros de plus de gasoil par mois, oui. Donc voilà, c'est pas rien.
12: Cette prime, alors, non pas du gouvernement, mais directement de votre patron.
11: Oui, bah oui, c'est forcément une aide importante. C'est un petit plus pour boucler les fins de mois. Non, c'est très bien. On s'en plaint pas.
10: Vous venez d'où, monsieur, vous?
13: Bah moi, je viens de la Mayenne, justement, là, c'est les châteaux. Je fais 38 km aller, 38 km retour. De toute façon, pour aller au travail aujourd'hui, il faut un moyen de locomotion. On n'est pas dans des agglomérations où il y a des transports en commun. Donc moi, je suis à la campagne. Bah, il me faut une voiture pour tout, pour aller chercher le pain, pour faire des courses, pour venir au travail. Enfin, voilà, quoi.
8: La dépendance à la voiture est très prégnante ici, comme dans de nombreuses zones rurales de la Sarthe. Une mobilité uniquement au volant, c'est ça qui a poussé Sébastien Verrier à débloquer cette prime carburant.
14: On a très peu de covoiturage parce que c'est assez éclaté. Si Guillaume, on est à la croisée des chemins, hein, entre l'Orne, la Sarthe et puis la Mayenne, hein, quelque part. Donc moi, j'ai des gens qui sont sur 61, qui travaillent pour moi, d'autres dans le 53 à la Mayenne, tout le monde prend sa voiture. Et effectivement, il faut être conscient. Moi, j'essaie de rester le plus proche possible de mes équipes. On est dans une entreprise familiale. Cette notion d'aider à compenser cette hausse du prix du carburant pour venir travailler.
8: L'idée est aussi de fidéliser des salariés qualifiés. Leur prime pourra être exonérée d'impôts sur le revenu et de cotisations sociales pour l'entreprise. C'est en tout cas l'annonce du gouvernement. Le patron va étudier la question en détail avec son cabinet comptable.
3: Pour inciter les employeurs à verser cette prime défiscalisée, exonérée de charges salariales pour les patrons, le gouvernement a relevé son plafond. Jusqu'à 1 000 euros d'aide par an et par salarié peut désormais être versé contre 600 euros jusqu'ici.
0: Merci Valentine. Dans les coulisses TV, ce lundi matin, une hôtesse de l'air à la retraite va devoir mener l'enquête. Les Aventurières, c'est la nouvelle série de France 2, c'est à voir ce soir. Et Patrice Gascoin nous en raconte les coulisses dans 5 minutes. 5h17, deux univers musicaux qui se rencontrent, celui de Bernard Lavilliers ce matin et de la légende jamaïcaine Jimmy Cliff. Un petit peu de chaleur, bel réveil pour accompagner ce lundi matin. Sur votre radio ici, voici Mélodie Tempo Harmonie.

0: Mélodie Tempo Harmonie, c'est sur ici, ce lundi. Tiens, petite anecdote sur cette chanson. Ils ont fait deux pochettes, figurez-vous. Une première qui est sortie en 94. Le titre n'a pas marché. Ils arrêtent la fabrication. En 95, ils changent la pochette. Ils ressortent la chanson, cette fois-ci en misant sur le duo Jimmy Cliff avec Bernard Lavilliers. Et là, c'est un carton. 5h21, 0810, 055, 056, c'est le numéro de votre radio. 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
0: 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Bonne chance.
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0: Avec Patrice Gascoin et ses coulisses TV ce lundi, Patrice, vous nous parlez d'une hôtesse de l'air à la retraite qui va devoir mener l'enquête. La série Les Aventurières débute ce soir sur France 2.
4: Je pose la question, faut-il tout dire à ses enfants?
5: Mais tu es qui, maman?
6: Ton père et moi, on pouvait pas te dire ce qu'on faisait parce que ça t'aurait mis en danger.
7: Vos parents travaillaient pour l'agence de restitution des trésors nationaux qui dépendait du ministère de la Défense.
8: Non, vous étiez des agents secrets?
9: Ah, c'est toujours comme ça l'émission, avec papa.
10: Tu détournes l'attention de ta cible sur un point et hop, tu tapes sur l'autre.
4: Voilà en guise d'aperçu du rythme échevelé de la série en 6 épisodes Les Aventurières qui débute ce soir sur France 2. Alors vous l'avez compris, avec ce petit extrait, les vies de Françoise, hôtesse de l'air à la retraite, divinement jouée par Fanny Cottençon, et de sa fille Sophie, jouée par Charlie Bruno, toutes les deux voient leur vie voler en éclats le jour où leur mari et père, le JP, est enlevé. La fille découvre donc que ses parents étaient des agents pour le compte de l'État dans un département non officiel de restitution d'œuvres d'art. À partir de là, les aventures peuvent commencer. Le père, le mari, le JP est joué par Lionel Astier et je lui ai demandé comment s'était créée cette complicité qui saute aux yeux à l'image avec sa femme de fiction, Fanny Cottençon. On écoute Lionel Astier.
11: Avec Fanny, je pense que la complicité n'a eu aucun délai, c'est-à-dire elle s'est même installée instantanément. C'est très précieux, ce genre de choses, parce qu'à l'écran, je suis certain que ça se voit tout de suite. Alors, l'anecdote, si j'ai le souvenir de scènes tournées dans la voiture de sport vintage, je crois que c'était une Triomphe, et on avait vraiment chaque fois l'impression de faire un tour de manège. Et alors, les suspensions étaient très dures. Elle avait un très joli bruit de moteur, en revanche. Mais voilà, quand on tournait dans cette voiture, les regards qu'on échangeait, il y avait quelque chose à la fois de joyeux pour nous, et de vrai, pour le couple qu'on jouait.
4: Et qu'est-ce qui vous a plu dans le rôle de JP, Lionel Astier ?
11: Alors, ce qui m'a plu dans le rôle de JP, c'est qu'il échappe au cliché. C'est un ancien prof d'histoire qui se retrouve à courir après des œuvres d'art disparues, qui sont souvent prestigieuses. Alors, il a gardé le côté enquêteur de l'historien, mais il est devenu un homme d'action, malgré lui, évidemment. Alors, c'est pas vraiment un héros. Non, il agit parce qu'il est passionné et qu'il renonce jamais. Voilà, moi j'ai trouvé que c'était un très beau rôle et surtout pas ordinaire.
4: Lionel Astier qui forme un couple explosif avec Fanny Cottençon dans Les Aventurières, ce soir sur France 2.
0: Merci Patrice et on vous retrouve demain 5h24 sur ICI. Voici Soprano et son nouveau single, lui qui sera en tournée dans toute la France dès l'été prochain. Vous écoutez DJ sur ICI.
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0: Soprano, DJ, sur ici, lundi 28 septembre, avant les infos. Un petit peu d'histoire avec Stéphane Bern qui vous emmène ce lundi matin dans un petit village du Berry qui s'est retrouvé avec un titre très convoité, celui du centre de la France.
1: On dit que les Français aiment se regarder le nombril. Un village, lui, le revendique. Le nombril officiel du pays. Rien que ça. Bruère à Lichamps, au sud de Bourges. Au bord d'une route tranquille se dresse une colonne de pierre haute de quelques mètres. L'ancêtre d'un radar? Non. Dessus, une inscription solennelle. Centre de la France. Rien de moins. De quoi ébranler quelques certitudes sur les bords de Seine.
2: Tu te prendrais pas pour le centre du monde, par hasard?
3: Mais non, je me prends pas pour le centre du monde.
1: L'idée remonte à la fin du XVIIIe siècle. Des géographes calculent le centre du territoire français. Le point tombe dans les environs.
4: À environ 800 mètres de la ville de Greenbow, en Alabama.
1: À l'époque, pas de GPS, pas de satellite. On fait avec des cartes, des règles et beaucoup de patience.
5: Où est la carte du trésor?
6: On l'a perdue.
1: Et personne ne pouvait encore dire, attendez, je vérifie sur mon téléphone.
7: Faites demi-tour, dès que possible.
1: Problème, la géographie est moins stable qu'on l'imagine. Même les repères perdent parfois leurs repères. Après la guerre de 1870, l'Alsace-Lorraine est annexée par l'Allemagne. Le centre de la France se déplace. En 1918, les territoires reviennent. Le centre repart dans l'autre sens. Le syndrome de l'essuie-glace avant même l'invention de l'essuie-glace. Et c'est pas fini, sinon ce serait trop simple. Car encore faut-il savoir de quelle France on parle. La métropole seule? La Corse comprise? Les territoires ultramarins? Un peu comme avec les règles du Monopoly. Personne n'est jamais d'accord.
8: Vous allez voir Michel, le Monopoly c'est bidon.
1: À Bruère à Lichamps, on n'a jamais vraiment laissé les géomètres gâcher la fête. Après tout, quand on a obtenu le titre de centre de la France, on ne le rend pas facilement. Depuis plus de 150 ans, la borne continue d'attirer les curieux. Bref, une borne. Born to be alive.
0: Merci Stéphane. Sans aucun jeu de mots, après les infos, je vous parlerai d'un record qui a été battu ce week-end, celui d'une accordéoniste française qui vient de réaliser un véritable marathon musical à Tulle. Je vous explique tout ça en détail à 5h40, puisque tout de suite, il est 5h30, voici l'actualité en France et dans le monde en 90 secondes. C'est avec vous, Valentine Letess.
9: Le grand coup de l'extrême droite au Sénat. Le Rassemblement national a remporté plus de sièges qu'espéré ce week-end aux élections sénatoriales. Et avec son allié de l'UDR, le parti d'Éric Ciotti, l'ERN a donc suffisamment de sièges pour former son premier groupe parlementaire au Palais du Luxembourg. Sous le plus grand symbole de France, la Tour Eiffel, des pompiers campent depuis hier soir. Nouvelle action avant un défilé aujourd'hui dans Paris et après 20 jours de grève pour réclamer des hommes et des moyens. 5 jours de cavale, des aveux et la prison pour cet homme recherché pour le meurtre de sa compagne dans le Cher la semaine dernière. Âgé de 32 ans, il est placé en détention provisoire, donc qualifié de dangereux au vu de son casier, notamment 9 condamnations, dont 3 pour violence conjugale. Un avion de la Lufthansa dérouté sur l'aéroport de Lyon ce week-end. Une batterie externe pour recharger des appareils électroniques a pris feu à bord. Pas de blessés, confirme la compagnie. Mais les 200 passagers en route pour Lisbonne ont finalement atterri en urgence dans le Rhône. Pas de perturbations notables demain à la SNCF, malgré cette journée de grève de la fonction publique en France. Le trafic des trains sera normal sur les liaisons TGV et Intercités, quasi normal sur les TER, les trains régionaux, selon SNCF Voyageurs. Le deuxième test de Zinedine Zidane s'annonce plus corsé. Les Bleus affrontent la Belgique chez elle, en Ligue des Nations de foot. C'est à 20h45 et sans Kylian Mbappé blessé au genou gauche, Zizou annonce des changements dans l'effectif de départ.
0: L'info du jour, c'est cette rencontre avec le pape saluée par les victimes de violences sexuelles dans l'église.
9: Toutes ont salué, je cite, l'écoute profonde de Léon XIV venu les entendre à Lourdes hier. La rencontre a duré 2 fois plus de temps que prévu, près de 2 heures d'échange. Et avant ce moment collectif, le pape a rencontré 7 victimes d'abus, chacune leur tour, Bruno Duvic, en face à face.
10: Ils ont tous passé un quart d'heure en tête à tête avec Léon XIV. Expérience très émouvante. Jean-Marie Delbos, ancien de Bétaram.
11: Quand il a vu dans quel état j'étais, il m'a pris avec les deux bras. J'ai jamais pensé
5: que c'était le pape qui me tenait.
10: Tous louent la très grande écoute du pape. Les sept voulaient l'entendre reconnaître le caractère systémique des violences. Jérôme Guillemant, agressé à l'adolescence.
6: Sa réponse a été très nette, c'est-à-dire que les agresseurs sont des individus, tout en précisant que derrière cette dimension d'individu, eh bien, il y a une dimension systémique qui le permet et qui a été dans le passé. Et qu'il est aussi très actuel.
10: Ils avaient aussi des demandes de réparation. Olivier Mardy, cible d'un prêtre dans une chorale qui avait chanté devant Jean-Paul II en Touraine.
11: Je lui ai demandé de revenir à Rome pour chanter avec mes camarades. Non, il n'a pas dit oui comme ça, il était étonné, il a pris note.
10: Des propositions aussi comme associer les victimes à la culture de la prévention à tous les niveaux de l'Église.
6: Ce qui fait qu'il y a des prises de conscience qui se font réellement, c'est quand les personnes se trouvent au contact des victimes. Et donc c'est comment faire en sorte que les personnes jusqu'au plus petit niveau puissent être en contact avec des personnes victimes. C'est là que le chemin se fait.
10: Léon XIV a conclu, il va falloir rouvrir l'espoir et bouger ensemble.
9: Léon XIV, pour qui l'Église de France doit poursuivre sa lutte contre le douloureux fléau de la pédocriminalité. Quatrième et dernier jour de son voyage en France. Ce lundi, il est attendu à Metz, en Lorraine, aux alentours de 9h ce matin.
0: Merci Valentine. 5h33, tout de suite, la météo de ce lundi 28 septembre, avec des nuages plus nombreux ce lundi matin, de la Nouvelle-Aquitaine à la Bretagne, jusqu'au Grand Est, avec quelques averses en prime au cours de la matinée. Dans le sud, en revanche, les éclaircies, elles, seront bien présentes. Pour les températures au petit matin, on est déjà globalement autour des 15 degrés. On a Josie qui nous dit 17 degrés à Nantes sur notre page Facebook avec quelques averses. Quant à Christian, il nous dit 15 degrés en Haute-Savoie. Et pour Mika, 14 degrés dans les Alpes-Maritimes. En milieu de matinée, ça grimpe doucement à Lille et Rouen, 17 degrés. Pour Dijon, 18. On a 18 aussi à Clermont-Ferrand, 21 à Montpellier et Nice. Cet après-midi, toujours beaucoup de nuages dans le nord, globalement, avec des températures en revanche qui avoisinent presque les 30 degrés ce lundi. 27, c'est la maximale dans le nord à Strasbourg, 28 dans le sud à Bordeaux et à Biarritz.
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9: Ben oui, sa radio ici, incroyable cette radio, elle est magnifique, elle est compacte, elle vous suit partout, de la salle de bain jusqu'au fond du jardin, puisqu'elle est formidable. 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
0: Vous la décrivez parfaitement bien cette radio ici, elle sera peut-être pour vous ce matin au 0810 055 056. Bonne chance à tous, il est 5h35 et on est ravis de vous accompagner jusqu'à 6h pour commencer cette journée, vos chansons préféré tout de suite avec le groupe Téléphone, tout en douceur ce lundi matin avec Cendrillon.

0: téléphone avec Cendrillon sur ICI. Dans quelques instants, votre rendez-vous anti-arnaque, c'est pas vrai. Et attention, ce lundi matin, si un pseudo-boulanger vient vous vendre du pain à la porte.
1: Oui, vous pensiez payer 1 euro, finalement c'est 1 millier d'euros qui sera dépité de votre compte. Ça fait cher la baguette, oui. Alors comment fonctionne cette escroquerie ? Aude Razzo nous explique tout dans quelques minutes sur ICI.
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0: 5h39, c'est l'heure du duel des auditeurs. Une question autour de l'actu, un chiffre à trouver pour gagner un très beau cadeau, Valentine.
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0: On dit bonjour à Christian qui est avec nous ce matin de la Gironde.
1: Bonjour Christian.
4: Bonjour
0: Christian, la pêche, dis donc, de bon matin. Vous êtes levé depuis combien de temps, là ?
4: Depuis environ une bonne heure.
0: Ok. Qu'est-ce que vous avez prévu d'entreprendre aujourd'hui ?
4: Aujourd'hui, je vais m'occuper un petit peu de mon potager, bien besoin. Et puis, j'ai quelques courses à faire, et notamment de me réapprovisionner en petit matériel de pêche.
0: Ah, on aura l'occasion d'en reparler dans quelques instants, mais avant, on dit bonjour à Annick, qui est avec nous. Annick, de la Haute-Savoie. Bonjour, Annick.
1: Bonjour, Annick.
5: Bonjour,
0: France
5: Bleu.
0: Annick, on commence déjà sur de mauvaises bases. Là, vous voulez mettre déjà à chaque fois, on y était presque.
5: Ici.
1: C'est bien.
0: Vous êtes toutes pardonnées, Annick. Vous voyez comment on peut vite changer d'avis. On y va, une question autour de l'actualité et un chiffre à me donner. Soyez attentifs, Christian et Annick, vous jouez bien entendu, vous aussi, à la maison ou en voiture. Info relayée par nos confrères d'ICI Limousin et ICI Nord, un record complètement fou a été battu à Tulle samedi. Christelle a battu le record du monde du plus long marathon à l'accordéon. Elle voulait tout simplement récupérer son titre qui lui avait été volé quelques semaines avant par un Slovène. Christelle s'est alors mise à l'œuvre et selon vous, c'est la question que je vous pose ce matin, combien de temps a-t-elle joué à l'accordéon et ce sans s'arrêter ? Christian, il me faut un chiffre en heure.
4: Je vais. Ouh là là, c'est.
1: Allez, Christian.
4: 80.
0: Allez.
1: Combien vous avez dit ? 80.
4: 81 heures. 81 heures.
0: 81 heures du côté de Christian pour vous, Annick. Vous en pensez quoi ?

0: Écoutez, on vous l'envoie. Ouais. Bravo en tout cas, Annick.
1: C'est très gentil, très gentil.
0: Christian, merci d'avoir joué avec nous. Et puis j'espère qu'on aura l'occasion de vous retrouver très bientôt et que vous pourrez retenter votre chance. À bientôt, Christian.

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3: Juste avant vos infos locales de 6h, et si vous pouviez payer vos pommes de terre moins chères dans le sud-ouest, ils ont mis en place une pratique pour payer 100 kilos de pommes de terre nettement moins chères, Valentine.
4: 50 centimes d'euros le kilo à une condition, mettre la main à la pâte pour alléger la note. Vos prochains gratins avec Robin Bernot, c'est à 5h55 sur ICI.
3: C'est bon le gratin, c'est bientôt la période, c'est chaud, c'est réconfortant, moi j'adore. Bon, il est encore un petit peu tôt pour le gratin, à 5h44, on vous laisse profiter bien entendu de votre petit déjeuner, et ça en musique. Avec une belle chanson, The Wizard Girl, It's a Raining Man, chanson d'abord refusée, figurez-vous, par Cher et Diana Ross. Elles en ont pas voulu, et derrière, eh bien, c'est les Wizard Girl qui en ont fait ce tube planétaire.
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0: 8h57, on recherche un auditeur qui est ce matin, Valentine, on recherche un auditeur qui nous écoute en ce moment depuis un endroit complètement improbable.
1: Dans le tracteur, sur un bateau, dans la gare, à l'attente de son train, au milieu des animaux peut-être, voire carrément sous la couette, c'est possible.
0: Ouais, sous la couette c'est pas mal. Alors appelez-nous, venez nous le raconter et composez tout de suite le 0810 055 056. Dites-nous où vous êtes et ce que vous faites. 5h48, tout de suite c'est Odrazo avec votre rendez-vous anti-arnaque.
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0: Aude, bonjour. Avec vous, un nouveau piège sévit en ce moment. C'est l'arnaque à la baguette de pain. Expliquez-nous.
3: C'est l'histoire d'un boulanger, ou plutôt d'un faux boulanger, qui roule ses clients dans la farine. Vous pensez payer 1 € pour une baguette, mais vous payez, tenez-vous bien, 1 000 €. Oui, 1 000 €, c'est vraiment arrivé. Une victime a témoigné à notre micro, vous allez l'entendre. Le scénario, le voilà. Un monsieur toque à la porte, il a l'air, ma foi, fort sympathique. Il vient vous vendre des baguettes de pain. Par contre, il ne veut pas de votre petite monnaie. Non, non, il vous dit que ce n'est pas autorisé. Il veut être payé en carte bleue. Il vous tend un TPE, un terminal de paiement électronique, et c'est là que le piège se referme. Écoutez cet homme, une victime, donc il veut rester anonyme. Il raconte ce moment, justement, où le faux boulanger lui tend le petit boîtier.
4: Là où il a été fort, parce que c'était sur le coup de midi, il a mis l'écran là sur le soleil, donc j'ai pas vu le montant. Et je crois même qu'il avait son doigt, donc j'ai fait mon code. Et après, quand j'ai fait 5 pas pour revenir chez moi, je me dis ça, c'est une arnaque.
3: Ce monsieur arnaqué, effectivement, a donc été débité de 1 000 € pour une baguette. Donc, il a porté plainte, il a fait opposition.
0: Et Odd, est-ce qu'il a pu être remboursé ?
3: Non, pas pour l'instant, et ça c'est un point très important, parce que comme ce monsieur a lui-même tendu sa carte et qu'il a lui-même fait son code de carte bleue, la banque estime qu'il est fautif. Donc gardez bien ça en tête, quand on vous tend un boîtier de paiement, regardez toujours le montant qui s'affiche. Alors des fois on l'a tous vécu, le commerçant nous le tend à l'envers, on voit mal ou on ne voit pas. Dans ce cas-là, vous demandez explicitement au commerçant à voir l'écran.
0: Merci beaucoup, Odd, pour ces informations précieuses. 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Il est à 5h50, tout de suite, une nouveauté musicale avec Manon Lisa qui vous raconte une histoire, celle de son petit pêcheur.

0: Manon Lisa et son petit bébé pêcheur, une belle histoire à 5h53 sur ICI. Excellent réveil avec nous. Chaque jour, on recherche des initiatives qui peuvent changer le quotidien et vous faire quelques économies en plus. Ce matin, Valentine, on va faire baisser la note sur le kilo de pommes de terre.
1: Oui, gratin, frites, tartiflette pour moi. Il existe une solution pour les payer moins cher, Robin Bernot, dans le Sud-Ouest.
2: 50 centimes le kilo de pommes de terre, à condition d'aller vous-même les ramasser.
3: Franchement, moi je tiens mon chapeau à un producteur qui peut faire ça. Merci à lui.
2: Ça se passe en Dordogne. L'association Caisse de Solidarité Drone et Belle a organiser une grande récolte de pommes de terre solidaires à un prix défiant toute concurrence, 50 centimes le kilo de patates. Au total, une tonne de pommes de terre a été récoltée et vendue, mais c'est un peu moins que certaines années car la sécheresse a abîmé les cultures, comme l'explique Sébastien Régnier, agriculteur et président de l'association, à notre reporter Alexandre Alves.
4: Trois périodes à plus de 40 degrés, ça chauffe trop la terre et du coup nos pommes de terre elles sont comme le reste, et bien, elles en subissent de plein fouet cette grande chaleur. On savait qu'on n'en aurait pas assez. Du coup, exceptionnellement cette année, mais après peut-être qu'on refera, on verra pour les autres années, on a essayé de trouver d'autres pommes de terre déjà enfilées, déjà ramassées en fait, de la région de la pomme de terre, qui est sur la Bourgogne, Marne, Bourgogne, Côte d'Or, voilà.
2: Ici en Dordogne, cette récolte solidaire, ça marche, mais vous, qu'en pensez-vous? Je suis allé en discuter avec Chantal, qui adore l'idée.
5: Je trouve ça super, mais vraiment c'est super, parce qu'on voyait le prix en ce moment très élevé.
2: Vous seriez prête à aller, vous, dans le champ, récupérer vous-même les patates?
5: Ah oui, ben on est bien obligé maintenant. Hein. Il faut donner de son corps, on va dire, pour avoir quelque chose de pas trop cher.
2: Comment on fait pour faire des économies aujourd'hui?
5: Ben on se prive. Malheureusement, on se prive. Ou alors, moi, ce que je fais personnellement, je vais dans les discounts pour m'alimenter, parce que j'ai une petite retraite et c'est comme ça que je fais. Je prends des sous-marques, je prends des choses comme ça. Hein. Je suis obligé, de toute façon. Sinon, je ne peux pas finir fin de le mois, c'est pas possible.
2: Alors, avec Chantal, je me suis posé cette question. Comment pourrions-nous faire pour développer ce type d'initiative? Et surtout, est-ce que c'est possible?
5: Je ne sais pas comment faire pour justement trouver ça partout. Je ne sais pas comment on pourrait faire, mais ça doit être faisable. Il faut simplement que les gens restent corrects dans les prix, quoi.
2: Autre bonne nouvelle, sachez que tous les bénéfices de la vente en Dordogne, ainsi que ceux de la buvette, ont été reversés à la cagnotte pour aider les agriculteurs du coin, membres de l'association.
0: Merci Robin Bernot pour cette initiative. Robin Bernot accompagné d'Alexandre Alves, 5h55 sur ICI. Un petit peu de chaleur en musique. Aux côtés de Julien Clerc, qui vient vous réveiller. Belle semaine avec nous et belle journée. Voici Hélène.

0: Hélène, Julien Clerc, c'est sur ici. Merci, merci à tous d'avoir été là à 6h. Bien entendu, vous avez rendez-vous avec l'actualité de vos régions. À 6h30, vous retrouvez Valentine Lottès.
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0: Et voici toute l'équipe d'ici matin qui est là ce lundi. Belle journée à vous qui commence ici.
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4: Ici matin. Laurent Voulzy est au Zénith de Caen et vous y serez aussi. Bonjour les Normands, bonjour Jean-Baptiste.
5: Bonjour Jason.
4: Laurent Voulzy est au Zénith la semaine prochaine, c'est vendredi. Et on a deux places à vous offrir tout à l'heure avant 7h30. Laurent Voulzy, c'est évidemment Belle Île en Mer, Marie Galante. On va se l'écouter.
5: Saint-Aubin-sur-Mer. Ah non, pardon.
4: On pourrait faire une version normande.
5: Ouais. C'est pas la même région.
4: On va l'écouter tout à l'heure. Belle Île en Mer, Marie Galante, avant 6h35. Un avant-goût de votre soirée au Zénith.
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4: Sur votre radio locale, Ici Normandie, il est 6h.
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4: Les infos, Jean-Baptiste Marie. Où est l'automne?
5: Cette question, je suis certain que de nombreux Normands se la sont posées ce week-end. Le beau temps a joué les prolongations. Il a fait 24 degrés sur le bord de mer, jusqu'à 30 degrés à Falaise, par exemple. Vous avez donc été nombreux à en profiter, comme à Lyon-sur-Mer, au nord de Caen. Reportage Jules Jouet.
6: Ambre, 6 ans, sort à l'instant de l'eau et peaufine son château de sable.
7: Je creuse un trou et après je fais des petits barreaux pour pas que ça s'échappe.
6: Sous le regard amusé de sa mère Aurore, qui n'avait pas prévu une baignade, mais vu la chaleur, obligée de sortir le maillot de bain.
8: Ça fait bizarre, c'est vrai que d'habitude on remet quand même les petites laines. Enfin, moi j'ai quand même mon manteau, donc c'est vrai qu'on partait pas du principe qu'on allait forcément se baigner, mais là c'est vrai que le temps est assez clément, donc ça fait plaisir.
6: Ce ne sont pas les seuls à profiter du beau temps. Ingrid, venue avec sa petite fille, hésite à mettre les pieds dans l'eau.
9: C'est quelque chose que vous faisiez avant de venir à la plage fin septembre ?
10: Non, pas trop. Parce que d'habitude en Normandie, là, vous voyez, on est en débardeur et en petit short. D'habitude, on a le pull, l'écharpe et voilà quoi.
6: Pour Pierre, qui travaille juste à côté dans le restaurant La Fabrique depuis 10 ans, cette saison a battu tous les records et elle n'est pas encore finie.
11: Tous les soirs, il y avait tous les canets qui arrivaient ici sur la côte. Moi, j'ai jamais vu à 23h les gens se baigner encore. On nourrissait à peu près 600 personnes tous les soirs. Et je pense que si le mois d'octobre se prolonge comme ça, on aura fait vraiment une saison record.
6: Et après avoir ouvert 7 jours sur 7 depuis 5 mois, l'établissement a fermé pour la première fois hier soir.
5: Évidemment, ces températures à cette période de l'année sont anormales. Nous avons vécu l'un des étés les plus chauds jamais mesurés en France. Samedi, quelques 250 manifestations pour le climat ont eu lieu, notamment à Caen, Bayeux, Lisieux ou encore Alençon.
4: Sur la côte fleurie, l'implantation d'une antenne relais pour la téléphonie mobile ne passe pas.
5: Les 121 habitants de Barneville-la-Bertrand n'en veulent pas. Dans ce petit village niché sur les hauteurs entre Deauville et Honfleur, l'opérateur Bouygues Télécom a reçu l'autorisation d'installer une antenne de 36 mètres de haut pour couvrir un secteur où la couverture mobile est médiocre. Les riverains affirment ne pas avoir été concertés et s'opposent fermement au projet, comme Arnaud Dubois. Il vit à Barneville-la-Bertrand depuis 50 ans.
12: Il est navrant de dénaturer une jolie vallée, un joli paysage, avec une antenne de 12 étages de haut, qui n'améliorera quasiment rien. Ici, à Barneville, il n'y a pas besoin d'une antenne supplémentaire. Jusqu'à maintenant, on n'a aucun problème. On peut appeler des secours, on peut appeler les pompiers s'il y a un problème. Où qu'on soit dans le village, on capte. Ma sœur et moi, nous avons initié une pétition, ce qui m'a permis de rencontrer quasiment tous les gens du village et presque unanimement étaient contre cette antenne qu'ils ne jugeaient pas nécessaire. La préfecture ne tient pas compte du tout de l'opposition et continue sur ce projet.
5: Et dans l'info d'ici à 6h30, nous entendrons aussi un hôtelier très inquiet pour la fréquentation de son établissement, mais aussi le sous-préfet de Lisieux qui plaide, lui, en faveur de cette implantation d'antennes relais. Mobilisation ce soir à Caen dans le cadre de la Journée mondiale pour le droit à l'avortement. Plusieurs collectifs appellent à manifester pour défendre l'accès à l'IVG. Ils réclament aussi un renforcement de la loi pour lutter contre les violences sexuelles et sexistes, sur la partie prévention notamment, en réclamant des financements. Le rassemblement est prévu à 18h à Caen ce soir, place Fontaine, devant l'ancien tribunal.
4: Des perturbations sont à prévoir demain à la SNCF.
5: En raison de la grève dans la fonction publique qui devrait être importante, enseignants, soignants, agents des collectivités, pompiers, professionnels sont appelés à se mobiliser tout comme les cheminots. Et en Normandie, donc, la SNCF annonce des perturbations sur les lignes Caen-Rennes, Caen-le-Mantour et Paris-Granville. Moins d'un train sur deux circulera demain sur ces axes. Dans les écoles, certains services de restauration scolaire, de périscolaire pourraient aussi ne pas être assurés, en plus de la grève des enseignants.
13: Les grands électeurs du Calvados sont élus hier, 3 sénateurs.
5: Oui, la chambre haute du Parlement est renouvelée de moitié tous les 3 ans. Et dans le Calvados, 2125 grands électeurs étaient appelés à voter pour leurs représentants au Sénat. C'est une élection au suffrage indirect. Les sortants de Sénat de la Provoté pour le centre et Corinne Ferré pour la gauche ont été réélus. François Houbet, maire de Mésidon et président de l'agglomération de Lisieux, a lui été élu sénateur hier. Un nouveau lieu de téléconsultation médicale dans le Calvados, à Saint-Paul-du-Vernay au sud de Bayeux. Depuis une semaine, il est possible de consulter un médecin sans se déplacer dans un cabinet. Une tablette numérique permet de se connecter avec un généraliste en venant à la mairie. Une pièce a été spécialement aménagée. Reportage à suivre tout à l'heure dans le journal de 7h.
13: Il est 6h05. Le Marité, vieux gréement emblématique de la Normandie, va être rénové l'an prochain.
5: Oui, les travaux ont débuté en 2027, ont confirmé les amis du Marité, dont l'association a tenu son assemblée générale ce week-end. Le Marité, c'est le dernier terre-neuvier français à voile, dont le port d'attache est Granville, dans la Manche. Après de multiples appels aux dons, randonnées solidaires, stands et autres animations, la barre des 300 000 euros a été franchie. Même si le budget total de la rénovation est estimé à 3 millions d'euros environ, Philippe Hamel, le président des Amis du Marité, remercie les donateurs déjà mobilisés.
14: Déjà les remercier et puis aussi en même temps lancer un appel parce que nous n'avons pas encore bouclé à 100% les sommes que nous devons réunir pour financer les travaux, même si le plan de financement est établi. Mais voilà, il faut encore un certain nombre de contributions pendant tous les mois qui viennent là pour alimenter la cagnotte et faciliter, on va dire, la conduite des travaux. Vraiment, l'objectif, c'est qu'il soit exploité comme un navire navigant pour qu'il reprenne c'est ce qui faisait aussi son succès, c'est des sorties découvertes de la baie de Granville et du Mont-Saint-Michel, l'archipel de Chausey, et puis cette tradition de la pêche morutière qui est extrêmement importante. Hein, c'est vraiment tous les souvenirs de ces métiers, de ces marins qui partaient pendant plusieurs mois dans des conditions extrêmement difficiles sur ces bateaux. Donc voilà, c'est ce côté humain aussi que nous voulons transmettre et continuer à transmettre dans les prochaines années.
5: Et vous retrouvez toutes les infos sur la rénovation du Marité sur notre site ici.fr.
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13: Vous avez oublié d'arroser vos tomates hier soir avant d'aller vous coucher. Vous avez bien fait.
5: Bah oui, parce qu'il y a de la pluie toute la journée.
13: Bah, ciel très nuageux ce matin sur toute la Normandie. Malheureusement, ça va pas s'arranger au fil de la matinée. De la pluie encore ce matin. En début d'après-midi également, les nuages restent bien présents. La situation va s'améliorer, mais seulement la nuit prochaine. Côté vent, rien de bien méchant. Il restera faible avec des rafales qui ne dépasseront pas les 30 km/h aujourd'hui, d'après Météo France.
5: Les températures ce matin, Jason, 14 à 17 degrés.
13: 14 à Avranches, dans le sud Manche pour la minimale. 15 à Falaise, Orbec et Flers. 16 degrés à Caen, Cabourg et Alençon. 17 degrés à Honfleur. Et pour cet après-midi, 16 à 20 degrés dans le Calvados. Ça grimpe quand même jusqu'à 24 degrés dans le Perchornay.
5: Et demain,
13: on aura de belles éclaircies demain, du matin jusqu'au soir, avec des températures en hausse, 26 à 28 degrés au meilleur de la journée. Voilà, pluie puis soleil pour les deux prochains jours, parfait pour vos tomates. Si vous avez de vieux jouets qui traînent dans le grenier, vous allez pouvoir les mettre dans un gros camion et les mettre au vide-grenier dans le Calvados à Pont-d'Ouy. Autorisation exceptionnelle des véhicules lourds et camping-cars également sur la départementale 167 ce dimanche entre 7h et 18h pour accéder au vide-grenier de Pont-d'Ouy. Voilà, ceci étant dit, le plus dur reste à faire, c'est de préparer les cartons.
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13: Il est 6h09 sur votre radio ici Normandie. Quel plaisir de vous retrouver ce matin. Ce cube tout rouge, vous le connaissez peut-être que vous passez devant, à Douvres-la-Délivrande, C3 le cube. On va entrer à l'intérieur, côté coulisses, avec Julia dans les Normandies, ici dans moins de 10 minutes.

0: Ici Normandie, 6h13, c'était les Rita Mitsouko.
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0: Décédée en décembre dernier, l'actrice et chanteuse Brigitte Bardot aurait eu 92 ans aujourd'hui. Retenez surtout que le 28 septembre 1934, Brigitte Bardot naissait et Dieu créa la femme.
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0: Avec vous, docteur Kierzek, ce matin, on va parler vaccin et une nouvelle qui pourrait donner envie de se faire vacciner. C'est le vaccin contre le zona qui pourrait aussi protéger le cœur et même le cerveau. Bonjour docteur.
7: Bonjour à toutes et à tous. Le zona, on connaît, c'est cette éruption de petites vésicules très douloureuses, souvent en ceinture ou sur le visage. Alors, elle est due au réveil du virus de la varicelle qui dort tranquillement dans nos nerfs depuis l'enfance. C'est un locataire plutôt discret, mais qui peut faire un raffut de tous les diables quand il se réveille. Voilà qu'une grande étude d'Oxford qui a été publiée dans un journal, plutôt un grand journal de médecine, Nature Medicine, qui suggère que le vaccin pourrait avoir un effet inattendu, protéger le cœur. Alors, comment ont-ils fait ces chercheurs? Ils ont exploité les dossiers médicaux de plus de 70 000 personnes, des Américains de plus de 60 ans. Et aux États-Unis, on est passé de l'ancien vaccin au nouveau vaccin actuel qu'on a aussi en France, le Shingrix. Et cela a créé deux groupes très semblables, vaccinés à quelques mois d'écart avec l'un ou l'autre vaccin, l'ancien et le nouveau. Et bien figurez-vous que chez ceux qui ont reçu le nouveau vaccin, 9% de maladies cardiovasculaires en moins au total, 10% de maladies coronaires en moins, c'est les artères qui viennent irriguer le cœur, et 12% d'insuffisance cardiaque en moins, et on rajoute des AVC en moins. Bref, les chercheurs avancent deux pistes. Soit le zona lui-même va créer de l'inflammation au niveau des vaisseaux. Si on évite le zona, on évite l'inflammation. Et la deuxième raison, soit le vaccin a un effet anti-inflammatoire direct.
0: Donc on se fait vacciner pour son cœur et qui est concerné en France ?
7: Alors gardons la tête froide, hein, comme dirait un cardiologue, ce sont des études d'observation. Mais c'est pas que pour son cœur qu'on se fait vacciner. On se fait vacciner d'abord pour éviter le zona et surtout les douleurs qu'on appelle les douleurs post-zostériennes. Il y a le bénéfice sur le cœur, mais pour l'instant, c'est le bonus, c'est pas la raison. Et aujourd'hui, ce sont les adultes de plus de 65 ans qui doivent se faire vacciner. C'est un vaccin qui est recommandé, 2 doses à 2 mois d'intervalle. Et bonne nouvelle, il est remboursé à 65% par l'assurance maladie. Il peut être prescrit et administré par un médecin, un pharmacien ou un infirmier. Petite précision, le bras peut être un peu sensible avec parfois de la fatigue, des courbatures, un jour ou deux. C'est rien du tout, mais c'est surtout le signe que le système immunitaire fait son travail. Et n'oublions pas que le vaccin n'est pas un stent en seringue. C'est pas ça qui va déboucher les artères coronaires. Donc pour protéger son cœur, on fait attention à surveiller sa tension, son cholestérol. On arrête de fumer et on bouge. Tiens, le cœur, on en parlera demain d'ailleurs, car c'est la journée mondiale du cœur. Et d'ici là, portez-vous bien.
0: Merci docteur pour ces bons conseils santé. Il enchaîne les cartons. Il a proposé Loose Control en 2023, disque de diamant. Il a fait une collab aussi avec David Guetta. Tout va bien pour lui. À 33 ans, cet Américain revient en force avec Mr. Know It All. C'était This Swims.

0: après la tournée aux États-Unis. Il est ici sur votre radio, Teddy Swims. Et on démarre cette nouvelle semaine avec vous, Julia, avec les Normands d'ici. Bonjour.
1: Bonjour Jason, bonjour à tous.
0: Les Normands de Douvres-la-Délivrande. On est là au nord de Caen, on n'est pas très loin de la mer, dans la communauté de communes Cœur de Nacre.
1: Douvres-la-Délivrande, c'est une petite ville dynamique d'un peu plus de 5000 habitants. Ici, on réunit le patrimoine, l'histoire, la culture, les activités sportives et la convivialité entre les habitants. Entre l'espace aquatique Aquanacre et le cinéma Ciné-Nacre, eh bien, vous allez trouver le Cube.
2: Je suis Jérôme Boulet, directeur de l'action culturelle à la communauté de communes Cœur de Nacre.
1: Jérôme Boulet est le directeur du centre culturel C3 Le Cube, qui propose de la danse, de la musique, du cirque et du théâtre aussi.
2: C'est à la fois une salle de spectacle et également une école de musique intercommunale, une grosse école de musique avec plus de 500 élèves, ce qui fait du centre finalement un lieu de vie où on croise du monde tout au long de l'année. Il y a un vrai engouement pour tout ce qui est forme participative. On en propose chaque année avec des formes qui associent des danseurs amateurs par exemple. Ces temps sont très importants parce que ils permettent aussi de toucher des publics qui sont pas forcément prompts à s'engager dans une activité régulière, mais qui ont envie de toucher, malgré tout, à une pratique artistique, même ponctuelle.
1: C3 Le Cube est un service public à disposition de tous les habitants des 13 communes de la communauté de communes Cœur de Nacre, avec une commission en charge de l'agenda culturel, des spectacles proposés et toutes les pratiques musicales.
2: La plupart des instruments qui sont enseignés ici, on a un axe fort autour de la pratique collective et sur l'accompagnement des pratiques amateurs également, avec des formules un peu innovantes qui permet à des groupes d'être accompagnés dans la réalisation d'un projet musical, donc monter un set complet, travailler leur son, la sonorisation, pouvoir être intégré à des manifestations sur le territoire, puis c'est aussi la vocation d'un service comme le nôtre.
1: En plus d'être un espace culturel intergénérationnel, C3 Le Cube est un lieu de passage et aussi d'exposition.
2: Les expositions qu'on propose, on colle de mieux en mieux à la fois à la programmation et aux thématiques qu'on met en avant sur chacune des saisons, mais aussi est le reflet de ces fameux projets de territoire conduits avec les habitants. Celle qu'on vient d'accrocher et qui est visible pendant quelques semaines au Cube, qui sont des portraits d'habitants en fait de Cœur de Nacre qui ont été interrogés dans le cadre de ce projet autour des questions d'écologie, d'environnement et de changement climatique.
1: Ici, la culture se partage avec les habitants. Jérôme Boulet, directeur de C3 Le Cube, le nom vient tout simplement de Centre Culturel Cœur de Nacre.
0: Voilà, Douvres-la-Délivrande. Merci Julia. D'ailleurs, le prochain spectacle, il est pour vous si vous êtes en famille, si vous avez des enfants, des petits-enfants, parce qu'il associe le cirque et la danse. C'est par la compagnie Le Doux Supplice qui vous propose son spectacle ce vendredi à 20h30. C'est en attendant le grand soir. 6h23, Clara Luciani.

0: Il a toujours ses lunettes teintées sur lui pour contrer le vent quand il est sur son vélo de course, mais cette fois-ci, il va pouvoir tout ranger. On range le casque, les lunettes, le vélo, et il se repose chez lui en Normandie, dans l'Orne, un endroit parfait d'ailleurs pour se ressourcer. Et Guillaume Martin, Guillaunet, dans Normandie Sport, dans moins de 10 minutes.
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0: L'horoscope avec vous, Catherine Viguier, bonjour.
7: Bonjour Jason.
0: Le premier signe du zodiaque est valorisé.
7: Ah, le signe du bélier qui a beaucoup à faire et à penser. Bélier, allez-vous prendre une décision au sujet d'une personne que vous aimez ou plus?
8: Taureau, doucement mais sûrement, ça va mieux, vous êtes rassuré.
9: Gémeaux, et si vous faisiez un petit bilan de votre vie pour mieux repartir?
10: Cancer, trop bien ce début de semaine, encourageant à souhait.
11: Lion, on aura sans doute besoin de vos lumières, soyez généreux.
12: Vierge, vous n'avez qu'une envie, vous sentir moins seul. Eh bien, aujourd'hui, c'est possible.
13: Balance, vous êtes super réactif et doté d'un sens pratique hors pair.
14: Scorpion, il se passe des choses très agréables pour votre petit cœur.
15: Sagittaire, en ce moment, vous devez compter sur vous, moins sur les autres.
16: Capricorne, un début de semaine qui vous convient parfaitement, on vous entend.
17: Verseau, l'axe famille, travail aussi est d'actualité. Restez confiant, vous avancez bien.
18: Vous, poissons, vous bénéficiez de l'influence d'un signe ami et vous verrez, la vie sera belle.
19: Et pour nous tous, eh bien, on s'encourage mutuellement.
0: Merci Catherine, à demain.
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0: 40 ans, vous avez joué, vous avez chanté, vous avez soufflé les 40 bougies sur le gâteau d'anniversaire. C'était à la foire de Caen samedi dernier. Bonjour à vous, bonjour Jean-Baptiste.
12: Bonjour Jason. Alors désolé, je me cache les yeux parce qu'on a fait la fête tout le week-end là, 40 ans là. J'ai vraiment une sale tête, donc je préfère pas vous imposer mes yeux.
0: Oui, vous vous cachez derrière l'éventail.
12: De ici, ouais, voilà. Dit. Pour ceux qui sont devant ici télé, voilà. Je voulais vous épargner ça. Vous savez, comme dans les télé-réalités, là. Vous vous souvenez où ils se levaient, ils se mettaient les lunettes de soleil pour pas qu'on voit leur sale tronche.
0: Ouais, oui, c'était la fête.
12: Voilà, 40 ans, dernier. C'est dur.
0: Karaoké, blind test. Alors moi, j'ai été absent. J'aurais adoré chanter avec vous.
12: Non, bah, pas nous. Non, pas nous. Hein. C'était mieux sans vous.
0: J'allais dire, je prépare un spectacle son et lumière pour les 50 ans. On pourrait faire un duo, Jean-Baptiste.
12: Ouais, vous avez peut-être chanté à votre salle de bain, c'est pour ça qu'il pleut ce matin.
0: Il y a de la pluie, c'est vrai. On va voir ça dans un instant. Il est 6h30, l'info d'ici, en Normandie.
16: Mobilisation demain dans la fonction publique, journée de grève et de manifestation partout en France. Cela aura des conséquences à l'école, mais aussi dans les services publics ou encore à la SNCF. En Normandie, la circulation des trains sera perturbée sur les lignes Caen-Rennes, Caen-le-Mentour et Paris-Granville. Le Calvados a renouvelé le mandat de ses 3 sénateurs. Seuls les grands électeurs du département ont voté hier en préfecture. Les sortantes Sonia de la Provoté et Corinne Ferré ont été réélus. François Aubé, le maire de Mésidon, lui a fait son entrée au Sénat, qu'il a fréquenté 10 mois en 2014. La colère des habitants du village de Barneville, la Bertrand, entre Deauville et Honfleur, une antenne relais de téléphone mobile doit être construite. Un mât de 36 mètres de haut qui n'est pas du goût de la population. On se rend sur place dans 1 minute 30.
0: Avant ça, l'essentiel de l'actualité en France et dans le monde, en 90 secondes, Valentine Lettès.
3: L'écoute profonde du pape, saluée par des victimes d'abus dans l'église. 7 ont été reçues hier à Lourdes. Leurs entretiens collectifs et en tête-à-tête ont duré 2 fois plus longtemps que prévu avec Léon XIV, pour qui l'église de France doit poursuivre sa lutte contre le douloureux fléau de la pédocriminalité. L'extrême droite gagne du terrain au Sénat, avec au moins 15 sièges remportés aux élections sénatoriales ce week-end par le Rassemblement National et par l'UDR, le parti d'Éric Ciotti. Le groupe peut former un groupe parlementaire. Des pompiers en grève sous l'œil des touristes face à la Tour Eiffel. Depuis hier, la profession campe sur le Champ de Mars après 20 jours de grève pour obtenir des hommes et des moyens supplémentaires. Votre contraception est-elle vraiment adaptée pour les femmes qui présentent des facteurs de risque cardiovasculaire? Au moins 40% des pilules, patchs et anneaux vaginales prescrits sont en réalité contre-indiqués. Les contraceptifs combinés, en l'occurrence, qui associent l'œstrogène et progestatif. L'alerte ce matin de la Fondation Agir pour le cœur des femmes. Les trains à l'heure demain, malgré la journée de grève de la fonction publique. Pour les TGV et les intercités, SNCF Voyageurs annonce un trafic normal, quasi normal pour les TER, les trains régionaux. Des crampes dans les jambes de Paul Sexas, et c'est l'Américain Brandon McNulty qui gagne au championnat du monde de cyclisme sur route. L'un des coéquipiers de Tadej Pogacar, il signe sa seule victoire de la saison. Le jeune Français termine lui 15e.
12: Et on parlera d'ailleurs de cyclisme aussi dans Normandie Sport dans 10 minutes avec Guillaume Martin Guyonnet, le Normand, qui va terminer sa saison. C'est ce qu'il expliquera au micro d'Olivier Duc. Merci Valentine Letesse. On passe à l'info d'ici ce matin. Et c'est la grogne des habitants de Barneville-la-Bertrand, village de la Côte-Fleurie, situé près d'Honfleur. L'opérateur Bouygues Télécom doit implanter une antenne relais dans le cadre d'un accord avec l'État pour couvrir un secteur où la couverture mobile est médiocre. Mais sur place, le projet ne passe pas, Didier Charpin.
20: Philippe Chéneau habite en hauteur et bientôt, de sa terrasse, il aura une vue plongeante sur la future antenne si elle est bien installée au fond de la vallée. Il conteste le projet pour plusieurs motifs.
21: Cette antenne serait gênante parce qu'elle serait une défiguration du panorama. On pense qu'il y a une nuisance sanitaire qui est peut-être contestée par certains, notamment par les opérateurs. Néanmoins, il y a de forts soupçons concernant les ondes électromagnétiques. Citons aussi le fait que la présence d'une antenne a une incidence sur la valeur vénale des propriétés.
20: Il fait partie de la centaine de riverains opposés au projet. Il y a aussi une entreprise dans le village, l'Hôtel de la Source, un établissement 4 étoiles dirigé par Michael Monti. Ce dernier redoute bientôt un choc pour ses clients.
22: Ils recherchent la beauté des paysages, voir de loin l'estuaire, ces paysages qui ont été peints par les artistes impressionnistes qui ont fréquenté la région avant. Donc pour nous, l'implantation d'une antenne de 36 mètres de haut vient défigurer un paysage où on va casser une promesse. Nous avons une vingtaine de salariés, des emplois qui sont aujourd'hui en CDI, ne pourraient pas être reconduits pour faire à la place peut-être des saisonniers ou peut-être moins. 20 salariés, c'est 20 familles.
20: Cette antenne de 36 mètres de hauteur entre dans le plan dit New Deal Mobile, conclu en 2018, un accord entre l'État et les opérateurs de téléphonie mobile pour une meilleure couverture de la France. Ce secteur, avec peu d'habitants au kilomètre carré, a été choisi après une enquête approfondie, indique Frédéric Montpierre, le sous-préfet de Lisieux.
23: Enquête qui est consolidée par des études radio qui sont réalisé par le porteur de projet. Il y a aussi un groupe projet qui est créé, dans lequel sont présents des élus locaux, qui valident ou pas l'emplacement de cette antenne.
20: C'est vrai, le conseil municipal ne s'est pas opposé à cette implantation d'une antenne relais. Le cadre légal a donc été respecté, martèle le sous-préfet, y compris, dit-il, en termes de possibilités de dialogue avec les riverains.
23: La sous-préfecture a même organisé plusieurs réunions, et à chaque fois, en fait, au cours de ces réunions, aucune piste ou contre-proposition sérieuse n'a été faite par les opposants à cette antenne. Donc c'est un projet qui a maintenant un retard de plus de 3 ans, donc il doit désormais aboutir.
20: Pour le représentant de l'État, le dialogue est donc clos, mais les riverains et l'Hôtel de la Source comptent poursuivre leur bataille devant les tribunaux.
12: Un reportage que vous retrouvez sur ici.fr.
0: Si l'herbe dans votre jardin est un peu trop haute, c'est pas aujourd'hui que vous allez pouvoir sortir la tondeuse.
12: Eh bien, parce qu'il va pleuvoir toute la journée.
0: Mais ciel très nuageux ce matin sur toute la Normandie, ça va pas s'améliorer au fil des heures. De la pluie tout ce matin, de la pluie encore cet après-midi, les nuages restent nombreux et c'est encore pluvieux. Ça va s'améliorer, mais seulement toute fin de soirée, la nuit prochaine même, là on aura moins de nuages et ce sera un peu plus sec. Le vent, lui, reste faible, on ne dépasse pas les 30 km/h.
12: Les températures oscillent de
4: 14 à 17 degrés ce matin.
0: 14 degrés à Villedieu-les-Poêles dans le sud Manche, c'est la minimale. 15 à Falaise, Orbec et Rémalard. 16 degrés à Caen, Isigny-sur-Mer et Argentan. 17 à Honfleur. Et pour cet après-midi, 16 à 20 degrés dans le Calvados. Il fait un peu plus chaud dans le Perche-Ornais, 24 degrés. Et demain, c'est mieux demain. De belles éclaircies du matin jusqu'au soir avec des températures en hausse encore. 26 à 28 degrés au meilleur de la journée. Ah là, ce sera la journée parfaite pour tondre la pelouse.
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0: Vous habitez Falaise mais vous travaillez à Caen. Des perturbations qui peuvent vous impacter. Dans le Calvados, fermeture partielle de la route nationale 158 dans le sens Falaise-Caen entre les échangeurs de Covicourt et Rocancourt. Bon, ce sont des travaux de nuit entre 20h et 6h du matin la semaine prochaine, de mercredi soir jusqu'à vendredi matin. Donc si vous prenez la route à partir de 6h, ça n'aura aucune incidence.
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0: 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Avant ça, on révise. Laurent Voulzy.

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0: Vous avez l'habitude de faire des petites balades en forêt avec vos enfants, vos petits-enfants, et puis vous emmenez votre chien également. Et là, vous croisez des champignons. Attention, certains peuvent être très dangereux pour votre animal de compagnie. Avec le docteur Pierre Fabin, on vous donne les bons conseils. On vous dit comment revenir de cette balade sans passer par la case véto. Juste avant ça, Normandie Sport, ce matin consacré à Guillaume Martin Guyonnet, le champion cycliste ornais a terminé sa saison. Et là, il prend un peu de repos, il se ressource chez lui en Normandie, Olivier Duc.
3: Il peut courir 85 jours dans la saison, mais a déjà atteint les 82 jours à la mi-septembre. Après une jolie 11e place au général du Tour d'Espagne, Guillaume Martin Guyonnet a donc posé son vélo pour la saison, ou presque, puisqu'il continue les sorties d'entraînement. Le champion ornais recharge donc ses batteries pendant cette intersaison à Dives-sur-Mer en famille. Sa fille n'est pas loin pendant l'entretien.
4: Quand on est parti pendant un mois, plus la préparation avant, le moment où on rentre chez soi, c'est toujours un moment apprécié, de calme, au vert, après le tumulte et pas mal de souffrance. Donc oui, j'apprécie pas mal ces moments post-grand tour en famille et en Normandie. Bon, en plus, en termes de météo, le fait de retrouver un peu de fraîcheur, je vous avoue, après la canicule que j'ai pu vivre sur le tour et sur le tour d'Espagne, où on était dans le sud de l'Espagne, en Andalousie, c'était plus de 40 degrés aussi. J'ai apprécié de retrouver un peu la fraîcheur normande.
3: Guillaume Martin Guyonnet va donc quitter l'équipe Groupama FDJ après une saison qu'il qualifie de longue et éprouvante.
4: Même si, en termes de niveau de performance, j'aurais espéré me situer un peu plus sur ces deux années, je les renie pas du tout, elles sont pas perdues.

0: ça me donne de l'espoir pour la suite.
1: À 33 ans, pas de retraite et beaucoup d'envie pour 2027 en rejoignant Loto Intermarché, l'équipe qu'il avait lancée en pro il y a 10 ans.
0: Dans les discussions, j'ai émis le souhait notamment de participer une nouvelle fois au Giro, au Tour d'Italie, une course à laquelle j'ai participé une fois seulement dans ma carrière. L'idée, ou en tout cas mon envie, serait plutôt de faire le Tour d'Italie, Tour de France, voire peut-être enchaîner les trois grands tours. C'est quelque chose qui doit encore être discuté, mais du côté de l'équipe Loto Intermarché, ils sont très ouverts à ça.
1: Guillaume Martin Guyanais s'est engagé pour une saison avec l'équipe belge, avec un rôle de capitaine de route pour accompagner les plus jeunes, et ça, ça lui plaît beaucoup.
2: Merci Olivier Duc. Voilà, du repos pour Guillaume Martin Guyonnet, qui va peut-être en profiter pour écrire un nouveau livre. Il a écrit quelques livres, on l'appelle le cycliste philosophe. Il va pouvoir peut-être s'inspirer des livres qui sont disponibles dans cette librairie solidaire à Caen. On va en discuter tout à l'heure avec Richard Domi dans C3+, une librairie qui rouvre ses portes.

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4: Les feuilles, les coins, champignons, c'est la saison des balades en forêt avec toute la famille et nos animaux de compagnie aussi. Docteur Pierre Fabin, vous êtes vétérinaire. Nos chiens risquent-ils vraiment de s'empoisonner à cause des champignons?
5: Eh ben oui, un seul chapeau d'amanite phalloïde, par exemple, peut suffire à terrasser un chien de 30 kilos. C'est l'un des champignons les plus mortels et on le trouve partout dans nos forêts. Et contrairement à une idée reçue, l'instinct naturel de votre chien ne le protège pas du tout. Un chiot curieux ou un chien adulte très gourmand, comme un labrador ou un beagle, va croquer un champignon toxique avec la même envie qu'une friandise. Le grand problème, c'est que certaines intoxications sont sournoises. Les premiers symptômes n'apparaissent souvent que 6 à 12 heures après l'ingestion, donc on ne fait pas forcément le lien. Votre chien va se mettre à vomir, il a la diarrhée et devient complètement amorphe. Et à ce stade, le poison a déjà commencé à détruire son foie et ses reins. L'urgence est absolue.
4: Et si on le surprend alors en pleine balade en train d'avaler un morceau, qu'est-ce qu'on fait dans la seconde?
5: Alors essayez de ne pas tirer sur la laisse en hurlant. Si vous criez, c'est sûr qu'il va paniquer et avaler le morceau tout rond d'un seul coup par réflexe. Vous allez vous approcher calmement, vous ouvrez sa gueule et retirez le reste du champignon avec vos doigts. Ensuite, vous récupérez impérativement un morceau du champignon incriminé. Idéalement, la base et le chapeau. Vous le mettez dans un sac plastique ou vous le prenez en photo sous tous les angles et vous essayez de le faire identifier soit à la pharmacie, soit chez votre véto. Et si l'identification n'est pas possible, dans le doute, vous consultez votre vétérinaire en urgence. Il va faire une injection à votre chien pour vidanger son estomac et ne prendre aucun risque.
4: Et pour éviter le drame, est-ce qu'on peut apprendre à notre chien à ignorer totalement les champignons?
5: Eh ben oui, ça s'appelle l'ordre de renoncement, le fameux « tu laisses ». Commencez d'abord dans votre salon. Vous posez un bout de gruyère par terre et dès qu'il s'approche, vous dites « tu laisses » et vous bloquez l'accès à votre main. Dès qu'il recule et qu'il renonce, vous lui donnez une récompense encore plus incroyable, comme un bout de saucisse. Vous répétez ça en promenade avec des feuilles, des bouts de bois, tout ce que vous trouvez, et votre chien comprendra que renoncer à ce qu'il a trouvé par terre lui rapporte une bien meilleure récompense. Et ça, c'est la meilleure assurance vie que vous puissiez lui offrir pour vos balades en forêt.
4: Merci docteur Pierre Fabin. Et justement, si votre chien vous met en colère, on va voir ça dans l'humour en tube avec Fred Ballard dans un instant, juste avant vos infos de 7h. Il faut que ça sorte. On vous dit comment est-ce que ça va sortir.

0: chaque fois qu'on diffuse du Shakira, il arrive avec son déhanché. Bonjour Issar.
1: Vous pouvez pas tout dire quand même. Bonjour Dizan et bonjour à tous.
0: Tout va bien, vous avez une tête à avoir fait des mots fléchés ce week-end.
1: Oui, on peut rien vous cacher. Je suis reparti sur du force 2-3 là. J'essaye de monter un peu la pente là.
0: Richard, pour vous accompagner tout au long de la matinée jusqu'à 10h, justement, les mots fléchés, les mots croisés, ce sera le thème de ce matin à partir de 9h.
1: Ben oui, exactement. Est-ce que vous, chez vous, vous faites des mots fléchés ou des mots croisés ou peut-être même du sudoku? Pourquoi pas, c'est un de vos loisirs depuis longtemps ou vous venez juste de vous y mettre? Passez-nous un petit coup de téléphone, 02 31 44 48 44. On en parle ensemble. N'hésitez pas à nous laisser un message sinon sur WhatsApp, un vocal, un petit mot, tout est possible, au même numéro sur WhatsApp.
0: Ah, j'aime bien dans le train aussi, ça passe le temps. Oui. Le voyage passe plus vite. Alors, les mots croisés tout à l'heure à partir de 9h.
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0: À Caen, Saperlotte prépare la réouverture de sa petite librairie solidaire. On est là à la Hutte, c'est au 95 rue d'Hérouville à Caen, Richard.
1: Et oui, après une période de transition, elle rouvrira officiellement ce samedi, le 3 octobre à 11h, sous une nouvelle formule. Alors Baptiste Davou, vous nous donnez les raisons de cette nouvelle étape pour la Hutte.
4: Eh ben, après un an d'activité, après un an de roulement, on avait besoin de repartir sur des nouvelles bases et du coup on a réfléchi collectivement à comment appréhender cette nouvelle rentrée. C'est surtout le développement de l'association en général. C'est vrai que on avait une première boutique, rapidement on en a ouvert une seconde, on en a ouvert une troisième. Donc l'heure était venue de faire un petit bilan, de voir comment on pouvait repenser ce projet-là pour continuer à satisfaire les habitants du quartier d'ailleurs. Alors, il y aura toujours, parce que c'est quand même la crainte qui nous revient aux oreilles, il y aura toujours les livres au même prix, ça reste une librairie solidaire, mais on aimerait bien repenser un espace peut-être un peu plus allégé, un peu plus confortable, on pourra s'y poser pour travailler, pour boire un café. On aimerait aussi affirmer toute notre programmation culturelle, voilà, organiser des événements, organiser des rendez-vous, des ateliers de loisirs créatifs, des ateliers d'écriture. Enfin voilà, continuer de faire vivre le lieu. Et continuer aussi à être un espace de lien social et de rencontre sur le quartier de la Pierre-Rosée.
0: Rouverture officielle de la Hutte ce samedi 3 octobre à 11h au 95 bis rue d'Hérouville à Caen. Les métiers en tournée sont à Deauville aujourd'hui et demain.
1: Eh oui, les métiers en tournée, c'est un village itinérant qui se déplace dans différentes villes de la région pour faire découvrir les filières professionnelles à tous les publics. C'est chapeauté par l'Agence de l'orientation et des métiers de Normandie. Alors, vous pourrez découvrir une grande diversité de métiers, d'univers professionnels, avec des espaces thématiques, des animations ludiques, immersives. Et vous pourrez aussi rencontrer des professionnels, faire avancer ainsi votre projet d'orientation ou peut-être d'évolution professionnelle. Ça se passe au POMS, le pôle omnisport de Deauville, cet après-midi et demain toute la journée.
0: Et puis, si vous avez un litige conso avec un professionnel, voilà, votre machine à laver ne fonctionne pas, par exemple.
1: Par exemple.
0: Notez bien ce rendez-vous, c'est demain en fin d'après-midi dans l'Orne à Flers.
1: Oui, parce qu'il y aura une permanence que choisir ensemble Orne, l'organisme qui peut vous aider dans ce genre de litige. Faut vraiment pas hésiter à aller les voir, parce que parfois on se retient, on n'ose pas. Mais vraiment, ça ne coûte rien d'aller écouter leurs conseils, ça peut faire très rapidement avancer ce type de soucis. Donc ça se passe au tribunal de proximité à Flers entre 17h et 19h.
0: Voilà, si votre linge ne ressort pas plus blanc que blanc, par exemple,
1: ça va barder.
0: C'est qu'il y a un petit problème. Mais ça, c'est une autre histoire. Gérard Blanc, il est 6h55. Bon réveil. Vos infos dans moins de 5 minutes, la météo complète aussi. Vous allez pouvoir ressortir le parapluie, le kawaii et tout ce qu'il faut pour vous protéger de la pluie. On voit ça tout à l'heure.

0: Une autre histoire, Gérard Blanc.
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7: Jason, je vous ai rarement vu en colère, moi.
8: Hein, c'est vrai que c'est pas, non.
7: C'est pas votre truc.
8: C'est pas mon caractère. C'est pas mon truc.
7: Enfin, je trouve un truc pour vous, hein, pour mettre un peu en colère. Parce que quand on est en colère, il paraît qu'il faut que ça sorte.
8: Ah ouais, il faut que ça sorte. En cette journée mondiale contre la rage, Fred Ballard nous propose son humour en tube. Ouais, il faut que ça sorte.
9: Les experts, c'est de la merde. Nous, on avait Colombo, nous.
10: Voilà, alors nous avons un très bon exemple de colère explosive et salvatrice en la personne de Fabrice Éboué, qui choisit d'extérioriser sa frustration du temps qui passe sur la jeune génération via les séries télé. C'est pas hyper constructif, mais ça fait du bien.
9: Colombo, il se faisait chier, il recoupait les indices, il interrogeait les témoins. Les experts, qui est-ce qu'il a tué? C'est lui, comment tu sais? Il a laissé de l'ADN. Oh bah super, super hein. Toi, tu dois regarder des séries de merde comme Desperate Housewife. Nous, on regardait la petite maison dans la prairie, nous! Arrête de rigoler!
10: Ah bah non, c'est vrai que c'est pas drôle, hein. Franchement, quand toute une génération a pu découvrir les vicissitudes des femmes au foyer de la upper class américaine et que celle d'avant a juste appris que couper du bois et courir dans les champs, c'était le nirvana, il y a de quoi être en colère. C'est un peu pareil quand tu te fais voler ton vélo électrique.
11: Donc t'as la rage comme pour un vol de vélo normal, mais le côté électrique fait que le seum, il dure beaucoup plus longtemps. En fait, t'as des pulsions de seum qui viennent alimenter ta rage et augmenter son autonomie. Et les gens, ils ont rajouté ça. Ah, t'as voulu ton vélo électrique? Ça coûte cher, ça, non?
10: Ah oui, ça coûte très cher. Et un coup de colère non maîtrisé, ça peut aussi coûter très, très cher. Hein. Donc, oui, il faut faire sortir sa colère, mais en solo et dans un endroit fermé. C'est comme l'humour, hein. On peut rire de tout, mais pas n'importe où.
8: Merci, Fred Ballard. Voilà, par exemple, Jean-Baptiste Marie qui fait les infos, normalement, c'est à 7h pile. Il pourrait être très en colère.
12: Oui, parce que l'heure, c'est l'heure. Avant l'heure, ce n'est plus l'heure. Après l'heure, ce n'est.
7: Bon, je voilà. Des profs qui disaient ça. Vous
8: non, mais c'est bien.
7: Voilà.
8: Il faut que ça sorte.
7: Ouais, on est à la bourre.
8: Allez, on y va.
7: On est à la bourre.
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8: Vous êtes sur votre radio locale, Ici Normandie, merci d'être là, 7h01.
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8: Les infos, Jean-Baptiste Marie.
13: Ça aussi, ça rend colère. 2,36 € le litre de gazole ce matin à Leclerc à Vire. 2,56 € le samplon 98 à Esso-Lixieux. Ou encore 2,31 € le même carburant à Carrefour Market à Alençon. Les prix des carburants restent très élevés en Normandie. Et cela pourrait mettre en danger de nombreuses stations servies, notamment celles dont le prix n'est pas bloqué. On va en reparler tout à l'heure avec notre invité à 7h45. Mais ce matin, on vous pose une question. Est-ce que vous avez changé vos habitudes pour faire face à cette envolée des prix à la pompe, notamment le covoiturage est-il devenu une option pour vous? Sur la plateforme BlaBlaCar Daily, les inscriptions de nouveaux conducteurs ont explosé dans le Calvados et l'Orne. Par contre, il manque des passagers, signe qu'on en a un peu du mal quand même à lâcher sa voiture. C'est ce que nous explique Clémence Pérard, elle est la porte-parole de la plateforme.
14: Avec un effet de rentrée et une réaugmentation des prix là qui redépasse des niveaux historiques, on a observé dans les départements de l'Orne et du Calvados une augmentation de 65% des inscriptions de nouveaux conducteurs. Donc ce sont des conducteurs voilà qui proposent des trajets entre leur domicile et leur travail le matin, le soir. Une rémunération qui est de l'ordre de 2 à 4 € en fonction de la distance parcourue. Et à la fin du mois, ça représente quand même une économie d'environ 120 €.
15: Est-ce que tous ces conducteurs trouvent des passagers?
14: Alors, c'est un peu la particularité qu'on observe actuellement, c'est qu'on a de plus en plus de conducteurs, mais le nombre de trajets réalisés, on va dire, avec succès, lui, a du mal à augmenter. Ça veut dire que même au niveau national, on a des conducteurs qui ont du mal à lâcher leur voiture. Il y a un peu un pli à prendre, des changements d'habitude à faire.
13: Et on reparlera des crise, de la crise des prix des carburants avec l'invité tout à l'heure à 7h45. Nous recevrons Emmanuel Berthaud, il est responsable territorial de Mobiliance en Normandie, organisation qui représente les stations-service.
8: Mouvement de grève dans la fonction publique demain, prenez vos précautions.
13: Renseignez-vous en déposant les enfants à l'école ce matin. Est-ce qu'il y aura classe? Est-ce que la cantine sera assurée demain? L'accueil en périscolaire aussi? À la SNCF, la circulation des trains sur certaines lignes sera perturbée demain, annonce la compagnie ferroviaire. Cela concerne les axes Caen-Rennes, Caen-le-Mantour et Paris-Granville. Une manifestation a lieu ce soir à Caen dans le centre-ville pour défendre l'IVG. C'est aujourd'hui la journée mondiale pour le droit à l'avortement, mais aussi pour demander plus de moyens dans la lutte contre les violences sexuelles et sexistes. Plusieurs collectifs appellent donc à se mobiliser ce soir à 18h devant l'ancien tribunal Place Fontette à Caen. Les garçons, est-ce que vous avez déjà vu un cabinet de médecin à la mairie?
7: Ah non.
13: Ça se développe.
8: D'accord.
13: Voilà. Grâce à la téléconsultation. On est à Saint-Paul-du-Vernay ce matin, au sud de Bayeux, c'est dans le Calvados évidemment. Depuis une semaine, les patients peuvent désormais rencontrer un médecin virtuellement, en tout cas grâce à une tablette numérique qui a été installée dans un bureau de la mairie de Saint-Paul-du-Vernay. C'est une des réponses évidemment aux déserts médicaux, vous le savez. Un dispositif qui est lancé notamment par l'Association des maires ruraux de France qui a signé un partenariat avec une société spécialisée. En fait, la téléconsultation médicale ne remplace pas évidemment la consultation avec le médecin de visu, pourrait-on dire, mais elle peut être pratique. Selon Jocelyn Herzog, il est pharmacien de formation et c'est le directeur adjoint de la société Care Santé qui installe donc ce dispositif.
16: Dans la grande majorité des cas, la téléconsultation arrive à donner une réponse concrète au patient parce que quand il s'agit d'analyser des symptômes, de faire donc un diagnostic et une ordonnance médicale, elle est faite en téléconsultation de la même manière qu'elle est faite en présentiel. On ne peut évidemment pas dire que la téléconsultation couvre toutes les pathologies médicales et tous les cas des patients. Et quelquefois, la téléconsultation permet aussi, alors d'abord de rassurer un patient qui a des doutes parce qu'il a des symptômes, etc. Ou en tout cas de l'orienter vers un spécialiste, etc. L'objet de ce partenariat avec la MRS, c'est vraiment de déployer ce dispositif dans les territoires ruraux, là où le besoin se fait encore le plus sentir, hein, parce que on sait bien que la pénurie médicale touche toute la France, mais voilà, en ruralité, c'est pas un mot. Et la téléconsultation, quelques minutes, vous avez accès à un médecin qui va vous donner une réponse, qui vous rassure, qui vous guérit.
13: Et notamment donc à Saint-Paul-du-Vernay, c'est dans le Bessin, où ce nouveau centre de téléconsultation médicale est installé directement dans la mairie.
8: Sur la côte Floride, l'implantation d'une antenne relais pour la téléphonie mobile ne passe pas.
13: Oui, c'est à Barneville-la-Bertrand, on est là sur les hauteurs d'Honfleur, dans ce village de 121 habitants. On ne goûte pas à l'installation future d'une antenne relais de 36 mètres de haut. C'est le cas notamment de certains habitants, certains riverains évidemment, mais aussi d'un hôtelier qui a un établissement installé juste à côté. Pourtant, cette antenne relais est nécessaire, en tout cas demandée par l'État, afin d'assurer une couverture mobile idéale. Mais les habitants sont plutôt contre cet avis. Vous retrouvez tout cela sur notre site ici.fr.
8: Le beau temps a joué les prolongations ce week-end en Normandie.
13: Oui, il a fait jusqu'à 24 degrés sur le bord de mer, une trentaine de degrés dans les terres, comme à Falaise par exemple. Il a fait beau, il a fait chaud. Et forcément, ça réjouit les professionnels du tourisme, notamment ceux qui sont sur le littoral. C'est le cas de Pierre qui travaille dans un restaurant à Lyon sur mer, c'est au nord de Caen. Ça fait 10 ans qu'il travaille là et il n'avait jamais vécu un tel mois de septembre.
17: Je dirais que nous ici, dès lors qu'il fait beau, on a toujours beaucoup de monde. Mais là, il fait exceptionnellement très très beau. Il n'y a pas d'air. Franchement, même nous, on est un petit peu trop couverts. Et parce qu'il ne nous annonçait pas du tout ces chaleurs-là. Mais ouais, c'est très très agréable. 250 couverts, c'est raisonnable.
18: Comment on fait pour s'adapter? Est-ce qu'on est fin septembre, on est un peu plus loin que la saison, on reprend des saisonniers quand on est restaurateur avec tout ce monde?
17: Alors nous, on a l'avantage, c'est qu'on est resté en 7-7 sur le mois de septembre. Donc on a encore un effectif qui est assez conséquent. Même si parfois c'est un petit peu tendu, mais en fait on regroupe principalement les effectifs sur le week-end, comme on sait que la semaine c'est un petit peu plus calme, et puis on est sans arrêt en train de regarder la météo, notamment météo marine, et comme ça on sait quel temps il va faire et comment gérer nos plannings.
13: C'était Pierre, restaurateur à Lyon-sur-Mer, et on va reparler de cet été qui se prolonge dans l'info d'ici tout à l'heure à 7h30, même si c'est vrai qu'il pleut aujourd'hui, on le verra dans quelques instants dans la météo, mais le mois de septembre a été particulièrement chaud en France, tout comme l'été d'ailleurs. C'est pour cela aussi qu'il y a eu plusieurs mobilisations dans le week-end, des marches pour le climat de nouveau, notamment à Caen, Bayeux, Lisieux ou encore Alençon.
7: Alors, Richard, vous avez encore un petit peu de souffle ?
19: Un petit peu, oui.
7: Vous avez vu que vous avez soufflé les 40 bougies hein, de la radio avec souffle, hein. Toutes les équipes de votre radio locale ici en Normandie parce que nous avons fêté nos 40 ans. C'était ce week-end à la Foire internationale de Caen. L'occasion de mesurer l'importance dans votre vie de votre radio locale hein, ici en Normandie. Comme Étienne qui a témoigné notre micro, il est venu faire la fête avec nous hein, ce week-end avec sa femme et sa fille.
20: C'est la radio qu'on écoute à longueur de journée à la maison. C'est dans la voiture, dans la salle de bain, dans la cuisine.
21: Et là, de fêter les 40 ans, vous trouvez ça comment ?
20: Bah, c'est super, 40 ans, bah, c'est notre anniversaire de mariage aussi, alors c'est super.
7: Quoi. Et ben voilà, bon anniversaire de mariage à Étienne, donc, qui s'est marié la même année que votre radio locale a été créée ici, Normandie. Alors ça fait pas 40 ans, mais presque hein, aussi que votre radio locale suit Malherbe.
19: Oui.
7: Parce qu'on avait vécu notamment la toute première montée en Division 1, on disait à l'époque, ouais. 1988, votre radio existait déjà.
19: Et on a suivi les descentes aussi.
7: Oui, aussi. Mais là, on va se réjouir dans Allo Malherbe aujourd'hui parce qu'on va revenir sur la victoire dans le derby contre Rouen à 3-2. Caen qui est troisième de Ligue 3 et tout cela sera au menu de l'émission Allo Malherbe, votre podcast, hein, émission 100% numérique désormais pour écouter à partir de 18h. On attend vos messages dès maintenant au 02 31 44 48 44. Si vous voulez faire du mauvais esprit comme Jason, voilà, vous auriez un petit vocal, un petit message écrit ou alors posez vos questions à Patrice Garand, notre consultant, à Olivier Duc et toute son équipe que l'on retrouvera avec plaisir donc sur les réseaux à partir de 18h ce soir et ici.fr aussi pour écouter.
19: Non, mais ils sont bons en plus en ce moment.
7: Oui.
19: Ils ont gagné,
7: fort, là.
19: Ils ont gagné le derby et tout, alors bravo.
7: Voilà. Ouais. Ouais. Il va falloir mettre un peu plus de sincérité et d'enthousiasme, parce que là, on n'y est pas du tout. Là.
19: Mais non, j'adore.
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19: Comment ça va, Malherbe ? Bah mieux que le temps, me direz-vous.
7: Oui,
19: de la pluie aujourd'hui, Richard.
24: Des nuages, des averses, voilà le programme pour ce lundi, pour commencer la semaine sur toute la région. Alors après tout le soleil qu'on a eu ces derniers jours, un peu de pluie, ça fait quand même pas de mal. Dans le Perche, vous serez peut-être un petit peu plus épargné, notamment cet après-midi. Météo France annonce un temps sec, mais pour le reste du territoire, ce sera de la pluie.
19: Ouais, ça va remplir les récupérateurs d'eau, ça va faire du bien. Les températures agréables aujourd'hui.
24: Oui, assez douce ce matin, entre 15 et 17 degrés. Vous avez 14, oui même 14 à Avranches, dans le Sud-Manche, 15 à Falaise, vous avez 15 à Vire ou Orbec, 15 degrés à Flers, à Carouge, à Domfront, à L'Aigle aussi, vous avez 15 à Bellem, 16 degrés à Alençon, 16 à Caen, 16 à Bayeux et 17 degrés sur la côte comme à Cabourg. Pour cet après-midi, ça va monter, mais pas beaucoup, hein, jusqu'à 20 degrés dans le Calvados et jusqu'à 24 dans l'Orne.
19: Demain, c'est mieux, on reste au sec, je crois.
24: Oui, demain ce sera sec, exactement. Ce sera même nettement mieux, une journée beaucoup plus lumineuse selon Météo France, avec quelques passages nuageux. Mais on va quand même profiter de belles éclaircies.
19: Et sur la route, comment ça circule ce matin ? Il est 7h11.
24: Ouais, 7h11, ça circule encore extrêmement bien, hein, que ce soit sur le périphérique Canet, que ce soit Bayeux. Jette un petit coup d'œil à Flers, par exemple. Ça roule très bien pour l'instant. Je vous rappelle simplement qu'il y a des travaux, notamment à Eulan, à Saint-Aubin-sur-Mer, à Sainte-Marguerite de Viette, là, ces prochaines semaines, parce qu'il y a des travaux dans le cadre d'un programme de modernisation du département. Et puis je vous rappelle aussi, parce qu'on va encore en parler dans quelques instants, le carburant, bah, c'est le sujet du moment. Alors, n'hésitez pas à aller faire un petit tour sur notre carte ici.fr pour trouver le carburant le moins cher par chez vous. Il sera toujours un peu cher, hein, mais ça sera le moins cher.
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24: Alors il paraît qu'il faudrait dire... Merci patron.
19: Oui.
24: Alors, je regarde, vous n'êtes pas mon patron, hein, mais. Merci patron.
19: Si vous voulez, hein, on peut faire un jeu de rôle. Si c'est votre délire, je suis votre patron, Richard. Merci au patron de Total. On devrait dire merci quand ils ont passé le prix du carburant, vous savez, plafonné à 99. Oui. On va l'entendre avec David Ossiou tout à l'heure. Ils font quand même du profit avec ce plafonnement à 99. Mon œil de David Ossiou, c'est dans moins d'un quart d'heure.

0: Quel plaisir d'être avec vous. Tout va bien, Richard?
1: Tout va bien. Et à 7h16, ça va toujours.
0: On se réveille ensemble et de bonne humeur. C'était Phil Collins et Philippe Barclay.
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1: Alors, on l'a dit, Jason, hein, l'essence, c'est cher. En ce moment, tout est trop cher. Ouais. Même se faire coiffer.
0: Ouais, c'est cher. Ouais. Ouais, c'est au moins 20 euros pour une coiffure classique, au minimum. Mais il y a des belles initiatives en Normandie et ça fait du bien. Il y a une association qui s'appelle Coiffure du Cœur et qui a décidé pendant quelques temps de vous coiffer gratuitement. Donc ça se passe directement dans la rue, comme ça tout le monde est tout beau. Voilà.
1: et ça fait du bien.
0: Ça fait du bien pour le moral et pour la confiance en soi. Vous allez l'entendre. Ce sera tout à l'heure avec Julia dans Ici ça marche.
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1: 7h18, on en parlait il y a quelques minutes, on continue d'en parler, le prix de l'essence qui ne fait que d'augmenter depuis des jours et des semaines.
0: On regarde plus le prix de l'essence que ça montre, hein, oui. Pour savoir comment est-ce que ça évolue. Et aujourd'hui avec David Ossiou dans sa chronique Mon œil, le patron de Total qui présente aujourd'hui sa nouvelle stratégie aux investisseurs. Et vendredi, le conseil d'administration a proposé de le reconduire pour 3 années à sa tête, David Ossiou.
8: Alors appelez-le monsieur 1,99, parce que si c'est ce prix au litre d'essence que vous payez ce matin, c'est visiblement grâce à Patrick Pouyanné. Il a réussi un drôle de tour, faire de 1,99 un prix presque sympathique. Attention, chez Total, personne ne touche à ce 1,99. Au printemps dernier, ses équipes voulaient supprimer le plafond dans les stations d'autoroute. Réponse du patron qui est raconté par les Échos, c'est inaudible, vous allez me brouiller la com. Fin de la discussion. Il faut dire que monsieur 1,99 surveille tout, il lit tout, corrige jusqu'au moindre communiqué et quand ses collaborateurs entrent dans son bureau, certains, paraît-il, tremblotent. À Polytechnique, on le surnommait déjà Pougnax. Pougnax sait parler aux automobilistes. Et cet après-midi, là, changement de public à New York, il va parler à ceux qui possèdent Total Energy. Devant eux, monsieur 1,99 pourra ressortir cette petite phrase qui avait fait mouche devant les actionnaires il y a quelques mois. On va pas s'excuser de réussir. Parce que soyons réalistes, à 1,99€, Total Energy ne fait pas vraiment œuvre de charité. Ses ventes de carburant s'envolent et côté bénéfice, merci. 5 milliards de dollars rien qu'au premier trimestre. 5 milliards 8 même, grâce à ses résultats ailleurs qu'en France. Une hausse de 10 dollars du baril, c'est plus de 2 milliards en plus pour Total. Le plus malin finalement, c'est peut-être d'avoir réussi à nous faire dire merci. Il y a quelques années, 1,99 le litre, c'était cher. Aujourd'hui, c'est une bonne nouvelle. À ce rythme-là, demain, on applaudira peut-être la retraite à 67 ans ou la TVA à 25%.
0: Mais c'est assez fou, hein, genre, on est à certains endroits proches des 3 euros le litre. On n'y est pas loin.
1: Hein. Ah non, mais j'ai fait le plein hier, le montant total.
0: Ça fait mal. Hein.
1: Ça fait très mal.
0: Ouais. En revanche, vous pouvez dire merci ici, Normandie, parce qu'il y a une carte interactive. Ça vous permet d'avoir le carburant le moins cher près de chez vous. Et c'est déjà ça. On vous a offre ce matin deux places pour le concert de Laurent Voulzy. Vous allez voir ces petites bouclettes de très près. C'est vrai qu'il est toujours... Non, mais il a une belle coiffure, c'est vrai. J'aime bien sa coiffure.
1: Ça serait dommage de rater les bouclettes de Laurent, quand même. Évidemment, vous pouvez même écouter ses chansons tant que vous
0: aussi,
1: y êtes. Ça sera pas mal.
0: Faites une pierre de coup. Écoutez aussi ses chansons, vous avez raison, Richard. Au Zénith de Caen, Laurent Voulzy, c'est vendredi de la semaine prochaine à
1: 9h30. Ouais, c'est ça.
0: Balade, rêve, rock collection, le soleil donne, belle île en mer, Marie Galante. Que des tubes.
1: Et que ça.
0: On joue comment, Richard?
1: Eh ben, il y a une question. Il va falloir compléter les paroles d'une chanson, une chanson qu'on connaît. Hein. Changer les choses avec des bouquets de... Ah, avec des bouquets de quoi? On change les choses avec des bouquets de... Hein, de rose ou de lys? Qu'est-ce qu'il nous dit, Laurent, avec ses petites bouclettes?
0: Ah, vous l'avez chanté directement. J'avais un extrait à vous proposer, sinon. C'est quand
1: même... alors, allez-y, ça sera encore mieux que moi, je pense.

0: C'est quand même mieux, non?
1: Il y a des instruments derrière. Bon, voilà, ça change un peu. Ça met dans le contexte.
0: Changer les choses avec des bouquets de roses ou de lys. Voilà, vous êtes
1: C'est une question de rime, si je puis me permettre.
0: C'est vrai. Ouais. Vous êtes malin.
1: Hein. Je dis ça comme ça. Hein.
0: Vous êtes à une fleur d'aller au Zénith. Appelez-nous maintenant.
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0: Là, c'est pareil, vous pourriez chanter.
1: Oui, mais je la connais moins bien, celle-ci. Je préfère laisser Julien Libre le faire.
0: On le laisse faire, alors, autrement.
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0: autrement. C'était Julien Lieb. Vous jouez avec nous, Christine de Bayeux, retraitée. Bonjour Christine.
1: Bonjour.
0: Alors, on joue ensemble avec Laurent Voulzy. Vous devez compléter les paroles de cette chanson. Écoutez bien, il manque un mot. À vous de le retrouver.
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0: Hop, hop, hop, hop, hop, hop, hop, hop, hop, hop.
3: Qu'est-ce que vous avez dit? Vous avez parlé très très vite là, Christine. Hein, ça fuse. Hein.
4: Alors, je chantais avec Laurent, avec des bouquets de roses.
0: On vérifie.
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0: Et c'est la bonne réponse. Bravo Christine.
3: Bravo Christine.
4: Et merci beaucoup.
3: Génial.
0: Vous bon. L'appelez Laurent, je chante avec Laurent.
3: Bah oui, elle le connaît, je pense. Et... Hein, c'est un ami à vous?
4: Oh bah tout à fait. On a mangé ensemble la semaine dernière.
0: Ah, très bien. Génial. Vous avez mangé quoi avec Laurent?
4: Ah, je ne sais pas,
3: c'était
4: la cuisine exotique.
3: Ah bah, ça doit être un bon souvenir, ça. Vous allez avoir la possibilité d'aller chanter avec Laurent Voulzy, donc le vendredi 9 octobre au Zénith de Caen. Et puis on vous offre aussi le nouveau numéro de Normandie Passion. Tiens, il est là, on vous l'offre.
0: Voilà, idée week-end, escapade, livre, cuisine, on vous l'offre également. Vous l'avez déjà vu en concert ou pas, Laurent Voulzy?
4: Et non, jamais, mais j'ai beaucoup de CD de lui et j'aime beaucoup.
0: Ah ouais, on aime beaucoup. On aime beaucoup ces petites bouclettes aussi. J'aime bien, moi.
3: Vous êtes très branché bouclette.
0: Très, très coiffure. Ce matin, mais il a une voix extraordinaire aussi. Vous allez vous régaler avec Laurent Voulzy sur scène.
3: C'est laquelle votre chanson préférée, Christine, de Laurent Voulzy?
4: J'aime beaucoup Le cœur grenadine.
3: Ah, c'est vrai qu'elle est tout en douceur. Ça, c'est bien vous, Christine, hein, de la douceur, de la tendresse.
4: Voilà.
0: Attention, il essaye de vous draguer là.
3: Oui, il y a deux places, hein, donc si je peux vous placer.
0: Oui, c'est ça. Je vous souhaite une bonne journée, Christine. Merci d'avoir joué. Ne changez rien, gardez le sourire.
3: À bientôt.
0: Ah, ça fait plaisir. On rejoue tout à l'heure. On a d'autres cadeaux à vous offrir dans une heure.
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3: 7h27, on va retrouver Julia pour les belles initiatives locales. Ici, ça marche. Bonjour Julia.
7: Bonjour à toute l'équipe de la matinale.
0: Alors aujourd'hui, on va le voir, il suffit d'un simple coup de ciseau pour avoir une nouvelle coiffure et surtout redonner le moral. Au fond, c'est ça le principe de cette association. Expliquez-nous.
7: Nous sommes à Caen avec une belle initiative solidaire qui vient justement rappeler que les petits gestes peuvent avoir un immense impact. Depuis le 17 septembre, l'association Coiffure du Cœur a ouvert sa première antenne normande, une arrivée qui marque aussi sa 18e implantation en France. Le principe de cette association est aussi simple que touchant. Des coiffeurs et des barbiers bénévoles installent un véritable salon en plein air lors de maraudes dans la ville. Et ici, le rendez-vous ne se limite pas à une coupe de cheveux ou une taille de barbe. Pour les personnes les plus fragilisées, ces moments sont surtout l'occasion de retrouver un peu de confiance, d'échanger quelques mots, de partager un café ou une boisson chaude. Depuis sa création en 2019, l'association a déjà mobilisé plus d'une centaine de professionnels bénévoles partout en France et permis à des milliers de personnes de retrouver le sourire. Ces valeurs tiennent en trois mots: servir, sourire et s'aimer. Trois mots simples mais qui prennent tout leur sens lorsqu'ils sont vécus sur le terrain, au cœur de la rue. L'association Coiffure du Cœur a ouvert son antenne à Caen, avenue Mendès France. C'est près de la Croix-Rouge et on peut être bénéficiaire mais aussi adhérer comme bénévole. Si vous souhaitez participer comme coiffeur ou barbier, n'hésitez pas à vous inscrire sur le site internet coiffureducœur.fr. Certains offrent leur temps, d'autres leur savoir-faire. Au final, une coupe de cheveux devient un moment de dignité retrouvée. Et vous pouvez suivre le calendrier des maraudes qui est affiché sur les réseaux sociaux de l'association. Voilà donc une belle chaîne de solidarité, faite de bienveillance, d'écoute et d'humanité. Quand un coup de peine permet aussi de redonner espoir, eh bien on peut le dire sans hésiter, ici ça marche.
0: Et bravo, coiffureducœur.fr.
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0: Il est 7h30, l'info d'ici en Normandie, Jean-Baptiste.
1: Le beau temps, l'été indien, alors que l'automne a commencé, on va l'entendre dans 1 minute 30. Nombreux sont les Normands qui ont profité du bord de mer ce week-end. Un septembre particulièrement chaud, qui a fait écho aussi aux marches pour le climat qui ont eu lieu de nouveau dans le week-end. Attention à une journée de grève demain dans la fonction publique. Cela aura des conséquences à l'école, sans doute, mais aussi à la SNCF avec la perturbation annoncée des lignes Caen-Rennes, Caen-le-Mantoue et Paris-Granville. Trois nouveaux sénateurs pour le département du Calvados, deux réélus. Un autre qui fait son retour. Résultat à retrouver sur ici.fr.
0: On avance à l'essentiel de l'actualité en France et dans le monde en 90 secondes. Avec vous, Valentine Letès.
11: Face aux victimes d'abus dans l'Église, le pape reconnaît leur caractère systémique, selon Jérôme, Olivier ou encore Jean-Marie. Tous victimes de prêtres, ils ont rencontré Léon XIV hier et salué son écoute profonde. C'est le dernier jour en France du chef d'État du Vatican. Son voyage se termine à Metz ce lundi, on l'apprend ce matin. Emmanuel Macron assistera à la messe de Léon XIV ce soir. Une première au Sénat pour le Rassemblement National. Le parti de Marine Le Pen est en mesure de former un groupe parlementaire, puisqu'avec son allié de l'UDR, le parti d'Éric Ciotti, l'extrême droite compte au moins 15 sièges à l'issue des élections sénatoriales de ce week-end. Première nuit derrière les barreaux pour cet homme recherché pour le meurtre de sa compagne dans le Cher. Willy Baron, 32 ans, qualifié d'individu dangereux pendant sa cavale de 5 jours la semaine dernière. 9 condamnations sur son casier judiciaire, dont 3 pour violence conjugale. Sous la tour Eiffel, des pompiers dans leur sac de couchage. Ils campent littéralement sur place après 20 jours de grève pour réclamer des hommes et des moyens supplémentaires après un été catastrophe. Les Bleus face aux Diables Rouges ce soir. Deuxième match de Ligue des Nations de foot pour l'équipe de France et deuxième test pour Zinedine Zidane. Privé de Kylian Mbappé, blessé au genou. Le coup d'envoi, c'est à 20h45. Et pas d'arc-en-ciel à l'horizon pour Paul Sexas. Le maillot multicolore, synonyme de première place, lui échappe. Le Français termine 15e au championnat du monde de cyclisme sur route, pris de crampe dans le final de la course.
1: Merci Valentine Letès. L'info d'ici en Normandie ce matin, c'est l'été qui a joué les prolongations ce week-end. Il a encore fait très beau et même chaud pour un mois de septembre. 24-25 degrés sur le littoral, 30 degrés dans les terres, signe du réchauffement de la planète, qui a poussé d'ailleurs plusieurs milliers de personnes dans les rues de France ce week-end pour le retour des marches pour le climat, comme à Alençon, Lisieux, Bayeux ou Caen. Mais l'autre pendant, c'est donc le bord de mer où il y avait du monde hier sur la plage, comme à Lyon-sur-Mer, c'est au nord de Caen. C'est là que s'est rendu Jules Jouet.
12: Ambre, 6 ans, sort à l'instant de l'eau et peaufine son château de sable.
13: Je creuse un trou et après je fais des petits barreaux pour pas que ça s'échappe.
12: Sous le regard amusé de sa mère Aurore, qui n'avait pas prévu une baignade, mais vu la chaleur, obligée de sortir le maillot de bain.
14: Ça fait bizarre, c'est vrai que d'habitude on remet quand même les petites laines. Enfin, moi j'ai quand même mon manteau, donc c'est vrai qu'on partait pas du principe qu'on allait forcément se baigner, mais là c'est vrai que le temps est assez clément, donc ça fait plaisir.
12: Ce ne sont pas les seuls à profiter du beau temps. Ingrid, venue avec sa petite fille, hésite à mettre les pieds dans l'eau.
15: C'est un peu dommage pour le changement climatique, mais après on apprécie quand même ces journées pour les passer en famille, quoi.
12: C'est quelque chose que vous faisiez avant de venir à la plage fin septembre ?
15: Non, pas trop. Parce que d'habitude, en Normandie, là, vous voyez, on est en débardeur et en petit short, d'habitude, on a le pull, l'écharpe, et voilà quoi.
12: Car oui, il fait beau, mais ses températures restent anormales à cette période à Lyon-sur-Mer. Géraldi habite Paris, il est venu passer le week-end en famille.
16: On en discutait tout à l'heure avec mon épouse, on disait que c'est vrai que quand on en évoquait le réchauffement climatique, on disait que non, ça n'existe pas, c'est pas possible. Là, effectivement, 24 degrés. Le soleil, oui, on est en plein dedans, quoi. On est très content, mais on ne devrait pas avoir ce climat-là.
12: Du côté des professionnels du tourisme, on a le sourire. Forcément, l'été se prolonge, les clients continuent à affluer, mais ces fortes températures ne surprennent pas Stéphanie, gérante d'un glacier situé au bord de la plage.
17: C'est fréquent maintenant, depuis quelques années, au mois de septembre, on a souvent des hausses de température, du beau temps. C'est tout bénef après, c'est du bonus.
12: Pour Pierre, qui travaille juste à côté dans le restaurant La Fabrique depuis 10 ans, cette saison a battu tous les records et elle n'est pas encore finie.
18: Tous les soirs, tard. Il y avait tous les canets qui arrivaient ici sur la côte. Moi, j'ai jamais vu à 23h les gens se baigner encore. On nourrissait à peu près 600 personnes tous les soirs. On prévoit encore de travailler. Et je pense que si le mois d'octobre se prolonge comme ça, on aura fait vraiment une saison record.
12: Et après avoir ouvert 7 jours sur 7 depuis 5 mois, l'établissement a fermé pour la première fois hier soir.
0: Un reportage à Lyon-sur-Mer dans le Calvados, signé Jules Jouet. Peut-être pas une plage aujourd'hui, quoique. C'est pas un temps à aller en bord de mer, ou alors il faut emmener les bottes de pluie, le kawaï et tout ce qu'il faut pour rester au sec, Richard.
3: C'est une ambiance, hein, on peut le tenter, parce que c'est vrai qu'aujourd'hui, nuages et averses, c'est ça le programme du jour pour commencer la semaine, que ce soit dans le Calvados ou dans l'Orne. C'est vrai qu'on a eu beaucoup de soleil, notamment la semaine dernière, évidemment, un petit peu de pluie. C'est le bienvenu. Dans le Perche, vous serez peut-être épargné, parce que Météo France annonce un temps qui va normalement rester sec dans cette partie de l'Orne.
0: Les températures?
3: Entre 14 et 17 degrés à votre réveil, vous avez 14 à Avran, dans le sud de Manche, 15 à Bretteville-sur-Lèze, 15 à Villers-Bocage, 15 à Orbec ou à Flers, 15 à Carouge, à Bagnoles-de-l'Orne, 15 degrés à L'Aigle, à Nocé. Vous avez 16 du côté de C, 16 à Caen, 16 à Bayeux et jusqu'à 17 degrés sur la côte comme à Luc-sur-Mer. Cet après-midi, ça va monter jusqu'à 20 degrés dans le Calvados, jusqu'à 23 voire 24 degrés dans l'Orne.
0: Et le kawaï, on va pouvoir le laisser à sécher dans le jardin dehors.
3: Oui.
0: C'est mieux.
3: Bah voilà, parce qu'a priori demain, pas besoin de kawaï, hein, ça sera beaucoup mieux. Un ciel plus lumineux, quelques nuages par-ci par-là, mais on va quand même rester au sec et la journée va rester agréable.
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0: Si on emmène les enfants à l'école ce matin, est-ce qu'on va être en retard ou pas?
3: Faut prévoir un petit peu, ça commence à se charger à 7h36 sur les routes, notamment autour de Caen, le périphérique Canet, hein, ça devient compliqué côté ouest entre Bretteville-sur-Odon et l'accès à la RN13. Et puis entre le rond-point bleu de l'autre côté pour aller jusqu'au pont de Calix, comme souvent, là aussi, premier coup de frein. Donc soyez patients si vous êtes dans les parages. Autour de Caen, ça circule plutôt bien pour l'instant. Aéroville-Saint-Clair, ça va. Un petit bouchon du côté de Colombelle, juste avant le pont. Et puis premier coup de frein aussi sur la départementale entre Caen et Lisieux.
0: Il va y en avoir aussi beaucoup et pendant quelques mois encore sur tous les secteurs où il y a des travaux pour le tramway Caen-La Mer.
3: Ouais, les travaux d'extension du réseau, hein, qui évidemment bouleversent un peu les habitudes de circulation. Par exemple, autour de l'hôtel de ville, la rue Saint-Ouen, totalement fermée à la circulation. Le boulevard Bertrand est quant à lui passé à sens unique en direction de la mairie. Vous retrouvez toutes les infos évidemment sur le site projet-tramway.caenlamer.fr.
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3: Jason, on va pouvoir profiter aujourd'hui de la nouvelle mouture, on va dire, d'Amour, Gloire et Beauté.
0: Ah ouais, moi je vous propose une version un peu plus humoristique avec Adrien Beltoise dans son piment normand. Amour, foi et beauté. Une histoire de vendeur de piscine entre traquenard et trahison.
3: Et c'est la suite de l'épisode de lundi dernier.
0: Ah,
3: et oui.
0: À tout.

0: vous imagine, Jason, au ralenti, courir dans les tournesols. Je trouve ça magnifique, cette image qui me vient, là, vraiment.
1: Dans quelle tenue?
2: Oui, c'est ça.
1: Vous l'imaginez souvent, comme ça, en train de courir dans les champs?
0: C'est là, à 7h42, ah, ce matin. Je ne sais pas pourquoi, j'ai un flash. Et c'était, juste vraiment, c'était vraiment magnifique, hein, je vous rassure.
1: Merci. Super. Et encore, vous n'avez pas tout vu. C'était Marc Lavoine.
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1: Moi, je vous imagine en train de d'être dans, à la station-service.
0: Ah, oui.
1: Non, mais c'est quoi ce prix?
0: Mais c'est un peu moins romantique.
1: Ouais.
0: Hein.
1: Forcément, les propriétaires s'en mettent plein la poche. Et ben, vous allez voir que pas forcément. Notamment les stations indépendantes qui risquent de fermer à cause de ces prix à la hausse. Notre invité Emmanuel Berthaud, responsable territorial de Mobilance en Normandie, nous explique comment est-ce possible.
0: ...7h43, le piment normand. Alors, si la foire de Caen a fermé ses portes hier, Adrien Beltoise avait encore un épisode de votre feuilleton préféré sous le coude. C'est l'heure d'amour, foire et beauté.
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6: Dans les épisodes précédents, la maréchaussée a embarqué Kevin suite à sa tentative de sabotage du stand des canapés Maringo. Alors que Cindy se sent coupable d'avoir impliqué le jeune vendeur de cuisine encastrable et ancien amant dans

0: mes canapés. Écoute, on sait tous les deux que ton entreprise de piscine boit la tasse, mais tu débordes trop d'orgueil pour l'admettre. Et si ta fille Cindy...
1: Laisse ma fille en dehors de ça.
0: Dommage, elle sera tellement déçue en apprenant que tu n'es plus rien. Elle pour qui tu étais un modèle d'exposition, certes, mais un modèle.
1: Margoulin, t'aurais même pas ta place dans la rue du Bagout.
0: T'es comme tes piscines, mon pauvre. T'es hors sol. Moi, je veux te faire voir le futur. Tu sais que j'ai conclu un accord avec le grand JR.
1: JR? Jean-René, des camping-cars?
0: Bien sûr, qui d'autre? Désormais, j'ai l'exclusivité pour l'équipement de ces camping-cars confort premium.
1: Et en quoi ça me concerne?
0: Lui et moi, on veut racheter Bernard Piscine. J'ai déjà mon entreprise, mais je me diversifie avec les salons de jardin. On a déjà racheté les bassins du Bessin, mais j'aimerais apporter de l'eau chlorée au moulin de ma réussite.
1: Elle est plutôt crevée comme une bouée canard. C'est une entreprise familiale et elle le restera.
0: Une famille, ça s'achète. Tes frangins ont déjà cédé leur part à JR et moi, on a 49% du capital. Soit tu signes ce document et tu sors la tête haute, soit tu te retrouves définitivement sous l'eau. Et t'as peut-être été un gros poisson à une époque, mais t'as toujours pas de branchie, Bernard.
1: Écoute Gilbert, j'entends. À mon tour de t'inviter à discuter dans le spa Grand Luxe à Luisy Droger. Ainsi, on pourra échanger en terrain à pH neutre. Très beau slip kangourou, Gilbert, au passage.
0: Tu me connais, il est rembourré.
1: Voilà ma contre-offre, et tu peux pas la refuser. Je suis ni à vendre ni à brader, ordure.
2: Arrête, Bernard, du perpier, là.
1: Alors, salaud, elle est suffisamment chlorée pour toi? En tout cas, j'ai peut-être plus de liquidité, mais toi, je t'ai liquidé.
3: Bernard arrivera-t-il à masquer son crime atroce? Que fera l'ignoble JR en apprenant la mort de son associé? Est-ce que la chiffonnette magique efface aussi des traces de sang? Autant de questions brûlantes auxquelles nous n'avons pas les réponses, à découvrir dans le prochain épisode de Amour, Foire et Beauté.
4: La chiffonnette magique qui nettoie le sang, on va voir ça. C'est incroyable cette série, il faudrait l'adapter vraiment à la télé.
5: Hein. Elle est nettement mieux que certaines vraies séries. Hein.
4: Ah, arrêtez, ouais. Il a déjà mis la chanson du tramway sur les plateformes Spotify, ah oui, Deezer et tout, donc lui donnez pas des mauvaises idées à nous tourner des petites séries là, Adrien ouais. Beltoise.
5: Et pourquoi pas, hein. Pourquoi pas Adrien.
4: Comment est-ce qu'il s'appelle le producteur de Media One? Capton.
5: Oui, Pierre-Antoine Capton.
4: Pierre-Antoine Capton va vous envoyer un petit scénario.
5: Je trouve il est.
4: Va piquer des hannetons. Peut-être que ça va vous plaire. Le piment dormant, c'est tous les matins. On retrouve Adrien Beltoise demain en direct. On va lui parler de cette chanson qu'il a mis sur Spotify autour des travaux du tramway.
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4: Quand l'envolée des prix des carburants va-t-elle s'arrêter? Il n'y a pas que le portefeuille des automobilistes qui souffre. Plusieurs stations-service indépendantes pourraient perdre des plumes, voire être menacées de disparition. Alors on en parle avec notre invité Jean-Baptiste Marie. On reçoit ce matin Emmanuel Berthaud, responsable de Mobilance en Normandie, organisation professionnelle du secteur.
10: Bonjour Emmanuel Berthaud.
11: Bonjour.
10: 200 à 300 stations essence menacées en France, c'est le décompte que vous faites chez Mobilance. Comment ça se fait? Enfin, comment vous arrivez à ce nombre-là?
11: Donc, on est arrivé à ce nombre au travers d'un sondage qu'on a fait sur plus de 1000 stations-service. Mm-hmm. On a identifié un petit peu les différentes problématiques qu'ils pouvaient rencontrer. On sait globalement la population qu'on adresse, qui est à peu près 5000 sur toute la France. Et parmi ces 5000, il y a différentes catégories, dont des stations indépendantes, dont le business model repose essentiellement sur la distribution de gazole.
10: Alors pourquoi sont-elles menacées?
11: Alors elles sont menacées parce qu'elles ont actuellement une distorsion de concurrence avec le plafonnement qui a été fait par un distributeur.
10: Notamment Total, on peut voilà, le citer, hein, qui voilà. Effectivement c'est 1,99€ pour le sans-plomb, 2,29€ je crois pour le gasoil. Ouais, et 25. Le fait de bloquer ces prix-là, ça perturbe les concurrences, ça les fragilise?
11: Alors oui, ça les fragilise. On estime à peu près entre 30 et 40% de perte de chiffre d'affaires depuis le début de la crise.
10: Parce que forcément, les gens préfèrent aller là où c'est moins cher?
11: Oui, surtout actuellement où c'est un peu compliqué. Donc oui, l'essence est un coût que l'on doit gérer. Quoi.
10: Et les autres services que peuvent proposer des stations-service, ça ne suffit pas. On sait que parfois il y a des stations de lavage, on a eu aussi l'été sec avec des restrictions. Il n'y a pas, voilà, j'allais dire, un

0: quelque chose qui peut donner un peu plus de couleur aux chiffres de ces stations?
1: Alors, je pense qu'il faut bien identifier. On a globalement 50% de stations qui sont détenues par la grande distribution, et puis l'autre partie qui est détenue par des pétroliers et des indépendants hors enseigne. Dans les 50% qui sont détenus par des indépendants, globalement, il y en a qui ont une activité principale d'autres que le gazole, c'est-à-dire mécaniciens, garages, voilà. Donc ceux-ci sont touchés, mais ça fait qu'une petite baisse. Et il y a ceux qui ont en activité principale la distribution. Ils diversifient effectivement. Hein, ils peuvent vraiment être un relais de proximité, qu'ils soient une boutique, une station de lavage, un point colis, voilà. Donc nous, on les accompagne, Mobilion les accompagne pour se diversifier, tout en prenant en compte quand même leur emplacement, qui est une problématique de leur fonctionnement, quoi.
0: Emmanuel Berthaud, responsable de Mobilience en Normandie, organisation professionnelle du secteur, hein, qui regroupe d'ailleurs tout un tas de métiers, hein, ce ne sont pas que les pompistes, pourrait-on dire, en se rappelant ce mot. Là où c'est compliqué, vous parliez du lieu à l'instant, Emmanuel Berthaud, on imagine que les stations qui sont en zone rurale sont encore plus fragilisées que les autres?
1: Oui, elles sont vraiment fragilisées parce que on estime globalement que la marge nette est de 0,8 centimes à 1 centime à 1,2 centimes par litre. Donc le volume fait tout. Et lorsque on perd 30 ou 40%, évidemment, c'est plus du tout viable. On n'a plus la capacité de gérer toutes les charges qui sont fixes autour de...
0: Alors qu'elles sont importantes, hein, forcément, pour les personnes qui ont besoin d'essence aussi, de pas forcément attendre d'être dans une grande ville pour remplir le réservoir.
1: Oui, oui, elles ont vraiment un rôle de relais de proximité, hein, et de point d'activité, de mobilité. C'est-à-dire que c'est là qu'on va pour recharger son véhicule, vraiment tout ce qui tourne autour de la mobilité. En ruralité, c'est hyper important, surtout que ça évite de faire beaucoup de kilomètres pour faire son plein.
0: Il y a le constat qu'a fait Mobilience, mais vous restez pas les bras croisés. Vous êtes, j'imagine, aussi en contact du gouvernement, des ministères. Qu'est-ce que vous réclamez? Est-ce qu'il faut un plan d'aide aussi pour les petites stations-service?
1: Donc là, oui, il y a une demande qui a été faite, une demande d'urgence pour accompagner cette crise auprès des 200 ou 300 entreprises qui sont en difficulté, afin de leur permettre déjà de voir s'ils ont la possibilité de se diversifier et de passer la crise. Donc ça, c'est une demande qui a été faite officiellement par Mobilience la semaine dernière.
0: Parce que ça va durer?
1: Alors, les crises vont durer. Elles se reproduiront, ça c'est sûr. Quand on voit la chaîne logistique pour apporter le gazole, il y a tellement de facteurs qui peuvent l'impacter, on le voit bien actuellement. Donc oui, ça va durer. Il est important de conserver cette proximité, surtout dans les zones rurales. Et Mobilience veille à la transition de ces activités en les accompagnant à la mise aux normes, au financement et puis à la diversification.
0: Sauf que vous n'y pouvez rien, c'est pas vous qui fixez le prix, vous l'achetez à un certain niveau et vous le refacturez, quoi.
1: Oui, oui.
0: Et puis, avec vos coûts, évidemment.
1: Avec évidemment
0: une marge dessus,
1: une marge brute, et puis au bout, une marge nette que j'ai indiquée tout à l'heure. Donc là, nous, on n'y peut rien. Nous, en tant qu'organisation patronale, on essaye d'accompagner au mieux pour que ceux qui ont un réel rôle, une mission locale, puissent durer. Mmh. Et puis, veiller à ce qu'elles ne soient pas arrêtées avant qu'on définisse leur rôle, quoi.
0: Merci beaucoup Emmanuel Berthaud, responsable de Mobilience en Normandie, d'avoir été l'invité d'ici Normandie ce matin et surtout d'avoir éclairé sur les stations-services indépendantes auxquelles on ne pense pas forcément, notamment en cette pleine crise des prix des carburants. Bonne journée.
1: Merci beaucoup, bonne journée.
2: Et on vous rappelle que sur ici.fr, vous avez une carte interactive pour retrouver le carburant le moins cher près de chez vous. Il y a des chansons qui réussissent à percer toutes seules. Il y a aussi des chansons qui réussissent à percer grâce aux réseaux sociaux. TikTok a fait beaucoup de bien à celle-ci. On s'écoute Dracula.

0: TikTok, vous l'avez faite cette tendance, Richard?
1: Alors celle-ci, non.
0: Jean-Baptiste, vous vous souvenez ou pas cette tendance TikTok? Fallait s'approcher tout doucement devant la caméra, fallait fixer la caméra droit dans les yeux et commencer à chanter.
2: Non, désolé, je suis pas sur TikTok, Jason. Je suis pas aussi jeune que vous.
1: On a l'impression que vous l'avez faite.
0: Ah oui.
1: Ouais, mais je l'ai pas publié.
0: C'était un essai.
1: C'était mieux pour tout le monde.
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4: Et une trentaine de salariés est déjà présente devant les grilles de la cimenterie. 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
9: Vous écoutez ici Normandie, bienvenue à vous si vous nous rejoignez. Il est presque 8h, vos infos arrivent dans quelques instants, mais comme tous les matins avant l'actu, c'est l'heure de retrouver Stéphane Bern. Bonjour Stéphane.
10: Bonjour.
0: Et ce matin, on voyage au temps où un petit village du Berry s'est retrouvé avec un titre très convoité, celui du centre de la France. C'était avant l'arrivée du GPS.
10: On dit que les Français aiment se regarder le nombril. Un village, lui, le revendique. Le nombril officiel du pays. Rien que ça. Bruère à Lichamps, au sud de Bourges. Au bord d'une route tranquille se dresse une colonne de pierre haute de quelques mètres. L'ancêtre d'un radar? Non. Dessus, une inscription solennelle. Centre de la France. Rien de moins. De quoi ébranler quelques certitudes sur les bords de Seine.
11: Tu te prendrais pas pour le centre du monde, par hasard?
12: Mais non, je me prends pas pour le centre du monde.
10: L'idée remonte à la fin du XVIIIe siècle. Des géographes calculent le centre du territoire français. Le point tombe dans les environs.
13: À environ 800 mètres de la ville de Greenbow, en Alabama.
10: À l'époque, pas de GPS, pas de satellite. On fait avec des cartes, des règles et beaucoup de patience.
14: Où est la carte du trésor?
15: On l'a perdue.
10: Et personne ne pouvait encore dire « Attendez, je vérifie sur mon téléphone ».
16: Faites demi-tour, dès que possible.
10: Problème, la géographie est moins stable qu'on l'imagine. Même les repères perdent parfois leurs repères. Après la guerre de 1870, l'Alsace-Lorraine est annexée par l'Allemagne. Le centre de la France se déplace. En 1918, les territoires reviennent. Le centre repart dans l'autre sens. Le syndrome de l'essuie-glace, avant même l'invention de l'essuie-glace. Et c'est pas fini. Sinon, ce serait trop simple. Car encore faut-il savoir de quelle France on parle. La métropole seule? La Corse comprise? Les territoires ultramarins? Un peu comme avec les règles du Monopoly. Personne n'est jamais d'accord.
17: Vous allez voir, Michel, le Monopoly, c'est bidonnant.
10: À Bruère à Lichamps, on n'a jamais vraiment laissé les géomètres gâcher la fête. Après tout, quand on a obtenu le titre de centre de la France, on ne le rend pas facilement. Depuis plus de 150 ans, la borne continue d'attirer les curieux. Bref, une borne. Born to be alive.
0: Merci beaucoup Stéphane Bern. Ce serait bien d'y aller là, à cette borne au milieu de la France, au centre de la France. On va s'organiser un petit périple avec les auditeurs d'ici Normandie. On va louer quelques bus pour y aller. Allez, Stéphane Bern, c'est à retrouver aussi si vous avez manqué quelques infos. C'est sur ici.fr.
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0: Merci d'être là, merci d'avoir choisi votre radio locale ici Normandie. Il est 8h.
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0: Les infos, Jean-Baptiste Marie.
2: Saviez-vous que l'on pouvait aller voir le médecin à la mairie? On n'y fait pas que des cartes d'identité ou une démarche administrative, on peut aussi consulter. Enfin, téléconsulter. Depuis une semaine à Saint-Paul-du-Vernet, dans le Bessin, les patients peuvent se rendre dans une pièce de la mairie qui a été aménagée en cabinet, une tablette numérique et en face un médecin. Une réponse parmi d'autres pour lutter contre les déserts médicaux, Jules Jouet.
8: C'est tout l'intérêt de ce dispositif, détaille Florent Rouillet, maire de Saint-Paul-du-Vernay. Une consultation rapide et à proximité de chez soi.
14: Le premier médecin est à 5 km sur Balleroy. Bon, ben, les prises de rendez-vous, ça peut demander des fois des jours. Donc, ça permet d'avoir un contact avec un médecin tout de suite, puisque là, on a un délai, on le voit sur l'écran, hein, maximum 40 minutes. Quoi.
8: Avant de parler avec un médecin sur la tablette, il suffit de répondre à quelques questions.
15: Pour quelles raisons consultez-vous aujourd'hui ? Sélectionnez les motifs ou dictez-les.
8: De payer, puis ça y est, on a accède à la file d'attente numérique. Une prise en main facile et rapide qui rassure Nadia. Elle gère la boulangerie et l'épicerie de la commune.
18: J'ai pas mal de clients qui ne peuvent pas trop se déplacer. Donc, elles vont venir à la mairie et puis faire leur consultation. Il y a beaucoup de personnes âgées quand même. Et pour elles, je pense que ça va être vraiment un plus.
8: Anne-Marie et Patrice habitent à 5 minutes de la mairie.
19: Vous seriez amené, vous, à l'utiliser ?
20: Tout à fait, tout à fait. On est fiers d'ailleurs que notre commune soit pilote dans ce système-là et ça nous plaît beaucoup.
21: Lorsqu'on a besoin d'être renseigné rapidement, des fois, c'est la pathologie est simple, hein. ça peut être un petit bobo de rien du tout, mais il faut le savoir et avec ça on pourrait être renseigné sûrement.
8: Saint-Paul-du-Vernay fait partie des deux communes de Normandie à bénéficier du dispositif, un dispositif pour lequel elle n'a rien déboursé.
2: Un reportage Jules Jouet, vous retrouvez toutes les informations sur comment fonctionne ce nouveau point de téléconsultation médicale sur notre site ici.fr.
0: Sur la Côte-Fleurie, l'implantation d'une antenne relais pour la téléphonie mobile ne passe pas.
2: Ça se passe à Barneville-la-Bertrand. Les 121 habitants du village n'en veulent pas. Village qui est niché sur les hauteurs, entre Deauville et Honfleur. L'opérateur Bouygues Télécom a reçu l'autorisation d'installer une antenne de 36 mètres de haut pour couvrir un secteur où le réseau est assez médiocre. Les riverains affirment ne pas avoir été concertés et s'opposent fermement au projet, comme Arnaud Dubois. Il vit à Barneville-la-Bertrand depuis 50 ans.
22: Il est navrant de dénaturer une jolie vallée, un joli paysage, avec une antenne de 12 étages de haut, qui n'améliorera quasiment rien. Ici, à Barneville, il n'y a pas besoin d'une antenne supplémentaire. Jusqu'à maintenant, on n'a aucun problème. On peut appeler des secours, on peut appeler les pompiers s'il y a un problème. Où qu'on soit dans le village, on capte. Ma sœur et moi, nous avons initié une pétition, ce qui m'a permis de rencontrer quasiment tous les gens du village et presque unanimement étaient contre cette antenne qu'ils ne jugeaient pas nécessaire. La préfecture ne tient pas compte du tout de l'opposition et continue sur ce projet.
2: Et dans l'info d'ici à 8h30, nous entendrons un hôtelier très inquiet pour la fréquentation de son établissement, mais aussi le sous-préfet de Lisieux qui plaide, lui, en faveur de cette implantation d'antenne relais. Mobilisation ce soir à Caen dans le cadre de la journée mondiale pour le droit à l'avortement. Plusieurs collectifs appellent à manifester pour défendre l'accès à l'IVG. Ils réclament aussi un renforcement de la loi pour lutter contre les violences sexuelles et sexistes. Sur la partie prévention, notamment en réclamant des financements, le rassemblement est prévu à 18h à Caen ce soir, place Fontaine, devant l'ancien tribunal.
0: Des perturbations à prévoir demain à la SNCF.
2: En raison de la grève dans la fonction publique qui devrait être importante, hein. Enseignants, soignants, agents des collectivités, pompiers professionnels sont appelés à se mobiliser. Tout comme les cheminots, donc, et en Normandie, la SNCF annonce des perturbations sur les lignes Caen-Rennes, Caen-le-Mentour et Paris-Granville. Moins d'un train sur deux circulera demain sur ces axes. Dans les écoles, certains services de restauration scolaire ou encore de périscolaire pourraient aussi ne pas être assurés, en plus de la grève des enseignants.
0: Les grands électeurs du Calvados ont élu hier 3 sénateurs.
2: La chambre haute du Parlement se renouvelle de moitié tous les 3 ans. Et en effet, le département du Calvados était concerné ce week-end. 2125 grands électeurs ont été appelés à voter pour leur représentant au Sénat. C'est une élection au suffrage indirect. Alors les sortantes, Sonia de la Provôté pour le centre, mais aussi Corinne Ferré pour la gauche, ont été réélus. François Aubé, maire de Mésidon et président de l'agglomération de Lisieux, a lui été élu sénateur.
0: Le Marité, vieux gréement emblématique de la Normandie, va être rénové l'an prochain.
2: Oui, les travaux vont débuter en 2027, hein, c'est ce qu'on confirme. Les Amis du Marité, dont l'association a tenu ce week-end son assemblée générale. Le Marité, c'est le dernier terre-neuvier français à voile, dont le port d'attache est Granville dans la Manche. On vous en parle souvent sur ici Normandie. Après de multiples appels aux dons, randonnées solidaires, stands et autres animations, la barre des 300 000 euros a été franchie. Un soulagement pour Philippe Hamel, le président des Amis du Marité, car l'illustre voilier a ses aficionados.
23: Les Grandvillais et au-delà sont très attachés maintenant à ce navire. Hein. Beaucoup de Grandvillais, lors des opérations, comme au voile de travail par exemple, vont dire ah, « le Marité n'est pas là, on a hâte qu'il revienne ». Il y a vraiment une attente. Hein. Et puis de la part aussi de tous les passionnés de vieux gréements, de navires traditionnels, Donc c'est vraiment important de pouvoir aujourd'hui annoncer un réel démarrage de la procédure menant à la restauration du bateau. Bon, il faudra encore être un peu patient puisque le chantier peut durer un certain nombre de mois, bon, on va dire au moins un an et demi à deux ans, avant que le navire soit capable de naviguer, en souhaitant évidemment que dès qu'il sera capable de flotter, que la coque sera réparée, nous puissions faire revenir le navire à Granville pour être ensuite terminé dans tous ses aménagements, lui permettant de reprendre son activité, son exploitation.
2: Et le début des travaux de rénovation du Marité sont prévus au printemps 2027. Il reste encore de l'argent à trouver malgré tout, hein, c'est ce qu'explique aussi le président des Amis du Marité, puisque 300 000 euros ont déjà été trouvés, mais le budget total est estimé à 3 millions d'euros. Vous avez toutes les infos sur ici.fr.
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2: 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Ce midi, ça vous dirait de pousser à nouveau la chansonnette ?
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2: Ce que vous entendez, c'est le karaoké des 40 ans de votre radio locale ici Normandie. C'était ce samedi à la Foire internationale de Caen. Vous y étiez, Richard. Il y avait une foule en délire devant vous.
4: Ah, c'était magnifique.
2: Vous avez gâté, vous avez acheté les cadeaux, j'ai vu les casquettes.
0: Sans retenue. Voilà. Sans retenue.
2: En tout cas, on était très heureux de souffler nos 40 bougies avec vous toutes et vous tous. Allez sur nos réseaux sociaux, il y a des photos, il y a des vidéos, notamment ben voilà, des auditeurs et auditrices qui ont chanté. Et on salue aussi Nicolas, notre réalisateur ce matin, qui était au karaoké, oui. Qui lui aussi a poussé la chansonnette. Il n'a pas arrêté de suivre.
4: Il a plus de voix, c'est pas
2: compliqué. Il n'a pas besoin de l'entendre.
0: Oui, c'est
2: donc,
0: ça, c'est voilà. Pratique. Voilà.
2: Il a juste à pousser les boutons, comme maintenant. Tiens, hop.
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2: Mais il le fait super bien.
0: Oui, c'est ça. Voilà. Ah, oui. Il y a une technique, hein. C'est voilà. Pas juste pousser le bouton.
2: On appelle ça le talent.
0: Il y a le bon technicien et le mauvais technicien. Alors, bon, c'est une longue histoire. On racontera ça plus tard. Richard, la météo, on pourrait voir les escargots du potager. Là, ils sont de sortie, c'est
4: oui,
0: un temps
4: voilà.
0: Escargots.
4: Il y a la bonne météo et puis là, voilà, exactement. Aujourd'hui, c'est pas terrible, des nuages, des averses sur tout le territoire, dans le Calvados, dans l'Orne, mais ça fait du bien, un petit peu de pluie, on va pas se le cacher. Hein. Donc bon, ce sera pas pour aujourd'hui, le soleil, ça c'est sûr, des averses. Il y a uniquement dans le Perche, vous serez vraiment tranquille, a priori cet après-midi, on reste au sec, sinon pour tout le reste du territoire, c'est vraiment de la pluie pour tout le monde.
0: Hein. Les températures restent agréables, mine de rien.
4: Oui, c'est assez doux ce matin, entre 14 et 17 degrés, vous avez 14 à Sourdeval, dans le Sud-Manche, vous avez 15 degrés à Livarot, 15 à Vire, 15 à Orbec, à Flair, à Carouge, 15 degrés aussi ce matin à Bagnoles-de-l'Orne, à L'Aigle, à Bellem, vous avez 16 degrés à Alençon, 16 à Mondeville, 16 au Molay-Littry, 16 sur la côte comme à Dives-sur-Mer.
0: Et pour demain, c'est mieux, on reste au sec?
4: Oui, on va rester effectivement au sec, il y aura même davantage d'éclaircies, il fera même un petit peu beau, on va le dire, une alternance entre nuages et éclaircies. En tout cas, oui, pas de pluie, on va retenir ça quand même, c'est l'info principale.
0: Sur la route, prudence sur le périphérique Canet.
4: Oui, périphérique Canet qui est extrêmement chargé là, alors on se parle à 8h09, ça clignote tout rouge sur les écrans de contrôle, donc patience si vous êtes sur le périphérique. Bison Futé nous annonce un accident sur le périphérique à hauteur de Mondeville, mais honnêtement c'est un peu partout sur tout le périphérique que ça coince ce matin, circulation en accordéon vraiment un peu partout, donc patience. Et puis sur les accès au périphérique, je pense à la Nationale 13 depuis Bretteville-l'Orgueilleuse, depuis Falaise si vous arrivez par la 4 voies, et puis aussi la départementale entre Caen et Lisieux à 7h06, c'est un petit peu compliqué partout. Ailleurs sur le territoire, jette un petit coup d'œil à Bayeux, à Falaise, à La Ferté-Massé par exemple, aucun souci. Et bien bonne route à vous si vous constatez quoi que ce soit. 02 31 44 48 44, on fait la route ensemble.
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0: Il est 8h10, vous la prenez comment votre baguette à la boulangerie, Richard?
4: Ah, pas trop cuite.
0: Pas trop cuite. Mmh. Attention au prix. Aude Razo, dans moins de 10 minutes pour la chronique C'est pas vrai, pour éviter de se faire arnaquer. Vérifiez bien le TPE avant de payer, Richard. Normalement, une baguette, c'est quoi? C'est 1 euro, un peu plus.
4: Ouais, il y en a qui s'amusent à mettre un peu plus.
0: Bah, parfois, ça va jusqu'à 1000 euros.
4: Oula, 1000 euros la baguette.
0: Ouais.
4: J'espère qu'elle est bonne quand même.
0: Une belle arnaque qu'on va éviter dans un instant.

0: Il pleut, il mouille, c'est la fête à la
1: grenouille.
0: Quelle connexion, on forme un formidable duo, incroyable. On est connectés.
1: J'en appelle ça l'alchimie, c'est hein. Ça. On peut le dire.
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0: Du cuivre et encore du cuivre. C'est un groupe, ils sont top. C'est des étudiants, c'est le Café Calva Connection. Vous les avez vus sur scène,
1: ouais,
0: Richard?
1: Tout à fait, on les a vus samedi soir. Ils étaient aux 40 ans à la foire de Caen, à nos 40 ans. Et on s'est éclaté avec eux. Ils ont joué quasiment une heure, entre 21h et 22h. Et voilà, du cuivre. Et puis un petit peu de tambour aussi pour le rythme.
0: C'est Rodolphe Baudry qui les a rencontrés pour Talent d'ici. Ces nouvelles chroniques qu'on vous propose maintenant chaque jour dans votre matinale. C'est à suivre dans moins de 5 minutes. Et vous allez l'entendre, de la musique, mais beaucoup de rigolade aussi.
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1: Bon, une baguette, on sait que ça coûte à peu près actuellement, allez, 1€, 1€10, 1€20, 1€30. Si on prend une baguette classique ou une tradition, c'est pas exactement pareil. Mais on n'est pas censé payer plus que ça.
0: Non, si vous payez 1000€, c'est qu'il y a une petite arnaque quelque part. Explication avec Aude Razo dans C'est pas vrai, la chronique anti-arnaque chaque matin. Expliquez-nous.
4: C'est l'histoire d'un boulanger, ou plutôt d'un faux boulanger, qui roule ses clients dans la farine. Vous pensez payer 1€ pour une baguette, mais vous payez, tenez-vous bien, 1000€. Oui, 1000€, c'est vraiment arrivé. Une victime a témoigné à notre micro, vous allez l'entendre. Le scénario, le voilà. Un monsieur toque à la porte, il a l'air, ma foi, fort sympathique. Il vient vous vendre des baguettes de pain. Par contre, il ne veut pas de votre petite monnaie. Non, il vous dit que ce n'est pas autorisé. Il veut être payé en carte bleue. Il vous tend un TPE, un terminal de paiement électronique, et c'est là que le piège se referme. Écoutez cet homme, une victime, donc il veut rester anonyme. Il raconte ce moment, justement, où le faux boulanger lui tend le petit boîtier.
5: Là où il a été fort, parce que c'était sur le coup de midi, il a mis l'écran là sur le soleil, donc j'ai pas vu le montant. Et je crois même qu'il y avait son doigt, donc j'ai fait mon code. Et après, quand j'ai fait 5 pas pour revenir chez moi, je me dis ça, c'est une arnaque.
4: Ce monsieur arnaqué, effectivement, a donc été débité de 1000€ pour une baguette. Donc, il a porté plainte, il a fait opposition.
0: Aïe, aïe, aïe, est-ce qu'il a pu être remboursé?
4: Non, pas pour l'instant, et ça c'est un point très important, parce que comme ce monsieur a lui-même tendu sa carte et qu'il a lui-même fait son code de carte bleue, la banque estime qu'il est fautif. Donc gardez bien ça en tête, quand on vous tend un boîtier de paiement, regardez toujours le montant qui s'affiche. Alors des fois on l'a tous vécu, le commerçant nous le tend à l'envers, on voit mal ou on ne voit pas, dans ce cas-là vous demandez explicitement au commerçant à voir l'écran.
0: Aïe, aïe, aïe. Merci Aude Razo. En tout cas, on fera attention maintenant la prochaine fois qu'on payera sa baguette de pain à bien vérifier le prix avant d'insérer sa carte bleue. Aude Razo, c'est tous les matins, c'est pas vrai, la chronique anti-arnaque, mais aussi sur votre appli ici.
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1: Jason, c'est un nouveau rendez-vous qui arrive là.
0: Oui.
1: Hein, une petite nouveauté sur votre radio locale ici Normandie.
0: Ça s'appelle Talent d'ici. Oui. L'idée, c'est simple. Chaque semaine, on met en avant un groupe local. Vous les avez vus sur scène. C'est Café Calva Connection.
1: Oui, c'est
0: un groupe d'étudiants. Hein, si
1: oui, ce sont des jeunes. Ils sont assez nombreux. Hein. Ils étaient samedi soir à la foire de Caen. Ils étaient au moins une quinzaine sur scène. Hein, ça, on voit. Hein. Et c'est donc avec Rodolphe Baudry. On va découvrir avec Rodolphe 3 représentants de cette fanfare. Une fanfare qui ne passe vraiment pas inaperçue.
6: Énergie. Uluberlu.
7: Extraordinaire.
6: Bonjour, c'est Thibaut.
8: Bonjour, c'est Tristan.
9: Bonjour, c'est Emma.
6: Et nous sommes la fanfare des étudiants en médecine, la Café Calva Connection.
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10: Nom de code, c'est une fanfare d'étudiants en médecine de Caen qui, entre les cours, les TP et le Resto U, se retrouve pour faire de la musique ensemble et participer à des événements comme le millénaire, le carnaval étudiant. On les retrouve aussi avec leur univers coloré sur des marchés pour des anniversaires et même des mariages. Et rien de mieux qu'une salle de cours pour les répétitions hebdomadaires.
6: C'est un amphithéâtre qui, de 8h à 18h, sert à des étudiants et nous, on arrive après 2 ans.
8: 22h pour mettre le feu.
10: Vous planquez les instruments sous le bureau et hop, le prof part à 18h et là vous sortez les instruments.
6: C'est presque ça, on planque les instruments dans le sous-sol du bâtiment.
10: Il y a des instruments qui sont moins faciles à planquer.
6: Mais effectivement, le sous-bassophone ou la percussion, ça demande une certaine logistique.
10: Répertoire de la fanfare Café Calva Connexion, il y a du Michel Berger ou du Juliette Armani. Vous amusez à reprendre aussi la groupie du pianiste que vous mêlez au dernier jour du disco. Alors là, c'est des paroles perso que vous avez choisies, petite histoire de voiture.
7: Ouais, alors en fait, ça, c'est une sacrée histoire parce qu'en fait, c'est toute une anecdote sur notre fanfare. Ça revient au fil des années. On a des gros problèmes avec les voitures. Donc quand on rentre, à la fanfare,
10: on est étudiant, on n'a pas de sous, hein. C'est ça.
6: Ah mais c'est pire que ça, c'est une malédiction.
7: C'est une malédiction.
1: Qui se transmet de fanfaron en fanfaronne, etc., etc. Donc c'est jamais les mêmes personnes.
7: Quand on arrive à la fanfare, vaut mieux pas avoir de voiture parce que sinon c'est
10: compliqué, quoi.

0: Et parmi les projets d'Afanfare, il n'est pas question d'acheter un véhicule pour le moment. Mais ce qui est sûr, c'est la participation en juillet 2027 au FestiConcours, le concours des fanfares de médecine de France, avec l'espoir de ramener le trophée à Caen.
1: Ah, parfait, le FestiConcours, on va suivre tout ça. Joindre culasse.
2: C'est 2000 euros.
1: J'adore. À talent d'ici à retrouver chaque matin. Demain, on va rester avec eux. Comment ça s'appelle déjà? Parce que c'est CCC, c'est 3C. C'est Café Calva Connection. Merci, Nicolas Technique, de nous avoir soufflé la bonne réponse. On leur souhaite donc de remporter ce concours. On va aller suivre cette troupe d'étudiants. À demain.
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2: 8h21, c'est l'heure de retrouver Julia. Bonjour Julia.
5: Bonjour à tous.
1: Pour une nouvelle semaine des Normands d'ici, chaque matin on part à votre rencontre. Les Normands de Douvres, la délivrante cette fois-ci. On n'est pas loin de Caen, on est au nord de Caen, entre Caen et la mer, dans la communauté de communes, Cœur de Nacre, Julia.
5: Douvres-la-Délivrande, c'est une petite ville dynamique d'un peu plus de 5000 habitants. Ici, on réunit le patrimoine, l'histoire, la culture, les activités sportives et la convivialité entre les habitants. Entre l'espace aquatique Aquanacre et le cinéma Cinénacre, eh bien, vous allez trouver le Cube.
6: Je suis Jérôme Boulet, directeur de l'action culturelle à la communauté de communes Cœur de Nacre.
5: Jérôme Boulet est le directeur du centre culturel C3 Le Cube, qui propose de la danse, de la musique, du cirque et du théâtre aussi.
6: C'est à la fois une salle de spectacle et également une école de musique intercommunale, une grosse école de musique avec plus de 500 élèves, ce qui fait du centre finalement un lieu de vie où on croise du monde tout au long de l'année. Il y a un vrai engouement pour tout ce qui est forme participative. On en propose chaque année avec des formes qui associent des danseurs amateurs par exemple. Ces temps sont très importants parce que ils permettent aussi de toucher des publics qui sont pas forcément prompts à s'engager dans une activité régulière, mais qui ont envie de toucher, malgré tout, à une pratique artistique, même ponctuelle.
5: C3 Le Cube est un service public à disposition de tous les habitants des 13 communes de la communauté de communes Cœur de Nacre, avec une commission en charge de l'agenda culturel, des spectacles proposés et toutes les pratiques musicales.
6: La plupart des instruments qui sont enseignés ici, on a un axe fort autour de la pratique collective et sur l'accompagnement des pratiques amateurs également, avec des formules un peu innovantes qui permettent à des groupes d'être accompagnés dans la réalisation d'un projet musical, donc monter un set complet, travailler leur son, la sonorisation, pouvoir être intégré à des manifestations sur le territoire, puisque c'est aussi la vocation d'un service comme le nôtre.
5: En plus d'être un espace culturel intergénérationnel, C3 Le Cube est un lieu de passage et aussi d'exposition.
6: Les expositions qu'on propose, on colle de mieux en mieux, à la fois à la programmation et aux thématiques qu'on met en avant sur chacune des saisons, mais aussi est le reflet de ces fameux projets de territoire conduits avec les habitants. Celle qu'on vient d'accrocher et qui est visible pendant quelques semaines au Cube, qui sont des portraits d'habitants en fait de Cœur de Nacre, qui ont été interrogés dans le cadre de ce projet autour des questions d'écologie, d'environnement et de changement climatique.
5: Ici, la culture se partage avec les habitants. Jérôme Boulet, directeur de C3 Le Cube. Le nom vient tout simplement de Centre Culturel Cœur de Nacre.
1: Merci Julia, si vous voulez vous rendre au C3 Le Cube, il y a un prochain spectacle, c'est un spectacle de cirque et de danse, ça s'appelle En attendant le grand soir, et c'est vendredi qui vient à 20h30. Voilà, vous y retrouverez peut-être Richard dans ce cirque.
2: Ah bon?
1: si on devait monter un cirque,
2: oui.
1: Vous feriez quoi?
2: Un clown? Ah, c'est pas facile de faire le clown. Hein.
1: Je vois bien.
2: Pas facile. Moi, je préférerais dompter les animaux. Moi, c'est un rêve que j'ai.
1: Ah oui,
2: j'y arriverai jamais. Hein.
1: Les tigres.
2: Oh, ça va être super dur.
1: Ah ouais. Eh ben, faites ça. Entraînez-vous. Proposez un spectacle. Et moi, je récolte l'argent.
2: Ah oui, d'accord. Je vois le genre.

0: Il est 8h27, bon réveil sur votre radio, ici Normandie.
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0: On pourrait croire que c'est un truc de mamie, mais non, j'aime bien aussi moi en faire.
2: Les mots fléchés, et oui, on va en parler entre 9h et 10h. Est-ce que vous en faites, vous, depuis longtemps, depuis peu, peut-être vous faites partie de la nouvelle génération de joueurs de mots fléchés? En tout cas, les ventes de magazines de mots fléchés ont grimpé de 30%. On en discute ensemble ce matin. Envoyez-nous vos petits messages sur WhatsApp 02 31 44 48 44 ou vous nous appelez à partir de 9h.
10: Ouais, je fais que ça tout l'été.
0: Mais ouais, mais
2: forcément,
0: j'adore,
2: obligatoire.
0: J'adore tous ces mots
2: fléchés. Au camping,
0: fléchés.
2: Hop, sur la piscine.
10: Mais ouais, c'est vrai, on est peut-être des papilles intérieurement. Je sais pas. L'info d'ici en Normandie, Jean-Baptiste.
11: Mobilisation demain dans la fonction publique, journée de grève et de manifestations partout en France. Ça aura des conséquences à l'école, dans les services publics, mais aussi à la SNCF. En Normandie, la circulation des trains sera perturbé sur les lignes Caen-Rennes, Caen-le-Mentour et Paris-Granville. Le Calvados a renouvelé le mandat de ses 3 sénateurs. Seuls les grands électeurs du département ont voté hier en préfecture. Les sortantes Sonia de la Provôté et Corinne Ferré ont été réélues. François Aubé, le maire de Mésidon, lui fait son entrée au Sénat, qu'il a fréquenté seulement 10 mois en 2014. Dans 1 minute 30, on va à Barneville-la-Bertrand. C'est entre Deauville et Honfleur. Là-bas, les habitants du village se mobilisent contre l'installation d'une antenne relais.
0: Et avant ça, l'essentiel de l'actualité en France et dans le monde en 90 secondes. Valentine Lettès.
12: Léon XIV dans l'avion pour Metz, dernière étape de son voyage en France où il célébrera une messe en présence d'Emmanuel Macron. Le chef de l'État bouscule son agenda pour y assister. Le pape laissera dans son sillage la trace d'une profonde sincérité chez 7 victimes d'abus sexuels dans l'église. Il les a rencontrées en face à face hier, 2 fois plus longtemps que prévu, et encourage l'église de France à poursuivre sa lutte contre le douloureux fléau de la pédocriminalité. C'est au-delà des espérances de Marine Le Pen. Au moins 15 élus du Rassemblement National aux élections sénatoriales de ce week-end. En clair, le parti peut créer un groupe parlementaire à la Chambre haute, synonyme notamment de budget supplémentaire. À Caen, la fin de la flambée des prix à la pompe. Les cours du pétrole explosent encore ce matin après le refus de Donald Trump du plan pour rouvrir le détroit d'Ormuz présenté par l'Iran. Un camping de pompiers sous la tour Eiffel. Depuis hier soir, ils dorment sous le monument le plus célèbre célèbre de France après 20 jours de grève, toujours pour réclamer des hommes et des moyens. Votre train sera bien à quai demain, malgré la journée de grève de la fonction publique. Pour les TGV et les intercités, SNCF Voyageurs annonce un trafic normal, quasi normal pour les TER, les trains régionaux. Zizou, acte 2, privé de la superstar des Bleus, Kylian Mbappé, blessé au genou. Son deuxième match en Ligue des Nations de foot s'annonce plus corsé ce soir. Belgique-France, c'est à 20h45.
11: Merci Valentine Lethès. L'info d'ici ce matin, c'est la grogne des habitants de Barneville-la-Bertrand, village de la Côte-Fleurie, situé près d'Honfleur. L'opérateur Bouygues Télécom doit implanter une antenne relais dans le cadre d'un accord avec l'État pour couvrir un secteur où la couverture mobile est médiocre. Reportage sur place, Didier Charpin.
13: Philippe Chéneau habite en hauteur et bientôt, de sa terrasse, il aura une vue plongeante sur la future antenne si elle est bien installée au fond de la vallée. Il conteste le projet pour plusieurs motifs.
14: Cette antenne serait gênante parce que elle serait une défiguration du panorama. On pense qu'il y a une nuisance sanitaire qui est peut-être contestée par certains, notamment par les opérateurs. Néanmoins, il y a de forts soupçons concernant les ondes électromagnétiques. Citons aussi le fait que la présence d'une antenne a une incidence sur la valeur vénale des propriétés.
13: Il fait partie de la centaine de riverains opposés au projet. Il y a aussi une entreprise dans le village, l'Hôtel de la Source, un établissement 4 étoiles dirigé par Michael Monti. Ce dernier redoute bientôt un choc pour ses clients.
15: Ils recherchent la beauté des paysages, voir de loin l'estuaire, ces paysages qui ont été peints par les artistes impressionnistes qui ont fréquenté la région avant. Donc pour nous, l'implantation d'une antenne de 36 mètres de haut vient défigurer un paysage. On va casser une promesse. Nous avons une vingtaine de salariés, des emplois qui sont aujourd'hui en CDI, ne pourraient pas être conduits pour faire à la place peut-être des saisonniers ou peut-être moins. 20 salariés, c'est 20 familles.
13: Cette antenne de 36 mètres de hauteur entre dans le plan dit New Deal Mobile, conclu en 2018, un accord entre l'État et les opérateurs de téléphonie mobile pour une meilleure couverture de la France. Ce secteur, avec peu d'habitants au kilomètre carré, a été choisi après une enquête approfondie, indique Frédéric Montpierre, le sous-préfet de Lisieux.
16: Enquête qui est consolidée par des études radio qui sont réalisé par le porteur de projet. Il y a aussi un groupe projet qui est créé, dans lequel sont présents des élus locaux, qui valident ou pas l'emplacement de cette antenne.
13: C'est vrai, le conseil municipal ne s'est pas opposé à cette implantation d'une antenne relais. Le cadre légal a donc été respecté, martèle le sous-préfet, y compris, dit-il, en termes de possibilités de dialogue avec les riverains.
16: La sous-préfecture a même organisé plusieurs réunions, et à chaque fois, en fait, au cours de ces réunions, aucune piste ou contre-proposition sérieuse n'a été faite par les opposants à cette antenne. Donc c'est un projet qui a maintenant un retard de plus de 3 ans, donc il doit désormais aboutir.
13: Pour le représentant de l'État, le dialogue est donc clos, mais les riverains et l'Hôtel de la Source comptent poursuivre leur bataille devant les tribunaux.
11: Les points de vue des uns des autres dans le cadre de cette implantation d'une antenne relais de téléphonie mobile, c'est à lire sur ici.fr.
0: On passe à la météo. Richard, c'est un temps à enfiler ses bottes de pluie.
2: Oui, exactement. On met son caouet, on prend son parapluie, on fait ce qu'on veut. En tout cas, c'est sûr qu'il va falloir affronter les gouttes et la pluie aujourd'hui sur tout notre territoire. Calvados et Orne, c'est le programme du lundi. Il n'y a que dans le Perche où, cet après-midi, a priori, vous resterez au sec et vous avez de la chance, vous serez un petit peu les seuls.
0: Les températures agréables aujourd'hui.
2: 12 ce matin, entre 14 et 17 degrés. Vous avez 14 à Avranches, dans le Sud-Manche, 15 degrés à Livaro, 15 à Vire, à Orbec, à Flair, vous avez 15 à Carouge, à Domfront, encore à L'Aigle, 16 degrés à Rémalard, 16 à Alençon, vous avez 16 à Caen ou à Bayeux, et jusqu'à 17 degrés sur la côte, comme à Cabourg. Cet après-midi, ça va monter un petit peu jusqu'à 20 degrés dans le Calvados, et jusqu'à 24 quand même dans l'Orne.
0: Demain, on range ses bottes de pluie, on peut même sortir les sandales, il fait beau demain.
2: Demain, ce sera mieux, alors je sais pas s'il fera beaucoup plus chaud, peut-être pas, mais en tout cas, la journée sera plus lumineuse, quelques nuages, mais aussi de belles éclaircies au programme sur la région.
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0: Sur la route, où est-ce qu'on en est ce matin, 8h36?
2: L'heure n'est pas encore aux éclaircies sur la route, ça c'est sûr. Alors peut-être qu'avec le temps, ça n'arrange rien, vu qu'il ne fait pas très beau, il pleut. En tout cas, c'est compliqué sur une grande partie du périphérique cannais, notamment à l'est, entre Ifs et puis sur la chaussée extérieure. Jusqu'au pont de Calix, c'est compliqué. Et de l'autre côté, à l'ouest, chaussée intérieure entre la porte de Bretagne et la vallée des Jardins. Voilà, patience si vous êtes dans ce secteur-là. Compliqué aussi sur la N13 pour arriver sur le périphérique cannais. Pareil sur la 84 lorsqu'on arrive à Caen. C'est compliqué, comme sur la 13 et comme sur la 4 voies en provenance de Falaise. Voilà, courage à vous, patience. 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
0: Un célèbre génie normand disait, après avoir fait le tour du monde, on n'a qu'une seule envie, c'est de rentrer à la maison. C'est Orelsan évidemment, mais c'est le cas pour Guillaume Martin Guillonnet. Après avoir fait le tour de France, le tour d'Espagne également, il a décidé de se reposer un petit peu. Il en a bien besoin.
2: Parfois ça fait du bien. Hein.
0: Et il revient chez lui à la maison pour se reposer. Ce sera dans Normandie Sport à suivre.

0: Ici Normandie, 8h40, c'était Simply the Best Tina Turner.
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0: À suivre sur votre radio ici, ils sont deux, ils nous manquent, on les a connus à la télé, à Richard, mais on les retrouve sur scène en vrai cette fois-ci.
3: Ben oui, ça fait plaisir de les retrouver, Eric et Quentin, vous les avez sûrement découverts comme nous dans l'émission Quotidien avec Yann Barthès, et ben on peut les retrouver cette semaine au Théâtre à l'Ouest à Caen.
0: Et avant ça, sur votre radio ici Normandie, dans moins de 10 minutes.
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0: Il est l'heure de jouer. Ici, c'est où a gagné Richard ce matin. Qu'est-ce qu'on gagne?
3: Eh bien, on gagne deux places pour le match de Starlink pour aller voir du hand au Palais des Sports entre les Vikings de Caen qui font quand même un bon début de saison. Hein. On peut pas leur enlever ça. 3 victoires pour ouvrir le championnat. Contre Saint-Raphaël, c'est ce vendredi soir à 20h30, donc au Palais des Sports de Caen-la-Mer.
0: Et puis, il y a le petit futé également. Voilà, des bonnes adresses à Caen et dans le Calvados, des bons plans aussi. 3 mots indices pour retrouver une commune normande qui accueille un événement cette semaine. On rappelle les 3 mots.
3: Moulin, Paul Verlaine et blues. Moulin, Paul Verlaine et blues. Et c'est Claire qui va tenter sa chance avec nous. Elle nous appelle d'Hérouville-Saint-Clair. Bonjour Claire.
0: Bonjour.
4: Oui, bonjour.
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2: c'est où?
0: Alors, votre proposition, Claire?
4: Évrecy.
0: Évrecy, c'est la bonne réponse.
2: Bravo.
1: Bravo.
2: Vous êtes ici.
0: Alors, pourquoi Moulin vous fait penser à Évrecy?
4: Avec le moulin du bien-être.
0: Ouais, exactement, le moulin du bien-être. Mais il y a aussi, alors l'origine, c'est ce moulin de Flavigny qui est situé à Évrecy. C'est un ancien moulin qui livrait les boulangers. À l'époque, c'était dans les années 60, et ce moulin est resté. Ça a donné le nom à ce salon de bien-être. C'est vrai.
3: Paul Verlaine, vous savez pourquoi aussi, Claire?
4: Non du tout, non du tout.
3: Ah, mais écoutez, il y a un collège à Évrecy, le collège Paul Verlaine.
0: Okay. Ouais. Et enfin, okay. Blues. Pourquoi blues?
4: Non, pas pareil, aucune idée.
0: Ah, c'est vraiment le moulin, vous avez dit moulin Évrecy, évidemment.
4: Oui, ça, bah oui, oui,
0: que ça. Ah, c'est génial. Le blues, c'est parce qu'il y a la 16e édition de l'Évrecy Blues Club. C'est vendredi 9 octobre à 20h. Il y aura notamment un tribute d'Eric Clapton. Voilà, il y a un festival de blues à Évrecy.
3: Bon, en tout cas, pas de coup de blues pour vous, Claire. Hein, bon, partez avec un beau cadeau, là. Hein, vous allez pouvoir aller.
4: Eh ben, super, ben, merci.
3: Encourager les Vikings de Caen vendredi soir au Palais des Sports de Caen contre Saint-Raphaël. Vous avez déjà été voir un match de hand ou pas, Claire?
4: Oui, mais pas encore cette année. Donc, je suis contente de pouvoir y assister.
0: Vous allez pouvoir y aller avec vos enfants?
4: Oui, voilà, c'est ça.
0: Ils sont grands maintenant, ils font quoi?
4: J'en ai un au lycée en terminale, donc je pense que c'est lui qui va venir avec moi.
0: Ah, c'est le bac terminale, ça y est.
3: Ah oui.
4: Oui, oui.
0: Attention,
4: oui.
0: Faut pas se louper. Vous avez eu le bac, vous, Claire?
4: Ah oui, il y a longtemps, oui.
3: Il y a quelques années.
0: C'était quoi? C'est le bac G à l'époque, on disait ça, non? C'était pas le bac. Vous avez quoi comme bac?
4: Non, moi c'était un bac. Oui, c'était le bac G. Moi c'était un bac technologique, oui.
0: Ah oui, d'accord, ok. Voilà. Claire en télétravail aujourd'hui, c'est

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7: Il porte le short moulin comme personne. C'est Guillaume Martin Guillonnet.
8: Et oui, Guillaume Martin, le champion cycliste ornais, a terminé sa saison et se ressource chez lui en Normandie. 8h46, c'est Normandie Sport, on en discute avec Olivier Duc.
9: Il peut courir 85 jours dans la saison, mais a déjà atteint les 82 jours à la mi-septembre. Après une jolie 11e place au général du Tour d'Espagne, Guillaume Martin Guillonnet a donc posé son vélo pour la saison, ou presque, puisqu'il continue les sorties d'entraînement. Le champion ornais recharge donc ses batteries pendant cette intersaison à Dives-sur-Mer en famille. Sa fille n'est pas loin pendant l'entretien.
10: Quand on est parti pendant un mois, plus la préparation avant, le moment où on rentre chez soi, c'est toujours un moment apprécié, de calme, au vert, après le tumulte et pas mal de souffrances. Donc oui, j'apprécie pas mal ces moments post-grand tour en famille et en Normandie. Bon, en plus, en termes de météo, le fait de retrouver un peu de fraîcheur, je vous avoue, après la canicule que j'ai pu vivre sur le tour et sur le tour d'Espagne, où on était dans le sud de l'Espagne, en Andalousie, et voilà, c'était plus de 40 degrés aussi. J'ai apprécié de retrouver un peu la fraîcheur normande.
9: Guillaume Martin Guyonnet va donc quitter l'équipe Groupama FDJ après une saison qu'il qualifie de longue et éprouvante.
10: Même si, en termes de niveau de performance, j'aurais espéré me situer un peu plus haut sur ces deux années, je les renie pas du tout, elles sont pas perdues, j'ai fait pas mal de rencontres humaines riches, tout n'est pas acheté, il y a eu des victoires, il y a eu des top 10 sur des courses World Tour. Dans le cyclisme actuel, vu le niveau et l'homogénéité, c'est pas rien.
9: Il y a un ogre actuellement.
10: Il y a un ogre, mais il y a surtout toute une génération de jeunes qui sont là, et donc ce qui fait que le niveau s'est vraiment densifié. Et donc je continue à pouvoir exister dans ce monde-là, mais par contre, là, ce qui était ma force par le passé, c'est-à-dire ma régularité, elle a pas été présente ces deux dernières années. Si on se réfère à la course de référence qui est le Tour de France, j'étais bien en deçà de mon niveau passé. Donc voilà, je vois, parce que ponctuellement j'arrive encore à faire des résultats, que tout n'est pas acheté chez moi. Ça me donne de l'espoir pour la suite.
9: À 33 ans, pas de retraite et beaucoup d'envie pour 2027 en rejoignant l'Auto Intermarché, l'équipe qu'il avait lancée en pro il y a 10 ans.
10: Dans les discussions, j'ai émis le souhait notamment de participer une nouvelle fois au Giro, au Tour d'Italie, une course à laquelle j'ai participé une fois seulement dans ma carrière. L'idée, ou en tout cas mon envie, serait plutôt de faire le Tour d'Italie, Tour de France, voire peut-être enchaîner les trois grands tours. C'est quelque chose qui doit encore être discuté, mais du côté de l'équipe l'Auto Intermarché, ils sont très ouverts à ça.
9: Guillaume Martin Guyanais s'est engagé pour une saison avec l'équipe belge, avec un rôle de capitaine de route pour accompagner les plus jeunes, et ça lui plaît beaucoup.
7: Merci Olivier Duc, Normandie Sport. Il revient en force avec Victoria, extrait du dernier album d'Indochine.

0: Roots après plus de 40 ans de carrière. Indochine, c'était Victoria, extrait du dernier album.
1: 8h51, merci de nous rejoindre sur votre radio locale, ici Normandie. On les a connus sur petit écran, notamment dans l'émission Quotidien avec Yann Barthès durant plusieurs années. Ils se sont essayés au cinéma, à la radio, c'est maintenant sur scène qu'ils se produisent.
0: Et on les retrouve justement cette semaine, mercredi à 21h avec leur spectacle Papa, Papa, Papa, c'est au Théâtre à l'Ouest de Caen. Éric et Quentin sont avec nous, ils sont nos invités. Bonjour à vous deux.
2: Bonjour Jason.
3: Salut Richard.
0: Déjà un mot sur le titre là, de votre spectacle, Papa, Papa, Papa. C'est pas facile à dire, faut bien compter le nombre de syllabes.
2: Oh, sûr, regardez, si on dit très vite, Papa, Papa, Papa, ça marche.
3: Et c'est un spectacle sur la paternité, comme vous l'avez compris.
2: Et donc il y a ce fameux jeu de mots, hein, puisque c'est un spectacle humoristique.
3: Et c'est facile à dire parce que ma fille qui a 2 ans, c'est le premier mot qu'elle a dit, papa. Donc,
2: ah oui, carrément.
3: Oui, je suis pas peu fier.
2: Elle préfère toi à sa mère.
3: Ouais.
2: Bravo. Bien sûr. Elle va être heureuse de l'entendre.
1: Alors dans ce spectacle, vous débattez en fait sur les perspectives de la parentalité.
2: Tout à fait, parce que en fait l'idée de ce spectacle est née avec la paternité de Quentin, parce que moi je ne suis pas papa et Quentin.
3: Et papa. Et puis surtout, non, c'est un thème vraiment actuel. On a commencé le spectacle avant que le sujet du réarmement démographique vienne sur la table. Et en fait, bah voilà, hein, on est dans une époque où il y a plus de décès que de naissances. Donc on en débat sur scène et voilà, faites des gosses ou pas.
2: Ouais, ou pas, vous êtes libre. Hein. Moi, c'est ce que je dis, vous êtes libre de pas faire de gosses aussi. Ça pollue un gosse, hein. Attention, hein. Je le dis, ça pollue un gosse. La planète va mal.
3: Ouais, mais quand il est autonome, il va te chercher le pain, tu vois. C'est comme un livreur, en fait.
2: Bah là, tu vois, là, tu viens de me convaincre.
0: Oui, il y a des avantages aussi. Mais blague à part, c'est vrai que c'est un vrai sujet de société. Les jeunes, de plus en plus jeunes, se disent, bah, est-ce qu'il faut faire des enfants ou pas? Donc, on blague, mais sur un vrai thème de société et d'actualité.
3: Bah oui, parce que nous on aime bien toujours mettre du fond dans nos spectacles. Le spectacle précédent s'appelait On peut plus rien rire, donc on décryptait le rire. Et là effectivement on s'est dit, bah oui, la parentalité c'est un vrai sujet. Y a des gens qui détestent les enfants, d'autres non, pourquoi? Et on y répond sur scène en rigolant, évidemment.
2: Ouais, l'idée, c'est que les gens sortent de là en ayant une réflexion sur leur vie, sur eux-mêmes. Peut-être parfois, certains vont abandonner leurs enfants, d'ailleurs, en sortant du spectacle. Pour être convaincus de « Ah, bah, j'aurais pas dû avoir d'enfants, je l'abandonne. »
3: Et on a constaté aussi récemment que les adultes préféraient les animaux aux enfants à Paris. C'est très spécial.
2: Bah, moi, personnellement, je préfère un chat.
3: Ah oui,
2: un enfant.
3: Ou un perroquet.
2: Un perroquet, oui.
1: Alors, on l'a dit en ouverture d'interview, Éric et Quentin, vous avez quand même un sacré CV, vous avez touché à beaucoup de choses depuis le début de votre carrière. Là, en 4 ans, c'est votre 2e spectacle. Aujourd'hui, vous vous considérez vraiment comme des hommes de scène ou alors le retour à la télé, à la radio, c'est dans un petit coin de votre tête?
3: Bah, écoutez, là, on a fait récemment un an de télé sur une chaîne qui s'appelle Le Nouveau 19. Donc oui, pourquoi pas. En fait, ça dépend du projet. C'est que si c'est pour faire n'importe quoi, j'en sais rien. Si c'est pour présenter le JT, on n'ira pas. Ouais. Mais
2: après, ça dépend de la somme, hein, Quentin.
3: C'est vrai, c'est l'argent.
2: C'est l'argent qui. Voilà, si on nous propose une grosse somme d'argent, bien sûr qu'on fait n'importe quoi, évidemment.
0: Oui, ça peut jouer. Les places pour mercredi soir, Éric et Quentin, au Théâtre à l'Ouest de Caen, restent quand même très accessibles.
2: Oui, bah oui.
3: Oui, bien sûr, bien sûr. On sait qu'en ce moment, prix de l'essence et tout, c'est compliqué, mais on va se marrer, ça permet d'oublier un peu les soucis du quotidien.
2: Exactement.
3: Pendant une petite heure et demie.
1: Ah, c'est vrai que c'est important d'oublier ces soucis. Merci beaucoup à vous deux. Bonne journée, Éric et Quentin.
2: Bah, salut Richard, salut Jason.
3: Salut Jason.
2: Vous allez vous coucher après,
3: hein,
2: au repos.
3: Oui, parce que faut faire des petites siestes, hein, ouais. Quand on est matinalier. Vous prenez des protéines ou pas, Richard?
2: Oh, je pense qu'il prend plus que des protéines, Richard, le matin. Il est connu dans le milieu, ce qui se passe.
3: On sait. Richard Laprotte.
2: Oui, et le livreur qui l'attend à chaque fois en bas. Mmh. Allez hop, j'ai sa dose.
1: Oh, tiens, dites donc, je ne ferai
0: Richard
1: aucun commentaire.
0: Ah, j'aime beaucoup, merci. À bientôt, Eric et Quentin.
3: Salut, très bonne journée.
0: Richard Laprotte, j'adore.
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0: Et je confirme, le docteur Kierzek, comme chaque matin, une nouvelle qui pourrait donner envie de se faire vacciner, c'est le vaccin contre le zona qui pourrait protéger le cœur et même le cerveau. Bonjour docteur.
6: Bonjour à toutes et à tous. Le zona, on connaît, c'est cette éruption de petites vésicules très douloureuses, souvent en ceinture ou sur le visage. Alors, elle est due au réveil du virus de la varicelle qui dort tranquillement dans nos nerfs depuis l'enfance. C'est un locataire plutôt discret, mais qui peut faire un raffut de tous les diables quand il se réveille. Voilà qu'une grande étude d'Oxford qui a été publiée dans un journal, plutôt un grand journal de médecine, Nature Medicine, qui suggère que le vaccin pourrait avoir un effet inattendu, protéger le cœur. Alors, comment ont-ils fait ces chercheurs? Ils ont exploité les dossiers médicaux de plus de 70 000 personnes, des Américains de plus de 60 ans. Et aux États-Unis, on est passé de l'ancien vaccin au nouveau vaccin actuel qu'on a aussi en France, le Shingrix. Et cela a créé deux groupes très semblables, vaccinés à quelques mois d'écart avec l'un ou l'autre vaccin, l'ancien et le nouveau. Et bien figurez-vous que chez ceux qui ont reçu le nouveau vaccin, 9% de maladies cardiovasculaires en moins au total, 10% de maladies coronaires en moins, c'est les artères qui viennent irriguer le cœur, et 12% d'insuffisance cardiaque en moins, et on rajoute des AVC en moins. Bref, les chercheurs avancent deux pistes. Soit le zona lui-même va créer de l'inflammation au niveau des vaisseaux. Si on évite le zona, on évite l'inflammation. Et la deuxième raison, soit le vaccin a un effet anti-inflammatoire direct.
0: Donc on se fait vacciner pour son cœur ?
6: Alors gardons la tête froide, hein, comme dirait un cardiologue, ce sont des études d'observation. Mais c'est pas que pour son cœur qu'on se fait vacciner. On se fait vacciner d'abord pour éviter le zona et surtout les douleurs qu'on appelle les douleurs post-zostériennes. Il y a le bénéfice sur le cœur, mais pour l'instant, c'est le bonus, c'est pas la raison. Et aujourd'hui, ce sont les adultes de plus de 65 ans qui doivent se faire vacciner. C'est un vaccin qui est recommandé, 2 doses à 2 mois d'intervalle. Et bonne nouvelle, il est remboursé à 65% par l'assurance maladie. Il peut être prescrit et administré par un médecin, un pharmacien ou un infirmier. Petite précision, le bras peut être un peu sensible avec parfois de la fatigue, des courbatures, un jour ou deux. C'est rien du tout, mais c'est surtout le signe que le système immunitaire fait son travail. Et n'oublions pas que le vaccin n'est pas un stent en seringue. C'est pas ça qui va déboucher les artères coronaires. Donc pour protéger son cœur, on fait attention à surveiller sa tension, son cholestérol, on arrête de fumer et on bouge. Tiens, le cœur, on en parlera demain d'ailleurs, car c'est la journée mondiale du cœur. Et d'ici là, portez-vous bien.
0: Parfait, merci docteur, à demain.
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0: La matinée continue avec vous, Richard, tout en mots croisés.
1: Eh oui, est-ce que vous faites des mots fléchés, des mots croisés? Est-ce que c'est un loisir que vous avez depuis longtemps? Ou alors vous avez commencé il y a peu, peut-être? En quelques années, les ventes de magazines de mots fléchés ont grimpé de 30%, preuve qu'ils séduisent toujours autant, même mieux, on peut le dire. Ça cartonne, vous faites un peu de mots fléchés, vous, Jason?
0: Dans le train, j'aime bien, ça passe le temps. Je suis pas très bon. Mais heureusement, à la fin, il y a les solutions.
1: Oui, voilà, c'est ce qu'on peut dire, exactement. JB?
7: Ouais, notamment ceux de mes filles l'été, où c'est les dessins, donc c'est plus facile.
1: Non, parce que les enfants aussi, ils jouent. Hein.
7: Ah bah évidemment.
1: C'est très sérieux. Hein.
7: Non, il n'y a pas que les personnes d'un certain âge, on va dire. D'ailleurs, voilà, vous qui nous écoutez, dites-nous à quel âge vous avez commencé. Est-ce que vous faites partie de ces jeunes joueurs de mots fléchés? 02 31 44 48 44. Qu'est-ce qui vous plaît dans ces mots fléchés? Qu'est-ce qui vous apaise? Vous nous appelez, ou alors vous pouvez nous laisser un petit message sur WhatsApp aussi, un message vocal ou un message écrit, comme vous voulez. On en parle jusqu'à 10h.
0: À demain, Richard.
1: À demain.
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1: Ici, Normandie, il est 9h. Merci d'être avec nous. Toute l'actu locale, c'est avec vous, Jean-Baptiste Marie, bonjour.
8: Bonjour, les stations-services indépendantes menacées par la hausse continue des prix des carburants, notamment celles en milieu rural en Normandie, par exemple. Mobiliance, organisation patronale du secteur, a interrogé ses adhérents au niveau national et 200 à 300 points de distribution des carburants pourraient disparaître. Mais pourquoi? Eh bien, écoutez la réponse d'Emmanuel Berthaud. Il représente Mobiliance en Normandie. Il était l'invité d'ici matin à 7h45.
9: Elles sont menacées parce qu'elles ont actuellement une distorsion de concurrence avec le plafonnement qui a été fait par un distributeur.
0: Notamment Total, on peut voilà, le citer, hein, qui voilà. Effectivement, c'est 1,99€ pour le sans-plomb, 2,29€ je crois pour le gasoil. Ouais, et le fait de bloquer ces prix-là, ça perturbe les concurrences, ça les fragilise?
9: Alors oui, ça les fragilise. On estime à peu près entre 30 et 40% de perte de chiffre d'affaires depuis le début de la crise. On estime globalement que la marge nette est de 0,8 centimes à 1,2 centimes par litre. Donc le volume fait tout. Et lorsque on perd 30 ou 40%, évidemment, c'est plus du tout viable. On n'a plus la capacité de gérer toutes les charges qui sont fixes.
0: Emmanuel Berthaud, responsable territorial de Mobilience en Normandie, interview à lire sur ici.fr.
7: Mouvement de grève dans la fonction publique demain, prenez vos précautions.
0: Et oui, renseignez-vous en déposant les enfants à l'école ce matin. Est-ce qu'il y aura classe demain? Est-ce que la cantine sera assurée? L'accueil en périscolaire aussi? À la SNCF, la circulation des trains sur certaines lignes seront perturbées demain. C'est ce qu'annonce la compagnie ferroviaire. Ça va concerner les Camp-Rennes, Camp-le-Mentour et Paris-Granville. Une manifestation a lieu ce soir à Caen dans le centre-ville pour défendre l'IVG. C'est aujourd'hui la journée mondiale pour le droit à l'avortement, mais aussi pour demander plus de moyens dans la lutte contre les violences sexuelles et sexistes. Plusieurs collectifs appellent à se mobiliser ce soir à 18h devant l'ancien tribunal Place Fontette à Caen.
7: Une antenne relais de téléphone mobile crispe les habitants d'un petit village de la Côte-Fleurie.
0: Barneville-la-Bertrand, commune de 121 habitants nichée sur les hauteurs près d'Honfleur et Écomo. L'opérateur Bouygues Télécom doit y installer une antenne de 36 mètres de haut, un projet soutenu par l'État pour améliorer la couverture mobile du secteur, qualifié de médiocre à l'heure actuelle. Mais des riverains s'opposent fermement au projet. C'est notre reportage L'Info d'ici de ce matin que vous pouvez retrouver sur ici.fr. Pour aller chez le médecin, Richard, vous allez ?
7: Bon, dans un cabinet.
0: Oui, mais on peut aussi aller en mairie.
7: Ah oui.
0: À Saint-Paul-du-Vernay, au sud de Bayeux, un poste de téléconsultation médicale a été installé depuis une semaine dans les locaux municipaux. Une tablette numérique déployée dans le cadre d'une convention entre l'Association des maires ruraux de France et une entreprise spécialisée. Un dispositif pour lutter contre les déserts médicaux et qui peut faire gagner du temps sans évidemment remplacer la visite au cabinet. C'est ce qu'explique Jocelyn Herzog. Il est pharmacien de formation et directeur adjoint de Care Santé. C'est la société partenaire de ce projet.
10: Dans la grande majorité des cas, la téléconsultation arrive à donner une réponse concrète aux patients parce que quand il s'agit d'analyser des symptômes, de faire donc un diagnostic et une ordonnance médicale, elle est faite en téléconsultation de la même manière qu'elle est faite en présentiel. On ne peut évidemment pas dire que la téléconsultation couvre toutes les pathologies médicales et tous les cas des patients. Et quelquefois, la téléconsultation permet aussi, alors d'abord de rassurer un patient qui a des doutes parce qu'il a des symptômes, etc. Ou en tout cas de l'orienter vers un spécialiste, etc. L'objet de ce partenariat avec la MRS, c'est vraiment de déployer ce dispositif dans les territoires ruraux, là où le besoin se fait encore le plus sentir, hein, parce que on sait bien que la pénurie médicale touche toute la France, mais voilà, en ruralité, c'est pas un mot. Et la téléconsultation, en quelques minutes, vous avez accès à un médecin qui va vous donner une réponse, qui vous rassure, qui vous guérit.
0: Et les habitants de Saint-Paul-du-Vernay trouvent les dispositifs de la téléconsultation médicale dans la mairie très intéressant. Pour trouver leur réaction sur l'appli ici.
7: Trois sièges de sénateurs étaient à pourvoir dans le Calvados.
0: Oui, c'était hier les élections sénatoriales. Le Sénat a renouvelé de moitié tous les 3 ans et cela concernait en effet cette année le Calvados. Alors les grands électeurs, 2125 précisément, ont dû se rendre en préfecture hier et ils ont réélu Sonia de la Provôté pour le centre et Corinne Ferry pour la gauche, les deux sénatrices sortantes donc qui ont vu leur mandat parlementaire renouvelé. Et un nouveau arrive, François Aubé, c'est le maire de Mésidon actuellement, président de l'agglomération de Lisieux. Il a été élu sénateur hier, instance qu'il a fréquenté toutefois 10 mois seulement, c'était en 2014. Et puis en sport, ne ratez pas Allô Malherbe ce soir, évidemment, votre émission consacrée au Stade Malherbe, le podcast à écouter, à télécharger sur ici.fr ou sur votre plateforme habituelle de podcast avec toute l'équipe d'Olivier Duc. On reviendra notamment sur le succès dans le derby, c'était la semaine dernière. Victoire contre Rouen, 3-2 avant le prochain match. Malherbe qui est 3e de Ligue 3 et vous pouvez participer dès maintenant à l'émission. Prenez votre smartphone, 02 31 44 48 44, c'est le numéro que vous renseignez dans WhatsApp. Vous pouvez écrire une question, un message, envoyer un vocal et on le diffusera évidemment dans l'émission qui est enregistrée ce midi, donc ne tardez pas.
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13: Il est où le soleil? Il est où?
7: Il n'est pas là aujourd'hui.
1: Non, il n'est pas là. Et votre concert, il est pour quand, lui?
7: Faut que je bosse encore un peu. Ou à moins d'avoir des journées comme celle-ci avec de la pluie.
1: Ça, c'est sûr. Des nuages, des averses, c'est le programme de la journée sur toute la région. On va pas s'en plaindre. Il en faut,
7: oui,
1: de la pluie.
7: Hein.
1: Ça, c'est sûr. Uniquement dans le Perche. Dans le Perche, vous serez un peu épargné. Cet après-midi, a priori, ça va rester sec. C'est
7: tous dans le Perche, alors.
1: Alors, tous dans le Perche cet après-midi. Les températures sont assez douces ce matin. Vous avez entre 14 et 17 degrés. 14 à Ducey, dans le Sud-Manche. Vous avez 15 degrés à Livarot, 15 à Villers-Bocage, à Orbec, à Flers, 15 aussi à Carouge, à Bagnoles-de-l'Orne ou encore à L'Aigle. Vous avez 16 degrés à Alençon ce matin, 16 à Caen, 16 également au Molay-Litry, et puis 16 sur la côte, même 17 degrés sur la côte à Dives-sur-Mer. Cet après-midi, ça va monter jusqu'à 20 degrés dans le Calvados et jusqu'à 24 dans l'Orne. Demain, ce sera mieux, hein.
7: D'accord.
1: Retour du soleil, alors peut-être pas un grand soleil, mais en tout cas des belles éclaircies.
7: Bien.
1: Et a priori, pas de pluie. Voilà.
7: Pour demain,
1: évidemment. Sur la route, à 9h passée maintenant, 9h06, c'est très compliqué ce matin, notamment dans l'agglomération cannaise. Voilà, soyez vraiment patients si vous êtes notamment sur le périphérique, parce que c'est pas compliqué. Hein. Sur ma carte, tout est en rouge, tout le périphérique est rouge, ça bouchonne partout. Donc je peux même pas vous donner un petit tuyau, essayer de passer par là, essayer de sortir ici. Honnêtement, pas de jaloux.
7: Restez chez vous.
1: Si vous êtes en télétravail, pourquoi pas. Mais c'est vrai que c'est très compliqué. Sur le reste de la région, écoutez, ça va plutôt bien. Les routes du Calvados, les routes de l'Orne, mais vraiment même sur la N13, sur l'A13, sur l'A84, dès que c'est pour arriver sur le périphérique, là aussi soyez prudents car il y a des bouchons sur plusieurs centaines de mètres. Si vous constatez quoi que ce soit, bien sûr, un accident, quelque chose, vous nous appelez 02 31 44 48 44. Jean-Baptiste, on vous retrouve à 10h.
7: À tout à l'heure.
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1: Bienvenue si vous nous rejoignez sur votre radio locale, ici Normandie, ici c'est vous entre 9h et 10h. Alors ce matin, pendant une heure, on va parler mots fléchés. Eh oui, est-ce que vous faites, vous, des mots fléchés, des mots croisés peut-être, ou des sudokus, je ne sais pas. Allez, je vous rappelle quand même la différence, tiens, entre les mots croisés et les mots fléchés. Les mots croisés, ils ont leur définition à côté. Certains diront que c'est un petit peu plus difficile. Les mots fléchés ont les définitions dans les cases. C'est peut-être un petit peu plus rapide, en tout cas ça représente 80% des ventes du secteur. Alors vous jouez à quoi? 02 31 44 48 44. Vous pouvez aussi nous envoyer un petit message sur WhatsApp. C'est rapide, c'est assez pratique. Donc voilà, et puis on en discute ce matin. 02 31 44 48 44. Message écrit, message vocal sur votre WhatsApp.
7: Célèbre en 5 lettres.
1: Célèbre en 5 lettres, il y en a beaucoup, non? C'est un nom. Qu'est-ce qu'on cherche? Un adjectif?
7: Non, un mot.
1: Un mot célèbre en 5 lettres?
7: Ouais.
1: Là, je l'ai pas.
7: Connu.
1: Ah.
7: Okay. CO2 Danu.
1: Voilà. Oui, effectivement, ça fait partie.
7: C'est celui que vous bloquiez là. Hop, grâce à Ici Normandie, vous avez fini votre grille.
1: Merci Jean-Baptiste Marie. Si vous en avez d'autres, n'hésitez pas, évidemment. Alors, il est 9h09 maintenant. Qui parmi vous, en écoutant la radio, là tout de suite maintenant, est tranquille dans son canapé, en train de se faire une grille de mots fléchés? À mon avis, il y en a quelques-uns, je ne sais pas pourquoi. Eh ben, appelez-nous, passez-nous un coup de fil. Écoutez ce chiffre, tiens, en moins de 10 ans, les ventes de magazines ludiques, type mots croisés, mots fléchés, ont bondi de 30%. C'est bien simple, hein. Aujourd'hui, ils se vendent mieux que les magazines d'actualité ou les magazines jeunesse. Chaque année, ce sont plus de 6 millions de mots fléchés qui sont vendus en France. Alors, ça veut dire qu'il y a ceux qui sont sur leur grille de mots fléchés depuis des années, qui gardent leurs bonnes habitudes, et puis il y a ceux qui se sont mis aux mots fléchés, là, récemment, parce qu'apparemment il y a un vrai retour aux mots fléchés. Et oui, peut-être que vous avez 18 ans, 20 ans, vous êtes en train de nous écouter, vous adorez jouer aux mots fléchés. Bah, appelez-nous, venez nous dire pourquoi vous êtes mis vous aussi aux mots fléchés. Hein, comment est-ce qu'on peut expliquer que tout le monde s'y prend au jeu? Alors on a posé la question, tiens, à Dior Bey, elle est co-créatrice de Grillé. Grillé, c'est une marque de cahiers de mots fléchés nouvelle génération.
16: Je pense que c'est un besoin qu'on ressent un peu tous de déconnexion. Et ça, pour le coup, c'est pas lié qu'à notre âge. Je pense qu'à tout âge, on le ressent. Mais besoin d'envie de déconnecter, petite envie de déconnecter des écrans. Et en fait, on cherche du coup des activités un peu papier. Les mots fléchés, ce qui est chouette, c'est qu'il n'y a pas besoin d'être un grand dessinateur pour tenir un crayon et griffonner, gommer, recommencer. C'est aussi une activité à laquelle on peut jouer seul ou à plusieurs. Nous, on encourage les gens à jouer à plusieurs parce que on met dans les grilles des références c'est un peu de toutes les époques, de tous les genres et de tous les goûts. Donc l'idée, c'est de demander à son père, qui est ce pilote de Formule 1, à sa mère, qui est ce personnage historique. Donc de faire un peu appel aux gens qui sont autour de nous pour jouer. Et donc je pense que c'est vraiment d'abord la déconnexion, et troquer des mots fléchés, enfin son téléphone plutôt pour des mots fléchés, juste avant d'aller se coucher, au lieu de scroller, bah prendre une grille, et vraiment le côté aussi se reconnecter les uns aux autres en le faisant à plusieurs.
7: Alors on déconnecte effectivement, on ne pense plus à rien, on travaille son français, on se cultive. Alors on déconnecte, mais attention, parce que les mots fléchés, c'est aussi hyper addictif. Hein. Alors on déconnecte du téléphone, mais après, pour se détacher de ces mots fléchés, parfois c'est pas évident. On veut absolument finir sa grille, et si jamais on veut pas aller voir les réponses tout de suite, bah ça peut prendre un petit peu de temps. Allez, j'attends vos coups de fil, 02 31 44 48 44. Si vous êtes passionné des mots fléchés de longue date, ou alors vous avez découvert ça il y a peu de temps, vous êtes déjà mordu, j'attends vos appels.

0: suite, les mamans à 9h15, c'était Morane.
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0: Notre sujet jusqu'à 10h, les mots fléchés ou les mots croisés, pourquoi pas les sudoku. Est-ce que vous êtes pratiquant? Est-ce que vous aimez ça? Depuis combien de temps? Est-ce que ça fait des années, des années, des années? Est-ce que c'est quelque chose d'assez récent? Ça touche aujourd'hui toutes les générations. Il y a beaucoup, beaucoup de gens, beaucoup de jeunes, de moins jeunes qui jouent aux mots fléchés. Pourquoi? Qu'est-ce qui est intéressant selon vous quand on fait des mots fléchés? Eh bien, on va poser la question à Marilyn qui nous appelle d'Abloville à côté de Putangelac dans l'Orne. Bonjour Marilyn.
2: Bonjour.
0: Alors, vous êtes une grande passionnée de mots fléchés?
2: Tous les mots mêlés.
0: Ah, les mots mêlés. Alors, tiens, expliquez-nous. Déjà, dites-nous peut-être un petit peu, c'est quoi la différence, les mots mêlés?
2: Ben, c'est pas du tout pareil. Tu dois, sur une grille, tu dois reconnaître des mots qui sont écrits sur la page.
0: Oui.
2: Donc, on doit les mettre un coup de crayon dès qu'on a recouvré le mot.
0: Mm-hmm.
2: Et en même temps, moi, je trouve que ça te permet que tu amènes moi à travail.
0: Oui, ça c'est vrai, c'est bon pour la mémoire, oui.
2: Oui, très bon. Et en même temps, ça permet pour l'écriture de te rappeler des mots qu'on oublie. Uh-huh. Parce que comme on n'écrit plus, parce qu'on est beaucoup sur Internet, ça permet en même temps de travailler beaucoup la mémoire et de te rappeler de beaucoup de mots comment ils s'écrivent.
0: Ça c'est vrai, c'est bon pour l'orthographe, hein. C'est ça que vous nous dites, Marilyn.
2: Oui.
0: Bon, et c'est important ça, parce que c'est vrai que l'orthographe, ça se perd un petit peu. Vous êtes d'accord avec moi, Marilyn, hein, depuis quelques années là, hein.
2: Oui, depuis quelques années.
0: C'est pas facile.
2: Ça nous permet Mais en même temps, c'est une passion.
0: Et oui, alors ça fait combien de temps que vous faites des mots mêlés, vous?
2: J'en ai plus de 20 ans.
0: Hein. Plus de 20 ans? Vous avez fêté bien. Vous allez bientôt fêter les 30 ans?
2: Pas encore.
0: Et alors vous, c'est uniquement les mots mêlés, Marilyn, c'est pas les mots fléchés?
2: Non, beaucoup les mots mêlés.
0: Bon.
2: Que je trouve qu'en même temps, ta mémoire, elle travaille. Parce
0: ouais.
2: Que tu cherches dans ta tête et ça permet de garder une mémoire.
0: Et vous jouez à ça chez vous, dans les transports, en vacances?
2: Beaucoup quand je suis en vacances ou en week-end.
0: Mm-hmm. D'accord.
2: Ça nous passe un peu le temps.
0: Ben oui. Mais alors, vous les trouvez où, ces mots mêlés? Vous achetez des magazines, Marilyn?
2: Ben, c'est ça, en librairie ou à Leclerc, n'importe, ou à Tamarcet, dans les magasins qu'ils en vendent.
0: Ouais.
2: Ben, dans les bureaux tabac, il y a certains bureaux tabac qu'on vend avec des journaux.
0: Eh ben oui, mais c'est une bonne idée en tout cas que vous me donnez là, parce que moi, j'étais pas parti, par exemple, hein, sur les mots mêlés. Là, je pensais plus aux mots fléchés.
2: Il y a les maisons de la presse, vous en trouvez aussi.
0: Évidemment, bien sûr, les meilleures maisons de la presse.
2: Ça me permet, en même temps, moi, je crois que ça me permet de travailler ma mémoire.
0: Bon, eh ben écoutez, continuez comme ça, Marilyn, et puis surtout, vous nous rappelez quand vous voulez, hein, c'est le bon réflexe. Merci d'écouter ici Normandie. Bonne journée à vous, Marilyn. Allez, j'attends vos appels, 02 31 44 48 44, comme Marilyn. Est-ce que vous faites des mots mêlés? Est-ce que vous faites plutôt des mots fléchés, des mots croisés? Surtout, pourquoi ça vous plaît? On en discute dans quelques instants, mais d'abord, c'est Boulevard Désert. M'en aller.

0: C'est pas si facile, c'était Boulevard Désert. Il est 9h20 passé, vous écoutez ici Normandie, la bonne idée, surtout par ce temps-là, là on est tranquille, peut-être chez soi, tranquille sur le canapé et pourquoi pas en train de faire une grille de mots fléchés, de mots croisés, de sudoku. Est-ce que vous y jouez et depuis combien de temps? C'est la question que je vous pose, on en discute jusqu'à 10h. Vous nous appelez 02 31 44 48 44. Qu'est-ce que ça vous apporte? Pourquoi ça vous apaise? J'attends vos appels.
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0: Ici c'est vous, l'émission où l'on vous donne la parole. Et ce matin, le sujet, les mots fléchés. Et oui, on joue, je vous l'ai dit en ouverture, hein, les ventes de magazines de mots fléchés ont grimpé de 30%. Ça plaît aux jeunes, ça plaît aux moins jeunes, il faut avoir un petit peu de temps. Et puis, je pense à moi, je parle un petit peu de moi, moi j'adore faire des mots fléchés pendant les vacances. Ben oui, hein, je vais sur la plage, je prends ma crème solaire et puis je prends mon magazine pour faire des mots fléchés. Oui, j'adore ça et je sais que je ne suis pas le seul. On va donner la parole à Christine qui est dans l'Orne au Pinwara. Bonjour Christine.
9: Oui, bonjour.
0: Bonjour. Alors, dites-nous tout.
9: Contente de vous avoir au bout du fil, évidemment.
0: Ravie aussi Christine. Par ce temps-là, j'imagine qu'il ne fait pas très beau non plus chez vous.
9: Non, il pleut. Ça va arroser les jardins. Ça ne va pas faire de mal.
0: Ça, c'est la bonne nouvelle. Hein.
9: Oui. Et puis, ma foi, c'est l'automne maintenant.
0: Hein? Eh bien oui, vous n'avez pas tort, il faut le rappeler, c'est déjà l'automne, c'est sûr.
9: Oui,
0: Christine, est-ce que vous avez vos mots fléchés à côté de vous, là?
9: Oh là là, ben moi, écoutez, c'est depuis le collège, depuis le lycée, et j'ai 70 ans passés, donc c'est pour vous dire.
0: Oui.
9: Vraiment à fond.
0: Mais attendez, est-ce que depuis ce temps, Christine, depuis ce temps-là, j'imagine que vous êtes extrêmement forte aux mots fléchés?
9: Ah ben disons que j'ai changé souvent aussi de, si vous voulez, de magazine pour pas avoir toujours les mêmes définitions, etc. Bon ben je suis passée la plupart du temps au numéro 3, au numéro 4, ça dépend des magazines que j'achète quoi.
0: Ouais.
9: Mais ça me fait énormément travailler la mémoire. J'ai toujours eu des connaissances en orthographe par rapport à ces mots-là.
0: Ouais.
9: Je regarde toutes les émissions à la télé. Oui, il y a des chiffres, des lettres, des slams, tout ça. Non, une passionnée. J'ai essayé d'initier mes enfants, bon, mais ça n'a pas vraiment pris, c'était plutôt des matheux.
0: C'est vrai.
9: Mes petites filles, c'est un peu compliqué maintenant, parce qu'ils sont sur leur tablette, etc.
0: Alors ceux qui aiment bien les chiffres, ils aiment bien les sudokus aussi, hein, c'est un peu le pendant.
9: Ah ben, je fais ça aussi, bien sûr.
0: Ah, vous
9: bien
0: aussi
9: sûr, bien sûr.
0: Ah, mais vous faites de tout, vous, Christine.
9: Ah ben, j'ai toujours pris le temps de ça, mais mes insomnies me servaient à me perfectionner, c'est le cas de le dire. Ah non, c'est toujours.
0: Vous êtes multicasquette.
9: Bon. Oui, peut-être, mais non, c'est vraiment avec plaisir. Et quand j'en parle, je suis contente. Je suis contente parce qu'il y a des mots, quelquefois, qu'on oublie vraiment l'orthographe, et à force de les retrouver, ben, finalement, on les mémorise. Voilà.
0: Ben voilà, on les voit passer tous les jours dans les grilles.
9: Oui,
0: c'est ce qu'on disait avec la précédente auditrice, hein, c'est que l'orthographe, malheureusement, ça se perd de plus en plus.
9: Que je suis en guerre quand je vois dans des magasins ou des grands magasins des fautes d'orthographe. Je suis prête à aller au bureau de leur dire de corriger. Je me dis, mais comment nos enfants de maintenant ne peuvent pas faire autant de fautes d'orthographe puisqu'ils n'ont plus les mêmes bases que nous, et puis etc., etc.
0: Christine, j'ai envie de vous nommer ministre de l'Éducation nationale. Avec vous, on bougerait, hein. D'accord ou pas?
9: Oh, si vous voulez, mais enfin, je ne pense pas atteindre ça quand même. Hein. Il faut restons zen, Non. Voilà. Bon. Non. Mais j'encourage tout le monde à s'y mettre petit à petit, en commençant par les numéros 1, après numéro 2. On se perfectionne au fur et à mesure. Quoi.
0: Chaque chose en son temps, force 1, ouais. Force 2. Et puis on a toujours.
9: Comme disait la dame précédente, et en plus pour la mémoire, d'autant qu'à mon âge, ça commence à vaciller. Oh, mais ça, je n'oublie jamais. C'est vrai que c'est, voilà, à fond, depuis plus de 50 ans.
0: Et puis rappelons-le, on fait ça vraiment à notre rythme, vu qu'on a les solutions, oui, à chaque fois à la fin de la revue. Voilà, on fait ça comme on veut.
9: Ah ben, vraiment, c'est quand je cale. Hein. Vraiment, quand je cale sur un mot que je vais chercher. Et l'intérêt de certains magazines, mais pas magazines spécialisés dans ces sports là, cérébraux, comme on dit, quelquefois, on vous donne des magazine où il y a un petit peu de tout, il faut attendre le numéro suivant pour avoir les réponses. Alors ça, quelquefois, je rage parce que je me dis, est-ce que je vais les trouver? Est-ce que je vais les trouver?
0: Ah, c'est frustrant, ça. Christine, merci beaucoup d'avoir appelé.
9: Ah ben, moi, je vous remercie de m'avoir pris en ligne. C'est la première fois que j'osais parce que c'est passionné. Voilà.
0: Et ben, vous revenez quand vous voulez. Hein. Vous connaissez le numéro maintenant, 0231 44
9: ça fait
0: 48
9: des années
0: 44.
9: Que vous écoute, il n'y a pas de problème. Voilà, ben, je vous souhaite
0: Christine.
9: Une bonne journée et à tous ceux qui nous écoutent, qui vous écoutent, pardon.
0: Merci beaucoup. Bonne journée à vous.
9: Merci, à bientôt, au revoir.
0: On continue en musique avant d'accueillir Geneviève avec Womack & Womack.

0: Raps, c'était le couple Womack and Womack.
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0: Le quotidien sur Ici Normandie, votre quotidien, c'est peut-être aussi les mots fléchés. Qui sait, vous êtes très nombreux, on est très nombreux à jouer aux mots fléchés, je m'inclus dedans parce que j'aime beaucoup. Moi perso, je suis sur le force 2, force 3, je plafonne un petit peu. Je suis pas comme notre précédente auditrice hein, qui arrive au 3, 4 sans problème. On va poser la question à Geneviève. Bonjour Geneviève.
3: Bonjour.
0: Qui nous appelle de Caen. Alors vous aussi, vous êtes une passionnée de mots fléchés.
3: Oh, c'est quoi de votre... tout mot, en fait. Y a
0: c'est
3: des
0: quoi votre
3: fléchés,
0: niveau à vous, Geneviève?
3: Il y a des mots casés, il y a des mots Je fais de tout ça en fait. Dès qu'il y en a, il y en a sur West France par exemple. Il y en a, il y a des aussi des parutions chaque mois où on trouve un petit peu de tout ça aussi. Bon, je suis comme vous. Les mots fléchés à partir de 3, je ne trouve pas toujours. Certains sont très faciles. On va jusqu'au bout même quand ils sont pas 3. Si c'est 1, 2, etc. Il arrive que certains mots fléchés, on n'arrive pas jusqu'au bout, mais la plupart du temps, c'est quand même assez facile. Mais c'est plus facile que les mots croisés, parce que les mots croisés, il faut connaître un petit peu le, comment dire, l'auteur et ce qu'il a, voilà, ce qu'il a, oui, parce que ils ne font pas tous les mêmes mots, en fait. Il faut connaître un petit peu l'auteur, mais bon, quelquefois, ça, j'arrive à les faire quand même. Mais oui, je suis passionnée de tout ça, et puis, comme je suis à la retraite, je m'occupe
0: vous avez un
3: beaucoup
0: petit peu
3: avec
0: de temps.
3: Tout ça.
0: C'est quoi que vous préférez, Geneviève, dans tout ça? Les mots fléchés, les mots mêlés, les mots casés, c'est quoi votre péché mignon quand même?
3: Oh ben, le plus facile, c'est le mot fléché. Donc, par contre, je suis aussi passionnée par les mots casés, qui sont plus difficiles, et puis qui demandent plus de réflexion pour caser des mots. Hein, et il faut un petit peu, oui, avoir... oui, il faut réfléchir davantage. Et puis, les mots mêlés, alors ça, j'y passerai presque la nuit, ça demande un temps fou.
0: C'est une vraie drogue, alors?
3: Oh, je sais pas, mais vous savez, je suis à la retraite depuis 2016, là, et je commence à être âgée, et bon, j'aime bien.
0: Eh ben, c'est bien, c'est super. Et Geneviève, je vous dis ça comme ça, mais hors antenne, vous m'aviez dit aussi que vous vouliez me dire un petit mot sur ce qui s'est passé ce week-end.
3: Ce week-end, c'est-à-dire?
0: Ce week-end, c'était notre anniversaire.
3: Ah ben oui, bah écoutez, moi j'aurais bien voulu, bon ben par contre le standard était fermé le jour où j'ai appelé là-bas chez, au bureau. Par contre, il y a quelques années, je suis allée chercher un livre là chez vous là, parce que on avait demandé, je sais pas si c'était au moment du millénaire de Caen, comment s'appelait Caen au début, et c'était je sais plus Cadomus, un truc comme ça. Et j'avais trouvé la solution, donc j'avais gagné un livre que je suis allée chercher chez vous.
0: Et ben voilà, on a tous des souvenirs avec Ici Normandie. Merci beaucoup Geneviève de votre appel ce matin.
3: Oui, puis je vous écoute dès le matin, là, quand j'ai un petit peu fait ce que j'ai besoin de faire rapidement, je vous écoute sans arrêt. Et puis j'aime beaucoup, il y a des informations intéressantes, il y a des chansons, il y a de la musique, c'est super.
0: Et ben continuez comme ça Geneviève, ne changez rien. Merci beaucoup, à bientôt.
3: Je vous en prie. À bientôt.
0: 9h35, le sujet du jour. Jusqu'à 10h, les mots fléchés, les mots croisés, ça peut être les mots mêlés aussi, les mots casés comme Geneviève, ou encore le sudoku. Passez-nous un petit coup de fil, on en discute dans la joie et la bonne humeur. Allô maman Bobo, c'est ce qu'on écoute tout de suite, Alain Souchon.

0: Alain Souchon avec Allô Maman Bobo.
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0: Allez, on sort l'agenda. Dans le Calvados, à Caen, l'église Saint-Julien accueille le concert du Madrigal de Condé. C'est un ensemble fondé en 2010 par Fabrice Pénin, composé d'une dizaine de chanteurs. Ils vont proposer un programme de chant polyphonique, le plus souvent a cappella, dans le cadre des nouveaux regards sur la reconstruction de Caen. Ça dure une heure, c'est gratuit, c'est ouvert à tous. Rendez-vous ce dimanche, 4 octobre à 17h à l'église Saint-Julien de Caen. L'entrée est libre, dans la limite des places disponibles. Les informations sont sur le site du musée de Normandie. Et puis dans l'Orne, le salon Habitat va revenir pour 3 jours autour de la construction, de la rénovation, de l'aménagement et de la décoration. Plus de 120 exposants présenteront des solutions pour améliorer le confort, la performance énergétique ou encore les espaces de la maison. Vous allez pouvoir bénéficier de conseils, vous pourrez comparer les offres, obtenir même des devis sur place. Restauration, bar sont également sur place, le parking est gratuit. Ça se passe à l'Anova d'Alençon le vendredi 16, samedi 17 et dimanche 18 octobre prochain. Toutes les infos sur le site anova-alençon.com.
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0: 9h40, on continue en musique avec Florent Pagny, Ma liberté de penser.

0: La fameuse liberté de penser, c'était Florent Pagny.
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0: Marie-Jo nous a envoyé un petit message sur WhatsApp 02 31 44 48 44 pour nous dire qu'elle aimait beaucoup faire les mots fléchés, les mots croisés, notamment dans le journal Ouest France, hein, pour le citer. Elle aime beaucoup, ça permet d'enrichir son vocabulaire et d'entretenir sa mémoire. Voilà, on fait un gros bisou à Marie-Jo. Et on accueille maintenant Monique de Villers-Bocage. Bonjour Monique.
3: Bonjour Richard.
0: Bonjour. Alors parlez-nous un petit peu de votre passion. Vous nous avez dit, quand vous avez appelé, que vous étiez un peu accro, carrément. Hein.
3: Au mot fléché, oui. Plus que... Je fais aussi des mots mêlés, mais le mot fléché, je suis régulièrement et j'achète même des livres, vous savez, des petits livrets à la maison de la presse, là, pour... Il est entièrement fait que de ça, quoi.
0: Ben oui.
3: Des grilles de mots fléchés et puis de mots mêlés. Alors je fais ça, j'en fais tous les jours.
0: Ouais, comment vous êtes tombée là-dedans, vous, Monique?
3: Il y a déjà longtemps, mais beaucoup moins, évidemment, dans les années lointaines, assez lointaines, parce que je travaillais. Et puis ensuite, j'ai eu mon mari, avant de disparaître, il était beaucoup malade, alors

0: photographes aussi. Moi, je disais, sans me vanter, j'étais toujours été bonne en français et tout ça, mais bon, on en oublie à la fin.
1: Oh, vous devez toujours vous débrouiller, j'en suis sûre, Monique.
0: Oui. Et puis, bah, les mots mêlés, j'aime bien aussi, mais c'est pareil, il faut être concentré parce que bon, c'est des mots qui se font verticalement, horizontalement, diagonalement. Il arrive des fois que j'en ai un ou deux que j'arrive pas à le trouver le dernier.
1: Ça peut arriver, évidemment.
0: Ouais, mais autrement, bah, je fais ça sur les livres que j'achète et puis j'achète le journal La Voix du Bocage j'ai un livre que je reçois que je suis abonné toutes les semaines pour la télé Star. Alors il y en a dessus aussi.
1: Il y en a partout, on en trouve beaucoup.
0: J'en trouve beaucoup mais comme ma petite famille là, sait que j'aime ça, alors il m'en apporte des livres ou il m'en achète des fois.
1: Merci beaucoup Monique, merci beaucoup, très bonne journée à vous. Et si vous voulez faire comme Monique, bien sûr, vous nous passez un petit coup de téléphone, 02 31 44 48 44, nous parlons des mots fléchés pendant encore une petite quinzaine de minutes. Phil Barnet tout de suite, avec son énorme tube, L'Enfant de Toi.

0: Un enfant de toi à 9h50, c'était Phil Barney.
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12: Le thème de ce matin, les mots fléchés. Sur WhatsApp, on a eu un petit message de Sylvie qui nous dit qu'elle n'a jamais fait beaucoup de mots fléchés ou de mots croisés, mais depuis quelques mois, elle s'y est mise, ça y est, notamment grâce aux mots croisés de l'application Ici Normandie. Et elle aime bien, nous dit-elle. Eh ben super, merci Sylvie, on continue comme ça. Et puis Marie-Jo, qui nous a envoyé un petit message tout à l'heure sur WhatsApp, elle a trouvé le bouton vocal. On l'écoute, Marie-Jo.
13: Bonjour les amis, c'est Marie-Josée de Port-en-Bessin. Je voulais vous dire que pour les mots croisés, je suis en train de les faire justement sur la feuille de Ouest-France. Ça fait des années que j'en fais et ça me permet donc de rédiger par exemple des lettres et tout. Je ne cherche pas mes mots puisque mon vocabulaire s'enrichit de jour en jour. Et bien écoutez, je vous souhaite une bonne journée et vous dis à bientôt.
12: À bientôt Marie-Jo, merci pour ce message. Allez, on continue en musique avec Jérémy Frérot.
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0: C'est le titre de cette chanson de Jérémy Frérot.
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0: Vous avez été nombreuses à nous appeler ce matin pour évoquer les mots fléchés, les mots croisés. Merci à vous tous qui nous écoutez sur votre radio locale ici Normandie. Il nous reste quelques secondes à passer ensemble. Et je donne la parole à Jacqueline qui nous appelle de Caen. Bonjour Jacqueline.
2: Bonjour.
0: Alors Jacqueline, vous faites des mots fléchés, des mots croisés, beaucoup de choses, mais vous les faites en famille. Vous faites participer votre petite fille aussi.
2: Je lui envoie toutes les semaines, puisqu'elle est à Paris étudiante, voilà. Alors, toutes les semaines, j'envoie les mots casés et surtout les mots mêlés, quoi, voilà. C'est ça qu'elle aime.
0: C'est sympa, alors, ça vous fait un petit lien quand même assez original avec votre petite fille. Elle s'appelle comment?
2: Oui, alors.
0: Comment elle s'appelle?
2: Amanda.
0: Amanda, eh ben voilà, on fait un gros bisou à Amanda. Je ne sais pas si elle nous écoute, mais en tout cas, on l'embrasse fort. Et c'est quoi votre préférence à vous, Jacqueline, entre les mots fléchés, les mots croisés?
2: Les mots fléchés, mots croisés. Sudoku, que j'ai découvert il y a quelques années quand ça a commencé. Au début, je disais, oh non, c'est trop dur.
0: Et puis
2: non, finalement, ça passionne aussi.
0: Voilà. Vous êtes ouverte à tous les types de jeux, vous, j'ai l'impression, hein, Jacqueline.
2: Même j'étais jeune, voilà, les mots fléchés, les mots croisés, ça m'a toujours passionné. Voilà.
0: Et bah c'est super, faut que ça continue comme ça. Jacqueline, je suis désolé, on doit filer parce qu'on n'est pas en avance sur le planning. Mais je vous remercie beaucoup d'avoir passé un petit coup de téléphone. Je vous fais un gros bisou et puis bonne journée à vous sous la pluie avec peut-être votre grille de mots fléchés, pourquoi pas. Hein.
2: Oui. Merci.
0: À bientôt,
2: journée.
0: Jacqueline. Au revoir. Et bien voilà, dans quelques instants, dans quelques minutes, ce sera le retour de l'info. Encore une fois, merci à vous toutes et vous tous pour votre participation. On se retrouve demain, évidemment, à la même heure pour un nouveau rendez-vous de Ici, c'est vous. Avant les infos, c'est Françoise Hardy.
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0: Grand classique de Françoise Hardy, le message personnel. Bonjour Sylvain Cotigny.
1: Bonjour, bonjour à tous.
0: Je vous entendais discuter un petit peu hors antenne là, vous m'avez ouvert l'appétit, ça y est. Hein.
1: Avec le chef Yvan Voutier qui est notre invité, avec l'ouverture d'un nouveau concept, un nouveau restaurant dans les mêmes lieux. Ça s'appelle Bistro Zarc, à la fois franco-italien. Comment un chef étoilé est passé donc sur un nouveau registre, on va détailler tout cela avec lui.
0: Et bah bonne émission.
1: Avec plaisir.
0: À demain.
1: À demain. Quand...
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1: Et sur votre radio locale, ici Normandie, il est 10h. L'heure de vos infos avec Jean-Baptiste Marie. Bonjour Jean-Baptiste.
3: Bonjour Sylvain, bonjour à toutes et tous. Des perturbations sont à prévoir demain à la SNCF en raison de la grève dans la fonction publique qui devrait être importante. Enseignants, soignants, agents des collectivités, pompiers, professionnels sont appelés à se mobiliser tout comme les cheminots. Et en Normandie, la SNCF annonce des perturbations demain sur les lignes Caen-Rennes, Caen-le-Mentour et Paris-Granville. Moins d'un train sur deux circulera sur ces axes. Dans les écoles, certains services de restauration scolaire, de périscolaire pourraient aussi ne pas être assurés. En plus de la grève des enseignants. Mobilisation ce soir à Caen dans le cadre de la journée mondiale pour le droit à l'avortement. Plusieurs collectifs appellent à manifester pour défendre l'accès à l'IVG. Ils réclament aussi un renforcement de la loi pour lutter contre les violences sexuelles et sexistes sur la partie prévention notamment en réclamant des financements. Le rassemblement est prévu à 18h à Caen. Ce soir, place Fontette devant l'ancien tribunal. Les grands électeurs du Calvados ont élu hier soir 3 sénateurs. La chambre haute du Parlement est renouvelée de moitié à tous les 3 ans. Ainsi, dans le Calvados, 2125 grands électeurs étaient appelés à voter pour leurs représentants au Sénat. C'est une élection au suffrage indirect. Les sortantes Sonia de la Provôté pour le centre et Corinne Ferré pour la gauche ont été réélus. Et François Aubé, maire de Mésidon et président de l'agglomération de Lisieux, a lui été élu sénateur. Une antenne relais de téléphone mobile crispe les habitants d'un petit village de la Côte-Fleurie. Barneville-la-Bertrand, commune de 121 habitants, nichée sur les hauteurs, près d'Honfleur et Ecmoville. L'opérateur Bouygues Télécom doit y installer une antenne de 36 mètres de haut. Un projet soutenu par l'État pour améliorer la couverture mobile du secteur, qualifié de médiocre à l'heure actuelle. Mais des riverains, notamment un hôtelier, s'opposent fermement à ce projet. C'est notre reportage l'info d'ici de ce matin que vous pouvez retrouver sur notre site ici.fr. 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
0: Il a fait très beau ce week-end.
1: Oui.
0: Il fait très moche aujourd'hui.
1: Exactement. Et ça va être toute la journée. Je vous le dis tout de suite. De la pluie tout au long de cette journée. Peut-être quelques timides éclaircies par moment cet après-midi. Mais ce sera vraiment au milieu des averses avec un vent faible de nord-ouest.
0: Les températures, Sylvain.
1: 17 degrés à Villers-Bocage, Aubigny, Bocage, Vassivir, Caligny, Tingebré, Flers, Sourdevalle et Avranches. Au mieux cet après-midi. 18 à Caen et à Bayeux. 19 à Falaise, Saint-Pierre-sur-Dive, Bagnoles. 20 degrés à Lisieux, Livarot, Train et Argentan. Et 21 à Alençon.
0: Et demain,
1: on a un début de journée ensoleillé avec de belles éclaircies, avec même l'arrivée de nuages demain après-midi, mais le temps devrait rester sec, les températures agréables pour demain, il va même faire chaud je trouve, à 26 à 28 degrés, un temps instable avec des éclaircies mais aussi des averses pour la journée de mercredi, avec des températures toujours comprises entre 22 et 25 degrés. Retour de l'info dans une heure.
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1: C'est un restaurateur libre que nous recevons aujourd'hui. Après avoir été étoilé pendant 23 ans, le chef Yvan Voutier à Caen a décidé de rendre son étoile pour faire autre chose. La semaine dernière, il a ouvert avec son équipe un nouveau concept, toujours au rez-de-chaussée de son hôtel, l'avenue Henri Chéron, Bistro Zarca, un restaurant bistronomique abordable aux saveurs italiennes, franco-italiennes. Bonjour chef.
5: Bonjour Sylvain.
1: Vous n'êtes pas venu tout seul puisque votre chef est avec vous, c'est Clément Delpy. Bonjour Clément.
6: Bonjour Sylvain.
1: Bon, vous allez bien?
5: Ça va.
1: Bien,
5: ça va. C'est lundi donc tout va bien.
1: C'est repos là aujourd'hui.
5: Bah oui, vous êtes au boulot. Mais nous,
1: Après, alors vous avez ouvert mercredi, c'est ça?
5: Mercredi soir,
1: ouais. Bon, quoi. Nouveau concept, nouvelle idée, changement, inspiration italienne. Pourquoi italienne?
5: Italienne, bah parce que bon, de part, on aime beaucoup l'Italie avec mon épouse.
1: Ouais.
5: Et puis, c'est aussi une cuisine qui est très structurée, qui n'est pas si éloignée de la nôtre. Et on retrouve tous les étages, on retrouve le 3 étoiles, mais on retrouve aussi le petit restaurant de quartier. Donc, forcément qu'à un moment donné, on s'y retrouve dans cet esprit-là.
1: Vous étiez venu il y a quelques années ici.
5: Oui.
1: Je vous avais demandé de choisir un chef.
5: C'est vrai.
1: Vous aviez choisi un chef italien.
5: C'est vrai.
1: Il y avait déjà quelque chose.
5: Oui, bien sûr. Oui, c'était pas par hasard.
1: Ah ouais, c'était pas par hasard.
5: Ouais,
1: ça fait.
5: Donc ça couvait quoi, voilà un petit peu. Enfin, on avait ça dans l'idée et on a été déjà attiré par ça. Et aujourd'hui, j'ai pris 60 ans, donc il fallait aussi tourner une certaine page parce qu'on n'est pas à l'abri de quoi que ce soit et laisser la maison à ce niveau-là avec, je sais pas. Où je pourrais m'éloigner 5-6 mois pour une connerie, il fallait tourner la page.
1: Voilà.
5: La responsabilité du chef et du chef d'entreprise fait que je ne peux pas laisser cette maison-là sur le dos de ma femme. Quoi,
1: voilà. Exactement. Voilà, quoi. Voilà. Donc, vous avez dit, il faut prendre une nouvelle orientation.
5: Voilà, tout en se faisant plaisir au travail.
1: Quoi. Exactement. Quoi. Pour vous accompagner, Clément Delpy, qui est avec vous depuis 6 ans, c'est ça, Clément?
6: Oui, tout à fait. Ouais. J'ai été chef pâtissier pendant 6 ans, du coup, dans le restaurant étoilé de la ville. Et puis, maintenant, le chef m'a confié une nouvelle mission.
5: Oui, mais il était plus que pâtissier. Il était je veux pas dire second parce qu'il y en avait un sur le papier et j'ai rien contre ce garçon-là. Mais c'était mon premier de cuisine. Ça a toujours été.
1: Et Clément, quand le chef vous a dit je vais arrêter l'étoile, vous avez dit mais il est malade ou quoi?
6: On entendait des bruits de couloir un petit peu. On avait déjà un peu notre idée. Mais... Bah après c'est normal. Voilà, le chef arrive à un âge aussi où il a envie de tourner la page et de profiter, ce que je comprends entièrement.
1: Et vous m'avez même dit tout à l'heure en prenant un café, ça m'a fait du bien.
6: Bah c'est vrai que l'étoile c'est une pression. Enfin peu importe l'âge où on l'obtient, comme le chef qui l'a tenu quand même 23 ans, il y avait une pression pendant. Enfin, toutes ces années, et puis nous aussi, entre guillemets, l'équipe, on avait cette pression-là de pas décevoir les clients, de pas décevoir le chef, l'équipe, voilà, c'est une pression constante, et puis là, ce nouveau projet, on souffle un peu, mais on garde quand même,
1: l'excellence pour les clients. Hein.
6: Oui, tout à fait. Ouais.
1: C'est une nouvelle aventure.
6: Tout à fait.
1: Une nouvelle cuisine.
6: Aussi.
1: Ouais, je dirais pas aussi, moi, je dirais... Pas tout à fait. Tiens, ça sonne, c'est pour les réservations. Ce qu'on va faire, on va écouter Daniel Balavoine, vous allez prendre la résa, et puis on se retrouve juste après.
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0: Avec le chef Yvan Vautier et Clément Delpy qui sont avec nous pour cette nouvelle aventure, l'ouverture la semaine dernière du restaurant bistronomique Bistro Zarka. Le 22 août 2026, vous fermiez votre restaurant étoilé, c'était la fin d'une époque. Pourquoi les modes de consommation ont changé? La ville est trop petite aujourd'hui pour des étoilés?
2: Non, parce qu'on a été quatre, donc voilà, même si il faut bien le dire, à quatre, c'est étendu, la vie des entreprises était...
0: Pas aujourd'hui, il n'y en a plus.
2: Non, mais c'est vrai, mais je pense qu'en fait, aujourd'hui, l'équation d'étoilé est de plus en plus compliquée à tenir sur une année. Une entreprise aujourd'hui, ça va travailler tous les jours et pas que le week-end, quoi. Donc c'est un petit peu ce qui est compliqué.
0: Est-ce que les modes de consommation ont changé aussi?
2: Oui, aussi. C'est fini. Enfin, je vois dans notre clientèle, les gens qui voulaient venir le midi, mise en bouche, tout ça, c'est trop long en fait aujourd'hui. Aujourd'hui, on veut manger des produits frais, bien manger. On veut que ce soit cuisiné et dans un temps relativement restreint. Et avec un peu de confort pour pouvoir soit parler affaires ou passer un bon moment en couple.
0: Et vous aviez une autre volonté aussi, parce que vous voyez plus loin, c'est de se dire que ma cuisine, elle doit s'ouvrir à tous et à une clientèle,
2: oui,
0: peut-être entre guillemets, plus jeune, qui, oui, n'a pas forcément les moyens ou l'occasion de oui, découvrir des étoilés.
2: Oui. Non, alors ça, c'est ce qui va arriver dans un temps, j'allais dire dans un deuxième temps, mais non, c'est ce qui va certainement arriver dans un temps très proche. C'est pour ça que je disais à Clément que j'étais là avec lui, mais pour m'occuper de la cuisine du jour. Parce qu'aujourd'hui, ça m'a vraiment embêté à un moment donné que c'est vrai qu'il y avait des clients qui ne puissent pas connaître le goût du turbo ou le goût de certaines choses comme ça. Voilà. Et sur des choses simples, quand ils venaient au restaurant, oh, on a super bien mangé, mais j'avais pas fait grand-chose. Tu vois, j'avais fait, je m'étais pas mis vraiment au boulot, alors je me dis, mais c'est pas possible. Non, mais t'as raison, Sylvain, je vais ouvrir sévèrement. Ouais, sévèrement. Ouais. Je veux que tout le monde puisse venir à des prix très raisonnables et qu'ils puissent se faire plaisir avec des beaux produits, des belles cuissons. Voilà. Mais aussi à travers les pizzas, tout ça, pas de problème. Mais il y aura ça aussi.
0: Alors, c'est ça aussi, Clément, votre nouvelle cuisine.
3: Oui, c'est ça. Et puis, nous, c'est une discussion qu'on a depuis très longtemps avec le chef. On veut vraiment ouvrir à tout le monde. Quand il y avait des jeunes, des gens qui n'avaient pas forcément moyen, que des fois, ils se faisaient plaisir à l'étoiler, ils venaient, mais c'était vraiment très ponctuel. Puis maintenant, si on peut les revoir plusieurs fois avec la carte qui évolue, moi, je veux qu'il y ait des gens comme moi, qui ont 25, 30 ans, venir manger à prix abordable. Voilà, que le restaurant soit dynamique, qu'il y ait toujours du monde, de l'effervescence dans le restaurant, c'est ce qu'on cherche vraiment avec le chef.
0: Avec toujours une cuisine aussi, qui est toujours aussi millimétrée quand même, hein, aussi précise.
3: On essaie d'être pointu, oui, tout à fait.
0: C'est dur de s'en sortir.
2: On a la chance, hein. On a une cuisine qui fait presque 100 mètres carrés,
0: ouais,
2: qui est armée jusqu'aux dents. Techniquement,
3: on garde les mêmes outils, ouais.
2: Techniquement, on peut tout faire, en fait. La technique, en plus, on la maîtrise, donc effectivement, que les cuissons, tout ça, ça va rester d'un haut niveau. À nous de mettre les produits en face, quoi.
0: Et bah justement, votre carte, on va en parler dans quelques minutes, la carte du restaurant Bistro Zarka, donc à Caen, avec chef Yvan Vautier et Clément Delpy qui sont nos invités.

0: s'appelle D'or et d'étain, c'est signé Vianney. Nos invités, Yvan Vautier, Clément Delpy pour le restaurant Bistro Zark, donc à Caen, quoi, avec une nouvelle cuisine, une cuisine italienne, franco-italienne. Comment est-ce que nos chefs ont préparé cette nouvelle carte? Il paraît qu'il y a même un carnet qui s'est perdu, on va en parler dans un instant. Quoi.
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0: Ici, ça marche avec Bistroza, le nouveau concept restaurant à Caen, quoi, du chef Yvan Vautier, accompagné ce matin de Clément Delpy. Clément, je reviens parce que je trouve que vous avez une belle définition. Moi, je parle de cuisine italienne, mais c'est plutôt franco-italienne, hein, qu'on est d'accord.
11: Oui, c'est ça. Nous, on essaye d'apporter ce côté bien français avec nos produits, mais garder la mise en forme italienne. Bon, forcément, on utilise les produits italiens, mais apporter notre French touch, c'est important.
0: 50-50, non? À peu près.
11: 50-50,
0: ouais, en gros, hein. Rester très normand quand même, hein.
12: Non, c'est ça, c'est ça. Bon, on va essayer de faire pencher la balance du bon côté, quand même. Un petit peu.
11: On est attaché à nos racines, quand même.
0: Oui, alors attaché à nos racines, mais aussi parce que la production, elle change. Aujourd'hui, on a plein de jeunes producteurs qui s'installent, qui font des nouveaux produits, et on est capable de trouver à proximité tous ces produits.
12: C'est ça. Mais tout à fait.
11: Le climat, il fait.
12: Autant avant, on n'avait pas beaucoup de temps de
0: sourcer.
12: Oui, parce que en fait, le restaurant, l'exigence nous accaparait. Mais aujourd'hui, on a un petit peu plus de liberté. Donc, certainement à travers les plats du jour ou des choses comme ça, on pourra certainement soutenir quelques initiatives bien plus qu'avant. Quoi.
0: Alors, vous avez bossé, vous avez pris des notes, vous avez écrit plein de trucs, etc. Et vous avez fini par paumer le carnet, c'est
12: ça? Oui, c'est un truc de fou. je l'ai cherché. Hein. Bon, j'avais encore pas mal d'idées en tête, mais je l'ai cherché.
0: Mais c'est vrai, vous aviez pris des notes au fur et à mesure du temps.
12: Ça faisait quelques mois que j'en prenais, oui.
0: Ouais, ah, quand même.
12: J'étais déjà en réflexion, bien sûr.
0: Ok, donc un produit, dire tiens, ça pourrait faire ça, etc.
12: Oui, notamment autour des cuisines des pâtes, ouais. J'avais beaucoup de choses.
0: Et vous avez perdu le carnet.
12: Mais oui.
0: Et voilà. Donc un matin, vous vous êtes levé tôt, c'est ça?
12: Oui.
0: Et j'ai dit, je reconstruis tout.
12: C'est ça. Un matin, j'étais dans de bonnes dispositions. Je lui ai dit, allez hop, je m'isole et je me mets au boulot.
0: Ouais. Ouais. Comment vous l'avez voulu, comment vous l'avez souhaité cette carte alors?
12: Aujourd'hui, il était important pour nous. Pour nous, il y avait cette partie pizza.
0: ouais.
12: qui était quand même pas le plus petit des morceaux pour nous, parce que ça reste un métier. Donc,
0: c'est pas ce que vous faisiez.
12: Non. Donc je me suis, j'avais un très bon copain, ça fait 40 ans qu'on se connaît, avec Raphaël, tout le monde le connaît dans la ville. Et j'ai demandé à Raphaël de venir nous aider, et Clément peut le dire.
11: Oui, c'est un super professionnel.
12: C'est un maître pizzaïolo, il n'y a pas de problème là-dessus. Il nous a mis en route en 8 jours, c'est un truc de fou, et on est au téléphone tous les jours.
11: Dans la bienveillance et le professionnalisme.
12: Si tu nous écoutes, Raphaël, grand merci à toi. Et donc ça y est, là, aujourd'hui, on a bien compris la mécanique, voilà. Et aujourd'hui, on va essayer d'emmener aussi cette partie pizza un petit peu ailleurs. C'est-à-dire qu'on... On a une phase cuisson et on a une phase après-cuisson.
0: Voilà, exactement. Quoi. Déjà, vous avez, on va dire, deux grandes familles de pizza.
12: C'est ça. C'est ça. Ouais, tout à fait, on a une base tomate et une base un petit peu ricotta crème fraîche.
0: Ricotta, quoi. Ouais. Et ce que j'ai vu, c'est qu'effectivement, il y a des ingrédients qui arrivent après-cuisson. Quoi.
12: Oui, parce que je vais... j'aime bien les pizzas qui sont cuites entières au four avec tout ce qu'il y a dessus, il n'y a pas de problème. Mais je trouve ça un petit peu roboratif. On mange la même bouchée du début à la fin, quoi. Voilà. Et je vais tendre vers ça, c'est-à-dire que avec Clément, on s'est bien rendu compte que on pouvait une pizza pouvait être ludique, elle pouvait être marrante du début à la fin et s'amuser à chaque bouchée. Et donc dans les compositions, il y a un avant et puis dès qu'elle sort du four, il y a un après.
0: Voilà. Alors Clément, c'est là que le côté étoilé revient, quoi. Parce que là, vous allez encore travailler à la pincette, quoi.
11: C'est ça, avec des petits produits travaillés, chips de parmesan, faire des petits assaisonnements de salade, les poser sur l'assiette à la dernière minute, des graines, des fromages locaux, tout ça. C'est on essaie d'apporter ça. Et puis c'est dans l'air du temps.
12: Un thon mariné, des petits anchois au vinaigre de framboise. Enfin voilà, on va amener notre touche.
0: Ouais, même. J'ai même vu une petite saveur pistache à côté.
12: Ça c'est top.
11: Ça c'est important. Ah, et les gens redemandent.
12: Ouais. Top, et puis on met les produits, quoi.
0: Et avec des produits, il y a pas mal de produits normands quand même, hein, dans tout ce qui est proposé.
12: Oui, on s'est positionné un petit peu comme ça.
0: Bleu, l'atome.
12: Oui, bien sûr. On a voulu déjà garder un peu nos fournisseurs emblématiques. Et puis on va aller un peu plus loin. J'ai déjà une idée pour le jambon. Hein, je t'en ai parlé. Je vais certainement faire un jambon du Cotentin.
0: Il pourrait venir de là-haut. Quoi.
12: Voilà. mais il n'y a pas de raison. Enfin, les Normands vont bien comprendre. Faut faire vivre la région, quoi. Voilà. Chacun à son échelle, quoi. Voilà.
0: Vivre la région au travers des produits que vous pourrez retrouver donc dans ce restaurant qui est ouvert du mardi au samedi, midi et soir. Ça s'appelle Bistroza. C'est à Caen, quoi, avenue Chéron, quoi. Avec les chefs Yvan Vautier et Clément Delpy qui sont avec nous. On va revenir sur la carte dans quelques minutes. Et puis, on n'oubliera pas les desserts non plus. Parce que là, vous avez quand même gardé vos secrets d'étoilés.

0: Thaï et Cambodge. Ici, ça marche avec le chef Yvan Vautier et Clément Delpy, le chef Yvan Vautier, qui, vous le savez, a rendu donc son étoile pour une nouvelle aventure. Un nouveau restaurant s'appelle Bistroza et on va y revenir dans un instant. Quand.
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0: Papa ou pas papa, être ou ne pas être un père, quelle est la question qui se pose pour nos deux humoristes dans leur nouveau spectacle. Pour Eric, un enfant rime avec angoisse. Pour Quentin, c'est au contraire l'espoir de la vie. Découvrez avec humour le regard tendre et acerbe de nos deux hommes face à la parentalité. Eric et Quentin, papa ou pas papa, mercredi donc à 21h au Théâtre à l'Ouest, c'est à Caen. Plus d'infos sur théâtrealouest.com. C'est un week-end sportif qui se prépare dans l'écrin magistral du Haras du Pin avec samedi et dimanche. Un concours complet dimanche des courses. Toutes les infos sont à retrouver sur harasnationaldupin.com.
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0: Patrick Fiori, on retrouve nos invités juste après.

0: Je sais où aller avec Patrick Fiori.
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0: Avec le nouveau concept restaurant du chef Yvan Vautier, Bistroza, avec Clément Delpy aussi qui l'accompagne dans cette nouvelle aventure. Alors tous les deux, je vous propose d'écouter un reportage et puis vous allez pouvoir réagir juste après. Chaque jour, on cherche pour vous, ici et là, dans nos régions, les initiatives qui peuvent vraiment changer le quotidien des gens et surtout permettre, pourquoi pas, de faire des économies. Alors des idées simples, concrètes et parfois surprenantes. Aujourd'hui, je vous emmène faire des économies sur vos prochains gratins, frites et tartiflettes.
3: 50 centimes le kilo de pommes de terre, à condition d'aller vous-même les ramasser.
4: Franchement, moi je tiens mon chapeau à un producteur qui peut faire ça. Merci à lui.
3: Ça se passe en Dordogne. L'association Caisse de Solidarité Drone et Belle a organisé une grande récolte de pommes de terre solidaires à un prix défiant toute concurrence. 50 centimes le kilo de patates. Au total, une tonne de pommes de terre a été récoltée et vendue, mais c'est un peu moins que certaines années, car la sécheresse a abîmé les cultures, comme l'explique Sébastien Régnier, agriculteur et président de l'association, à notre reporter Alexandre Alves.
5: Trois périodes à plus de 40 degrés, ça chauffe trop la terre et du coup nos pommes de terre elles sont comme le reste et elles en subissent de plein fouet cette grande chaleur. On savait qu'on n'en aurait pas assez. Du coup, exceptionnellement cette année, mais après peut-être qu'on refera, on verra pour les autres années, on a essayé de trouver d'autres pommes de terre déjà enfilées, déjà ramassées en fait de la région de la pomme de terre qui est sur la Bourgogne, Marne, Bourgogne, Côte d'Or, voilà.
3: Ici, en Dordogne, cette récolte solidaire, ça marche, mais vous, qu'en pensez-vous? Je suis allé en discuter avec Chantal, qui adore l'idée.
6: Je trouve ça super, mais vraiment, c'est super, parce qu'on voyait le prix en ce moment, très élevé.
3: Vous seriez prête à aller, vous, dans le champ, récupérer vous-même les patates?
6: Ah oui, bah on est bien obligé maintenant. Hein. Il faut donner de son corps, on va dire, pour avoir quelque chose de pas trop cher.
3: Comment on fait pour faire des économies aujourd'hui?
6: On se prive. Malheureusement, on se prive. Ou alors, moi, ce que je fais personnellement, je vais dans les discounts pour m'alimenter parce que j'ai une petite retraite et c'est comme ça que je fais. Je prends des sous-marques, je prends des choses comme ça. Hein. Je suis obligé, de toute façon. Sinon, je ne peux pas finir fin de le mois. Hein, c'est pas possible.
3: Alors, avec Chantal, je me suis posé cette question. Comment pourrions-nous faire pour développer ce type d'initiative? Et surtout, est-ce que c'est possible?
6: Je ne sais pas comment faire pour justement trouver ça partout. Je ne sais pas comment on pourrait faire, mais ça doit être faisable. Il faut simplement que les gens restent correct dans les prix, quoi.
3: Autre bonne nouvelle, sachez que tous les bénéfices de la vente en Dordogne, ainsi que ceux de la buvette, ont été reversés à la cagnotte pour aider les agriculteurs du coin, membres de l'association.
0: Yvan Vautier, vous avez écouté ce reportage, on en a un peu parlé tout à l'heure, c'est un peu vous ça aussi, c'est-à-dire que on entendait les gens tout à l'heure, on doit se priver pour manger quelque chose de bon, quoi. Vous, en abandonnant l'étoile, vous êtes dit aussi, je vais apporter du bon à pas cher et permettre aux gens de goûter ce que sont vraiment les saveurs.
7: Oui, tout à fait. Je voyais de plus en plus un certain nombre de clients, de jeunes clients, venir manger au restaurant et s'émerveiller de, en fait, ce qui pour moi, peut-être bêtement d'ailleurs dans mon esprit, était peu de choses, mais certainement beaucoup pour eux. Mais je me faisais aussi cette réflexion-là, à savoir que je me posais la question de savoir s'ils connaissaient le goût du homard ou le goût d'une seule meunière ou ce genre de choses. Et je suis certain que pour beaucoup, non. Donc, oui. Le fait de pouvoir ouvrir notre savoir à plus de personnes, enfin un plus grand nombre, et que ce soit abordable en termes de prix, c'est quelque chose qui nous fait beaucoup plaisir, ça.
0: Oui. Je vais prendre un petit exemple, j'ai pioché un peu dans votre carte, oui. Je vais prendre la burritana. La burritana, oui. C'est la burrata, la petite burrata,
7: oui.
0: Que vous allez travailler par exemple avec un confit de fraises.
7: Oui, oui.
0: Ça c'est quand même, c'est du travail d'étoilé, ça.
7: Oui, mais avec des produits qui sont pas forcément très très chers, et donc on cuisine. Voilà, il faut mettre en scène. Donc effectivement, il y a une cuisson sur la base d'un ketchup avec des fraises, et puis après on l'associe avec cette petite burratina qui, en termes de format, convient bien à une entrée. C'est un petit peu le problème de la burrata. J'aime bien ce produit-là, mais soit elle est trop grosse et c'est trop important, ou alors faut la partager à deux, mais ça devient pas beau. Ou alors il y a la Burattina. On aurait bien aimé le format intermédiaire.
0: Et Clément, c'est là aussi que vous rentrez en scène. Parce que là, hop, il faut chercher tous ces trucs, tout son passé, pour justement sublimer ce produit.
2: C'est ça. Et puis, bah, avec l'expérience et le travail du chef, bah, on a toujours eu cette volonté-là, hein, de pousser au maximum. Et c'est vrai que c'est... Pour nous, c'est pas très compliqué. On prend un produit, on le transforme. Ça devient tout de suite quelque chose d'hyper intéressant pour le client. Et nous, notre objectif principal, bah, c'est qu'ils repartent avec des étoiles dans les yeux, quoi.
0: Exactement. Alors, vous pourrez choisir une planche de charcuterie, charcuterie et fromage. Ce qui est bien, c'est que dans les fromages, vous sélectionnez des fromages d'ailleurs, mais des fromages d'ici aussi.
7: Oui, aussi. Hein,
0: c'est important aussi.
7: C'est important.
0: Voilà. Quand on a parlé donc des pizzas base tomate ou base ricotta, les pâtes, il y a eu un gros travail qui a été fait sur les pâtes. Ça,
7: oui, il y a un gros travail, mais on va l'emmener plus loin. Je suis satisfait, hein. Il y a pas de problème. Mais on peut faire mieux encore.
0: Et j'ai l'impression que vous redécouvrez quelque chose.
7: Un nouvel exercice,
0: ouais. Ouais.
7: Bien sûr.
0: Et de se dire, je peux aller plus loin, je peux encore proposer des saveurs, permettre de découvrir des saveurs autrement.
7: Moi, l'idée, c'est que les gens passent un super moment à table, quoi.
0: Ouais.
7: Qu'ils ne viennent pas que pour se nourrir parce qu'ils n'ont pas eu le temps de faire à manger ou autre. Non, faut qu'ils viennent prendre du plaisir.
0: Ouais, Clément.
2: Ça, c'est notre mentalité aussi, hein. C'est ce que j'allais dire, de vouloir rechercher toujours plus. On ne peut pas se contenter du minimum parce qu'on a notre expérience qui fait que, voilà, on essaye de pousser au maximum avec nos capacités, bien sûr, parce que, voilà, l'équipe a évolué et tout ça, mais toujours garder notre base gastronomique, la cuisine au centre de tout, en fait.
0: Et accessible pour beaucoup, quoi, un plus grand nombre. C'est aussi la volonté derrière tout cela, avec quelques secrets aussi en ce qui concerne les plats que vous proposez, que ce soit du côté des viandes ou des poissons, quoi. Et puis, dans quelques minutes, on parlera aussi des desserts qui sont incontournables, quoi.

0: radio locale ici Normandie. Les chefs Yvan Vautier et Clément Delpy sont nos invités. On va les retrouver dans un instant. Quoi. 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
0: Avec Yvan Vautier et Clément Delpy qui sont venus nous rejoindre pour passer une heure avec nous pour nous présenter ce nouveau concept que vous avez ouvert il y a à peine une semaine, Yvan Vautier, Bistroza, donc dans vos locaux, hein, au niveau de votre hôtel. L'hôtel reste toujours en fonctionnement, d'ailleurs toujours ouvert.
11: Hein, oui, bien sûr. Oui.
0: Voilà, donc pour ceux qui veulent, c'est toujours la possibilité de réserver. D'ailleurs, c'est peut-être une approche un peu différente avec vos clients de l'hôtel, cette formule.
11: Oui. Je pense que on voyait aussi beaucoup de nos clients de l'hôtel sortir ou manger en ville. Hein, peut-être qu'on aura une meilleure accroche de ce côté-là.
0: Alors, on a essayé de suivre votre carte. Il y a plein de choses à découvrir. Puis, il faut garder un petit peu de mystère quand même. Moi, je vous conseillerais quand même un grand carpaccio. Voilà, c'est juste au passage, juste là comme ça. Quoi. Ou le thon, parce que c'est aussi les poissons. C'est quelque chose que vous aimez l'un et l'autre travailler.
11: Ah, ça reste oui. Le thon, ça reste. Enfin, les poissons, on arrive à mettre de la magie, quoi. Voilà. C'est l'exercice qui est un petit peu difficile pour nos clients à cuire chez soi, tout ça. Donc là, évidemment, avec les moyens techniques qu'on a.
12: Les gens viennent aussi pour ça. Hein.
0: Ouais. Est-ce que vous apportez les condiments que vous apportez, voilà. Les petites sauces qui vont avec, voilà. les petits parfums qui vont avec, voilà. Ouais, ça reste toujours ça.
11: C'est quand. L'esprit.
0: Voilà. Quand. Il y a toujours. Ça veut dire qu'en cuisine, ouais. Il y a toujours plein de petits.
11: Il y a plein de petits bacs.
0: C'est ça.
11: Beaucoup de produits nouveaux. On est un petit peu perdu aussi, mais enfin, les premiers jours maintenant, ça y est.
0: Voilà.
11: Et puis là, on va recentrer un peu.
0: Ouais. Il faut le temps que ça se mette en place. Alors. Il y a aussi vos desserts. Moi, quand je pense cuisine italienne, franco-italienne, je pense au tiramisu quoi, que vous avez revisité.
12: Ouais, c'est ça. Bah, c'était notre volonté avec le chef de vraiment créer un concept de dessert sur le tiramisu, quelque chose qui se faisait pas du tout à Caen. Ou, voilà. Enfin, moi, je fais beaucoup d'italien pour un peu m'inspirer aussi et chercher pas mal d'idées. Et puis c'est vrai que le tiramisu, bah. On est souvent sur la même proposition. Donc nous, on a fait le pari avec le chef de partir sur complètement autre chose. Donc je garde mes racines de chef pâtissier. Donc on fait notre biscuit cuillère, imbibé au café amaretto. Après, on vient mettre un peu de crème au chocolat et on termine avec cette émulsion au siphon. Du coup, on fait ça vraiment dernière minute à la commande avant que le dessert parte. Une émulsion de vanille et café. Et puis c'est parti, quoi, un peu de cacao en poudre et
0: ça va lui apporter plus de légèreté.
12: Tout à fait, ouais.
11: C'est ça, ouais. Ça,
12: on réapprend à manger un tiramisu d'une autre manière.
11: Oui, oui. On a les éléments du tiramisu, mais dans une préparation très aérienne. Dans les tiramisus, il y en a des bons, mais malheureusement, il y en a beaucoup de.
0: Des fois, c'est un peu

0: Puis c'est un peu trop lourd, un peu trop crémeux, trop gras.
1: Ça rejoint la cuisine d'aujourd'hui aussi. Hein, c'est-à-dire qu'on veut quelque chose de plus léger, avec des saveurs, mais plus léger. Moins sucré.
0: Toujours dans cette même logique, moins de sucre, des saveurs et du léger. Quoi.
1: Voilà. Moi, je dis toujours qu'un chef ne quitte pas ses étoiles. La preuve dans vos desserts, avec cet esprit d'une panna cotta, parce que là, il y a quand même le travail de l'étoilé, là, quand même.
0: Clément aime. Hein.
2: En plus, ça a été mon rôle pendant 6 ans. Donc, la pâtisserie, je ne pouvais pas laisser partir sur quelque chose.
1: Et là, vous êtes dit, moi, je vais regarder un petit bout pour moi, là.
2: C'est ça, voilà. Hein, ça, c'est ma petite pâte. Ouais, on a essayé la panna cotta.
0: Beaucoup, mais. Non,
1: il s'est dit, hop là, chef, il y a un truc que je garde.
0: Mais il a raison.
2: Voilà. C'est... Parce que les gens aussi viennent, on le voit, les gens viennent pour la cuisine du chef. Donc, ils peuvent pas repartir et être sur quelque chose de. Voilà, oh bah les desserts ça a changé, c'est moins, enfin c'est pas moins bien, c'est différent. Mmh. Et là on a voulu vraiment garder ce parti pris de dire voilà, on garde un dessert travaillé, la panna cotta, on y apporte un pesto de basilic au miel, une gelée de citron basilic, et puis le crémeux yuzu pour terminer, quelques petites meringues, et puis voilà, tout fait maison, tout voilà, on garde tout comme avant, on veut pas trop s'éloigner de ça.
1: Ouais, et puis c'est aussi garder votre coup de patte aussi, c'est continuer de travailler tout ça, de progresser. Oui.
0: C'est important de garder le plaisir au travail.
1: Ouais.
0: Plaisir de faire plaisir. C'est, voilà.
2: Nous, c'est des recettes qu'on a imaginées quand même pendant longtemps.
0: C'est vraiment. Moi, ça a été toute ma vie, venir au travail. Moi, quand je vais au boulot, mon idée première, c'est de faire plaisir aux gens et de prendre plaisir à faire plaisir.
1: Et partager ce plaisir, c'est ce que vous pourrez faire en allant découvrir ce restaurant. Avec Yvan Vautier et Clément Delpy, qu'on va retrouver dans quelques minutes maintenant pour déjà. La fin du repas. Quoi. Bon.

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0: L'occasion pour nous ce matin de découvrir le nouveau concept au restaurant Bistroza mis en place par le chef Yvan Vautier et avec Clément Delpy qui sont nos invités. Chef, un gros travail a été fait sur la cave aussi parce qu'il a fallu aller chercher des vins italiens.
2: Oui, ma femme il y a longtemps qu'elle a travaillé sur la cave. Donc elle a fait plusieurs journées de dégustation avec les garçons d'ailleurs. Elle était pas toute seule. Mais aujourd'hui, les vins qui sont proposés non seulement sont à des prix très raisonnables, mais sont vraiment de qualité.
0: Ça, à consommer avec modération, c'est ce qu'on doit dire dans ces cas-là.
2: Bien sûr, mais voilà. Alors il y a toujours une partie de vin français un petit peu. On va pas lâcher nos clients.
0: On
2: comme
0: a
2: ça,
0: dit que c'était franco-italien.
2: Voilà.
0: Mais, voilà. c'est le parti pris.
2: Je pense exactement. Que l'Italie est bien représentée sur notre carte.
0: Clément, c'est l'heure de la conclusion. J'ai envie de dire bien dans vos baskets, bien dans votre assiette. Ça.
3: Bah oui, nouveau challenge. le chef m'accompagne, me fait confiance aussi sur ce projet. Donc là. Soit j'ai une petite pression quand même. Mais très content de nouveau projet, hâte d'accueillir beaucoup de clients.
2: Ah ouais, Clément, il a ma confiance, il y a pas.
0: Ouais. Voilà, le chef, il est souriant, il est pas inquiet, tout va bien.
2: Non.
3: On se rassure l'un l'autre.
2: Ouais.
3: Des moments où on a des doutes un petit peu.
2: C'est bien d'être à deux. Je vais pas le cacher.
0: Ouais, c'est une nouvelle aventure et on peut partager les hauts et bas.
2: Le temps de la démarrer et tout, et de bien maîtriser l'outil, essayer de coller aux clients quand même, c'est bien d'être à deux. Ouais. Puis on a quand même des nouveaux collaborateurs, on peut pas être s'il y a quelques soucis par-ci par-là ou des calages ou des choses comme ça. À deux, c'est mieux.
0: À deux, c'est mieux, quoi. Effectivement. On va saluer toute votre équipe, votre épouse aussi, par la même occasion, à qui on fait un petit coucou. Ça s'appelle Bistroza. C'est un nouveau concept à découvrir. Celui du chef Yvan Vautier et de Clément Delpy, qui étaient nos invités. Merci beaucoup.
2: Merci.
0: Ouvert du mardi au samedi, midi et soir.

0: t'aime bien Lily, c'est Philippe Châtel.
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0: Et sur votre radio locale, ici Normandie, il est 11h. Vos infos avec Jules Jouet. Bonjour Jules.
2: Bonjour Sylvain, bonjour à tous.
0: Un rassemblement ce soir à Caen pour défendre l'accès à l'IVG.
2: Dans le cadre de la journée mondiale pour le droit à l'avortement, trois collectifs t'appellent à une mobilisation dès 18h place de la Fontaine. Ils dénoncent une baisse des subventions destinées aux associations comme le planning familial qui milite pour le droit à l'IVG. Ce manque de financement renforce selon eux les inégalités dans l'accès à l'avortement. Ces collectifs veulent aussi plus de moyens financiers afin de lutter contre les violences sexistes et sexuelles. Un mouvement de grève important se prépare demain partout en France. Cette journée noire portée par les organisations syndicales représentatives de la fonction publique a pour objectif de mettre la pression sur le gouvernement à quelques jours de la présentation du budget. Établissements scolaires fermés, services réduits dans les hôpitaux et chez France Travail, mais aussi des perturbations dans les transports sont prévues. En Normandie, le trafic des trains sera dans l'ensemble peu impacté, indique la SNCF, à l'exception de trois lignes, Caen, Le Mans-Tours, Caen, Rennes et Paris-Granville. Un train sur deux seulement circulera demain sur ces axes. On connaît les noms des trois sénateurs élus dans le Calvados. Les grands électeurs ont été appelés à voter hier pour leurs représentants au Sénat. Les sortantes, Sonia de la Provoté pour le centre et Corinne Ferré pour la gauche, ont été réélues. La surprise vient du troisième parlementaire élu, François Aubé, maire de Mésidon et président de l'agglomération de Lisieux. Échanger avec un médecin généraliste directement en mairie, c'est désormais possible grâce à un dispositif de téléconsultation médicale installé depuis une semaine à Saint-Paul-du-Vernay au sud de Bayeux. Dans une salle dédiée, une tablette numérique vous permet de consulter un médecin en visio en moins d'une heure. C'est une solution lancée par la société Care afin de combler la pénurie médicale dans les territoires ruraux, notamment chez nous, dans le Calvados. 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
2: Sylvain, il va faire quel temps aujourd'hui?
0: Bah écoutez, ça va rester bien gris avec de la pluie pour aujourd'hui. Ah, ça va peut-être s'améliorer un petit peu cet après-midi avec quelques éclaircies, mais n'y comptez pas trop, quoi, je vous le dis tout de suite. Il y aura encore des pluies cet après-midi avec un vent faible de nord-ouest.
2: Côté une température, ça va quand même aller?
0: Ouais, 19 à 21 degrés en même temps. Faut pas oublier qu'on est fin septembre. Hein,
2: c'est vrai, c'est vrai.
0: Alors, 19 à Falaise, Saint-Pierre-sur-Dives, Bagnoles-de-l'Orne, 20 degrés à Lisieux, Livarot, Train, Argentan, L'Aigle, C, Le Merlerot, 21 à Alençon. Pour demain, un début de journée ensoleillé avec de belles éclaircies avant l'arrivée de quelques nuages. Mais en principe, ça devrait rester sec avec des températures en hausse, hein, 26 à 28 annoncées par Météo France pour demain. Et mercredi, un temps instable avec des éclaircies, mais aussi quelques risques d'averses et des températures de 22 à 25 degrés. On se retrouve dans une heure?
2: À tout à l'heure.
0: À tout à l'heure.
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0: Quel plaisir de vous retrouver. Nous allons pouvoir jouer ensemble maintenant, passer un bon moment et vous offrir des cadeaux. Trois indices pour découvrir une ville, une commune de la région. C'est le principe de ce jeu. Ici, c'est où? Forcément, il y a des cadeaux. Et en fin de semaine, on vous invite à découvrir Ville Jungle de Lumière. C'est la deuxième édition donc de cette manifestation proposée aux zoos de Jurc. Deux expériences pour vous en une seule journée. On vous offre votre billets d'accès aux zoos en journée plus Jungle de Lumière en soirée. Jungle de Lumière, vous partez pour une promenade magique au cœur d'un parc illuminé, lanternes géantes, animaux lumineux, créatures imaginaires et ambiances sonores vous attendent. L'occasion de découvrir donc cet événement qui ouvrira ses portes le 17 octobre prochain pour vous emmener jusqu'au 3 janvier avec une deuxième édition 100% renouvelée. Et on aura l'occasion d'en parler cette semaine. Alors, trois indices pour découvrir une ville, une commune de notre région, je vous les donne. Indice numéro 1, c'est pomme. Et numéro 2, terroir. Et numéro 3, bio. Pomme, terroir, bio. Trois indices pour découvrir une commune. Laquelle? À vous de jouer.
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0: tout pour la musique avec France Gall.
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0: Ouais, j'espère que vous n'allez pas vous perdre. Du moins, on va essayer pour vous permettre de gagner des cadeaux. Ici, c'est où ? Trois indices pour découvrir une ville, une commune de notre région. Alors, quand je parle de la région, je parle de Calvados, Orne et Manche. Les indices, pommes, terroir et bio. Sylvie, bonjour, vous êtes à Firfol. Alors, on vous écoute pour votre proposition.
3: Je propose Vimoutier.
0: Vimoutier. Bah, je vous dis tout de suite, malheureusement, ce n'est pas la bonne réponse. Oui, je vois pourquoi, parce que vous pensez à la pomme, c'est ça, non ?
3: Oui, la fête de la pomme.
0: Traditionnelle fête de la pomme. Non, je suis désolé, ce n'est pas Vimoutier. Bonne journée, Sylvie.
3: Merci, à vous aussi, au revoir.
0: Geneviève, vous êtes à Biéville-Beuville, bonjour.
4: Oui, bonjour.
0: Bienvenue, tout va bien ?
4: Oui, très bien.
0: Vous avez passé un bon week-end ?
4: Très bien, je suis allée à la foire de Caen, vous voir.
0: Ah bah vous êtes passé nous voir.
4: Ah bah oui.
0: Vous avez chanté ?
4: Non, j'aurais fait tout le monde serait parti sinon, c'était pas la peine.
0: Bah écoutez, si on devait partir à chaque fois que quelqu'un chante mal, il serait pas resté beaucoup de monde, je vous le dis tout de suite moi.
4: Non, mais bon, il y en a qui chantaient très bien, c'était parfait.
0: Oui, c'est vrai, il y en a qui chantaient très très bien pour le karaoké, hein, voilà quoi. Après, est-ce que vous êtes resté pour notre chanson de la station ?
4: Oui, je suis resté jusqu'à la fin.
0: Et est-ce que vous trouvez qu'on chantait très bien ou pas ?
4: Oui, c'était très bien.
0: Oh, vous mentez un peu, non ?
4: Non, jamais.
0: Geneviève, j'écoute votre proposition.
4: Moi, je pensais à Gouvy.
0: Pourquoi Gouvy ?
4: Je ne sais pas, au château, il doit avoir... j'ai cru entendre, mais je ne sais pas sur... Il doit avoir quelque chose, une festivité au niveau des arbres, des pommiers, des choses comme ça.
0: D'accord, peut-être une jolie petite salade là, quoi, en gros, quoi.
4: Oui, parce que je ne suis pas sûr.
0: Ouais. Eh ben, écoutez, préparez-en une autre parce que celle-là, ça marche pas, d'accord ?
4: Bon, on va revenir alors.
0: Ben, quand vous voulez, la porte est ouverte. À bientôt.
4: À bientôt.
0: Bonne journée à Biéville-Beuville. Au revoir. Rachel est à Argence. Bonjour Rachel.
5: Bonjour.
0: Ça va ?
5: Ça va très bien.
0: Vous aussi, vous avez passé un bon week-end ?
5: Oui, on se prépare, au moins.
0: Vous quoi ?
5: On se prépare, il y a déjà presque une journée.
0: Ah bah oui. Oui, c'est vrai. Bah, vous pensez déjà au week-end suivant, vous ne perdez pas de temps, vous. Hein.
5: Ah oui, c'est sûr.
0: Rachel, on écoute votre proposition. Quoi.
5: Comment ?
0: Pardon ?
5: Allô ?
0: Oui, on écoute votre proposition. Quoi.
5: Le bio.
0: Le bio, quoi.
1: Bravo. Vous êtes ici.
0: Voilà, le bio, Loudon, Saint-Pierre-en-Auge, effectivement, c'est la bonne réponse, bravo. Et pour la fête de la pomme qui aura lieu sur le site du bio, justement, pommes et terroirs seront à l'honneur sur ce site bien connu des habitants du Pays d'Auge. Bravo à vous, Rachel. On vous offre donc, et vous avez de la chance parce qu'il vient tout juste de sortir, le Petit Futé édition 2027, City Book Caen et Escapade dans le Calvados, avec des idées de sortie, vous qui nous parliez du week-end prochain, par exemple, avec quelques idées de sortie à l'intérieur. Et puis, on vous inscrit pour le tirage au sort qui vous permettra peut-être de découvrir Jungle de Lumière, deuxième édition au zoo de Jurc. Le zoo se part de ses plus belles lumières à partir du 17 octobre jusqu'au 3 janvier. Événement que nous avions découvert l'année dernière. 50 000 personnes sont allées voir donc Jungle de Lumière l'année dernière. Combien cette année ? Eh bien, certainement autant, on l'espère. 700 créations lumineuse, toutes les infos et les réservations sont déjà ouvertes sur zoodejurc.fr. Bonne journée Rachel, à bientôt, merci beaucoup, au revoir. Nous allons jouer avec une nouvelle commune maintenant, je vais vous demander de rechercher cette commune située dans la région, dans le Calvados, l'Orne ou la Manche, au travers de ces trois indices. Indice numéro 1, la biche. Numéro 2, chapeau. Numéro 3, Dansoir. La biche, chapeau, Dansoir. Une commune seule et unique, laquelle ? Ici, c'est où ?
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0: Boogie Wonderland avec Earth, Wind & Fire.
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0: À Hermonville-sur-Mer. Bonjour Mireille.
3: Bonjour Sylvain.
0: Vous avez dû passer
3: Bonjour à tous les auditeurs d'ici Normandie.
0: Oh, c'est gentil de votre part. Vous avez passé un bon week-end ensoleillé?
3: Très bon.
0: Ouais.
3: Nous sommes allés sur le stand d'ici Normandie samedi après-midi.
0: Vous aussi?
3: Karaoké.
0: Oh là là, est-ce que vous avez chanté?
3: Oh non, parce que je chante trop fort, j'aurais fait tomber de l'eau.
0: Oh bah, vous inquiétez pas, vous êtes pas la seule. Hein, car... bah, je suis comme vous, moi, je me suis aussi abstenu parce que je voulais que la soirée se passe bien, donc je me suis dit non, on va pas chanter, car on va regarder, on va écouter les autres. Bah, vous avez dû chanter un petit peu dans la foule quand même, non?
3: Oui, voilà. Hein? Mais il y avait des personnes, des femmes qui chantaient très très bien.
0: Hein, ouais. Vous avez fait comme moi, c'est-à-dire qu'on chante doucement, quoi, sans trop faire de bruit, quoi. C'est ça, hein, quoi.
3: Voilà. Ouais. On chante pour soi.
0: Ouais. Nous, on n'est même pas les chœurs, on est l'arrière-chœur, quoi. Vous voyez ce que
3: je veux dire. D'accord. Hein,
0: c'est un peu ça, quoi, en réalité. Quoi. Alors, bienvenue dans Ici, c'est où? C'est votre jeu. Trois indices pour découvrir une commune de notre région et profiter de nos cadeaux. Le City Book Camp et Escapade Calvados avec Ici Normandie, édition 2017 qui vient tout juste de sortir avec des bonnes idées de sortie. Et puis votre inscription pour le tirage au sort pour peut-être prendre la direction du zoo de Jurques pour découvrir à la fois ce parc mais aussi profiter de Jungle de Lumière, deuxième édition cette année. Si je vous dis La Biche, Chapeau et Dansoir, vous me dites ça?
3: Moi, je dis Ouistreham.
0: Eh oui.
2: Bravo. Vous êtes ici.
0: Alors, ça va demander quelques explications quand même. Est-ce que vous les avez?
3: Écoutez, je n'en ai qu'une, le Dansoir, parce que je connais Karine Saportage, ils allaient à des spectacles, et c'est tout ça. Seulement qui m'a mis sur la voie.
0: Alors voilà, exactement, le Dansoir, pour les gens qui ne connaissent pas, car c'est une grande structure tout en bois, ronde, hein, oui. Si je me trompe vous me dites, où Karine Saporta, donc chorégraphe, propose à l'intérieur des spectacles et chapeaux de paille d'Italie. Tiens, décidément l'Italie est toujours là, chapeaux de paille d'Italie, c'est le spectacle qu'elle proposera d'ailleurs samedi prochain à 20h30. C'est une pièce de théâtre de Eugène Labiche. Voilà pourquoi Labiche, Chapeau et Dansoir. Hein. C'est vrai que c'est bien d'avoir cette structure à proximité. C'est pas loin de chez vous, plus. Voilà.
3: Tout près, on est à 30 km.
0: Exactement. Et c'est l'occasion de découvrir différents spectacles. Bravo, on vous inscrit. Peut-être irez-vous aussi voir l'illumination et les illuminations proposées aux zoos de Jure pour Jungle de Lumière à partir du 17 octobre.
3: Bien sûr,
0: ça me rend
3: bien.
0: Je l'espère pour vous. Je vous souhaite une bonne journée. Je vous dis à bientôt.
3: Merci beaucoup Sylvain et merci surtout à M. Normandie.
0: Avec plaisir. À bientôt. Au revoir.
3: À bientôt. Au revoir.
0: Au revoir. Nouvelle commune, ce sera la troisième pour aujourd'hui, après Saint-Pierre-en-Auge, après Ouistreham. Essayez donc de découvrir cette commune. Je vous donne trois indices. Simon, confiture et prix. C'est étonnant ça. Simon, confiture et prix. Trois indices pour découvrir une commune, mais laquelle? 02 31 44 48 44. À vous de jouer avec à la clé votre petit futé, édition 2027, et votre inscription pour le tirage au sort de vendredi.
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0: Tricheur Marine.
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0: Eh oui, nous sommes là pour jouer ensemble, passer de bons moments et vous offrir des cadeaux. Ici, c'est où ? Trois indices pour découvrir une ville, une commune de la région, dans le Calvados, l'Orne ou la Manche. Je vous ai donné les indices tout à l'heure. Simon Confiture est pris. Agnès, bonjour et bienvenue.
3: Bonjour.
0: Bonjour, on vous écoute de loin.
3: La lande Saint-Siméon.
0: Non, je suis désolé Agnès, je vous laisse parce que la communication n'est pas très très bonne. Sylvie est à Fleury-sur-Orne. Bonjour.
4: Bonjour.
0: Ah ben c'est mieux là. Tout va bien.
4: Alors moi je vous propose Saint-Mars-des-Graines dans l'Orne.
0: Saint-Mars-des-Graines.
1: Bravo.
2: Bravo.
1: Vous êtes
0: super. Ah ben ouais, super. C'est raison, quoi. Parce que déjà, le petit futé, édition 2027, est pour vous, dans votre poche.
4: D'accord.
0: C'est toujours
4: merci,
0: pratique de l'avoir
4: gentil.
0: Quelque part. Ensuite, on vous inscrit pour le tirage au sort de vendredi pour peut-être gagner cette invitation pour 6 personnes, tenez-vous bien.
4: J'en serai ravi.
0: Avec les 6 repas donc, au snack du restaurant qui sera ouvert à cette période, donc au zoo de Jurc, pour Jungle de Lumière. Et puis, vous savez, c'est à partir du 17 octobre jusqu'au 3 janvier. Mais des fois, il fait pas très très chaud. Enfin, on est d'accord ?
4: Non, on est d'accord.
0: Eh ben, on vous offre les 6 bonnets Jungle du Mire qui vont avec. C'est petit peu mignon, ça ?
4: Si, c'est très très mignon.
0: Donc, voilà. Alors, on va tout expliquer pourquoi Saint-Mars-des-Graines. Vous savez ou pas ? Simon Confiture est pris.
4: Alors, je pense que c'est bien Simon Baxter. On parle de Simon Baxter qui a été récompensé une fête de la confiture.
0: Ouais, voilà. C'est bien. Effectivement, Simon Baxter qui s'est installé il y a quelques années donc à Saint-Mars-des-Graines, qui fait des confitures maison, très bonne confiture avec son côté un petit peu british. Vous pourrez en profiter parce qu'on le retrouve sur différents marchés par exemple. Et c'est une juste récompense qu'il ait gagné ce prix. Donc bravo à Simon, on le félicite. Et bravo à vous aussi par la même occasion.
4: Eh bien, je vous remercie.
0: Je vous souhaite une bonne journée.
4: À vous aussi.
0: À bientôt.
4: À bientôt.
0: Au revoir.
4: Au revoir.
0: Dites donc, c'est pas mal pour l'instant. Vous vous débrouillez plutôt bien, moi, je trouve. On passe à la quatrième ville, quatrième commune de notre région. Trois indices, c'est pareil, vous nous appelez. Indice numéro 1, Madeleine. Numéro 2, promenade. Numéro 3, triathlon. Ça devrait aller vite, hein. Madeleine, promenade, triathlon. À vous de jouer. Bonne chance.
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0: Over the Rainbow sur votre radio locale ici Normandie. Nous jouons avec Ici c'est où. Je vous ai donné trois indices. Continuez de nous appeler. Simon Conviture et prix, c'était donc pour Saint-Marc-des-Graines. Quatrième ville à découvrir, Madeleine, promenade et triathlon. Madeleine, promenade et triathlon, quoi.
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0: Vous avez encore quelques semaines pour profiter de l'exposition Décolonisation, que des artistes africains interrogent l'histoire, une exposition dédiée à l'Afrique subsaharienne avec son histoire et ses artistes. Au travers des œuvres présentées, le musée mémorial souhaite aborder l'histoire coloniale et post-coloniale vue par des artistes africains. Exposition à voir jusqu'au 11 novembre. Plus d'infos sur memorial-camp.fr. Découvrez un salon de l'habitat du 16 au 18 octobre. Tous paysans ensuite les 24 et 25 octobre. Le rendez-vous incontournable de l'agriculture normande avec producteurs, artisans, exposants et de nombreuses animations. Le mois d'octobre s'annonce bien chargé à la Nova d'Alençon. Toute la programmation est à retrouver sur anova-alençonexpo.com.
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0: Madeleine, promenade, triathlon. Trois indices pour découvrir une ville, une commune de notre région. 02 31 44 48 44. Toutes vos propositions juste après Jean-Jacques Goldman.

0: Je marche seul avec Jean-Jacques Goldman.
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0: Bonjour Claudine.
2: Bonjour.
0: Vous habitez Varaville.
2: Oui.
0: Tout va bien de votre côté ?
2: Très bien.
0: Bon, vous avez passé un bon week-end ? Je demande à tout le monde, moi, parce que moi j'ai passé un bon week-end.
2: C'était très bien.
0: Voilà, à l'occasion des 40 ans de la radio à la Foire internationale de Caen, c'est bien amusé, c'était un bon moment, quoi, qu'on a partagé avec bon nombre de personnes. Voilà, quoi. Claudine, je vous ai donné trois indices.
2: Oui.
0: Vous les avez notés ?
2: Je m'en rappelle. Madeleine, promenade et triathlon.
0: Bah dites donc, vous avez de la mémoire, hein, plus que moi. Hein, quoi.
2: Hey.
0: Et bravo. Alors, vous pensez à quelle ville ou quelle commune ?
2: Eh ben, Cabourg.
0: Hey.
1: Bravo,
3: bravo.
1: Vous êtes ici.
0: Et pour qui, pourquoi ?
2: Alors, la Madeleine de Proust.
0: Bah oui, incontournable, ça. Hein.
2: La promenade aussi, de Proust. Ouais,
0: exactement.
2: Et puis le triathlon le week-end prochain.
0: Exactement, vous avez tout défini.
2: Voilà.
0: Bah bravo, hein, je vois que vous êtes au courant. Hein.
2: Oui, bah oui.
0: Vous avez...
2: Dans les rues de Cabourg, là, ils ont mis les panneaux, tout ça, donc je savais qu'il y avait le triathlon de toute façon.
0: Ouais, ouais, c'est bien annoncé, hein. Exactement. Quoi. Triathlon et paratriathlon, donc le week-end prochain. Quoi. Content pour le championnat de France des clubs. Je vous le dis tout de suite, il y aura quelques restrictions de circulation.
2: Ah oui, hein. Oui, oui, ils ont mis déjà les barrières. Enfin, c'est bien, au moins c'est prévenu, comme ça on sait à quoi s'attendre à partir de jeudi même.
0: Ouais, vous êtes au courant au moins, hein. Voilà, voilà. Vous ne pourrez pas dire que vous n'avez pas été prévenu.
2: Voilà, exactement.
0: Voilà. Mais en même temps, c'est plutôt sympa parce qu'en même temps, Cabourg retrouve son côté un peu piétonnier et c'est plutôt agréable, quoi. Voilà.
2: On a de la chance, hein, parce que c'est vrai quand même le week-end, tout ça, ou pendant les vacances, ils ont fait beaucoup piétons aussi cette année, de toute façon. Hein.
0: Ouais. Alors moi, je suis le premier à comment on va dire, ronchonner parce que je ne peux pas accéder, parce que je ne trouve pas de place, etc. Car je suis comme tout le monde, je suis un bon français, moi. Et en même temps, je vous rejoins parce que c'est quand même aussi très agréable quand on peut se promener à pied et puis en profiter, quoi. Voilà, quoi. Faut être tout à fait honnête, c'est quand même dans l'histoire.
2: Voilà, faut marcher.
0: Ouais, ça fait du bien pour la santé. Exactement. Tiens, justement, en parlant de marcher, on vous offre le petit Fité City Guide 2027 pour découvrir Caen et le Calvados avec des idées de sortie à l'intérieur, des bonnes adresses, enfin bref, tout ce qu'il faut pour passer de bons moments.
2: D'accord.
0: Et puis, comme vous aimez marcher, 1,5 km de parcours, 700 créations lumineuses, une expérience totalement inédite. Ce sont donc les Jungles de Lumière, la deuxième édition de cette manifestation aux eaux dures. Vous y étiez allé l'année dernière ou pas ?
2: Ah oui, avec mes petits-enfants, oui.
0: Et magnifique, hein ?
2: Ah oui, vraiment, c'était rien à voir, une féerie, vraiment. Et puis le soir, tout ça, les lumières et tout partout. Non, mais c'était très, très bien.
0: Ouais. Et ce qui est très bien, c'est qu'ils ont tout renouvelé. Alors, ça va être.
2: Tendu, c'est pour ça. J'ai dit, tiens, en plus, c'est bien.
0: Ouais, c'est. C'est-à-dire, on va pas revoir la même chose. Tout a été renouvelé à 100%. Donc, voilà.
2: D'accord. À découvrir.
0: À découvrir, tout à fait. Vous participerez au tirage au sort. Je vous souhaite une bonne journée.
2: Bon, merci bien, vous aussi, au revoir.
0: À bientôt, au revoir. Vous êtes vraiment très fort pour un lundi, moi je trouve, parce que là, on est déjà au cinquième élément, cinquième commune, cinquième ville de notre région à découvrir. On va voir si vous continuez d'être aussi balèze. Trois indices, T, flamboyant et loto. T, flamboyant et loto, à vous de jouer. Et bonne chance.
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0: soirée mondaine au RIA.
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0: C'est la question que je vous pose tous les jours du lundi au vendredi entre 11h et midi pour profiter de cadeaux. Marie, bonjour.
3: Oui, bonjour Sylvain.
0: À Mondeville.
3: Oui, c'est ça.
0: Alors, je vous ai donné trois indices pour essayer de découvrir une ville, une commune de notre région. Thé, oui. Flamboyant et Loto.
3: Donc moi, j'ai pensé à Morteau-Couli-Bœuf.
0: Morteau-Couli-Bœuf.
1: Bravo,
2: bravo.
1: Vous êtes ici.
0: Alors moi, j'en reviens pas. Quoi. Bravo, quoi. Vous êtes trop fort.
3: Oui, je pense qu'on est trop fort aujourd'hui lundi.
0: Ah ouais, ouais, ouais. Je sais pas. Vous avez mangé du lion ou quoi ? Enfin, c'est pas possible.
3: Non, mais c'est le fait de vous avoir vu ce week-end. Je pense que ça nous a boosté, voilà.

0: pour tous les deux.
1: Voilà.
0: T'es flamboyant loto, nous sommes bien morto coulibœuf, pourquoi?
1: Alors, ce que j'ai pu comprendre, c'est que il y a le loto du club des flamboyants.
0: Ouais.
1: Et puis il y a un thé dansant le lendemain.
0: Exactement, le loto c'est samedi, le thé dansant c'est dimanche, et c'est organisé par le club des flamboyants. Quoi. Vous avez tout dit, c'est parfait ça, Marie. C'est parfait. C'est avec plaisir qu'on vous offre donc le petit futé City Guide 2027, ça, pour vous promener à Caen dans le Calvados. Il vient tout juste de sortir, c'est la nouvelle fournée. Il sent encore tout chaud. Quoi. Voilà, comme le bon pain, c'est la même chose. Quoi. Il est pour vous, et puis on vous inscrit pour aller découvrir Jungle de Lumière. C'est la deuxième édition à partir du 17 octobre jusqu'au 3 janvier.
1: Oui.
0: C'est une belle idée, ça. Hein,
1: bah oui, ça me plairait bien, parce que je ne suis pas allée l'année dernière, et cette année, je vais avoir ma petite fille en vacances, donc ça me plairait bien de pouvoir y aller.
0: Quoi. Eh ben, je vous comprends. 700 créations lumineuses, 1,5 km de parcours à l'intérieur donc, du parc. On vous invite à 6. C'est beau, ça, quand même, hein.
1: Ah, c'est bien, oui.
0: Et si on dit, et si, on s'est dit qu'il allait peut-être avoir un petit peu froid à votre petite tête, donc on vous offre les bonnets qui vont avec. Hein.
1: Ah, ok, super.
0: C'est pas mal, ça. Hein.
1: Oui, c'est pas mal.
0: Voilà, vous pourrez découvrir le parc dans la journée. Hop, une petite restauration au snack, tout ça c'est offert. Et puis ensuite, Jungle de Lumière, c'est parti pour donc découvrir de nuit ce parcours.
1: Hein. D'accord.
0: Beau cadeau, non?
1: Oui, c'est un beau cadeau.
0: C'est un peu Noël avant l'heure. Enfin, voyez.
1: Tout à fait. Merci.
0: C'est comme les magasins, ils ont sorti les guirlandes, les décorations, etc. Nous, on sort les cadeaux déjà, quoi. Voilà, c'est la même chose.
1: C'est ça.
0: Marie, on vous embrasse.
1: Merci, bonne journée à vous et à tous les auditeurs.
0: Avec plaisir, à bientôt.
1: Merci, au revoir.
0: Au revoir. Est-ce qu'on va faire un 6 sur 6 aujourd'hui? Je me demande quand même, peut-être. Hein, avec donc cette sixième commune à découvrir. Hein. Vous êtes prêts? Si je vous dis Olive, d'accord? Ensuite, je vous dis Atelier. Et je vais vous dire National. Olive, Atelier, National. Tout le monde réfléchit, hein? Bonne chance!
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0: Annick, à Cussy, bonjour Annick.
2: Bonjour Sylvain.
0: Ça va Annick ?
2: Très bien.
0: Bon, est-ce que je vous redonne les trois indices ?
2: Si vous voulez. Bah,
0: Je veux bien. Je vous les redonne. Puisque vous me le demandez aussi gentiment, il n'y a pas de problème.
2: Tout à fait.
0: Olive, nationale et atelier. Nous cherchons une ville, une commune de notre région. Quoi. Alors, bon. Annick.
2: Bon, Olive, je dois vous avouer que ça ne me branche pas beaucoup.
0: Ah bon, bah, voilà autre chose.
2: Bon, l'atelier, moi je pensais à l'atelier national du Point d'Alençon, donc la ville d'Alençon, mais... conviction.
0: Ah oui, il n'y a pas beaucoup de conviction derrière. Hein, quand c'est...
2: Non, pas trop. c'est la pluie qui ralentit tout.
0: Ouais, c'est ça, ouais. Attention aux glissades.
2: Voilà.
0: Bon, ben non, je suis désolé, ce n'est pas à l'ensemble.
2: Non, mais je ne suis pas surprise, enfin j'ai essayé.
0: Oui, mais vous avez raison, puis ça nous permet de passer un petit moment ensemble. Bon alors.
2: Tout à fait, à la prochaine fois.
0: À bientôt.
2: Au revoir Sylvain.
0: Françoise est à Louvigny, bonjour Françoise.
3: Bonjour Sylvain.
0: Alors Françoise.
3: Bien, moi, je me lance, mais je suis pas du tout sûre. Donc, je propose Saint-André de l'Eure, parce qu'il y a une personne qui est originaire du nord du Portugal et qui a fait une plantation d'oliviers. Donc, elle a une oliveraie. Et elle a un atelier qu'elle extrait l'huile d'olive.
0: Oui, tout à fait. D'ailleurs, on avait parlé il y a quelques temps, je crois qu'ils étaient même venus à exposer à la Foire internationale de Caen, quand même, mais c'était l'année dernière. Mais... Non, alors pour une raison très claire, c'est que nous cherchons toujours des communes dans le Calvados, l'Orne et la Manche. Et nous ne sommes pas dans l'Eure.
3: Voilà.
0: Quoi.
3: Oui, tout à fait.
0: Donc là, petite glissade, petite escapade, mais pas la bonne réponse.
3: Oui, le terrain glissant.
0: Oui, à bientôt Françoise.
3: Merci.
0: Merci. Geneviève est à Bieville-Beville, bonjour.
4: Bonjour.
0: Oui, alors, est-ce que ce sera la bonne glissade cette fois-ci? Est-ce que ça se passe à Audrieux, quoi ?
1: Bravo, vous êtes ici.
0: Non mais vous êtes incroyable. Vous allez tout nous expliquer. Olive, pourquoi ?
4: Ça doit être un sculpteur.
0: Tout à fait, c'est Philippe Olive, c'est son nom de famille, Olive.
4: Oui, c'est ça qui doit ouvrir ses portes, je pense, pour une journée...
0: Il ouvre son atelier pour les Journées Nationales des Artistes. C'est le week-end prochain, car l'occasion d'aller découvrir son travail. Comme d'autres d'ailleurs dans notre région, n'hésitez pas à aller sur le site Journée Nationale des Artistes et vous pourrez découvrir toute la programmation. Quoi. Alors moi je vous dis chapeau, Geneviève. Ouais, bravo. 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
4: Merci bien.
0: À bientôt.
4: Merci. Bonne journée.
0: Au revoir.
4: Au revoir.
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0: Vous pourrez rejouer avec nous demain, parce que dans moins de 3 minutes maintenant, il sera déjà midi, l'heure de vos infos.

0: Les Serrés, Philippe Laville, Jocelyne Béroard. Votre nouvelle émission, on vous doit bien ça, c'est dans quelques minutes avec Enora Malagrec. Bonjour Enora.
1: Bonjour à toutes et à tous. Bienvenue dans votre nouveau rendez-vous quotidien. On vous doit bien ça sur ICI. Aujourd'hui, on va se tourner vers le jambon. Qu'est-ce qu'il y a dans mon jambon de bon ou de moins bon? À tout de suite.
0: C'est vrai qu'on peut se poser la question. À tout à l'heure.
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0: 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Vos infos avec Jules Jouet. Bonjour Jules.
3: Bonjour Sylvain, bonjour à tous.
0: La fonction publique prépare une grande manifestation demain partout en France.
3: Une journée noire annoncée par les organisations syndicales qui s'alarment du pouvoir d'achat des agents publics. Préparez-vous à une grève dans les hôpitaux, établissements scolaires et aussi dans les transports. Le service des trains en Normandie sera dans l'ensemble assuré normalement, rapporte la SNCF, sauf sur trois lignes, Caen, Le Mans, Tours, Caen, Rennes et Paris-Granville. Un train sur deux seulement circulera demain sur ces axes.
0: S'il y a moins de trains, vous allez peut-être prendre votre voiture.
3: Mais quand on voit le prix des carburants, ce n'est pas forcément une bonne nouvelle. 2,36€ le litre de gasoil chez Leclerc encore ce matin à Vire. C'est pour ça que certains d'entre vous ont changé leurs habitudes et optent désormais pour le covoiturage. Sur la plateforme BlaBlaCar Daily par exemple, les inscriptions de nouveaux conducteurs ont explosé dans le Calvados et l'Orne. C'est ce que détaille la porte-parole de la plateforme, Clémence Perrard.
4: Avec un effet de rentrée et une réaugmentation des prix là qui redépasse des niveaux historiques, on a observé dans les départements de l'Orne et du Calvados une augmentation de 65% des inscriptions de nouveaux conducteurs. Donc ce sont des conducteurs voilà qui proposent des trajets entre leur domicile et leur travail le matin, le soir. Une rémunération qui est de l'ordre de 2 à 4 euros en fonction de la distance parcourue. Et à la fin du mois, ça représente quand même une économie d'environ 120 euros.
5: Est-ce que tous ces conducteurs trouvent des passagers?
4: Alors, c'est un peu la particularité qu'on observe actuellement, c'est qu'on a de plus en plus de conducteurs, mais le nombre de trajets réalisés, on va dire avec succès, lui a du mal à augmenter. Ça veut dire que même au niveau national, on a des conducteurs qui ont du mal à lâcher leur voiture. Il y a un peu un pli à prendre, des changements d'habitude à faire.
3: Et la hausse des prix des carburants fragilise également les stations-service indépendantes. Son représentant responsable de Mobilience en Normandie, Emmanuel Berthaud, estime entre 30 et 40% de pertes de chiffre d'affaires. Son interview est à lire sur notre site internet.
0: Ce lundi, c'est la journée mondiale pour le droit à l'avortement.
3: Trois collectifs appellent donc à un rassemblement dès 18h ce soir à Caen, place de la Fontaine. Les subventions destinées aux associations comme le planning familial sont en baisse, ce qui renforce selon eux les inégalités dans l'accès à l'IVG. Ces collectifs veulent aussi plus de moyens financiers afin de lutter contre les violences sexistes et sexuelles.
0: C'est tout nouveau, on peut désormais échanger avec un médecin généraliste directement en mairie.
3: Fini d'attendre plusieurs jours pour avoir un rendez-vous ou de faire plusieurs kilomètres pour se rendre dans un cabinet, la téléconsultation médicale s'installe près de chez vous. À Saint-Paul-du-Vernay, au sud de Bayeux, depuis une semaine, il est possible d'avoir une consultation en visio en moins d'une heure. Un gros plus pour ces communes où il n'y a pas de médecin à proximité, Nolwenn Lejeune.
6: C'est tout l'intérêt de ce dispositif, détaille Florent Rouillet, le maire de Saint-Paul-du-Vernay. Une consultation rapide et à proximité de chez soi.
7: Premier médecin est à 5 km sur Balleroy. Bon, ben, les prises de rendez-vous, ça peut demander des fois des jours. Donc, ça permet d'avoir un contact avec un médecin tout de suite, puisque là, on a un délai, ben, on le voit sur l'écran, hein, maximum 40 minutes.
6: Avant de parler avec un médecin sur la tablette, il suffit de répondre à quelques questions.
8: Pour quelles raisons consultez-vous aujourd'hui? Sélectionnez les motifs ou dictez-les.
6: De payer. Et puis ça y est, on accède à la file d'attente numérique. Une prise en main facile et rapide qui rassure Nadia. Elle gère la boulangerie et l'épicerie de la commune.
9: J'ai pas mal de clients qui ne peuvent pas trop se déplacer. Donc, elles vont venir à la mairie et puis faire leur consultation. Il y a beaucoup de personnes âgées quand même. Et pour elles, je pense que ça va être vraiment un plus.
6: Anne-Marie et Patrice habitent à 5 minutes de la mairie.
10: On est fiers que notre commune soit pilote hein, dans ce système-là et ça nous plaît beaucoup.
11: Lorsqu'on a besoin d'être renseigné rapidement, des fois, la pathologie est simple. Ça peut être un petit bobo de rien du tout, mais il faut le savoir. Et avec ça, on pourrait être renseigné sûrement.
6: Saint-Paul-du-Vernay fait partie des deux communes de Normandie à bénéficier du dispositif. Un dispositif pour lequel elle n'a rien déboursé.
3: Et le prix de la téléconsultation est de 25 euros, mais peut être pris en charge dans sa totalité en fonction de votre mutuelle. Enfin, c'est le moment de nous envoyer vos messages avant l'enregistrement de votre émission Allô Malherbe. Avez-vous apprécié les choix et le coaching de Gaël Clichy lors du derby contre Rouen? Comment vous sentez le déplacement à Fleury samedi? Vous voulez en parler avec nous, ça se passe sur WhatsApp au 02 31 44 48 44. Votre émission consacrée au SMC est désormais à télécharger et à écouter en podcast dès 18h ce soir. La météo. Sylvain.
0: Avec un temps qui va rester nuageux tout au long de cet après-midi, car quelques petites pluies sont annoncées que aussi, mais ça devrait être un peu mieux cet après-midi, en principe, hein, d'après Météo France, avec un vent faible de nord-ouest.
3: Hein. Niveau température
0: Villers-Bocage, Aubigny-Bocage, Vassivir, Caligny, Tingebré, Flers, Sourdeval et Avranches, 17 degrés, 18 à Caen et Bayeux, 19 à Falaise, Saint-Pierre-sur-Dives, 20 degrés à Lisieux, Livarot, Train, L'Aigle, C et 21 à Alençon. Pour demain, début de journée ensoleillée avec de belles éclaircies avant l'arrivée de nuages, mais des températures en hausse, 25 à 28 degrés. Je vous souhaite à tous et à toutes une excellente journée et c'est avec plaisir qu'on se retrouve demain à partir de 10h. À demain.
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1: Bonjour à tous, bienvenue en ce lundi. Je suis ravie de vous retrouver comme toutes les semaines entre 12 et 13 heures sur Ici. C'est votre nouveau rendez-vous. Ici, on parle bon plan, vie quotidienne, arnaque à éviter, santé. Nous sommes là pour vous rendre service parce qu'on vous doit bien ça. C'est le titre de ce nouveau rendez-vous quotidien. Moi, je m'appelle Enora Malagré et voici la joyeuse bande qui m'accompagne. Aude Razo, madame anti-arnaque. Coucou Aude.
12: Coucou, coucou tout le monde.
1: Valère Correa et ses bons plans. Bonjour Valère.
13: Bonjour Enora, bonjour à toutes et tous.
1: Notre éminent médecin, mon meilleur ami, Gérald Kirzek.
13: Bonjour, mais oui, le médecin doit être votre meilleur ami. Exactement, c'est une bonne formule.
1: Et c'est le cas. Notre rayon de soleil, notre grande journaliste Elsa Wolinski. Bonjour,
14: bonjour
1: Elsa. Le gros dossier du jour, chères auditrices, chers auditeurs, le jambon. Vous allez voir. Appelez-nous, laissez-nous un message vocal pour savoir si tout est bon définitivement dans le jambon. Ça se passe au 0810 055 056. C'est un WhatsApp gratuit. Nous sommes là pour vous. Et puis laissez-nous aussi des messages vocaux, comme l'a fait aujourd'hui Sophie.
15: Moi, je me suis fait arnaquer par un mail d'Octolib en répondant à un sondage et j'ai dû payer 1 euro pour recevoir un kit. Je voulais savoir comment faire pour pas qu'on me pirate.
1: Oula, ça c'est une question pour notre chère Aude Razo.
12: Oui, alors Sophie, c'est un faux mail d'Octolib qui tourne beaucoup, je le précise. Déjà, premier réflexe, prévenir sa banque et faire opposition.
1: On y répond dans une trentaine de minutes. Hein. Vous l'avez vu, c'est votre émission. Exprimez-vous chez nous. 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Mon cher Valère, nous avons la joie et l'avantage, comme tous les lundis, de recevoir un ou une collègue de chez 60 millions de consommateurs. Aujourd'hui, on la connaît bien maintenant dans l'émission. Elle s'appelle Patricia Chéropoulos. Bonjour Patricia.
16: Bonjour.
1: Vous consacrez cette semaine un magnifique dossier sur le jambon. Alors, est-ce que tout est bon dans le fameux jambon, Valère Correa? Je suis très fière de ma formule, hein, qui date des années 20, vous l'aurez noté. Je vais la répéter 50 fois. Alors, apparemment, pas toujours.
13: En tout cas, le jambon, c'est pas très cher. C'est source de protéines et vous avez enquêté chez 60 millions sur ce produit très populaire. Patricia, justement, c'est ce qu'on retrouve dans votre mensuel là, qui est arrivé en kiosque. Est-ce qu'on peut manger du jambon les yeux fermés ou est-ce qu'il faut vraiment faire attention?
16: Non, je dirais pas les yeux fermés. Hein. Mmh. Évidemment, il faut faire attention à pas mal de choses. On peut regarder déjà les étiquettes. Hein. C'est toujours le conseil qu'on donne. Mais déjà, voir s'il y a beaucoup ou pas beaucoup d'additifs, de différentes choses qui peuvent être ajoutées. Ça, c'est une première chose que tous les consommateurs peuvent voir.
1: Mais le Nutri-Score, pardon, est différent sur chaque paquet de jambon?
16: Alors déjà, il n'est pas obligatoire, mais on voit que la plupart jouent le jeu. Hein, la plupart des fabricants, en général,
1: le Nutri-Score, je vous coupe, je le rappelle, oui. A, B, C, D, E, pour savoir si le produit
16: est bon pour la nutritionnelle.
1: Voilà, exactement. Hein,
16: c'est ça. Et en gros, ça s'étale entre C et D. Donc, c'est pas catastrophique et c'est pas non plus terrible. Voilà, c'est entre deux. Hein.
13: Quels sont les produits, les ingrédients à éviter quand on regarde les étiquettes, justement? Est-ce qu'il y a certains ingrédients qui doivent attirer notre attention?
16: Oui, alors déjà, c'est la longueur de la liste. Hein. C'est-à-dire que plus il y a de choses ajoutées, en général, c'est... Après, il peut... souvent, les additifs qu'on retrouve, c'est des conservateurs, c'est les fameux nitrites. Et c'est aussi des antioxydants, la plupart du temps l'acide ascorbique qui n'est pas un additif méchant, hein, faut le dire tout de suite. Donc après d'autres rajoutent du gras, rajoutent d'autres choses aussi.
13: Quand on regarde le classement, on voit que le jambon aussi, il est souvent trop salé. Le classement, je parle dans votre magazine. quand on se tourne vers des produits qui annoncent une teneur en sel réduite, vous savez, on voit souvent écrit moins 25% de sel, c'est bien, ça marche ça ?
16: C'est la réalité. Oui, ça c'est vrai qu'on l'a regardé. En général, un jambon standard, c'est autour de 2 grammes par 100 grammes. Donc une tranche de jambon, c'est à peu près 35-40 grammes. Donc en gros, nous ce qu'on dit, c'est que vous mangez par jour une tranche de jambon, ça vous apporte un sixième des apports recommandés. Qui l'apport recommandé étant de 5 grammes par jour.
13: En sel, là, on parle.
16: En sel. Donc, comme ça paraît rien.
1: Mais vous confirmez, pardon, docteur Kirzak.
14: Oui, mais là, c'est très salé. Et pour les gens qui ont l'insuffisance cardiaque, à qui on a dit attention au sel, faut faire attention au jambon, mais toutes les charcuteries, même si c'est marqué moins 25%, parce que moins 25%, ça ne veut pas dire zéro. Ça veut dire que c'est un apport en sel quand même important.
16: Oui, c'est réduit, mais quand même, oui, ça existe évidemment, parce qu'après, il y a le fromage, il y a le pain sur lequel vous allez mettre votre jambon, par exemple. Donc tout ça, ça apporte du sel, évidemment.
13: On parle souvent des nitrites dans le jambon, alors ça fait un petit peu peur. On parle aussi des nitrates. Qu'est-ce que dit votre classement sur les jambons qu'on a dans les supermarchés ?
16: Alors, les nitrites, pour rappel, ce sont donc des additifs, des conservateurs, enfin des antibactériens qui vont empêcher justement le développement. On parle souvent de la salmonelle, l'hystériose, le botulisme aussi. Donc, dans un sens, ils vont être très importants. Le problème, c'est que maintenant, on sait que les nitrites sont potentiellement cancérogènes et les charcuteries ont été classées cancérogènes, justement, juste vraiment cancérogènes. Pourquoi ? Parce que si vous en abusez, vous risquez d'ingérer trop de nitrites et ça, c'est des éléments cancérogènes. Voilà. Donc, on a vu, par contre, dans notre classement, nos analyses ont montré que, bonne nouvelle, nous n'avons pas trouvé beaucoup de nitrites. En tout cas, loin de la limite supérieure autorisée.
12: Et moi, je vois parfois des lardons sans nitrite. Donc là, c'est bien, du coup, si j'en achète ?
16: Alors, c'est sans nitrite ajouté. Après, il y a toujours un peu de nitrite naturellement présent dans la viande. L'autre chose qu'il faut vérifier aussi, c'est que le sans nitrite, il n'y a pas eu un subterfuge qui est en fait du bouillon de légumes ajouté à la place des nitrites. Or, les bouillons de légumes, souvent, contiennent des nitrates. Et ces nitrates vont se transformer en nitrites. Donc, si vous prenez du jambon ou lardon sans nitrite, c'est ça aussi l'importance de regarder l'étiquette, c'est vérifier qu'il ne s'agit pas de bouillon de légumes à la place.
1: D'accord. Alors, les enfants, on va continuer de parler du jambon. Il y a une grande liste dans votre magazine, ma chère Patricia. Donc, si jamais vous avez envie de poser des questions sur le jambon que vous achetez au supermarché, eh bien, on vous dira s'il est plus ou moins bon. Je vous poserai aussi des questions pour moi-même, d'ailleurs. Et puis, tout à l'heure, d'ailleurs, le docteur Kirzak vous parlera des moustiques. Sachez-le, une émission...
14: Sans rapport. Avec le jambon.
1: Coq à l'âne. Et Elsa nous parlera de Zidane. C'est vous dire la richesse de l'émission. Franchement, ça va être un peu fou. Et puis, on parlera évidemment aussi du jambon végétal. Alors, est-ce que c'est vraiment végétal ? Grosse tendance. Est-ce que c'est vraiment bon pour la santé ? On répond à tout. C'est votre émission 0810 055 056. Mais pour l'heure, un peu de musique, YouTube, New Year's Day sur votre radio. Ici, on est ensemble jusqu'à 13h dans On vous doit bien ça.

0: Glorious Day avec cet accent lamentable breton sur votre radio. Ici, on est ensemble jusqu'à 13h.
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0: Je salue au passage les 44 merveilleuses locales du réseau ici, partout en France, qu'on embrasse très très fort. On est au cœur d'un dossier jambon. Est-ce que tout est bon dans le jambon? Avec quoi est-il fait? Quelles sont les marques qu'on vous recommande? C'est l'objet de ce dernier 60 millions de consommateurs. Et nous avons Patricia Chéropoulos qui nous fait la joie d'être avec nous aujourd'hui pour en discuter. Si vous avez des questions à nous poser, ça se passe au 0810 055 056. Un peu plus tard, le docteur Kirzek nous parlera moustiques. Vous vous faites bouffer par les moustiques, vous, en ce moment?
2: Oh oui.
0: Écrivez-nous, appelez-nous. Et notre Elsa chérie nous parlera de Zizou. Grosse émission aujourd'hui. Alors, nous avons une auditrice qui nous appelle. Elle s'appelle Noël. Bonjour, Noël.
3: Bonjour.
0: Comment allez-vous, chère Noël?
3: Oh, moi, toujours très bien.
0: Ah, vous appelez d'où?
3: Orléans Centre.
0: Ah, bah alors, on embrasse très fort ici, Orléans.
3: Comment ?
0: On embrasse très fort ici, Orléans, d'où vous nous vous écoutez, évidemment.
3: Je vous suis bien sûr sur Facebook.
0: En plus, on en a de la chance. Oui. Alors, vous faites attention à ce que vous mangez. On parle de jambon, oui, justement. Dites-nous tout.
3: Eh bien, moi, je fais très attention à ce que je mange, parce que, pour ma santé personnelle. Oui. Et je n'achète que du jambon à la coupe, avec le moins de sel possible. Et puis, parce que je trouve que dans les magasins, il y a beaucoup de jambon qui est en vente, sous blister ou pas. Mais c'est plutôt de l'eau avec du sel et un tout petit peu de jambon.
0: Alors, quand vous dites à la coupe, chère Noël, c'est dans le supermarché ou à la coupe dans...
3: Oui, alors ça peut être dans les supermarchés où on arrive à trouver du jambon à la coupe.
0: Oui, bien sûr. C'est bien ça ou pas, Patricia Chéropoulos? Oula,
4: oui.
0: Il y a une hésitation un peu étrange.
4: Alors, j'avoue que parfois, ça peut être aussi du jambon industriel qui est proposé à la coupe. L'avantage, c'est que vous choisissez, vous avez la quantité et vous évitez le plastique aussi. Par contre, c'est important aussi. Hein. On l'oublie, mais le problème, souvent, c'est sous blister. Après, dire qu'il est de meilleure qualité s'il n'est pas artisanal, ça, c'est compliqué à dire. Si on veut du jambon artisanal, c'est-à-dire fait avec un seul producteur, par exemple, ça sera plutôt chez le boucher charcutier, par exemple.
0: D'accord.
4: Après, si on se fixe sur les nitrites, là, dont on parlait tout à l'heure, il n'est pas certain qu'un jambon artisanal en contienne moins, peut-être même au contraire. Mais ça, c'est une autre histoire. Pourquoi ? Parce que les petits laboratoires artisanaux ont moins les moyens de maîtriser, en fait, l'utilisation des nitrites.
0: Aude Razo, puis Gérald Kirzek.
5: Moi, j'achète au rayon traiteur, au supermarché. Il y a des rayons italiens, par exemple. Alors, j'ai tendance à penser que c'est de meilleure qualité, le jambon, il est plus fin, etc. J'ai raison ou j'ai pas raison?
4: Ça dépend sur quoi on se base, sur l'aspect organoleptique et puis sur l'aspect peut-être viande. Ça peut être des cochons d'élevage un peu plus vertueux. Là encore, si on se fixe sur les additifs, les nitrites, non, il n'y a pas plus de garantie.
5: Il faut que je regarde l'étiquette, en fait.
4: Voilà.
0: Pardonnez-moi, vous avez utilisé un mot savant.
6: Organoleptique.
0: Et en tant que blonde, mais avec ma collègue,
7: moi je suis brune et je n'ai toujours pas, j'ai pas compris. Non plus.
4: Organoleptique, ce sont les caractéristiques sensorielles. C'est le goût, en général, le goût, la texture et l'odeur.
0: Voilà. On apprend en s'amusant.
6: Et pour le Scrabble, ça va être bien. Prochain Scrabble.
0: Oui, Gérald, vous vouliez dire quelque chose.
6: Il faut faire attention à la gueule du jambon. J'allais dire, plus il est moche, alors évidemment, s'il a traîné, etc. Ça,
0: c'est comme les hommes. Plus il est moche, plus ils sont
6: moches. C'est comme pour tout le monde. Non, mais c'est comme, vous savez, les légumes ou les fruits moches, on incite à les manger. Ben là, c'est un peu pareil. On cherche du jambon blanc, tout rose, tout joli, tout avec une bonne appétence visuelle, etc. Et en fait, plus il est joli, c'est plus il est bourré de conservateurs, généralement. Et moi je suis assez surpris parce que vous mettez deux tranches de jambon, une industrielle, pas bonne sur le plan nutritionnel, plein de nitrites, elle est toute rose. Et puis à droite, et vous mettez une tranche qui est moins rose, qui est moins appétante à côté. Vous proposez ça, je suis sûr que vous allez tous aller vers la rose bien jolie. Alors que c'est l'inverse sur le plan nutritionnel.
0: Noël, qu'en pensez-vous? Vous auriez tendance à aller vers le jambon rose fluo ou un petit...
3: Non, pas du tout.
0: Eh oui.
6: Bravo.
3: Quand j'étais plus jeune, on n'avait pas du jambon rose fluo. On avait plutôt du jambon qui tirait plutôt vers le gris marron.
0: Ça c'est déjà un bon signe.
3: Et qui n'était pas forcément bien proportionné. Et voilà. Donc c'est vrai que je suis d'accord avec le monsieur. Je prendrais plutôt l'autre jambon.
0: Le docteur Kirzek.
3: Il est meilleur.
0: Merci beaucoup Noël. On vous embrasse très chaleureusement. Passez une très belle après-midi. Valère Coréard.
8: Patricia Chéropoulos. Un mot sur le bio, le jambon bio. Est-ce que c'est un marqueur intéressant pour avoir un jambon de meilleure qualité?
4: Oui, c'est un marqueur intéressant parce que déjà au niveau santé, bien-être animal et type de cochon, et généralement oui, il y a des impératifs, il y a plus d'obligations en fait et sanitaires et surtout aussi au niveau de l'élevage du jambon. Et il y a aussi moins d'additifs qui sont autorisés. Par contre, les nitrites sont tout de même autorisés dans le bio. En général, il y en a moins. Il y a un effort qui est fait là-dessus, mais bio ne veut pas forcément dire sans nitrite.
2: C'est plus qu'une tendance, c'est vraiment un phénomène de fond. Les jambons végétaux, alors on en voit un peu partout. Qu'est-ce que ça donne ? Vous avez enquêté dessus ?
4: Moi, je suis pas du tout. Alors, ça n'a rien à voir avec le jambon, le vrai jambon. C'est pas du jambon. Après, c'est à la tête d'un jambon, on va dire. Mais c'est pas si on veut. Mais ça n'a pas. Voilà. Alors, pourquoi pas pour végétaliser son assiette ? Pourquoi pas pour les gens qui sont les végétariens, végétaliens ? C'est une option. Après, il faut savoir que ce sont des aliments qu'on dit maintenant ultra transformés. Voilà, parce que ça. Pour donner l'apparence d'un jambon et la texture organoleptique, on ajoute du colorant, des texturants, donc il y a souvent beaucoup d'additifs.
0: On va continuer de parler de jambon végétal, ça nous intéresse grandement. Vous avez donné aussi une petite liste des jambons à éviter et ceux que vous recommandez dans 60 millions de consommateurs. Juste après cette nouveauté, Vanessa Paradis, rendez-vous sur ICI, dans votre nouveau rendez-vous. On vous doit bien ça, on est ensemble jusqu'à 13h.

0: paradis. Rendez-vous sur Ici, on est ensemble jusqu'à 13h. Dans votre nouveau rendez-vous, on vous doit bien ça. Jusqu'à 13h.
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0: Et avec toute la bande, nous parlons de l'alimentation et en particulier du jambon. Grâce à notre éminente collègue Patricia Chéropoulos de chez 60 millions de consommateurs qui y consacre un dossier passionnant. Il y a une liste assez longue des jambons qui sont bien notés et qui sont mal notés. On y reviendra dans un court instant. Pour le moment, on parlait du jambon végétal. C'est la grande mode, Patricia Chéropoulos, vous l'avez dit. Elsa Wolinski, vous avez une question?
2: Non, je me demandais s'ils étaient protéinés comme on le vend un peu dans le marketing.
3: Alors c'est très variable, mais certains peuvent être aussi protéinés que le jambon normal, carné, c'est autour de 20 grammes par 20 grammes par 100 grammes, excusez-moi. Mais en revanche, les protéines, là, elles ne sont pas naturelles. Ce sont des protéines réhydratées. Il y a aussi du soja, évidemment. Mm-hmm. Donc, c'est différents types de protéines. Donc, il faut là aussi regarder la composition. Mais certains sont bien protéinés.
0: Je vois notre docteur Kierzek qui dodeline avec sa petite tête.
4: Vous avez totalement raison. C'est-à-dire que les protéines, c'est hyper important pour la santé. Plus on vieillit, plus on a besoin de protéines. Je vous rappelle que c'est de l'ordre de 0,8 grammes de protéines par kilo et par jour pour tout un chacun. Et plus on vieillit, on peut monter jusqu'à 1 gramme ou 1,2 grammes en termes de besoin, sinon on perd des muscles. Mais il faut des protéines saines, des protéines qui ne sont pas ultra transformées. Et le mot-clé là, c'est la transformation. Ce qui est mauvais, ce qui est cancérogène, ce qui n'est pas bon pour la santé, c'est l'ultra transformation. Plus on est proche du produit brut, mieux c'est. Tout le reste, tout ce qu'on va ajouter, tout ce qu'on va transformer, etc., c'est ça que l'organisme supporte moins bien.
0: Valère.
5: J'aimerais qu'on dise un mot sur une petite phrase que vous avez dite tout à l'heure, c'est attention, charcuterie et cancer, il y a quand même une équation. Vous pouvez juste nous remettre les choses au clair là-dessus, c'est important.
3: Oui, en fait, les scientifiques et les agences sanitaires ont reconnu que le jambon était cancérogène, c'est-à-dire que si on en mange en excès, ça augmente le risque de survenue de cancer. Pourquoi ? Et ça, c'est à cause des nitrites dont on a largement parlé. Maintenant, c'est pas parce que vous mangez une tranche de jambon que vous allez développer un cancer, c'est ça. Mais c'est pour ça que les recommandations officielles, c'est 150 grammes de charcuterie par semaine, soit à peu près 3-4 tranches de jambon ou on va dire 15-30 tranches de saucisson, par exemple.
4: Et on varie son alimentation en toxicologie, comment nutrition, c'est la dose qui fait le poison. Donc il faut varier son alimentation, du végétal, de l'animal, du jambon, du poisson, etc. Et c'est ça qui fera que vous allez limiter les risques.
0: Beaucoup de réactions au 810-055-056. Je vais essayer quand même de prendre tout le monde. D'abord, on va commencer par par Marie, c'est incroyable. Marie pour la fin, parce que je vais voir, c'est tout à fait particulier. D'abord, Cédric qui appelle via Ici, Belfort, Montbéliard. Bonjour Cédric.
6: Bonjour à tous.
4: Bonjour.
0: Vous allez bien, Cédric?
6: Ah ben lundi, on peut tout espérer quand la semaine commence.
0: Oh, c'est très beau. Joli, très belle formule que je vais totalement vous voler, cher Cédric. Très belle formule.
6: À la fin, on ne sait pas, mais là, le lundi.
0: Au moins, voilà, quand ça commence, l'espoir est permis. Alors, vous achetez où votre jambon?
6: Moi, j'ai vu la tradition qui se perpétue depuis longtemps. Allez, tuer le cochon. En Franche-Comté, comme certaines autres régions, on va à la ferme. Et le cochon est tué et produit plein de bonnes du fromage de tête, plein de bons produits. Et on sait d'où ça vient.
0: Très bien.
6: L'éleveur, il a eu le cochon, il a pris soin et après il nous donne les produits qui viennent de là. Il sait que c'est de là, nous aussi. Et on a des choses de nos régions et c'est impeccable. C'est pas
0: plus vrai.
6: Cher que du sous vide. Ça enlève le sous vide. C'est un circuit court. Voilà, tous les
0: choses. Absolument. Vous allez vous-même à la source. Alors, je pensais, quand vous avez démarré, j'ai cru que vous alliez vous-même tuer le cochon. Mais non, vous allez chez quelqu'un, effectivement, un éleveur. Alors, effectivement, on peut le faire. Alors là, c'est carrément, on est au cœur du produit, au bout de la cuisse, en haut de la queue.
5: Mais ce que disait Patricia, c'est que ça ne garantit pas pour autant l'absence de nitrites, voire même, tendance à se caler un peu plus.
3: Ça a plein d'autres qualités. Effectivement, on a la traçabilité du cochon. Cette fois, on sait que c'est pas du cochon, du jambon reconstitué, mais du vrai jambon, ça c'est. Mais voilà, les nitrites sont peut-être là.
0: On va prendre aussi Marie qui nous appelle. Bonjour Marie.
7: Bonjour.
0: Bonjour. Alors écoutez, ça c'est fou. Vous faites vous-même votre cochon. C'est ça Marie?
7: Oui.
5: Votre jambon.
0: Votre jambon, pardonnez-moi. Alors dites tout ça rapidement.
7: Plus maintenant, parce que maintenant je suis toute seule, mais quand j'avais mes enfants, une année, j'ai voulu faire mon jambon. Parce que moi, je suis originaire du monde paysan.
0: Oui.
7: Et j'avais l'habitude, quand j'étais plus jeune, de voir faire à la ferme. Ouais. Donc, je l'ai fait.
0: Ouais.
7: Et depuis, j'en ai jamais acheté.
0: Bah, je comprends. Bah, écoutez, on va vous passer un petit coup de fil en antenne. J'aimerais bien savoir comment vous
2: mais
0: le faites.
2: Oui, comment on fait.
0: On va, bah, peut-être qu'on peut la prendre après, d'ailleurs, pour qu'elle nous raconte. On continue de réagir, hein, 0810 055 056. C'est l'heure de l'actualité, là, tout de suite, maintenant, dans vos régions, grâce aux 44 locales de votre radio ici. Allez, à tout de suite.
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18: Dans le Calvados, participez à un moment atypique, à une expérience sensorielle unique, qui est une manière originale et conviviale de vous sensibiliser au handicap visuel et à la création culinaire. Une soirée qui se déroule dans l'obscurité totale, où vous allez déguster un somptueux menu. L'accueil et le service sont assurés par des adultes malvoyants qui vous accompagneront pour cette expérience. Le dîner dans le noir, c'est le 17 octobre prochain à la ferme culturelle du Bessin à Équé-sur-Seul. Toutes les infos pratiques sur fcb.varembert.com. Dans l'Orne, a cité au spectacle haletant des courses hippiques qui mêlent des épreuves de galop et d'obstacles. Et pendant que les parents assistent à ce spectacle, les enfants profitent de structures gonflables installées sur place. Des moments inoubliables de compétition et d'émotion à vivre sur l'hippodrome de la Bergerie du Haras National du Pin. Prochaine réunion, le 11 octobre à partir de 13h et le 25 octobre à partir de 13h également. Encore plus d'infos sur le site officiel de la Société des Courses du Pin, coursesdupin.com.
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0: Il est midi 32, bienvenue dans votre nouveau rendez-vous quotidien. Sur Ici, ça s'appelle On vous doit bien ça. Et ici, on parle vie quotidienne, arnaque à éviter, santé aussi de nos animaux. Nous sommes là pour vous rendre service parce qu'on vous doit bien ça. C'est le titre de l'émission, vous l'aurez compris. Je ne suis pas toute seule, moi je m'appelle Enora Malagré, je suis avec Aude Razeau, Valère Coréard, Gérald Kierzek, qui nous parlera moustiques tout à l'heure. Et notre chère et tendre Elsa Wolinski qui nous parlera de zizane. Mais là, nous étions en train de parler du jambon. Quelles étaient, quelles étaient les bonnes marques. On va vous faire une petite liste, les amis, dans un court instant, grâce à Patricia Chéropoulos de 60 millions de consommateurs. Réagissez, 0810 055 056. On va vous la donner, la liste. Mais pour l'heure, faites comme notre chère Sophie. Laissez-nous un vocal.
19: C'est Sophie, Damien. Moi, je me suis fait arnaquer par un mail d'Octolib en répondant à un sondage et j'ai dû payer 1 euro pour recevoir un kit. Je voulais savoir comment faire pour pas qu'on me pirate.
0: Et ça, c'est pour Aude Razeau.
20: Oui, faux mail, hein, Doctolib, je précise bien, Sophie. Alors, c'est bien que vous en parliez, c'est un mail qui tourne beaucoup depuis, 2-3 mois, et qui vous propose de vous faire gagner un Medicare kit. Ouais. Alors, un kit, une trousse de secours, en fait, avec un stéthoscope, des pansements, vous avez des compresses, vous avez du sparadrap, kit que vous ne recevrez jamais, je le précise bien. Et donc, elle parle de sondage, Sophie, elle a raison. En fait, on vous demande de répondre à un petit sondage, hop, c'est gagné, et soi-disant, vous allez recevoir ce kit. Le piège, c'est quoi? quoi? C'est qu'on vous dit qu'il faut régler des frais d'envoi, 1 euro, 2 euros, et donc on vous demande votre numéro de carte bleue. C'est ça que Sophie, elle a payé.
14: D'accord.
20: Donc, première chose, Sophie, puisque vous avez donné votre numéro de carte bleue, peut-être que vous l'avez déjà fait, mais vous contactez votre banque le plus rapidement possible pour faire opposition. Avec un peu de chance, vous n'avez pas encore été débité. Et surtout, il faut éviter d'autres prélèvements, puisque les escrocs ont votre numéro de carte bleue. Vous parlez de piratage, Sophie. Alors, piratage de quoi? Ça dépend. Vous avez donné sans doute dans ce sondage, parce que souvent c'est demandé, votre nom et votre adresse postale. Le risque, c'est quoi? C'est d'être ciblé par des arnaques ensuite très crédibles, où il y a votre nom et votre adresse postale, donc vous y croyez, et en fait c'est faux. Donc là-dessus, c'est de la vigilance plus que du piratage. Autre risque, est-ce que dans le process, vous avez donné votre mot de passe Doctolib? Là, vous le changez immédiatement depuis l'appli ou le site Doctolib. Et puis si vous avez le même mot de passe partout, on fait un peu ça nous, hein, on a tous un peu le même mot de passe partout. Voilà. Il ne faut pas, bien sûr. Et bien, changez vos mots de passe partout, parce que du coup, là, c'est une entrée royale pour les
0: bien sûr. Merci beaucoup, cher Aude Razzeau. Avant de remercier et de saluer notre chère Patricia Chéropoulos, deux petites marques sympathiques. Par exemple, je vois sur votre merveilleux magazine 60 millions de consommateurs, par exemple, le Monoprix Bio est noté à 15 sur 20, celui qui coûte 6,15 euros. Pas dingo. Si ça va, 15 sur 20, c'est bien.
3: Oui, oui, oui, on a des plutôt pas mal. C'est
0: par
3: bien.
0: Contre, celui que j'achète, moi, je vous le dis, le supérieur de chez Fleury Michon à l'étouffé, bah, tu m'étonnes qu'il est étouffé, il coûte 1,79€, je crois.
5: Je sais plus quoi.
0: Et lui, il a noté 13,5. Pas dingo, celui-là.
3: Ouais,
0: il est mieux. Pourquoi? Qu'est-ce qui se passe dans celui-ci?
3: Eh ben, là, on lui reproche notamment sa composition. Il y a un peu trop d'additifs, trop d'ingrédients. C'est principalement le reproche.
0: Donc, si vous voulez toute la liste de tous les jambons que vous allez acheter en supermarché, voir qui est bon, qui est moins bon, eh bien vous achetez le 60 millions de consommateurs. Oui, Gérald Kersen.
4: Juste une petite alerte sur les salaisons et les charcuteries maison dont on parlait tout à l'heure avec notre auditrice. Oui, si c'est fait dans des normes de sécurité extrêmement importantes, parce que le risque, c'est le botulisme, c'est la salmonelle. Le premier risque de botulisme, bah, c'est justement les charcuteries maison, donc attention.
0: Merci beaucoup, docteur, et merci à vous surtout, Patricia Chéropoulos. Merci, achetez 60 millions de consommateurs. Ici, passe toujours des choses passionnantes. Mais pour l'heure, nous allons recevoir Pascal, qui a gagné, qui appelle d'Île-de-France, d'Antony, dans les Hauts-de-Seine. Bonjour, Pascal.
21: Oui, bonjour Enora.
0: Comment ça va, Pascal?
21: Très très bien.
0: Eh ben super. Quelle belle voix. On ne peut mieux. Vous êtes inscrit sur le site ici.fr car vous le savez, Pascal, je booste votre pouvoir d'achat et c'est gagné.
22: Bravo.
21: Bravo.
0: Ben oui, c'est aussi simple que ça. Vous partez avec 200 euros à dépenser dans une grande enseigne. Il y aura un autre gagnant un peu plus tard dans l'émission. Ben voilà, Pascal, c'est tout simple.
21: Bah oui, c'est très bien ça.
0: C'est parfait, on adore. On vous embrasse très très fort, cher Pascal. Passez une très belle après-midi. Dans un instant, notre Gérald Kersek nous parlera moustiques. Et oui, ils sont de retour. Et Elsa Wolinski nous parlera de son amour pour Zidane. Mais pour l'heure, un classique qu'on aime tant, Michel Delpech, pour un flirt sur votre radio. Ici, on est ensemble jusqu'à 13h, chers amis.

0: Pêche pour un flirt sur votre radio ici, on est ensemble jusqu'à 13h, donc on vous doit bien ça.
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0: Midi 40, nous sommes ensemble jusqu'à 13h. On a parlé du jambon. Si vous avez des questions, 0810 055 056, on est ensemble, hein, c'est votre émission. La plupart du temps, on a plutôt les réponses, sauf Valère aujourd'hui, qui est pas dingue. Je vais pas vous mentir. J'avais envie de le mettre un petit tac.
3: C'est pas mon jour, hein.
0: Parce que c'est lundi, c'est faux. Nous allons parler du retour des moustiques, cher docteur Kirzek. Ils sont de retour.
4: Mais ils sont partis?
0: Qui, les moustiques?
4: Oui.
0: Ben non, ils reviennent.
4: Mais c'est ça,
0: ils
4: la question.
0: Partis, c'est insupportable. Alors, sont-ils déjà revus? Ouais, voilà, bref, on comprend plus.
3: Allez, débrouillez-vous.
0: Débrouillez-vous avec ça. Non, mais c'est insupportable, ils sont de retour.
4: Mais parce que les moustiques, avant, c'était pendant la période d'été, c'était plutôt le pourtour méditerranéen. Maintenant, ils sont partout, c'est pas que l'été. Et on nous a beaucoup parlé du moustique tigre, vous savez, la femelle du moustique tigre, ce moustique un peu plus gros, avec des bandes un peu blanches et noires, c'est pour ça qu'on l'appelait moustique tigre, qui piquait le jour. Donc, on se disait, bon, ben, c'est tranquille la nuit, etc. Sauf que là, il y a un deuxième type de moustique qui arrive, qui est le moustique commun, le moustique lambda, qui n'est pas du tout moustique tigre, et qui est, et on en avait un tout petit peu parlé si vous avez suivi l'actualité, qui est pourvoyeur du virus du Nil, le West Nile virus. Oula. Et donc le jour, vous avez le moustique tigre, ça donne la dengue, le chikungunya, le soir et la nuit, vous avez le moustique commun, ça donne le West Nile virus, et tout ça fait qu'on n'est jamais tranquille, c'est plus le pourtour méditerranéen, il y en a partout, réchauffement climatique
0: bien
4: oblige,
0: sûr.
4: Etc.
0: Même en Bretagne, moustiques. Chez moi, vous
4: mais
0: pensez
4: oui, même en Normandie, même en Boutin, en Bretagne, etc.
0: Même
4: le moustique
0: le
4: se répand de partout, il pique de partout. Et je vais vous rajouter une troisième catégorie de moustiques.
0: Encore une bonne nouvelle.
4: Qui est pourvoyeuse, cette variété de moustiques, du paludisme.
0: Ah,
4: c'est le palu. Parce qu'il faut quand même savoir.
0: Attendez,
4: que
0: on est en France, on peut avoir le palu maintenant.
4: Eh oui, ça s'appelle le paludisme.
0: On prend les bagages et on part en Norvège. On s'en va.
4: C'est exactement ce qu'a fait le moustique. Il a pris les bagages, il est monté dans un avion. Et autour des zones d'aéroports, et en particulier en Allemagne, il y a eu quelques cas en France il y a quelques années, le moustique, en fait, il débarque. Voilà pourquoi quand vous prenez l'avion venant d'une zone qu'on appelle impaludée des moustiques, qu'est-ce qu'on fait? Ben, les hôtesses de l'air viennent faire pshhh et viennent désinsectiser la cabine. Hein, c'est exactement pour ça, sauf que les moustiques, ils sont malins, ils sont résistants, ils se planquent, et donc ils débarquent, et on peut avoir, sans jamais avoir voyagé, le paludisme, surtout si vous habitez dans une zone autour de l'aéroport.
0: Valère Coréard.
3: Une information incroyable que je viens de voir, c'est qu'il y a entre 700 et 800 000 décès à cause des moustiques chaque année dans le monde, alors que seulement 5 à 10 personnes meurent à cause d'un requin.
4: C'est l'animal le plus dangereux sur la planète. C'est le moustique. On vous aurait posé cette question, vous auriez dit, c'est le requin, ou c'est le loup, c'est je ne sais quoi, mais en fait, pas du tout, c'est le moustique. Ça monte même jusqu'à 1 million de morts. Et les morts, c'est essentiellement le paludisme. Et puis ensuite, c'est la dengue, le chikungunya, tous ces virus, un peu ce qu'on appelle des arboviroses, qui peuvent donner des fièvres hémorragiques, qui peuvent donner des troubles neurologiques. Je parlais du virus du Nil. Ouais. Alors, c'est chez les gens les plus fragiles, les plus âgés, ou au contraire, les nourrissons. C'est extrêmement rare. Le paludisme, en revanche, il est très fréquent. Mais tout le reste, la dengue, le chikungunya, vous et moi, quand on n'a pas d'antécédent particulier, on se fait piquer par le moustique, on a une petite fièvre ou pas de symptômes du tout, et ça passe. Sauf que chez certains, il va y avoir des symptômes beaucoup plus embêtants, avec le rein, avec le système neurologique, et c'est là où il faut s'inquiéter.
0: Audrazo.
5: Moi, j'ai tendance à mettre du répulsif partout, de le pchit-pchit dans l'air.
0: Et sur les gens.
5: Sur la
0: je
5: peau,
0: vous ai vu le faire sur Valère.
5: Sur la peau, etc. J'en mets tout le temps, mais en fait, évidemment, c'est dangereux.
4: C'est dangereux. C'est des produits chimiques, évidemment. Donc le mieux, il y a d'autres mesures. Le répulsif, pourquoi pas dans des zones où il y a beaucoup de moustiques, mais les moyens physiques ne sont pas chimiques du tout. Donc il vaut mieux mettre une moustiquaire, par exemple. Ah. Ça, c'est le premier réflexe. Des vêtements longs qui vont vous couvrir.
0: D'accord.
4: Là, il n'y a pas besoin de répulsif.
0: Les huiles essentielles.
4: Les huiles essentielles, ça fonctionne.
0: Ça fonctionne.
4: Attention,
0: ça
4: peut irriter la peau et c'est contre-indiqué chez les enfants et les femmes enceintes. Donc on les met plutôt à distance, mais on peut mettre dans une petite coupelle de l'huile essentielle, par exemple. Mais attention avec la peau. Et puis les répulsifs, pourquoi pas? Il y a des répulsifs moins toxiques, moins chimiques que d'autres. Et puis surtout, supprimer l'eau stagnante. Vous savez, les vieux pneus coupés avec l'eau qui stagne, ou les pots de fleurs où il y a les coupelles dessous, etc. C'est des nids à moustiques, c'est des nids à femelles moustiques.
0: Ils vont partir un moment, là, en hiver, là.
4: C'est pas prévu, parce qu'encore une fois, le réchauffement climatique, les conditions météorologiques font qu'il y en a de plus en plus.
0: D'accord, merci docteur Kirzek. Ça nous a bien sapé le moral.
6: Moi j'ai été piquée hier, je suis inquiète là.
4: Il y a des pots moustiques aussi.
0: Est-ce que vous faites bouffer par les moustiques, chers amis? 0810 055 056. On va s'écouter Louane. On continue de dérouler l'émission ensemble jusqu'à 13h. Ça s'appelle Si t'étais là sur votre radio ici.
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0: Louane, si t'étais là, sur votre radio ici, on est ensemble jusqu'à 13h.
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0: 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Midi 47, c'est votre nouveau rendez-vous quotidien sur votre radio ici. Ça s'appelle On vous doit bien ça. Et on est ensemble jusqu'à 13h. Beaucoup de réactions au 0810 055 056. On va accueillir tout de suite Frédéric qui va démonter une petite idée reçue. Tiens, ça vous est adressé, docteur Kersek. Bonjour Frédéric, bienvenue.
2: Oui, bonjour, bienvenue. Voilà, donc je voulais témoigner parce que au niveau de la perception de la population, il paraît qu'il y a beaucoup de moustiques dans les mares. Or, en fait, il n'y a aucun moustique dans les mares. Au contraire, donc c'est un réservoir de prédateurs de moustiques et il faudrait faire plus de mares.
0: Plus de mares. Alors, battle avec docteur Kirk.
3: Mais non, mais c'est exactement, on dit la même chose. D'accord. Moi, c'est les eaux stagnantes qui ne sont pas des mares. Et ces eaux stagnantes, il n'y a pas d'écosystème. Il n'y a pas de têtards, il n'y a pas de libellules ou de larves de libellules qui vont manger les moustiques. Donc, la mare, au contraire, c'est un écosystème vivant. Il y a plein d'autres insectes ou des oiseaux qui vont venir dessus, qui vont manger les moustiques. Alors que sur une coupelle ou sur un vieux pneu, il n'y a pas d'écosystème. Il y a juste les larves de moustiques et donc les moustiques qui vont se développer en toute tranquillité. Donc, on dit la même chose avec
0: Frédéric. Vous habitez où, Frédéric?
2: Tout à fait. En Haute-Savoie.
0: Ah bah voilà. Bravo.
3: Moi j'ai une mare aussi et je respecte cette mare, j'adore la mare.
0: Vous n'êtes pas obligé de raconter votre vie alors. Je plaisante, Gérald. Merci Frédéric.
3: Il y en a marre.
0: Il y en a... Oh là.
4: Bravo.
0: Parce que alors la boutade du lundi quand même. Merci Frédéric, on vous embrasse très fort. Passez une belle après-midi.
2: Merci.
0: Et très rapidement, parce que l'émission est très riche, on a parlé du jambon en première partie d'émission et c'est votre émission, hein, 0810 055 056. On accueille Bruno qui nous appelle et qui nous écoute via Ici Poitou, que j'embrasse très fort. Bonjour Bruno.
5: Bonjour à toute l'équipe.
0: Bonjour.
5: Alors, c'est assez rapide parce que l'émission va se terminer. Moi, j'ai fait un infarctus en 2018 à 50 ans. J'ai trois stèmes. Et moi, j'ai eu la nutritionniste de la clinique où on fait de la rééducation. Et son discours a été le suivant. Elle a dit, vous n'avez aucune interdiction alimentaire. La seule chose, c'est l'excès. N'allez pas me manger 50 tranches de jambon dans la semaine. N'allez pas me manger 4 fois des frites. Vous pouvez manger de tout, mais faites attention.
0: Eh oui.
5: Moi, aujourd'hui, je cuisine colette soja. Alors, je sais pas si c'est bon ou pas.
0: Ah, bah, le docteur va vous dire. Docteur Kersek.
3: Non mais bravo, il n'y a aucune interdiction. C'est-à-dire qu'il peut y avoir des limitations sur des cas très particuliers, mais sinon, on reprend tout en alimentation, pas d'excès. Par contre, si vous mangez au fast-food tous les jours, bah, c'est clair qu'il ne faut pas le faire. Par contre, une fois par semaine, une fois par mois, ça ne me pose aucun problème. Et le régime méditerranéen, on le rappelle à chaque fois, 5 fruits et légumes, etc. Ça, quand même, c'est des très bonnes habitudes. Mais on varie.
0: Bravo Bruno, vous voyez, vous avez tout compris.
5: Par exemple, je ne sais pas si c'est bon de cuisiner qu'à l'huile d'olive, mais je cuisine qu'à ça.
3: C'est mieux l'huile d'olive que le beurre.
0: C'est mieux que le beurre. Alors que moi, en bonne Bretonne, je peux vous dire que c'est la demi-plaquette qui y passe. Il ne faudra pas que je venir me plaindre après. Merci Bruno, on vous embrasse très fort. On vous souhaite une belle après-midi. Vous l'avez compris, c'est votre émission 0810 055 056. On se retrouve dans un court instant avec notre chère Elsa Wolinski qui nous parlera de Zizou.
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6: Encore quelques minutes à passer en votre merveilleuse compagnie, chers amis, dont on vous doit bien ça, votre nouveau rendez-vous quotidien sur ici. Notre Elsa Wolinski, qui est filmée.
8: Oh non, mais écoutez,
6: donne les coulisses quand même.
8: J'en peux
6: Gérald Kazek est fan d'Elsa Wolinski. Il est en train de la filmer pendant la chronique qu'elle va dérouler.
9: Sur les réseaux sociaux.
6: Pour vous, puisqu'elle va nous parler de son amour pour Zidane.
8: Tout à fait. On a parlé jambes, on a parlé moustiques. Moi, je vais vous parler foot parce qu'il se passe quelque chose ce soir. Alors, je vais être très honnête avec vous. Je vais vous faire un aveu. Je n'y connais absolument rien au foot.
6: Bienvenue
8: au club. Je fais des efforts, Enora. D'ailleurs, je pense que tous les hommes avec qui j'ai vécu étaient fans de foot. C'est vous dire, c'est peut-être pour ça que je suis pas restée. Mais ça, c'est un autre problème. J'en ai regardé des matchs. Je me suis concentrée, j'ai posé des questions, j'ai cherché quelque chose qui m'accroche, une émotion, n'importe quoi. Même quand il y a un but, je crie comme tout le monde. Mais en vrai, le cœur n'y est pas, Enora.
6: Oh là là.
8: Ça m'attriste vraiment. Je voudrais être tellement fan de foot, pouvoir vibrer, avoir peur, hurler, y croire jusqu'au bout. Je voudrais y arriver. Mais non, je comprends rien, je suis hors jeu. Mais là, c'est différent. Et oui, et c'est différent. Et quand je regarde Aude, sachez-le, elle a le t-shirt, le 10.
6: C'est vrai.
8: Le héros de 98, le ballon d'or, le maestro, le prince des stades, l'idole médiatique, le numéro 10. Oui, Aude, vous avez raison.
10: Je fais exprès de le mettre aujourd'hui.
8: Mais oui, merci. C'est le numéro 2, Zinedine Zidane. Il est de retour. Le taiseux séduisant, celui qui parle peu, sourit à peine, qui a réussi cet exploit assez formidable de transformer sa calvitie en crâne rasé et son crâne rasé en argument de séduction nationale.
6: C'est vrai.
8: Mais oui, Zidane est le nouveau sélectionneur de l'équipe de France. Et quand Zidane revient chez les Bleus, ce n'est jamais tout à fait un homme qui revient. C'est toute une mythologie. Et oui, Valère. Mais avant le mythe, il y a Marseille, la Castellane dans les quartiers nord. C'est là qu'il grandit, c'est là qu'il joue au ballon, au pied des immeubles, sur la place Tartane. Il y restera jusqu'à ses 14 ans. Et puis tout s'accélère. Cannes, Bordeaux, la Juventus, le Real Madrid, les Bleus. Et puis la France entière. 1998, la Coupe du Monde, la finale contre le Brésil, deux buts de la tête, vous vous souvenez Gérald? Et soudain, Zizou n'appartient plus seulement au football, il appartient à tout le monde, à nous tous. C'est la Zizoumania, son visage, son nom, Zidane est partout. On va même jusqu'à appeler nos enfants Zinedine. Et là, les chiffres sont assez fous. Entre 96 et 97, 89 bébés avaient été prénommés Zinedine en France. Entre 98 et 99, 312 bébés sont prénommés Zinedine. Il y a donc aujourd'hui des petits jeunes hommes de 27 ou 28 ans qui se baladent avec des petits morceaux de Zizou sur leur carte d'identité. Oh ! Et puis il y a 2006, la finale de la Coupe du Monde contre l'Italie. Le dernier match de sa carrière. Et ce coup de tête, pas dans le ballon cette fois, dans le torse de Marco Materazzi. Carton rouge, Zidane quitte le terrain et le monde entier reste sidéré. Le héros vient de craquer et nous aussi. Le geste est violent, il est sanctionné, Zidane lui-même le dira ensuite, ce n'est pas pardonnable, mais bizarrement quelque chose se passe. En tout cas chez moi, la statue se fissure. Derrière le champion, on voit enfin apparaître l'homme. Un homme qui peut perdre son sang-froid, se tromper, craquer. Le journal Le Monde écrira au lendemain de la finale, Zidane restera un héros. Mais un héros complexe. Presque 30 ans après, 98, changement de terrain, à 54 ans, le voilà sélectionneur des Bleus. Et regardez-le, sobre, sombre, chic, minimaliste dans son costume Dior. On dirait un tableau de Soulages. Il ne touche plus le ballon, il doit parler. Mais comment transmettons la grâce de ses dribbles virtuoses? On verra. Vendredi dernier, pour son premier match comme sélectionneur, la France a battu la Turquie 1-0. Mais ce qu'on a retenu, c'est qu'il avait raté les premières notes de la Marseillaise. Après le match, il a eu cette phrase, Zidane, devant les journalistes. J'ai eu un petit retard à l'allumage. Et là, tout est devenu clair pour moi. Le hors-jeu, le coup franc, le corner, la touche, le penalty, j'ai tout compris. Moi qui vous expliquais il y a 3 minutes que je comprenais rien au foot, j'ai compris. Parce que finalement, pour entrer dans le foot, il me fallait peut-être juste quelqu'un qui, comme moi, arrive parfois à avoir un petit retard à l'allumage.
1: Oh là là, merci Elsa Wolinski. On embrasse très fort Zidane qui évidemment écoute, hein, on vous doit bien ça tous les jours entre
8: midi. On est avec lui ce soir.
1: Heures, et on est avec vous ce soir.
7: Et puisque
1: Audrazo.
7: Elsa est devenue fan de foot,
1: et merci, que vous aussi
7: Zizou,
1: Audrazo, hein.
7: Belgique-France ce soir, 20h45, oui. Le coup d'envoi, c'est en direct à suivre sur ici.fr et sur la chaîne YouTube d'ici.
1: Merci Audrazo, encore merci Elsa Wolinski. On va accueillir Maude qui s'est inscrite sur la page ici.fr. Vous le savez, tout au long de l'année, je booste votre pouvoir d'achat, c'est 200 euros à dépenser dans une grande enseigne. Bonjour Maude.
9: Bonjour Anoura, bonjour à tous.
1: Comment allez-vous, chère Maude?
9: Eh bien, très bien, parce que je vous entends et je parle avec vous.
1: Oh là là, est-ce que vous regardez le foot? Vous aimez le foot, vous?
9: Alors, disons que j'ai un compagnon qui aime beaucoup, donc oui, bah, forcément, je suis obligée de regarder un petit peu.
1: Vous allez peut-être subir le match ce soir, votre compagnon va peut-être regarder le match, on ne sait pas.
9: Oui, sûrement.
1: Vous appelez via Isidro Mardèche, qu'on embrasse très fort. Et c'est gagné! Bravo!
9: Ouais, merci!
1: Bravo, Mignane!
8: Oh, c'est bien.
1: C'est super. En plus, je vois que vous avez 2 enfants de 3 ans et 9 mois. Donc, ça fait toujours plaisir. Hein. Ce qu'on vous offre là, c'est 200 euros. On vous embrasse très, très fort, Maude. Prenez grand soin de vous.
9: Merci beaucoup. Merci et vous aussi. Hein.
1: Au revoir, Maude. Merci beaucoup d'écouter. On vous doit bien ça. Puis, alors, cette histoire de 2 fois par émission des 200 euros, profitez-en. C'est la dernière semaine. À partir de la semaine prochaine, ça ne sera qu'une fois dans l'émission, toujours sur le site ici.fr. Merci, chers amis, pour cette merveilleuse émission en ce lundi. Pour préparer cette émission, je remercie Céline à la réalisation, Antoine à la technique, ma Sadika chérie au standard et Gwenaëlle à la préparation. Et quant à moi, je vous dis à demain. Un instant, c'est le trésor de nos régions avec Marine Le Génie. Bonjour Marine.
7: Bonjour Enora, bonjour à toutes et tous. Bonjour. Eh bien écoutez, on va parler de la visite du pape, dernier jour de la visite en France à Metz. Et puis du pape, du foot, évidemment. Vous en parliez tout à l'heure. Zizou sera aussi de la partie avec nous dans le trésor de nos régions. Voilà pour le programme, une toute petite partie du programme.
1: Merci Marine.
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1: Et merci d'écouter la radio ici, il est 13h. Les informations, Marine Le Génie.
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1: Marine Le Génie.
7: Bonjour à toutes et à tous, bienvenue dans le 13h de nos régions. Direction Metz, dès le début de ce journal, la ville de Moselle accueille le pape. Pour son dernier jour de visite en France, on fera le bilan de cette visite papale. La Poste pourrait encore fermer des centaines de ses bureaux d'ici 2027, selon nos confrères de Mediapart. Avec la baisse du courrier, c'est une tendance depuis plusieurs années. Nous serons dans le Pays Basque. Au programme également, une grande manifestation des pompiers à Paris, le recul de l'accès à l'IVG en France et des retraités auxerrois obligés de sacrifier des petits plaisirs quotidiens faute de budget.
11: Avec tout à payer, il nous reste rien. On ne peut plus vivre comme ça, il faut quand même faire quelque chose.
7: Enfin, avec 6 800 000 téléspectateurs, les Bleus de Zizou ont fait mieux que la veillée papale vendredi soir. Place au deuxième match de l'équipe de France de foot, ce soir en Ligue des Nations. C'est le 13h de nos régions, on est ensemble jusqu'à 13h30. La dernière journée du pape, donc en France, après avoir passé celle de vendredi et samedi à Paris, dimanche hier à Lourdes, Léon XIV est à Metz où il a prononcé 2 discours ce matin. Le premier à 10h lors d'une rencontre interreligieuse au centre des congrès Robert Schuman où le pape, accueilli par Emmanuel Macron, a rejeté toute violence au nom des religions. Et puis un autre discours, c'était en toute fin de matinée, axé sur la paix.
12: Je suis très heureux de me trouver ici. Dans cette ville historique, carrefour au cœur du continent, pour une rencontre au titre évocateur, aux racines de l'Europe, pour la paix et l'unité.
7: Et la suite du programme pour Léon XIV, c'est une déambulation en papa mobile dans les rues de Metz à 14h30. Bonjour Diane Sprimont.
13: Bonjour Marine, bonjour à tous.
7: Vous êtes sur place pour Ici Lorraine. Il y a déjà du monde, Diane, on l'entend déjà derrière vous.
13: Oui, c'est ça, hein. Je suis pas très loin de la cathédrale et s'il y a beaucoup de monde, c'est parce que je suis dans un endroit plutôt stratégique d'ailleurs, parce qu'ici, la papa mobile va passer très près des barrières, donc forcément, là je peux vous dire que devant moi c'est déjà noir de monde. Il y a aussi de tous les âges, hein. Certains sont même venus là avec des tableaux, des toiles qui représentent des saints. Il y a quelques minutes, je discutais avec une messine qui, elle, a déjà vu le pape Jean-Paul II ici, puisqu'il était venu à Metz en 1988, alors voir une deuxième fois le pape dans sa vie, dans sa ville, c'est juste exceptionnel, un gros coup de projecteur sur la Moselle qui la rend fière. Puis là, à côté de moi, j'ai rencontré aussi un groupe de Mosellans qui, eux, n'avaient pas du tout prévu de venir, mais en fait, c'est le discours du pape à l'Élysée qui les a fait sortir de chez eux, ce qui les a touchés, c'est ce message qui consistait à dire que l'État ne doit pas tourner le dos à la religion, qu'elle est incontournable. C'est donc ce message fort qui a poussé Eric et sa famille à venir s'approcher au plus près du pape pour sa déambulation qui fera plus de 2 km et elle doit commencer vers 14h30.
7: Merci beaucoup Diane Sprimont en direct de Metz. Ici Lorraine, la suite du programme, c'est une messe dans la cathédrale Saint-Étienne en présence du chef de l'État Emmanuel Macron. Visite marquée par 2 heures d'écoute, de dialogue et de prière entre Léon XIV et des victimes de violences commises par des membres de l'Église. 7 victimes, dont 5 ont tenu une conférence de presse juste après cette rencontre, c'était hier soir à Lourdes, pour raconter donc cette réunion qui s'est déroulée en 2 temps, un face-à-face puis un échange collectif. Bruno Duvic.
14: Ils ont tous passé un quart d'heure en tête-à-tête avec Léon XIV. Expérience très émouvante. Jean-Marie Delbos, ancien de Bétarame.
15: Quand il a vu dans quel état j'étais, il m'a pris avec les 2 bras. J'ai jamais pensé que c'était le pape qui me tenait.
14: Tous louent la très grande écoute du pape. Les 7 voulaient l'entendre reconnaître le caractère systémique des violences. Jérôme Guillemant, agressé à l'adolescence.
16: Sa réponse a été très nette, c'est-à-dire que les agresseurs sont des individus, tout en précisant que derrière cette dimension d'individu, eh bien, il y a une dimension systémique qui le permet et qui a été dans le passé. Et qu'il est aussi très actuel.
14: Ils avaient aussi des demandes de réparation. Olivier Mardy, cible d'un prêtre dans une chorale qui avait chanté devant Jean-Paul II en Touraine.
17: Je lui ai demandé de revenir à Rome pour chanter avec mes camarades. Non, il n'a pas dit oui comme ça, il était étonné, il a pris note.
14: Des propositions aussi comme associer les victimes à la culture de la prévention à tous les niveaux de l'Église.
16: Ce qui fait qu'il y a des prises de conscience qui se font réellement, c'est quand les personnes se trouvent au contact des victimes. Et donc c'est comment faire en sorte que les personnes jusqu'au plus petit niveau puissent être en contact avec des personnes victimes. C'est là que le chemin se fait.
14: Léon XIV a conclu, il va falloir rouvrir l'espoir et bouger ensemble.
7: Voilà, des victimes qui ont eu le sentiment d'être entendues. Bruno Duvic pour ici. J'accueille Élodie Moreau à présent. Bonjour.
18: Bonjour.
7: Vous êtes chef de service au journal La Croix Hebdo. On vient de l'entendre, c'était un moment marquant cette rencontre avec les victimes d'abus d'hommes d'église. Quel est pour vous le moment le plus marquant de la visite de Léon XIV en France sur ces 4 jours? Elle n'est pas terminée, mais pour l'instant.
18: Bah écoutez, il y a évidemment beaucoup de moments marquants que chacun des participants doit pouvoir garder de cette visite. Je pense qu'on peut pas les opposer les uns les autres. Mm-hmm. Il y a effectivement ce moment de rencontre avec les victimes d'abus hier qui a duré près de 2 heures, donc le double du temps de prévu, et dont les participants, les personnes qui ont été victimes d'abus dans l'Église, on saluait la qualité de l'échange avec le pape. Et je crois que effectivement, pour l'Église de France, pour l'ensemble des baptisés de France, cette question des abus est une question brûlante. Et on savait Léon XIV très attendu sur ce sujet à Lourdes. Et visiblement, il a su trouver les mots pour écouter, pour dire son engagement. Il l'a dit aussi aux évêques réunis à Lourdes. Il les a remerciés pour leur engagement à lutter contre les abus. Il a considéré que l'Église de France était pionnière en matière de réparation. Mm-hmm. Et donc, on peut penser que là, il y a quelque chose de fort qui encourage l'Église de France à poursuivre son travail qui est loin d'être terminé. Après, j'aurais envie de dire qu'il y a tout ce qui s'est joué dans ce voyage autour de l'importance de la personne humaine, du respect de la personne humaine, qui a été vraiment le fil rouge de ces quatre jours. Je reprends peut-être cette phrase prononcée lors de l'homélie à la messe de la Concorde devant 800 000 personnes. « Pour Dieu, aucun de nous n'est un numéro sur une carte d'identité ni un matricule, mais une personne unique et irremplaçable. » Et quelque part, ce propos, cette importance, cette dignité de la personne humaine a irrigué tout le voyage, depuis les appels à la paix, au désarmement, au respect du droit, de l'état de droit, des droits de l'homme, du multilatéralisme. On le voit là dans ce discours sur la paix au Centre Maurice Schumann.
7: Oui, il y a eu beaucoup de ferveur, Élodie Moreau, autour du style Léon XIV aussi, selon vous. Est-ce que c'est un pape très populaire? On a eu beaucoup de scènes de ferveur populaire.
18: Effectivement, il y a eu beaucoup de scènes. Ce voyage a réuni des participants beaucoup plus nombreux que ce qui était envisagé. On savait que le voyage en Espagne avait soulevé les foules. C'est encore plus le cas en France, aussi bien à Paris qu'à Lourdes, qu'à Metz. Ce qui est intéressant dans le style Léon XIV, c'est que c'est un pape qui a une certaine réserve dans les gestes, dans l'expression, dans le body language, comme on dirait, le langage corporel. Mais c'est une présence tranquille. C'est une présence qui séduit quelque part par sa retenue et sa manière, sans doute, de dire des convictions avec fermeté, mais sans esprit de polémique, avec la manière de poser une église ancrée dans l'évangile, mais aussi en sortie, qui se veut au service de l'ensemble de l'humanité, avec cet appel à ce que l'église ne reste pas sur elle-même. Il a dit « ne gardez pas cette foi pour vous-même », il a dit encore « l'église n'est pas un refuge lors de la célébration des vêpres à Notre-Dame », ça voulait dire « vous n'êtes pas là pour vous-même, catholique, vous êtes là pour servir justement cette dignité de la personne humaine, ce souci des plus pauvres, ce souci des plus petits ».
7: Voilà pour le style Léon XIV. Merci beaucoup Élodie Moreau, chef de service à la Croix Hebdo, d'avoir dressé dans le 13h de nos régions ce bilan, entre guillemets, de la visite papale qui n'est pas terminée, puisqu'il est à Metz aujourd'hui pour une déambulation maintenant qui commence à 14h30.
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7: La Poste veut rayer 441 bureaux de la carte. Nos confrères de Mediapart révèlent la liste de ces bureaux dont la transformation en point relais ou en agence gérée par les mairies a été annoncée aux élus du personnel. Dans le Pays Basque, votre radio ici a eu la confirmation. Trois bureaux vont fermer à Bidaré, aux Aldudes et à Tardet. Alors selon la direction de La Poste, cette liste ne présage pas pour l'instant de fermeture de bureaux. Mais pour Stéphane Duvigneau, délégué syndical central sud de PTT des Pyrénées-Atlantiques et des Landes, il dénonce une logique purement tournée vers la rentabilité.
19: Chaque minute, seconde de chaque agent, de chaque bureau, de chaque distributeur automatique aussi, on ne rentre plus dans un service public, on rentre dans une politique commerciale, ce que la Poste recherche. Et du coup, il y a aussi la vente, mais aussi la fermeture de bureaux. Comme ça, on n'emploie pas ou plus de postiers. Il faut se dire que tous les ans, c'est plusieurs milliers de postiers qui disparaissent à tous les étages. Et ça va durer jusqu'à je sais pas quand, mais voilà. Mais c'est pas nouveau, quoi. En fait, les fermetures de bureaux sont pas nouveaux. Voilà, c'est quelque chose qui existe depuis de longues années et qui va s'augmenter.
7: Et selon la direction de La Poste, à l'échelle nationale, la fréquentation des bureaux a été divisée par près de 3 entre 2008 et 2024. L'image se voulait marquante, c'est réussi. Les syndicats de pompiers professionnels ont installé un campement improvisé hier soir au pied de la Tour Eiffel, la grande surprise des touristes, avant une manifestation dans les rues de la capitale aujourd'hui. C'est une nouvelle étape dans leur mouvement de contestation entamé il y a maintenant 3 semaines, et même une journée historique selon de nombreux pompiers, car l'intégralité des 9 syndicats sont au rendez-vous. Manque d'effectifs, matériel vieillissant, reconnaissance du métier comme à risque, les revendications sont nombreuses. André Gauthier est président du conseil d'administration du SDIS de Seine-Maritime.
20: On a un mouvement extraordinaire de nos sapeurs-pompiers. Il faut qu'ils puissent être accompagnés fortement à hauteur de ce qu'ils méritent. Les sapeurs-pompiers et les SDIS aujourd'hui arrivent au bout de notre modèle de financement de la sécurité civile en France. Aujourd'hui, le financement repose sur les collectivités locales. Je pense qu'on est arrivé au bout de ce financement. Nous avons de plus en plus d'interventions ici sur notre territoire. On est sur un département le plus à risque de France. Il nous faut plus de sapeurs-pompiers, mais il nous faut aussi des moyens complémentaires pour pouvoir intervenir. Pour des incendies aussi importants, je pense aux moyens aériens, bien évidemment. Et puis, à la capacité qu'on ait de mobiliser, en plus des hommes, des moyens en véhicule sur le territoire, faire en sorte que les véhicules que nous, nous mettons à disposition ne fassent pas autant de kilomètres, mais qu'ils soient bien positionnés. Et ça, c'est ce qu'on pourrait imaginer dans le cadre d'un pacte capacitaire que l'État pourrait nous attribuer, si je puis dire, à l'ensemble des SDIS de France.
7: André Gauthier, président du conseil d'administration du SDIS, au micro d'ici Normandie. Autre colère en cette rentrée, celle des élèves de plusieurs lycées qui, depuis plusieurs jours, appellent au blocus de leur établissement. Ils protestent contre la surcharge d'emploi du temps ou encore l'absence des professeurs. Les ministres de l'Intérieur et de l'Éducation préviennent qu'en cas de violence et de blocage total de ces lycées, ils feront intervenir les forces de l'ordre. De son côté, Sébastien Lecornu dénonce une surenchère irresponsable de la France insoumise. Fin de citation. Une semaine après la collision entre une voiture de police et une motocross dans un quartier de Tours et la nuit de violence qui a suivi, on connaît un peu plus de détails sur le déroulé. Une expertise sur les freins de la voiture des policiers est toujours en cours pour savoir s'il y a eu défaillance ou volonté de percuter de la part des policiers. En revanche, l'équipage de police n'avait pas déclenché de caméra piéton. Emmanuel Leclerc.
0: C'est l'une des conditions obligatoires pour intervenir sur un rodéo depuis la circulaire de mai 2025 de l'ancien ministre de l'Intérieur, Bruno Retailleau. Mais à Tours, personne ne branche sa caméra piéton lors d'une intervention en voiture. C'est mal foutu, c'est pas fait pour ça, s'énerve un policier tourangeau. Une source proche de l'enquête confirme l'absence de caméra piéton ce soir-là, alors qu'une vidéo embarquée aurait évidemment permis immédiatement de lever toute ambiguïté sur la volonté ou pas de percuter la moto cross, face notamment aux témoignages recueillis par notre reporter Laurent Kramer. Leurs voix ont été modifiées.
21: Leur voiture, elle a décollé au dedans, il a accéléré sans même freiner d'un seul coup. Rien. Sauf qu'ils ne l'ont pas bloqué. Ils l'ont striké tout droit. Ils n'ont même pas tourné le volant, même pas tenté de coup de frein. Cette équipe-là, ils ont essayé de tamponner mon petit frère. Ils ont essayé de tamponner le pantalon de mon petit frère, la même équipe.
0: C'est la police judiciaire de Tours, la DECOS, qui a été chargée de l'enquête. C'est très bien, dit un délégué syndical, mais les enquêteurs saisis sont déjà totalement sous l'eau. Et puis, ça fait plusieurs fois qu'on leur colle des affaires de bœuf-carotte. Ils sont furieux, poursuit-il. C'est à l'IGPN de gérer ce genre d'affaires aussi sensibles qui ne doit pas rester au niveau local.
7: Et le conducteur de la motocross qui a été opéré pour une double fracture à la jambe doit être entendu cette semaine par les enquêteurs en charge de l'affaire. L'humoriste Grégory Guillotin, connu pour ses caméras cachées, est placé en garde à vue dans l'Essonne. Son ex-compagne l'accuse de violence conjugale, de harcèlement. Elle a déposé plainte. Début septembre, le youtubeur a reconnu les violences dont il est accusé, disant avoir honte. À 43 ans, l'humoriste est suivi par près de 4,5 millions d'abonnés sur sa chaîne. En pleine campagne présidentielle, le Rassemblement national frappe un grand coup dans une élection plutôt discrète. Les sénatoriales qui se sont tenues hier, pour la première fois, le parti de Marine Le Pen forme un groupe parlementaire au Sénat et vient perturber la domination historique de la droite à la Chambre haute. Bonjour Nicolas Joly.
22: Bonjour Marine.
7: Alors déjà, première question, comment fonctionnent ces élections sénatoriales ?
22: Eh bien, vous l'avez dit, c'est un scrutin plutôt discret pour le grand public puisque les Français ne participent pas directement. Ce sont les grands électeurs qui votent, députés, sénateurs, conseillers régionaux, départementaux ou municipaux selon les départements. Une soixantaine de départements et territoires d'outre-mer étaient concernés hier par le renouvellement de 178 sièges, soit un peu plus de la moitié de l'hémicycle. Sénat qui, on le rappelle, vote les lois avec l'Assemblée nationale.
7: Alors voilà pour le fonctionnement. Le grand enseignement de ces élections, c'est donc la percée historique du Rassemblement national.
22: Qui passe de 3 à 14 sénateurs. Le parti a désormais suffisamment d'élus pour former un groupe parlementaire. Et ça ouvre certains droits. Créer une commission d'enquête, demander un vote, présenter des amendements. Le Rassemblement national aura également sa niche parlementaire, c'est-à-dire une journée pour fixer l'ordre du jour et proposer des textes. Il débloque également un budget pour son fonctionnement interne et pour embaucher des collaborateurs. Le groupe du RN au Sénat, baptisé les Patriotes, accueillera également les élus de l'UDR, le parti d'Éric Ciotti, qui amène un total de 15 élus au moins pour le moment, et une élue, les Républicains, la sénatrice de l'Ain, Sylvie Gouachavant. Malgré cette percée historique, c'est bien la droite républicaine et centriste qui reste majoritaire au Sénat. Le sénateur LR Gérard Larcher devrait donc être reconduit jeudi à la présidence. Enfin, la France Insoumise fait son entrée au Palais du Luxembourg avec deux élus Gabriel Amar dans le Rhône et Marc Perret en Haute-Garonne, qui siégera lui au sein du groupe écologiste.
7: Merci Nicolas Joly pour ce tour très complet des élections sénatoriales donc, qui se sont tenues hier.
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6: Marine Le Génie.
7: À suivre, l'accès à l'IVG de plus en plus difficile, surtout à la campagne. La hausse des prix des carburants au programme également, avec un tour d'horizon des initiatives des élus locaux qui tentent à leur manière d'aider leurs administrés. On ira en Isère, à Valenciennes, mais aussi à Libourne et en Bretagne. À la veille d'une journée de mobilisation de la fonction publique contre la perte de pouvoir d'achat, on entendra également Caroline, enseignante passée par l'isoloir ici. Le nombre d'interruptions volontaires de grossesse est en hausse continue depuis 2022. Au total, près de 260 000 IVG ont été enregistrés en France l'an passé, soit 3% de plus qu'en 2024. Et pourtant, deux ans après son inscription dans la Constitution, l'accès à l'avortement est de plus en plus difficile en France. Une femme sur trois avorte une fois dans sa vie, rappelle le planning familial. Marie Boéda, bonjour.
2: Bonjour.
7: 2000 personnes ont été interrogées dans un baromètre qui sort aujourd'hui avec Kantar et la mutuelle MGEN. Si la majorité des Françaises soutiennent l'accès à l'avortement, elles craignent de plus en plus une remise en cause de ce droit, une peur qui progresse même depuis 4 ans. Alors quels sont les freins, Marie, selon le planning familial ?
2: Eh bien déjà, il faut savoir que deux femmes sur trois ressentent des pressions quand elles veulent avorter. Au-delà des freins liés à l'entourage, les réseaux sociaux ou les collectifs anti-IVG, les délais sont trop longs. Pour accéder à un rendez-vous dans un établissement de santé, il est de 7 jours, alors que l'OMS, Organisation Mondiale de la Santé, préconise 5 jours. Et ça, c'est dû au manque de structures qui pratiquent l'IVG et aussi, regrette Alban Gaillot, co-directrice du planning familial, au refus de certains professionnels.
4: Et là, les femmes nous le disent, un professionnel sur deux a refusé de les prendre en charge. On ne sait pas si c'est la clause de conscience. Et nous, au planning familial, on défend l'idée qu'il faut supprimer cette clause de conscience spécifique à l'avortement, qui est une entrave au droit à l'avortement. Et encore, je fais encore référence à l'OMS, qui dit que l'avortement ne doit pas être entravé par des considérations personnelles.
7: Et autre problème, Marie, les disparités entre territoires.
2: Oui, ce n'est pas nouveau, mais une femme qui souhaite avorter en milieu rural n'a pas les mêmes facilités qu'une femme en ville. Exemple, 80% des femmes en région parisienne trouvent l'accès plutôt facile contre 69% dans des petites villes ou villages. C'est souvent dû à des trajets trop longs pour se rendre à l'hôpital. Aujourd'hui, 17% des femmes disent changer de département pour avorter. Et puis il y a les choix politiques qui inquiètent Alban Gaillot.
4: On l'a vu avec le président ou la présidente du conseil départemental de la Drôme, qui a considéré l'année dernière que supprimer les centres de santé sexuelle et arrêter la prévention en santé sexuelle était un bon choix politique.
2: Et le planning familial préconise un allongement du délai pour avorter, inspiré de l'Espagne et de la Hollande, soit 22 semaines à la place de 14 aujourd'hui.
7: Merci Marie Boéda pour toutes ces précisions. C'est une autre réalité de la vie d'une femme. Quand elles prennent la pilule, plus de 40% des moyens de contraception combinés sont contre-indiqués pour celles qui ont des facteurs de risque cardiovasculaires, comme l'hypertension ou l'obésité. La Fondation Agir pour le cœur des femmes révèle une étude et alerte sur des prescriptions inadaptées qui peuvent favoriser un AVC ou un infarctus, Anne Lourdanier.
5: Pour ces femmes à risque, 40 à 60% des contraceptifs qui associent un œstrogène et un progestatif sont contre-indiqués, que ce soit sous forme de pilule, de patch ou d'anneau vaginal. L'Observatoire national de la santé des femmes a compulsé plus de 1000 dossiers médicaux et le constat est alarmant. Celles qui ont des facteurs de risque cardiovasculaires qui sont assez fréquents ne devraient pas prendre ces contraceptifs combinés. La gynécologue Geneviève Plubureau a coordonné cette étude.
23: Il y a des facteurs de risque qui contre-indique de façon absolue la contraception combinée, c'est le fait d'avoir des migraines avec aura, hypertension, même bien traitée, même bien stabilisée, ça c'est une contre-indication absolue, les antécédents familiaux, artériels, et le fait d'avoir trop de cholestérol non contrôlé.
5: Le risque pour ces femmes, c'est de faire un AVC, voire un infarctus ou une embolie pulmonaire. Il faut donc les informer et surtout former ceux qui leur prescrivent ces contraceptions combinées. Car il y a des alternatives, les médicaments qui sont uniquement à base d'hormones progestatives ou bien le stérilet.
7: Anne Nordanier pour Ici. Les prix des carburants, toujours au plus haut, ça n'est pas prêt de s'arranger. Alors, pour tenter de soulager la facture des automobilistes, les élus locaux essayent eux aussi, à leur manière, d'aider leurs administrés sur l'essence et plus globalement sur l'énergie, avec un coup de pouce financier direct ou indirect. Tour d'horizon avec vous, Jérôme Val, de ces initiatives locales qui se sont multipliées ces derniers jours.
1: Dans la communauté de communes des Portes du Dauphiné, dans le nord de l'Isère, c'est presque impossible de se passer de la voiture. En fin de semaine dernière, les élus ont donc approuvé une expérimentation, un transport à la demande gratuit pendant un an. Jean-Yves Brenier est le président de la CDC.
3: C'est attendu par nos habitants et puis c'est aussi attendu par les entreprises. Les entreprises ont besoin aussi d'avoir des solutions de mobilité pour leurs employés. Et là, dans le moment, on s'aperçoit qu'effectivement, le prix des carburants fait que la question se pose d'aller travailler. C'est-à-dire qu'en fait, ça coûte bientôt plus cher d'aller travailler que de rester à la maison.
1: Coût de l'opération, 300 000 euros à l'année. Dans le nord, dans l'agglomération de Valenciennes, les transports publics ne sont désormais plus payants pendant 3 mois. D'autres collectivités, comme en Lozère ou Libourne, en Gironde, aident les particuliers à installer dans leur voiture des boîtiers à éthanol. Et il y a les mairies qui proposent des achats groupés de gaz ou d'électricité pour alléger la facture, comme à La Roche-Jodie, dans les Côtes d'Armor, son maire Jean-Louis Évin.
8: Sur le gaz, on doit être à moins 40%. Si ce n'est plus du prix d'aujourd'hui. Ça crée du pouvoir d'achat pour nos habitants. Tout le monde ne roule pas sur l'or hein, dans notre commune, c'est des petits revenus. On est là pour ça, pour aider.
1: Un quart des 1500 foyers de sa commune a choisi cette option.
7: Voilà, des initiatives bienvenues, notamment chez les retraités. La hausse des prix hein, font qu'eux aussi, ils surveillent beaucoup plus leur porte-monnaie. Suzanne Marion, vous êtes allée prendre des nouvelles de leur budget au Salon des seniors à Auxerre ce week-end.
9: Il y a d'abord les prix des carburants qui atteignent des records à la pompe. En conséquence, Robert et Martine utilisent moins leur voiture.
24: On limite, on est limite à tout, en tout et pour tout. Quoi. Aussi bien les déplacements que tout. Quoi. C'est ça.
25: Vu le prix de l'essence, on fait attention à nos sorties. Hein. Déjà qu'on n'en fait pas beaucoup des sorties.
9: Mais ce n'est pas le seul poste de dépense qui inquiète, comme le pointe Jean-Claude.
26: On n'a pas reçu la note de gaz encore, mais il faut la prévoir parce que ça va être très très important par rapport à ce qu'on avait prévu au début de l'année précédente. On ne sait pas combien on va payer.
9: Et pour les plus petite retraite, il faut se priver. C'est le cas de Marie-France qui touche environ 1000 euros par mois.
11: Avec tout à payer, il ne nous reste rien. Il y a beaucoup d'achats que je ne peux pas me payer. Je me prive. Des fruits, des yaourts, des fromages. C'est très cher les fromages. On ne peut plus vivre comme ça, il faut quand même faire quelque chose. Hein.
9: Les retraités rencontrés veulent continuer à aider leurs enfants et à faire plaisir à leurs petits-enfants. Mais si la situation perdure, ils pensent qu'ils n'en seront plus capables.
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7: Et le ressenti de ces retraités auxerrois est partagé par la majorité des Français. On l'entend tous les jours dans les isoloirs ici. Nos isoloirs répartis sur tout le territoire pour recueillir vos attentes, vos espoirs, vos craintes face caméra pour faire remonter vos préoccupations aux futurs candidats à la veille d'une journée de mobilisation de la fonction publique. On écoute aujourd'hui Caroline, enseignante à Châteaubriant en Loire-Atlantique, qui a deux priorités, les hôpitaux et l'école.
6: Quels sont les sujets les plus importants pour vous en ce moment ? Que ce soit en positif ou en négatif.
27: Pour moi, les sujets les plus importants en ce moment sont l'hôpital, donner les moyens aux soignants de soigner correctement, l'école, donner les moyens aux enseignants d'enseigner sereinement.
6: Quand vous pensez à l'avenir, qu'est-ce qui vous rend optimiste ?
27: Quand je pense à l'avenir, ce sont les enfants qui me rendent optimiste. Parce que ils sont encore naïfs, ils ont plein de projets, plein d'idées, ils sont curieux et voilà, et ça rafraîchit, ça fait du bien parmi toutes les mauvaises nouvelles qu'on a quand on écoute les actualités.
6: Quel serait votre message à la future présidente ou au futur président de la République ?
27: Mon message prioritaire que j'adresserais au président ou à la présidente de la République, ce serait de s'occuper de l'école, s'occuper de l'éducation nationale, c'est quand même l'avenir, on forme nos enfants, on les éduque, et là ça va de plus en plus mal. Je me permets de le dire parce que je suis enseignante et que je suis sur le terrain et que je le vis au quotidien.
7: Caroline, enseignante, qui aimerait aussi qu'on mette plus de moyens dans les EHPAD, les isoloirs ici seront notamment demain à la foire des Éroles avec Ici Poitou ou encore avec Ici Gascogne à la foire de la Saint-Michel. C'est à Ouss, Suzan.
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7: La Ligue
2: Ligue des Nations de football avec le deuxième match pour l'équipe de France et son nouveau sélectionneur Zinedine Zidane. C'est ce soir 20h45 à Bruxelles face à la Belgique. Et ce sera sans Kylian Mbappé rentré à Madrid pour soigner son genou gauche. Trois jours après leur victoire en Turquie 1-0, les Bleus veulent surtout continuer à s'adapter à leur nouveau patron, tout comme Zizou à sa nouvelle mission, Jean-Pierre Blimeau.
12: Très à l'aise et même malicieux devant la presse, Zinedine Zidane est pourtant bien conscient qu'il lui faudra encore du temps, même si l'exigence d'un match en Belgique face à un quart de finaliste du dernier mondial doit être très élevée.
13: Le plus important, c'est d'apprendre à se connaître tous les uns les autres, parce qu'on n'a pas le temps. Mais ce qui est intéressant, c'est qu'il y a de belles affiches. Et là, ça n'est encore une belle.
12: Loin de tout changer, l'ancien champion du monde a quand même fait des choix forts, comme rappelé Eduardo Camavinga, le milieu du Real, privé de la dernière Coupe du Monde, impatient de connaître plus précisément les demandes de Zinedine Zidane à l'origine de sa venue à Madrid il y a 5 ans.
14: Il n'y a pas énormément de choses qui ont changé. Après, il a forcément changé des choses. Didier Deschamps et Zinedine Zidane, ce n'est pas forcément les mêmes caractéristiques. Le plus important, c'est de lui redonner la confiance.
12: S'adapter toujours et même plus tôt que prévu avec l'absence de Kylian Mbappé, qui devrait permettre à Ousmane Dembélé d'endosser plus de responsabilités, comme celle de capitaine, mais pas forcément dès ce soir, lâche le patron des Bleus.
13: Il est bien, il est content d'être là. Enfin, pour vous dire, il pourrait peut-être jouer même les 4 matchs. Oui, c'est pas ce qu'on va faire, mais je donne une info là.
12: On va s'améliorer, a poursuivi le sélectionneur, conscient de la qualité de son effectif.
2: Reportage signé Jean-Pierre Blimeau pour ici. Ce soir, donc, du foot, deuxième match des Bleus, version Zizou. L'équipe de France défie la Belgique sur son terrain. Début de la rencontre à Bruxelles, ce sera à 20h45 et ce sera à suivre en direct sur la chaîne YouTube d'ICI et sur notre site ici.fr. Les mondiaux de cyclisme au Québec et la déception de Paul Sexas. Il visait clairement le titre de champion du monde. Finalement, le Français n'a pris que la 15e place de la course hier sur un circuit, c'est vrai, très exigeant. Le jeune coureur de 20 ans, victime de crampes dans le dernier tour. C'est finalement l'Américain Brandon McNulty qui a créé la surprise. Sacré champion du monde à 28 ans pour sa seule victoire de la saison et premier Américain à gagner le maillot arc-en-ciel depuis Lance Armstrong. C'était en 1993. C'est la fin du Trésor de nos régions. Je vous dis à demain, même heure et même endroit. En attendant, votre après-midi se poursuit en musique.
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33: Dans le Calvados, partez à la découverte d'un site naturel qui s'étend sur environ 4,5 km le long de la côte fleurie entre les communes de Villers-sur-Mer et d'Oulgat. Des falaises hautes de plus de 100 mètres qui sont un véritable trésor géologique et paléontologique. Une visite guidée des falaises de Vache Noire, samedi à 10h, au départ de Villers Tourisme à Villers-sur-Mer, place Jean-Mermoz. Une sortie d'une heure et demie où vous allez parcourir 2 à 3 km et toutes les infos pratiques sur cette escapade nature sur calvados.fr. Faire. Une exposition d'un peintre de la couleur et du mouvement, le Normand néo-havre Raoul Dufy, qui s'est exprimé à travers de nombreux supports et parmi les thèmes qui traversent son œuvre, le cheval qui occupe une place particulière. particulière. Il a été fasciné par l'élégance du mouvement et l'ambiance des hippodromes. Il a réalisé alors de nombreuses œuvres inspirées du monde des courses. L'exposition Raoul Dufy, Quand le cheval devient couleur, tout dernier jour au Haras National du Pin, jusqu'à demain inclus, avec parmi les pièces présentées un tableau du Haras réalisé en 1939, exposé pour la première fois dans le lieu même qui l'a inspiré.
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Et on commence l'après-midi en dansant sur votre radio locale ici Normandie. That's the way I like it, Cassie and the Sunshine Band. J'espère que vous avez passé un beau week-end. Nous sommes lundi, tout à l'heure à 18h, mise en ligne du podcast de l'émission consacrée au stade Malherbe de Caen. Allô Malherbe, on reviendra sur la belle victoire jeudi soir en derby normand face à Rouen 3-2. Allez, pour la musique de ce lundi après-midi, celle qui va venir en concert dans le Calvados au Cargo de Caen le 22 janvier. Voici Adèle Castillon, Été avec toi.

0: bateau.
1: On célèbre cette année les 50 ans de son groupe Téléphone. Jean-Louis Aubert, c'était Les Plages. Allez, place à l'humour, place au piment normand. Vous connaissiez Amour, Gloire et Beauté. Découvrez maintenant Amour, Foire et Beauté.
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5: Dans les épisodes précédents, la maréchaussée a embarqué Kevin suite à sa tentative de sabotage du stand des canapés Maringo. Alors que Cindy se sent coupable d'avoir impliqué le jeune vendeur de cuisine encastrable et ancien amant dans l'imbroglio, son père, Bernard Bernard, directeur de Bernard Piscine, reçoit la visite de son ennemi juré, Gilbert Maringo, dont les dents de requin rayent déjà le fond des dites piscines.
6: La foire de Caen ferme ses portes pour aujourd'hui. Rendez-vous demain dès 10h.
7: Oh, je suis fourbu. La foire était fort bonne et il est temps pour moi de fort boire.
8: On traque ensemble, Bernard ?
7: Maringo, crois-moi, l'an prochain, mon stand sera loin du tien. Plutôt être près du vendeur de maroilles qu'à côté d'une crapule comme toi. Ça sentira moins mauvais.
8: Viens sur mon stand, Bernard, Bernard. Prends un fauteuil en vrai pot d'émeu. Je n'irai pas par quatre chemins. Que dirais-tu d'une proposition profitable à tous les deux ?
7: J'écoute. Sois bref. Sois comme ta camelote. Synthétique.
8: Tes insultes ne me blessent pas. J'ai le cuir plus épais que mes canapés. Écoute, on sait tous les deux que ton entreprise de piscine boit la tasse. Mais tu débordes trop d'orgueil pour l'admettre. Et si ta fille, Cindy...
7: Laisse ma fille en dehors de ça.
8: Dommage, elle sera tellement déçue en apprenant que tu n'es plus rien. Elle pour qui tu étais un modèle. D'exposition, certes, mais un modèle.
7: Margoulin, t'aurais même pas ta place dans la rue du Bagou.
8: T'es comme tes piscines, mon pauvre. T'es hors sol. Moi, je veux te faire voir le futur. Tu sais que j'ai conclu un accord avec le grand JR.
7: JR ? Jean-René ? Des camping-cars ?
8: Bien sûr, qui d'autre ? Désormais, j'ai l'exclusivité pour l'équipement de ces camping-cars confort premium.
7: Et en quoi ça me concerne ?
8: Lui et moi, on veut racheter Bernard Piscine. J'ai déjà mon entreprise, mais je me diversifie avec les salons de jardin. On a déjà racheté les bassins du Bessin, mais j'aimerais apporter de l'eau chlorée au moulin de ma réussite.
7: Et plutôt crever comme une bouée canard. C'est une entreprise familiale et elle le restera.
8: Une famille, mais une famille, ça s'achète. Tes frangins ont déjà cédé leur part à JR et moi, on a 49% du capital. Soit tu signes ce document et tu sors la tête haute, soit tu te retrouves définitivement sous l'eau. Et t'as peut-être été un gros poisson à une époque, mais t'as toujours pas de branchie, Bernard Bernard.
7: Écoute Gilbert, j'entends. À mon tour de t'inviter à discuter dans le spa Grand Luxe à Louise Hydroger. Ainsi, on pourra échanger en terrain à pH neutre. Très beau slip kangourou, Gilbert, au passage.
8: Tu me connais, il est rembourré.
7: Voilà ma contre-offre, et tu peux pas la refuser. Je suis ni à vendre ni à brader, ordure.
9: Arrête, Bernard, du perpier, là.
7: Alors, salaud, elle est suffisamment chlorée pour toi ? En tout cas, j'ai peut-être plus de liquidité, mais toi, je t'ai liquidé.
5: Bernard Bernard arrivera-t-il à masquer son crime atroce ? Que fera l'ignoble JR en apprenant la mort de son associé ? Est-ce que la chiffonnette magique efface aussi des traces de sang ? Autant de questions brûlantes auxquelles nous n'avons pas les réponses à découvrir dans le prochain épisode de Amour, Foire et Beauté.
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0: Sur leur album Welcome to the Pleasure Dome, où il y avait également Relax, The Power of Love. C'était Frankie Goes to Hollywood en 1984. Bel après-midi sur votre radio locale ici Normandie. À 14h, l'info en français dans le monde en 90 secondes. Dans un instant, le tube d'Alex Warren, Fever Dream. Et puis la fable écologique de Michel Berger, Le Paradis Blanc.
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1: Et bon après-midi sur votre radio locale, ici Normandie, il est 14h. Les infos avec Théo, mettons Régimbaud.
2: Au procès de Rachida Dati et Carlos Ghosn, 4 ans de prison, dont 2 fermes sous bracelet électronique, requis contre la maire du 7e arrondissement de Paris et ancienne garde des Sceaux, ainsi que 5 ans d'inéligibilité avec exécution provisoire. Elle est soupçonnée d'avoir reçu 900 000 euros de la part du groupe automobile Renault-Nissan en échange de lobbying au Parlement européen. Alors qu'elle était eurodéputée, le parquet réclame également 4 ans de prison contre Carlos Ghosn en fuite au Liban. Les dernières heures du pape Léon XIV. En France, il est depuis ce matin en Moselle, à Metz. Il doit dans une demi-heure faire un dernier tour en papa mobile au milieu de milliers de fidèles avant une messe à 16h à la cathédrale Saint-Étienne, à laquelle assistera finalement Emmanuel Macron. Le souverain pontife doit repartir au Vatican ce soir. 11 millions d'euros, c'est le montant de la facture pour le conseil départemental de la Gironde après les incendies de cet été qui ont détruit 42 000 hectares. Mais son président en appelle à l'État pour une aide exceptionnelle. L'équipe de France de foot de nouveau sur le terrain à 20h45 ce soir à Bruxelles face à l'équipe belge. Deuxième rendez-vous pour nos Bleus et leur sélectionneur Zidane en Ligue des Nations, mais sans Kylian Mbappé, blessé au genou. Et puis attention aux baïnes sur le littoral aquitain aujourd'hui et demain. L'alerte s'étend des Pyrénées-Atlantiques à la Charente-Maritime. Ces courants peuvent entraîner les nageurs vers le large.
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1: La météo et les prévisions de Météo France, quelques timides éclaircies cet après-midi, mais de façon temporaire, puisque des averses peuvent encore tomber ici ou là. Un vent généralement faible, des températures qui sont en baisse, 17 à 22 degrés dans le Calvados, 21 degrés à Colville-sur-Mer, Courseul et Dives-sur-Mer, 20 degrés à Bourguébus, Saint-Martin-des-Entrées et Caen, 19 degrés à Livarot, Potigny et Jurques, dans l'Orne, 19 degrés à Ocagne, Saint-Paul et Pontchardon, 20 degrés à Saint-Paterne, Aube et Saint-Sauveur de Carouge, et puis dans la Manche, 20 degrés à Carole. La suite de belles éclaircies demain matin, mais ensuite un ciel voilé avec des températures en très nette remontée et un jeudi pluvieux, voire orageux.
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0: DJ et de producteur de musique qui s'amuse à remixer des tubes français. L'amour, l'amour, l'amour, bon entendeur avec la voix de Mouloudji. Et sur votre radio locale ici Normandie, bonne journée à Cagny sur le 102.6 en FM ou encore en DAB+ pour nous écouter. Et dans un instant, trois chansons françaises à la suite. Maman à tort de Mylène Farmer, révélée par la Star Academy TF1, Charles Doré, son tout nouveau qui s'appelle Hypersensible. Et puis on va danser, on va chanter, on va mettre des paillettes dans votre après-midi avec Dalida et les C'est moi danser.
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0: Mais quelle ambiance cet après-midi, on vient de refermer trois chansons françaises à la suite sur votre radio locale ici Normandie avec Dalida, Laissez-moi danser.
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0: Dans le Calvados, Jeff Panaclock revient avec un nouveau spectacle où il vous invite en VIP pour franchir les portes de son bureau secret car il est à la tête d'une mystérieuse compagnie composée d'une troupe de personnages déjantés parfois sans limite, parmi lesquels son fameux complice Jean-Marc. Vous serez aux premières loges d'une expérience immersive unique pour découvrir les secrets de cette famille pas comme les autres. Préparez-vous à entrer dans un monde où l'humour flirte avec l'absurde avec de grands éclats de rire garantis. The Jeff Panaclock Company, c'est au Zénith de Caen, vendredi à 20h, réservation sur zénith-caen.fr. 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

Alors ça, c'était le premier single de son deuxième album studio Whitney, sorti en 1987, qui a été numéro 1 dans de nombreux pays. Whitney Houston, I Wanna Dance With Somebody Who Loves Me. À 15h sur votre radio locale ici Normandie, l'info en français dans le monde en 90 secondes. La suite de la musique dans un instant, vous allez fredonner en chantant de Michel Sardou. Le retour de Vianney.

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1: Et bon après-midi sur votre radio locale, ici Normandie, il est 15h. Théo, mettons Régimbault pour les infos.
2: Dernière déambulation de Léon XIV dans sa papa mobile cet après-midi à Metz en Moselle. Des milliers de personnes sont présentes devant la cathédrale où le pape doit présider une messe à partir de 16h en présence finalement d'Emmanuel Macron. Léon XIV doit ensuite s'envoler ce soir, retour au Vatican après 4 jours en France. 4 ans de prison requis contre Rachida Dati, dont 2 fermes sous bracelet électronique et 5 ans d'inéligibilité avec exécution provisoire. La maire du 7e arrondissement de Paris est ex-garde des Sceaux, jugée pour corruption, soupçonnée d'avoir reçu 900 000 euros du groupe automobile Renault-Nissan en échange de lobbying au Parlement européen alors qu'elle était eurodéputée. Le parquet demande par ailleurs 4 ans de prison contre Carlos Ghosn, ancien PDG de Renault, aujourd'hui en fuite au Liban. La garde à vue du youtubeur Grégory Guillotin se poursuit depuis ce matin. Il est visé par une plainte pour violence conjugale déposée par son ex-compagne, des violences reconnues par l'humoriste qui dit avoir honte. Le SNUIPP-FSU, premier syndicat des enseignants d'école primaire, s'attend à 40% de grévistes demain. Journée d'appel à la mobilisation dans la fonction publique pour une revalorisation des salaires notamment. C'est le plus gros excès de vitesse jamais enregistré en France, selon les gendarmes. 312 km/h pour un automobiliste suisse interpellé ce week-end sur l'autoroute A40 en Haute-Savoie.
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1: La météo et les prévisions de Météo France, quelques timides éclaircies cet après-midi, mais de façon temporaire, puisque des averses peuvent encore tomber ici ou là. Un vent généralement faible, des températures qui sont en baisse, 17 à 22 degrés dans le Calvados, 21 degrés à Colville-sur-Mer, Courseul et Dives-sur-Mer, 20 degrés à Bourguébus, Saint-Martin-des-Entrées et Caen, 19 degrés à Livarot, Potigny et Jurques, dans l'Orne, 19 degrés à Ocagne, Saint-Paul et Pontchardon, 20 degrés à Saint-Paterne, Aube et Saint-Sauveur-de-Carouge, et puis dans la Manche, 20 degrés à Carole. La suite de belles éclaircies demain matin, mais ensuite un ciel voilé avec des températures en très nette remontée et un jeudi pluvieux, voire orageux.
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0: Sur l'album Abbey Road, vous savez, cet album avec le fameux passage piéton, les Beatles. Here comes the sun, ici Normandie. Merci de votre fidélité à Camembert, le 102.6 FM pour nous écouter encore le DAB+. Et dans un instant, on chante tous ensemble trois chansons françaises à la suite. Le tube du Québécois Daniel Lavoie, Il s'aime, sur son dernier album qui s'appelle Charlotte, parce que c'est son vrai prénom, Vita, ça fait mal. Et puis le premier succès du tandem Souchon-Voulzy, J'ai 10 ans, par Alain Souchon.
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0: Audrey Fredonnet avec nous. J'ai 10 ans d'Alain Souchon pour terminer nos trois chansons françaises à la suite.
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0: Dans le Calvados, participez à un moment atypique, à une expérience sensorielle unique qui est une manière originale et conviviale de vous sensibiliser au handicap visuel et à la création culinaire. Une soirée qui se déroule dans l'obscurité totale où vous allez déguster un somptueux menu. L'accueil et le service sont assurés par des adultes malvoyants qui vous accompagneront pour cette expérience. Le dîner dans le noir, c'est le 17 octobre prochain à la ferme culturelle du Bessin à Équé-sur-Seul. Toutes les infos pratiques sur fcb.varambert.com. Dans l'Orne, à Cité, au spectacle haletant des courses hippiques qui mêlent des épreuves de galop et d'obstacles. Et pendant que les parents assistent à ce spectacle, les enfants profitent de structures gonflables installées sur place. Des moments inoubliables de compétition et d'émotion à vivre sur l'hippodrome de la Bergerie du Haras National du Pin. Prochaine réunion, le 11 octobre à partir de 13h et le 25 octobre à partir de 13h également. Encore plus d'infos sur le site officiel de la Société des courses du Pin, coursesdupin.com.
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0: dans la grande série des tubes Lève-toi et danse. Hein. Get Down on It, c'était les Cool and the Gang qu'on retrouve dans la BO de nombreux films, notamment d'Astérix et les Vikings ou encore sur Ducobu 3. À 16h, l'info en France et dans le monde en 90 secondes sur votre radio locale ici Normandie. La suite de notre après-midi tout en musique avec la voix de Catherine Ringer qui nous a quitté il y a quelques jours, Lerita Mitsuko et Andy. Extrait de son dernier album qui s'appelle The Romantic, Bruno Mars, On My Soul. Et puis un artiste qui a fait partie des Martin Circus dans les années 70 avant de se lancer en solo dans les années 80, Gérard Blanc avec Du Soleil dans la Nuit.
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2: Dans l'Orne, plus précisément à Alençon, 6 lieux publics sont désormais équipés de distributeurs de protection périodique gratuite.
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4: La galère hier après-midi sur la 84, l'autoroute a été fermée pendant près de 4 heures dans le sens Rennes-Camp, à hauteur de la commune de Bellon. C'est juste après Villedieu-les-Poêles.
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1: Et vous êtes sur votre radio locale, ici Normandie, il est 16h. Un nouveau point sur l'actu avec Théo Metton, Régimbault.
2: L'office débute à la cathédrale Saint-Étienne à Metz, présidée par le pape Léon XIV après une déambulation dans les rues où des dizaines de milliers de fidèles étaient présents. Emmanuel Macron assiste finalement à la messe et devrait s'entretenir avec le souverain pontife avant son départ. Il rentre ce soir au Vatican après 4 jours en France. Le journal Mediapart révèle des écrits antisémites attribués à Jordan Bardella datant de 2013. Alors jeune militant du Front National, le président du RN conteste formellement et dénonce des faux grossiers. Marine Le Pen réagit également. Personne ne peut croire à cette dinguerie. Fin de citation. Rachida Dati pourra-t-elle rester maire du 7e arrondissement de Paris? Le parquet a requis 4 ans de prison, dont 2 fermes sous bracelet et 5 ans d'inéligibilité. L'ex-garde des Sceaux, jugée dans l'affaire Renault-Nissan, elle est soupçonnée d'avoir touché près d'€1 million du groupe automobile en échange de lobbying au Parlement européen. Lorsqu'elle était eurodéputée, et ses réquisitions sont l'équivalent d'une mort civile, dénoncent ses avocats. Au Havre, une femme de 70 ans retrouvée morte hier chez elle, son conjoint de 72 ans placé en garde à vue. Le suspect avait déjà été visé par une plainte de sa conjointe en 2012 pour des appels malveillants, plainte que la femme avait fini par retirer. L'équipe de France de foot face à la Belgique à 20h45, deuxième rendez-vous des Bleus et de Zidane en Ligue des Nations. Match diffusé sur ICI.
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1: La météo et les prévisions de Météo France, quelques timides éclaircies cet après-midi, mais de façon temporaire, puisque des averses peuvent encore tomber ici ou là. Un vent généralement faible, des températures qui sont en baisse, 17 à 22 degrés dans le Calvados, 21 degrés à Colville-sur-Mer, Courseul et Dives-sur-Mer, 20 degrés à Bourguébus, Saint-Martin-des-Entrées et Caen, 19 degrés à Livarot, Potigny et Jurques, dans l'Orne, 19 degrés à Ocagne, Saint-Paul et Pontchardon, 20 degrés à Saint-Paterne, Aube et Saint-Sauveur-de-Carouge, et puis dans la Manche, 20 degrés à Carole. La suite, de belles éclaircies demain matin, mais ensuite un ciel voilé avec des températures en très nette remontée et un jeudi pluvieux, voire orageux.
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0: ambiance de folie grâce à ce DJ signé Soprano. Le rendez-vous des belles initiatives locales. C'est Ici ça marche avec vous, Julia. Aujourd'hui, on va le voir. Il suffit d'un simple coup de ciseau pour avoir une nouvelle coiffure et aussi redonner le moral.
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3: Nous sommes à Caen avec une belle initiative solidaire qui vient justement rappeler que les petits gestes peuvent avoir un immense impact. Depuis le 17 septembre, l'association Coiffure du Cœur a ouvert sa première antenne normande, une arrivée qui marque aussi sa 18e implantation en France. Le principe de cette association est aussi simple que touchant. Des coiffeurs et des barbiers bénévoles installent un véritable salon en plein air lors de maraudes dans la ville. Et ici, le rendez-vous ne se limite pas à une coupe de cheveux ou une taille de barbe. Pour les personnes les plus fragilisées, ces moments sont surtout l'occasion de retrouver un peu de confiance, d'échanger quelques mots, de partager un café ou une boisson chaude. Depuis sa création en 2019, l'association a déjà mobilisé plus d'une centaine de professionnels bénévoles partout en France et permis à des milliers de personnes de retrouver le sourire. Ces valeurs tiennent en trois mots: servir, sourire et s'aimer. Trois mots simples mais qui prennent tout leur sens lorsqu'ils sont vécus sur le terrain, au cœur de la rue. L'association Coiffure du Cœur a ouvert son antenne à Caen, avenue Mendès France. C'est près de la Croix-Rouge et on peut être bénéficiaire mais aussi adhérer comme bénévole. Si vous souhaitez participer comme coiffeur ou barbier, n'hésitez pas à vous inscrire sur le site internet coiffureducoeur.fr. Certains offrent leur temps, d'autres leur savoir-faire. Au final, une coupe de cheveux devient un moment de dignité retrouvée. Et vous pouvez suivre le calendrier des maraudes qui est affiché sur les réseaux sociaux de l'association. Voilà donc une belle chaîne de solidarité, faite de bienveillance, d'écoute et d'humanité. Quand un coup de peine permet aussi de redonner espoir, eh bien on peut le dire sans hésiter, ici, ça marche.
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0: Le tube du chanteur jamaïcain Errol Dunkley en 1981, c'était OK Fred. Ici, votre radio locale en Normandie, à Potigny. La FM, c'est sur le 102.6 pour nous écouter. Il y a également le DAB+. Et dans un instant, trois chansons françaises à la suite. L'un de ses premiers succès dans les années 80, Marc Lavoine, Le Parking des Anges. Extrait de son deuxième album qui va vite arriver maintenant dans les bacs, Tricheur, Marine. Et puis, une des chansons préférées des Français du répertoire du Taulier, Johnny Hallyday, Je te promets.
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0: signé Jean-Jacques Goldman pour l'album Gang de Johnny Hallyday. C'était Je te promets pour clore nos trois chansons françaises à la suite.
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0: Dans le Calvados, un concert caritatif avec une comédienne qui est aussi chanteuse et qui a notamment partagé un duo avec Marc Lavoine, Je ne veux qu'elle. Dans un format guitare-piano-voix, elle vous propose un moment intime entre confidence musicale et émotion partagée. Elle y dévoile en avant-première des titres de son prochain album tout en revisitant ses succès comme Ça dépend et des chansons françaises et anglo-saxonnes qui ont façonné son univers. Claire Kem chante au profit des enfants de Noma samedi à 19h30 à la chapelle des franciscaines de Deauville. Dans l'Orne, un mini salon de l'agriculture qui propose une rencontre privilégiée entre les producteurs et les consommateurs. Plus de 20 000 mètres carrés d'exposition dédiés aux animaux de la ferme à poil et à plumes, des conseils des jardiniers de la Société d'horticulture de l'Orne, mais aussi des concours de bovins, village d'exposants, un espace restauration 100% local. L'agriculture normande en partage avec le salon Tous Paysans les 24, 25 et 26 octobre à la Nova d'Alençon.
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0: Taxi Normandie, vos chansons préférées toute la journée. Next Summer, c'était Damiano David. Faut-il laisser sortir sa colère intérieure? C'est la question que Fred Ballard a posée à ses rigolos d'humour en tube. En cette journée mondiale contre la rage, il y en a qui lâchent bien les chevaux, surtout quand on leur parle de certaines séries télé.
1: Les experts, c'est de la merde! Nous, on avait Columbo, nous!
2: Voilà, alors nous avons un très bon exemple de colère explosive et salvatrice en la personne de Fabrice Eboué, qui choisit d'extérioriser sa frustration du temps qui passe sur la jeune génération via les séries télé. C'est pas hyper constructif, mais ça fait du bien.
1: Columbo, il se faisait chier, il recoupait les indices, il interrogeait les témoins. Les experts, qui est-ce qu'il a tué? C'est lui, comment tu sais? Il a laissé de l'ADN. Oh bah super, super hein. Toi, tu dois regarder des séries de merde comme Desperate Housewife. Nous, on regardait La Petite Maison dans la Prairie, nous ! Arrête de rigoler !
2: Ah bah non, c'est vrai que c'est pas drôle, hein. Franchement, quand toute une génération a pu découvrir les vicissitudes des femmes au foyer de la upper class américaine et que celle d'avant a juste appris que couper du bois et courir dans les champs, c'était le nirvana, il y a de quoi être en colère. C'est un peu pareil quand tu te fais voler ton vélo électrique.
3: Donc t'as la rage comme pour un vol de vélo normal, mais le côté électrique fait que le seum, il dure beaucoup plus longtemps. En fait, t'as des pulsions de seum qui viennent alimenter ta rage et augmenter son autonomie. Et les gens, ils ont rajouté ça. Ah, t'as volé ton vélo électrique? Ça coûte cher, ça, non?
2: Ah oui, ça coûte très cher. Et un coup de colère non maîtrisé, ça peut aussi coûter très très cher. Hein. Donc oui, il faut faire sortir sa colère, mais en solo et dans un endroit fermé. C'est comme l'humour, hein. On peut rire de tout, mais pas n'importe où.
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0: Une chanteuse repérée dans le métro, Sirima, qui partage ce duo avec Jean-Jacques Goldman. C'était là-bas, ici Normandie, tous les jours à vos côtés à Trouville, le 102.1 FM pour nous écouter. Vous pouvez également nous écouter sur le DAB+, à 17h l'info locale. Et la musique revient dans un instant avec le nouveau Teddy Swims, Mr. Know It All, et puis les aventures musicales de Bob Moran, l'aventurier d'Indochine.
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0: L'aventurier, c'était Indochine.
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0: Et bon début de semaine sur votre radio locale. Ici Normandie, il est 17h. Toute l'info locale avec Jules Jouet. Bonsoir Jules.
2: Bonsoir Rodolphe, bonsoir à tous.
0: Et la hausse des prix des carburants qui n'est pas seulement un problème pour les automobilistes.
2: Ça l'est aussi pour les stations indépendantes qui ne pratiquent pas le blocage des prix. Elles sont implantées dans les petites communes de l'Orne ou du Calvados par exemple et pourraient bientôt disparaître. C'est en tout cas l'inquiétude d'Emmanuel Berthaud, représentant régional de Mobiliance, l'organisation patronale du secteur.
3: Elles sont menacées parce qu'elles ont actuellement une distorsion de concurrence avec le plafonnement qui a été fait par un distributeur.
4: Notamment Total, on peut voilà, le citer, hein, qui effectivement c'est 1,99€ pour le sans-plomb, 2,29€ je crois pour le gasoil. Ouais, et 25. Le fait de bloquer ces prix-là, ça perturbe les concurrences, ça les fragilise?
3: Alors oui, ça les fragilise. On estime à peu près entre 30 et 40% de perte de chiffre d'affaires depuis le début de la crise. On estime globalement que la marge nette est de 0,8 centimes à 1,2 centimes par litre. Donc le volume fait tout. Mmh. Et lorsque on perd 30 ou 40%, évidemment, c'est plus du tout viable. On n'a plus la capacité de gérer toutes les charges qui sont fixes.
2: Emmanuel Berthaud, au micro d'ici Normandie de Jean-Baptiste Marie. Mobiliance a interrogé ses adhérents au niveau national et selon l'organisation, 200 à 300 stations-service seraient concernées par ce risque de fermeture. L'interview de ce représentant régional est à écouter sur notre site internet et l'application ici. C'est dans ce contexte où depuis la hausse des prix des carburants, le pouvoir d'achat d'une majorité des agents de la fonction publique diminue. Une grande manifestation est donc annoncée par les organisations syndicales demain partout en France. Préparez-vous à une grève dans les hôpitaux, établissements scolaires et aussi dans les transports. Le service des trains en Normandie sera dans l'ensemble assuré normalement, rapporte la SNCF, sauf sur trois lignes, Caen, Le Mans, Tours, Caen, Rennes et Paris-Granville. Un train sur deux seulement circulera demain sur ces axes. Du côté de l'université de Caen, le syndicat L'Union Pirate appelle à une manifestation contre la précarisation étudiante à 10h demain sur le campus 1, avant de rejoindre le cortège en centre-ville.
0: Les pompiers de l'Orne mobilisés durant 6h pour un accident de la route.
2: Il est survenu ce matin vers 8h dans la commune de Jouet-du-Bois, entre Flers et Alençon. Après une collision entre deux véhicules, deux personnes ont été transportées en urgence au CHU de Caen. L'intervention s'est finie à 14h30 et a mobilisé 13 pompiers. Soupçonné de violence conjugale, un élu du Rassemblement National dans le Calvados se met en retrait du parti. Guillaume Langlais, conseiller municipal à Mézidon-Vallée-d'Auge et leader de l'opposition, vient d'être condamné par le tribunal de Lisieux pour violence conjugale, menace de mort réitérée et dégradation. L'élu a fait appel de la décision, reste donc présumé innocent. Guillaume Langlais a choisi de rester élu de la commune, mais sans l'étiquette du parti pour, dit-il, préserver l'image du RN.
0: Alors où en est-on à Ranville depuis l'annonce de la fermeture de la cimenterie?
2: Après avoir manifesté devant l'usine il y a deux semaines, le syndicat CGT a rencontré le préfet du Calvados ce matin. Il est exigé une étude de toutes les possibilités afin de maintenir l'activité industrielle et les emplois. 87 salariés travaillent à la cimenterie située au nord de Caen et qui existe depuis 1962. Sa fermeture est prévue en 2028. Enfin, dans un peu moins d'une heure, se tient un rassemblement pour défendre l'accès à l'IVG à Caen. Trois collectifs appellent à se mobiliser place de la Fontette dans le cadre de la Journée mondiale pour le droit à l'avortement. Les subventions destinées aux associations comme le planning familial sont en baisse, ce qui renforce selon eux les inégalités dans l'accès à l'IVG. Ces collectifs veulent aussi plus de moyens financiers afin de lutter contre les violences sexistes et sexuelles.
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2: Rodolphe, on aura encore quelques gouttes la nuit prochaine?
0: Et oui, notamment ce soir, hein, sur le Pays d'Auge, la plaine de Falaise, la Suisse normande. Ensuite, le ciel va se dégager, mais attention aux brumes qui pourront se former localement après minuit et un petit vent généralement faible.
2: Et pour demain, Météo France annonce un ciel qui va se voiler.
0: Ouais, après un début de journée sous de belles éclaircies, un voile nuageux qui va apparaître avec un vent qui sera faible.
2: Et des températures qui vont repartir à la hausse quand même et seront de nouveau au-dessus des normales de saison.
0: Eh oui, 12 à 15 degrés au lever du jour, 25 à 28 degrés demain pour les maxis. Alors dans le Calvados, 25 degrés à Ouistreham, 26 à If, 28 à Lisieux, dans l'Orne, 27 degrés à Flers et 26 à L'Aigle, et puis dans la Manche, 27 degrés à Beauvoir ou encore Champrépu. La suite, quelques averses mercredi matin, du soleil ensuite, et un jeudi qui sera très beau. Voilà, Jules, à tout à l'heure, 18h.
2: À 18h, tout à l'heure.
0: La route, attention, dans le Calvados, sur le périphérique est de Caen, à cet accident qui s'est produit au niveau de l'échangeur de la Porte de Paris à Mondeville, en chaussée extérieure. C'est une information de Bison Futé, et un accident à cette heure-ci, à cet endroit, ça occasionne de forts ralentissements dans les deux sens de circulation. Soyez particulièrement vigilants. Vous souhaitez aller faire le plein de gasoil ou le plein d'essence? Vous souhaitez savoir où c'est le moins cher à côté de chez vous? 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Ici Normandie, c'est la radio qui vous aide à bien circuler pendant le chantier du tramway Caen-la-Mer, avec des interventions en cours au carrefour boulevard Yves Guillou, avenue Albert Sorel, qui modifie les cheminements pour tous les usagers, notamment les accès au lycée Malherbe, que ce soit les accès piétons, vélos et également véhicules. Alors, sur le terrain, il y a une signalétique et un balisage qui ont été mis en place pour matérialiser ces parcours. On vous demande de les respecter et de rester vigilant lorsque vous circulez sur ce secteur. Et encore plus d'infos pratiques sur ici.fr et sur projet tramway Caen-la-Mer sur WhatsApp.
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0: Sun on the way to heaven. C'était Phil Collins, 17h10.
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0: Une pièce qui propose une réinterprétation grinçante, anachronique et pleine d'humour noir du mythe de Jeanne d'Arc au cœur d'un Moyen-Âge violent. C'est le spectacle d'Arc qui est programmé jeudi soir dans le Calvados au Forum de Falaise par la Brutale Compagnie. On découvre ce spectacle dans un instant, juste après Zazie et Peu Importe.

0: importe.
1: Son nouvel album s'appelle Volatile, il sort vendredi et sur ce disque, peu importe, c'était Zazie.
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1: Une performance artistique décalée qui combine mime, bruité, lip-sync. La Brutal Compagnie propose son spectacle Dark, jeudi soir à 20h dans le Calvados, au Forum de Falaise. On va parler de ce spectacle avec Lorraine Brochet qui est avec nous. Bonsoir Lorraine.
3: Bonsoir.
1: Alors le mythe de Jeanne d'Arc, voilà, c'est une figure emblématique, il y a beaucoup de légendes autour de ce personnage. Alors le Dark pour vous, c'est la couleur noire en anglais en fait.
3: Oui, tout à fait.
1: Ouais. Pourquoi ce choix? Parce que c'est un personnage qui est assez noir finalement, Jeanne d'Arc?
3: Il y a Barnabé qui est avec moi, qui est mon binôme, donc on va répondre aux questions tous les deux.
4: Oui, bonjour.
1: Bonjour. Voilà.
4: La chance de nous avoir, d'avoir le duo,
1: ouais.
4: qui sera présent au plateau. Mais oui, alors Dark, effectivement, c'est un choix. Déjà, petit A, on parle quand même du Moyen-Âge qui reste une période assez, assez sombre et obscure. Et aussi, ça relève le côté comment nous, on a exploité la figure de Jeanne d'Arc, qui est. On s'est basé quand même sur le. Ce personnage qui était une femme qui s'est battue dans un monde d'hommes et on a une vision de l'histoire qui voilà où elle était un peu plus combattante qu'autre chose.
3: Voilà, on propose différentes versions en fait. On questionne sur plusieurs versions de ce personnage où il y a des thèses officielles voilà, mais il y a aussi plein de thèses qui sont plus farfelues les unes que les autres, et notamment nous on a voulu explorer la partie sombre de ce personnage-là. On s'est dit, c'est une guerrière, une combattante, elle a terrassé des armées, on avait envie d'explorer, d'aller un petit peu dans ce sens-là. Voilà. Et aussi pour faire passer un message féministe d'une femme qui prend sa place et qui terrasse des hommes et qui s'impose.
1: Et puis il y a une grande question autour de ce spectacle, folie ou manipulation pour Jeanne d'Arc?
3: Les deux. Un peu de tout, hein.
1: Un peu de tout. Alors en tout cas, c'est une vraie performance à laquelle on va assister au Forum de Falaise jeudi soir, parce que vous travaillez le lip-sync. Alors, parlez-nous de cette technique très particulière.
3: Alors le lip-sync, c'est Barnabé qui est bruiteur, qui est au micro pour faire les voix de tous les personnages, parce que c'est quand même un spectacle multi-personnages. Il y a énormément de personnages qui ont des voix différentes à chaque fois, et moi je fais du playback dessus, donc c'est à dire qu'on me voit, je suis une femme mais j'ai la voix d'homme de Barnabé, voilà, donc ça crée une magie en fait. On a l'impression d'avoir un gros bonhomme de 2 mètres alors qu'en fait je suis une petite femme d'un mètre 54.
1: Ça crée une certaine magie, mais il faut que ce soit millimétré quand même, cette histoire là, mine de rien.
3: Ouais, faut que ça soit impeccable pour que ça fonctionne, et il faut que ça soit juste, c'est-à-dire qu'il faut qu'on soit parfaitement d'accord, Barnabé et moi, sur l'intention du personnage, sa psychologie, l'état dans lequel il est quand il dit cette phrase-là, dans quel rythme. Donc c'est un travail vraiment millimétré, et on met des années pour créer un spectacle, puisqu'il faut beaucoup beaucoup de temps et beaucoup de semaines de résidence pour avoir un résultat qui soit à la hauteur en fait.
1: Alors on est dans le Moyen-Âge, hein, puisqu'on a l'époque de Jeanne d'Arc, mais il y a beaucoup d'anachronismes finalement dans le spectacle.
3: Oui.
1: C'est un choix pour pouvoir la transporter aussi un peu à notre époque, les Jeanne d'Arc de 2026.
3: C'est ça, ouais, c'est pour qu'on puisse faire des liens avec ce qu'on vit aujourd'hui, et c'est très drôle. Et en fait, il faut quand même aussi avoir en tête que c'est un spectacle qui est très très drôle. C'est à la minute, quoi. On fait des blagues en permanence, on est tout le temps en train de rire de nous-mêmes et de ce qu'on fait.
4: Très burlesque, très très très survolté. Voilà, c'est un feu d'artifice aussi de conneries, hein. Mais on peut dire du mot.
3: Il n'y a pas d'autre mot.
1: Voilà, on va dire que c'est drôle, sombre et touchant à la fois. On va résumer le spectacle comme ça. Il s'appelle Dark. Ouais. Il est programmé jeudi soir à 20h au Forum de Falaise par votre compagnie, la Brutal Compagnie. Puis on vous retrouvera tous les deux au plateau. Donc Barnabé Gauthier et Lorraine Brochet. Merci beaucoup à vous et à très bientôt.
4: Merci beaucoup.
1: Au revoir.
4: Et à très vite.
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0: Ici Normandie, vos chansons préférées toute la journée. Isan She Lovely, c'était Stevie Wonder. Et dans un instant, une surprise sur Voir la mer, le dernier album de Grand Corps Malade.
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0: matin, c'était Louane. Vous écoutez ici Normandie, 17h27, l'actu musicale du jour. Salut Émilie Mazoyer.
1: Salut tout le monde. Émilie, au rapport pour votre dose quotidienne d'actualité musicale. L'anniversaire du jour est breton, enfin bretonne, et avec de grands yeux bleus.

0: Nolwenn Leroy souffle ce lundi 44 bougies. Et si on la voit régulièrement sur les événements où sa belle voix est mise à contribution, comme récemment les Restos du Cœur et le grand concert Corsou Mezzou Mezzou, on n'a pas d'infos sur un album à venir. Hein. Et c'est peut-être parce qu'en ce moment, c'est son nouveau travail d'actrice qui prend le dessus. Nolwenn, après Brocéliande et Été 36, enchaîne une troisième série d'affilée pour TF1. Il ne se passe jamais rien ici, est actuellement en tournage dans la région d'Annecy. Surprise sur Voir la mer, le nouvel album de Grand Corps Malade qui vient de sortir. Il y a des moments taillés pour vos meilleures soirées paillettes.
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0: Sonorité disco, funk et discours positif. Grand Corps Malade a décidé que sa tournée 2027 serait festive. Retrouvailles avec le public qui marqueront aussi ses 20 ans de carrière. Mais attention chez Grand Corps Malade, point de dépolitisation. Engagé depuis ses débuts contre le racisme, il offre dans son nouvel album un point de vue très clair sur notre personnel politico-médiatique, à écouter sur un slam implacable intitulé « Pas une fatalité ». Youpi, voilà des inédits de Césaria Evora, grande voix du Cap-Vert, disparue en 2011.

0: Sente, Cesaria Evora. C'est son producteur José da Silva qui l'avait découverte et accompagnée des bars de marins jusqu'aux plus grandes scènes du monde, qui possède tous les enregistrements studio de Cesaria. Et c'est heureux qu'il se décide à les partager. L'album Reina de Morna, 10 chansons inédites de Cesaria Evora, sortira le 16 octobre. Il y a 40 ans, Cyndi Lauper cartonnait avec l'album True Colors, dont la réédition anniversaire sera disponible pile poil pour le Père Noël et proposera en bonus une reprise des Beatles et un concert enregistré au Zénith de Paris en 87. C'est très tentant.
1: Et ben voilà, encore un petit truc à écrire sur la liste du Père Noël. À tout à l'heure, Émilie Mazoyer, Décibel, l'émission, 19h-20h. Votre invité, Zawi, l'ancien membre de Thérapie Taxi, qui sort son deuxième album qui s'appelle Karaté Cœur. Allez, musique, voici les Talk Talk. Seul ce chien, belle fin de journée.

0: Such a shame. C'était Toll Talk, les Normands d'ici, tous ceux qui font vivre notre région. Chaque jour à 17h40 et cette semaine, étape dans le Calvados à Douvres-la-Délivrande, une petite ville dynamique d'un peu plus de 5000 habitants entre patrimoine, histoire et culture. Et on va aller à la rencontre tout à l'heure de Jérôme Boulet, qui est le directeur du centre culturel C3 Le Cube de Douvres-la-Délivrande.
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0: Dans le Calvados, partez à la découverte d'un site naturel qui s'étend sur environ 4,5 km le long de la côte fleurie entre les communes de Villers-sur-Mer et d'Oulgat. Des falaises hautes de plus de 100 mètres qui sont un véritable trésor géologique et paléontologique. Une visite guidée des falaises de Vache Noire, samedi à 10h, au départ de Villers Tourisme à Villers-sur-Mer, place Jean Mermoz. Une sortie d'une heure et demie où vous allez parcourir 2 à 3 km et toutes les infos pratiques sur cette escapade nature sur calvados.fr. Dans l'ordre d'une exposition d'un peintre de la couleur et du mouvement, le Normand néo-havre Raoul Dufy, qui s'est exprimé à travers de nombreux supports et parmi les thèmes qui traversent son œuvre, le cheval qui occupe une place particulière. Il a été fasciné par l'élégance du mouvement et l'ambiance des hippodromes. Il a réalisé alors de nombreuses œuvres inspirées du monde des courses. L'exposition Raoul Dufy, quand le cheval devient couleur, tout dernier jour au Haras National du Pin, jusqu'à demain inclus, avec parmi les pièces présentées un tableau du Haras réalisé en 1939, exposé pour la première fois dans le lieu même qui l'a inspiré.
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0: Elle a été repérée sur les réseaux sociaux grâce notamment à une reprise de Voyage, Voyage. Estelle, qui va proposer son premier EP de chansons originales le 6 novembre, On ne rattrape pas le vent. Et sur cette EP, te rencontrer encore.
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0: Et nous démarrons une nouvelle semaine avec des Normandicis, avec vous Julia, bonjour.
3: Bonjour Rodolphe.
0: Et cette semaine, ce sont les Normands de Douvres-la-Délivrant. Nous sommes au nord de Caen, non loin de la mer, dans la communauté de communes Cœur de Nacre.
3: Douvres-la-Délivrant, c'est une petite ville dynamique d'un peu plus de 5000 habitants. Ici, on réunit le patrimoine, l'histoire, la culture, les activités sportives et la convivialité entre les habitants. Entre l'espace aquatique Aquanacre et le cinéma Ciné-Nacre, eh bien vous allez trouver le Cube.
4: Je suis Jérôme Boulet, directeur de l'action culturelle à la communauté de communes Cœur de Nacre.
3: Jérôme Boulet est le directeur du centre culturel C3 Le Cube, qui propose de la danse, de la musique, du cirque et du théâtre aussi.
4: C'est à la fois une salle de spectacle et également une école de musique intercommunale, une grosse école de musique avec plus de 500 élèves, ce qui fait du centre finalement un lieu de vie où on croise du monde tout au long de l'année. Il y a un vrai engouement pour tout ce qui est forme participative. On en propose chaque année avec des formes qui associent des danseurs amateurs par exemple. Ces temps sont très importants parce que ils permettent aussi de toucher des publics qui sont pas forcément prompts à s'engager dans une activité régulière, mais qui ont envie de toucher malgré tout à une pratique artistique même ponctuelle.
3: C3 Le Cube est un service public à disposition de tous les habitants des 13 communes de la communauté de communes Cœur de Nacre, avec une commission en charge de l'agenda culturel, des spectacles proposés et toutes les pratiques musicales.
4: La plupart des instruments qui sont enseignés ici, on a un axe fort autour de la pratique collective et sur l'accompagnement des pratiques amateurs également, avec des formules un peu innovantes qui permettent à des groupes d'être accompagnés dans la réalisation d'un projet musical, donc monter un set complet, travailler leur son, la sonorisation, pouvoir être intégré à des manifestations sur le territoire, puisque c'est aussi la vocation d'un service comme le nôtre.
3: En plus d'être un espace culturel intergénérationnel, C3 Le Cube est un lieu de passage et aussi d'exposition.
4: Les expositions qu'on propose, on colle de mieux en mieux, à la fois à la programmation et aux thématiques qu'on met en avant sur chacune des saisons, mais aussi est le reflet de ces fameux projets de territoire conduits avec les habitants. Celle qu'on vient d'accrocher et qui est visible pendant quelques semaines au Cube, qui sont des portraits d'habitants en fait de Cœur de Nacre, qui ont été interrogés dans le cadre de ce projet autour des questions d'écologie, d'environnement et de changement climatique.
3: Ici, la culture se partage avec les habitants. Jérôme Boulet, directeur de C3 Le Cube. Le nom vient tout simplement de Centre Culturel Cœur de Nacre.
0: Merci Julia. Jérôme Boulet, notre Normand d'ici de Douvres-la-Délivrande, que vous retrouvez dès maintenant sur ici.fr, l'application ICI.
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0: Lion, Lion, Zion, Bob Marley, 17h54. Et on joue ensemble dans le Calvados à être âme. Bonsoir Vanessa.
1: Bonsoir Rodolphe.
0: Comment ça va?
1: Bah ça va et vous?
0: Bah super, est-ce que vous avez passé un beau week-end? Qu'est-ce que vous avez fait ce week-end Vanessa?
1: Oui, oh bah j'ai jardiné un petit peu, resté tranquille le dimanche. Bah si, j'ai fait la pêche à pied en fait.
0: Ah d'accord, et alors vous êtes revenu avec plein de choses dans le seau ou pas du tout?
1: Bah avec des bouquets puis des étrilles.
0: Ah, pas mal, dites donc.
1: Ah ouais, c'est bien. Hein.
0: On a dû
1: c'est
0: se bon. Régaler. Hein. Bon, alors,
1: ah oui.
0: Alors moi j'adore les bouquets, j'adore les étrilles, mais alors pour éplucher, c'est une galère.
1: Ouais, il faut de la patience.
0: Ça se mérite. Ça se mérite.
1: C'est bon. Hein.
0: Ah ouais, c'est bon, je suis d'accord. Bon, alors, ce qui est bon également, c'est d'aller voir un concert de Laurent Voulzy, dites donc.
1: Ah oui.
0: Hein, le 9 octobre à 20h30 au Zénith de Caen. Voilà ce que je vous offre grâce à cette chanson.

0: partager ce duo désir-désir, Vanessa.
1: Véronique
0: Jeannot. Bravo, la célèbre pause café. Et
1: oui.
0: Voilà, bah c'est fait. Vous avez les invitations pour aller voir Laurent Voulzy. Et en plus, le City Book Camp, l'édition 2027 du Petit Futé pour vous balader dans tout le Calvados avec votre radio locale ici Normandie. Voilà.
1: Ah, bah, je vous remercie beaucoup.
0: Et je vous souhaite une bonne soirée. Et quelle est votre radio locale en Normandie ?
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0: La chanson d'Azima, c'était France Gall.
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0: Et bonne soirée sur votre radio locale, ici Normandie, il est 18h. L'info locale avec Jules Jouet et une grande journée de mobilisation prévue demain à l'appel de l'intersyndicale de la fonction publique.
2: Au moins 174 rassemblements à travers la France sont annoncés. Les organisations syndicales s'alarment du pouvoir d'achat des agents publics. Qu'ils soient enseignants ou agents communaux, ces fonctionnaires sont essentiels pour le quotidien, notamment dans nos communes rurales. Direction Souleuvre en Bocage dans le Calvados, commune nouvelle qui regroupe 20 villages et qui est la plus grande de Normandie en superficie. Son maire Régis Deliquer se bat pour défendre ce service public.
3: C'est vraiment de la grosse charge qu'on nous met sur la tête en nous faisant des annonces comme ça, mais effectivement on a une centaine d'agents à Souleuvre en Bocage et bien sûr je suis là pour les défendre et je le ferai. En tant que maire, on est extrêmement interrogatif, soucieux de l'avenir, soucieux notamment des élections présidentielles qui auront lieu dans quelques mois. Et puis, quid du fonctionnement aussi de l'aspect financier, tant des communes que du département, parce que on vit avec les dotations aussi de l'État, et quid de ces dotations dans les mois ou les années qui viennent.
2: Au début du mois, le groupe La Poste a indiqué au maire de Souleuvre en Bocage qu'elle souhaitait fermer 2 agences postales communales dans les 6 mois à venir, car elle ne serait plus rentable. Pour demain, préparez-vous donc à une grève dans les hôpitaux, établissements scolaires et aussi dans les transports. Le service des trains en Normandie sera dans l'ensemble assuré normalement, rapporte la SNCF, sauf sur 3 lignes, Caen-le-Mentour, Caen-Rennes et Paris-Granville. Un train sur 2 seulement circulera demain sur ces axes. À Caen, la restauration scolaire ne sera pas assurée sur l'ensemble des écoles de la ville. Les parents devront récupérer leur enfant à la fin de la matinée et le ramener pour la reprise des cours l'après-midi.
0: Dans l'Orne, 2 personnes grièvement blessées dans un accident de la route.
2: Ça s'est passé ce matin vers 8h dans la commune de Jouet-du-Bois, entre Flers et Alençon. Après une collision entre 2 véhicules, les 2 personnes ont été transportées en urgence au CHU de Caen. L'intervention des 13 pompiers mobilisés a duré plus de 6 heures. Où en est-on à Ranville depuis l'annonce de la fermeture de la cimenterie? Après avoir manifesté devant l'usine il y a 2 semaines, le syndicat CGT a rencontré le préfet du Calvados ce matin afin d'évoquer toutes les possibilités pour maintenir l'activité industrielle et les emplois. 87 salariés travaillent à la cimenterie située au nord de Caen et qui existe depuis 1962. Sa fermeture est prévue en 2028.
0: 18h02 sur Ici Normandie. 6 mois après seulement sa réélection en tant que maire, cet élu du Calvados va devoir quitter ses fonctions.
2: François Aubé, maire de Mézidon-Vallée d'Auge, a été élu sénateur hier. Comme précisé dans la loi, il doit laisser son fauteuil de maire ainsi que celui de président de l'agglomération Lisieux-Normandie. Plus de 10 ans après, François Aubé retrouve un poste de parlementaire au Sénat alors qu'il a été réélu en maire en mars. Un choix qui a du mal à passer auprès de l'opposition, Philippe Thomas.
4: Sitôt la victoire prononcée, François Aubé a posté ce message sur son compte Facebook. « Amis Mézidonnais, vous ne perdez pas votre maire, vous gagnez un sénateur. » Des propos qui n'ont pas convaincu l'élu d'opposition, l'ex-RN Guillaume Langlais.
5: Il faut dire qu'aujourd'hui, les électeurs se sentent légitimement trahis et trompés. Il était nécessaire qu'il reste à finir son travail. Il avait un mandat de 6 ans, il avait à terminer. S'il voulait faire une autre élection, il ne se présentait pas à la mairie et puis il se présentait au sénatorial. Il a trompé les électeurs, ça c'est clair.
4: Faux répond François Aubé qui assure avoir agi en toute transparence.
6: Mes opposants peuvent dire que c'est tromperie, mais non, c'est faux. Ça a été dit en réunion publique à plusieurs reprises et je n'ai jamais fait mystère de cette ambition de retourner au Sénat. C'est non seulement pas une tromperie, mais j'ai décidé d'implanter mes bureaux, ma permanence à Mézidon. Mézidon-Vallée d'Auge perdra son maire, mais ne perdra pas François Aubé qui sera omniprésent.
4: En attendant, l'élu verrait bien sa première adjointe, Géraldine Tancret, lui succéder à la mairie. Réponse d'ici un mois. Le scrutin s'annonce beaucoup plus incertain concernant la présidence de la communauté d'agglomération Lisieux-Normandie. Là aussi, réponse dans les prochaines semaines.
2: François Aubé qui préside ce soir un conseil municipal et qui va demander la démission du leader de l'opposition. Guillaume Langlais, que vous venez d'entendre, vient d'être condamné par le tribunal de Lisieux pour violence conjugale, menace de mort réitérée et dégradation. L'élu du Rassemblement national dans le Calvados a fait appel de la décision et reste donc présumé innocent. Il s'est mis en retrait du parti. En sport, 2e match pour les Bleus de Zinedine Zidane ce soir. Après sa courte victoire 1-0 face à la Turquie vendredi, l'équipe de France de football défie la Belgique sur son terrain. Début de la rencontre 20h45 à suivre sur ici.fr. En attendant le match, c'est le bon moment pour écouter Allô Malherbe. Votre émission consacrée au SMC vient d'être mise en ligne. Elle est à télécharger et à écouter en podcast. On revient ensemble sur le derby face à Rouen et la ferveur des supporters avec le président du Malherbe Normandie Cop. connu sous le nom de Olaf. Puis le regard est déjà tourné vers le prochain match samedi à Fleury. Son coach, Maxime Dornano, ancien entraîneur du Stade Malherbe de Caen, a répondu aux questions de notre équipe de chroniqueurs.
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2: Rodolphe, on aura encore quelques gouttes la nuit prochaine?
0: Oui, notamment ce soir, sur le Pays d'Auge, la plaine de Falaise et la Suisse normande. Ensuite, le ciel va se dégager, mais attention aux brumes qui pourront se former localement après minuit. Un petit vent généralement faible.
2: Et demain, Météo France annonce un ciel qui va se voiler.
0: Oui, après un début de journée sous de belles éclaircies, un voile nuageux va apparaître et un vent qui sera faible.
2: Il va pleuvoir, mais il va faire chaud.
0: Oui, des températures qui repartent à la hausse, qui seront de nouveau au-dessus des normales de saison. 12 à 15 degrés au lever du jour, 25 à 28 degrés, dites donc, pour les maxi. On sera le 29 septembre quand même demain. Alors dans le Calvados, 25 degrés demain à Romanche, 26 à Caen, 28 à Vire, dans l'Orne, 27 degrés à Argentan, 26 à Alençon. Et puis dans la Manche, 27 degrés à Saint-Laurent-de-Cuve ou encore Saint-James. La suite, quelques averses mercredi matin, du soleil ensuite et un jeudi qui sera très beau. Donc elle est pas mal la semaine.
2: Ça fait du bien, c'est cool. Ouais,
0: top. Bonne soirée, Jules.
2: Bonne soirée, Rodolphe.
0: Alors ce qui est moins top, c'est la circulation dans le Calvados, sur le périphérique de Caen. Ce soir, c'est très compliqué. Il y a de gros points noirs, notamment les chaussées intérieures des périphériques Est et Sud. Il y a un fort ralentissement qui part de Cormel-le-Royal jusqu'après Fleury-sur-Orne, presque Louvigny, en direction de Rennes. Il y a beaucoup de monde également dans les deux sens, au niveau de Bretteville-sur-Odon, la Porte de Bretagne. Et c'est également très chargé ce soir au nord, dans les deux sens, au niveau de la Porte d'Angleterre. Soyez particulièrement prudents, vigilants et patients ce soir sur le périphérique de Caen. Et si vous êtes témoin d'une difficulté sur votre parcours, faites passer l'info au 02 31 44 48 44. Et avant de faire le point, consultez notre carte interactive ici.fr qui vous donne la station la moins chère à côté de chez vous. Ici Mobilité, le trafic des trains dans l'Orne en gare d'Alençon. Retard de 5 minutes pour le train provenant de Tours qui devait arriver à 18h11. Et puis dans le Calvados en gare de Caen, pas de soucis particuliers. Les prochains trains départ ou l'arrivée sont pour l'instant tous à l'heure et bon voyage.
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0: Juste après Téléphone, le groupe formé par Louis Bertignac, Les Visiteurs, ces idées-là.
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0: Et dans un instant, préparez les agendas, puisqu'on va s'intéresser à la nouvelle saison artistique du casino Barrière de Deauville. Pas moins de 40 dates sont programmées au théâtre dans les mois qui viennent. C'est juste après Charles Doré et Hypersensible.

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1: Découvert dans la Star Academy de TF1, elle a sorti son premier album qui s'appelle À l'équilibre. Et sur cet album et cette chanson magnifique qui s'appelle Hypersensible, c'était Charles Doré.
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1: Vous connaissez certainement le casino Barrière de Deauville pour ses machines à sous, ses tables de jeu, mais savez-vous que ce casino abrite un petit joyau, un théâtre à l'italienne qui va accueillir pas moins de 40 spectacles dans les mois qui viennent, et on va en parler avec Blandine Armelin. Bonsoir Blandine.
4: Bonsoir.
1: Directrice artistique événementielle du groupe Barrière, je le disais, une quarantaine de spectacles qui vont être accueillis dans ce petit joyau, ce théâtre à l'italienne. Et à chaque fois que les artistes viennent, il y a un grand waouh quand ils découvrent la salle.
4: C'est exact. En fait, c'est la réplique du petit Trianon de Versailles. Et puis, qui a été en plus de ça refait récemment avec des nouveaux fauteuils. Donc, inutile de vous dire que le confort est fantastique. Et il y a un vrai climat dans cette salle. C'est une vraie salle avec une ambiance, un rapport scène-salle fabuleux. Les artistes s'y sentent bien. Et le public, ben, c'est un public de rêve parce que détendu, parce que connaisseur, parce que plein de choses. Donc ça se passe très très bien.
1: Voilà, c'est une salle qui a une âme. Un peu comme l'Olympia, on peut le dire.
4: C'est ça.
1: Hein,
4: c'est ça.
1: Alors, au niveau de la programmation, il y en a vraiment pour tous les goûts, hein, que ce soit des humoristes, de la magie, des concerts, de la variété française, du théâtre, des opérettes, de la danse classique. Voilà, c'est les arts représentés tous. Je crois que vous n'en avez pas oublié, dites donc.
4: Alors, on pourrait encore faire plus, mais c'est déjà pas mal. Pour une saison de 40 spectacles, l'année dernière, on était à 30. Donc, on est vraiment... En montée en puissance, on a vraiment envie de renouer avec ce passé flamboyant, avec ces salles où l'on danse, où il y a la fête, où il y a de tout. Il y a trois salles, vous imaginez, c'est le seul casino où il y a trois salles de spectacle réunies dans un même lieu, avec trois typologies différentes. Un salon, le salon des ambassadeurs, c'est 300 salles, 110 spectacles, et qui est magnifique, qui est resté dans son architecture originelle. Le théâtre à l'italienne dont on parlait, 400 places, et puis un nouveau cabaret qui a été créé il n'y a même pas un an, un petit cabaret pour les spectacles plus intimistes et en même temps plus direct, un peu du comedy club, un peu de cabaret en fait. On renoue avec l'art du cabaret. Voilà.
1: Alors, au niveau des concerts, des spectacles, des artistes qui vont se produire au casino Barrière de Deauville cette saison, il y en a un qui a retenu mon attention, c'est Alain Chamfort, parce que c'est quelqu'un qui est un peu en voisin, hein, puisqu'il habite sur la Côte Fleurie maintenant, et il va proposer un spectacle un peu particulier quand même.
4: Oui, oui, oui. C'est un chanteur qu'on adore, nous, dans le groupe, qui crée un rendez-vous vraiment intime, ça s'appelle Le meilleur de moi-même. Et il est interviewé en direct avec une quelqu'un qu'on a connu sur les ondes, qu'on a écouté, moi je sais, avec mon oreillette, j'écoutais ça quand j'étais il y a quelques années.
1: Oui, sur France Inter.
4: Interview.
1: Voilà.
4: voilà, on peut le dire. Et c'est Vali, donc, et elle est, il est accompagné au piano, donc il retrace ses plus grands succès. Et évidemment, on a le droit de les entendre. Donc, c'est à la fois des confidences, à la fois des chansons. Donc, les chansons prennent une dimension encore plus attachante parce que tout d'un coup, on en connaît l'histoire, on voit d'où elles sortent et on comprend comment elles sont nées. Donc, et puis ça correspond à des moments précis de la vie de l'artiste. Donc, c'est pas voyeur, c'est absolument. C'est dans sa nature aussi d'être totalement élégant, fin. C'est très joli, et c'est vraiment très attachant.
1: Alain Chamfort, Le meilleur de moi-même, c'est le 28 novembre à 21h au Théâtre du Casino Barrière de Deauville. Côté chanson, il y aura également Joyce Nathan, Lazara, il y aura aussi Héloïse dans la saison, Zao. Alors on est vraiment dans des domaines différents de la chanson. Et puis le théâtre, parce que je sais, Blandine, que vous aimez beaucoup le théâtre et qu'il y a beaucoup de pièces, de grandes tournées qui s'arrêtent à Deauville cette année encore.
4: C'est ça. Il y a beaucoup de pièces, beaucoup d'artistes aiment bien les rôder un peu chez nous. Et là, on en a une des premières, j'ai envie de dire, qui va être, je crois que c'est la deuxième en fait, le petit coup de cœur, et on avait Arthur Junio avec nous tout à l'heure, qui a passé la soirée hier au casino, à l'hôtel. C'est un week-end chargé. C'est une pièce qu'il a mis en scène, une pièce d'Éric Assous, et il la joue avec David Sardou, et puis toute sa bande qui était déjà là sur Tout va très bien. Donc, quand Arthur Junio s'occupe d'une mise en scène, vous imaginez, c'est des tours à la fois de passe-passe et de magie et de drôlerie. Quand je dis magie, magie comique, parce qu'il a un art vraiment, une manière de mettre en scène. Il est d'une drôlerie, mais d'une actualité, et qui s'adresse autant à toutes les générations. Il y a aucun problème de génération, mais pourtant c'est quelqu'un qui est... C'est quelqu'un qui est absolument dans l'actualité, dans la modernité. C'est le metteur en scène qu'il faut surveiller pour moi. Et il me fait mourir de rire.
1: Voilà. Et un week-end chargé, ce sera le 19 décembre à 21h. Il y aura également côté humour et Lycée Moon, côté magie et spectacle, Clément Bloin ou encore Gilles Arthur. Bref, vous l'avez compris, une riche saison qui s'annonce au théâtre du Casino Barrière de Deauville, dans ce célèbre casino de la Côte-Fleurie. Vous allez d'ailleurs sur le site casinobarrière.com, vous sélectionnez Deauville et vous allez pouvoir réserver toutes vos places pour cette riche programmation culturelle. Merci beaucoup Blandine Armelin, directrice artistique et événementielle du groupe Barrière, et à très bientôt. Belle saison.
4: Merci.
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0: Misson Machine avec Dr. Beat, 18h24.
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0: Et chaque semaine, on va vous proposer un zoom sur les Normands qui s'expriment en musique, les talents d'ici. Et avec vous, cette semaine, trois représentants d'une fanfare qui ne passent pas inaperçus lors de leurs prestations.
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5: Bonjour, c'est Thibaut.
6: Bonjour, c'est Tristan.
7: Bonjour, c'est Emma.
5: Et nous sommes la fanfare des étudiants en médecine, la Café Calva Connection.
0: Nom de code, c'est une fanfare d'étudiants en médecine de Caen qui, entre les cours, les TP et le Resto U, se retrouve pour faire de la musique ensemble et participer à des événements comme le millénaire, le carnaval étudiant. On les retrouve aussi avec leur univers coloré sur des marchés pour des anniversaires et même des mariages. Et rien de mieux qu'une salle de cours pour les répétitions hebdomadaires.
5: C'est un amphithéâtre qui, de 8h à 18h, sert à des étudiants et nous, on arrive après dedans.
6: 22h pour mettre le feu.
0: Vous planquez les instruments sous le bureau et hop, le prof part à 18h et là, vous sortez les instruments.
5: C'est presque ça, on planque les instruments dans le sous-sol du bâtiment.
0: Il y a des instruments qui sont moins faciles à planquer.
5: Mais effectivement, le sous-bassophone ou la percussion, ça demande une certaine logistique.
0: Répertoire de la fanfare Café Calva Connection, il y a du Michel Berger ou du Juliette Armanet. Vous amusez à reprendre aussi la groupie du pianiste que vous mêlez au dernier jour du disco. Alors là, c'est des paroles perso que vous avez choisies, petite histoire de voiture.
4: Ouais, alors en fait, ça c'est une sacrée histoire parce qu'en fait, c'est toute une anecdote sur notre fanfare. Ça revient au fil des années. On a des gros problèmes avec les voitures. Donc quand on rentre à la fanfare,
0: un étudiant n'a pas de sous, hein, c'est ça.
5: Ah mais c'est pire que ça, c'est une malédiction.
4: C'est une malédiction.
6: Qui se transmet de fanfaron en fanfaronne, etc., etc. Donc c'est jamais la même personne.
4: Quand on arrive à la fanfare, vaut mieux pas avoir de voiture parce que sinon c'est
0: compliqué, quoi.

0: Et parmi les projets d'Afanfar, il n'est pas question d'acheter un véhicule pour le moment. Mais ce qui est sûr, c'est la participation en juillet 2027 au FestiConcours, le concours des fanfares de médecine de France, avec l'espoir de ramener le trophée à Caen. Et on souhaite bien sûr de remporter ce fameux concours. Demain, sortez vos cahiers, explications de texte avec la différence entre fanfare et banda. 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Ça y est, le podcast Allo Malherbe est dispo depuis quelques minutes sur le site ICI Normandie. Invité cette semaine, Christophe Vossel-Yolaf, le président du Malherbe Normandie COP, le groupe de supporters cannais. Il est notamment question de la victoire de Caen face à Rouen jeudi dernier et notamment de la drôle de célébration d'Armand Nanduyer qui a baissé son short. Une célébration qui a fait le tour du web. Elle a été reprise dans l'équipe, sur RMC, Le Parisien ou encore la Fédération de la Loose.
1: On parlait d'Armand Nanduyer, son doublé face au FCR et une célébration pas comme les autres. Celle donc d'Armand qui, sur le troisième but cannais, a baissé son short. Cela nous a donné envie de faire un petit tour des célébrations les plus pittoresques à Dornano et plus largement dans le foot. On va commencer par Oukas Mendy. C'est côté chambrage, le soir de la victoire de Martigues qui envoyait Caen en national, l'attaquant Martego avait repris la célébration de Kylian Mbappé. Souvenir douloureux, évidemment, hommage ou chambrage, je vous laisse choisir. On reste sur les Mendy avec la célébration d'Alex Mendy qui m'aimait celui qui touille son café avec une cuillère. Mais notre confrère Boris Tondeur avait fait remarquer qu'en amenant la tasse virtuelle vers sa bouche, en fait, il jetait la tasse et gardait la cuillère. Donc sa célébration marchait moyennement. La célébration de Benjamin Janot après son pénalty transformé face à Clermont, synonyme de maintien. Il en avait enlevé son maillot, mais sans se prendre le moindre carton jaune. La dernière célébration date dans le foot mondial. Le joueur israélien Saïed Abou Farchi face à l'Autriche. Il a pris ce week-end le poteau de corner et s'en est servi pour imiter un coup de billard. L'arbitre a plutôt vu un coup de fusil. Il lui donnait un deuxième jaune, synonyme de expulsion alors que son équipe venait d'égaliser. Ça ne lui a pas porté chance, cette célébration.
0: Voilà, extrait du podcast Allo Malherbe que vous retrouvez dès maintenant sur notre site ICI Normandie.
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0: pardon, merci. Titre signé Icar, c'était Céline Dion.
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0: Dans le Calvados, Jeff Panaclock revient avec un nouveau spectacle où il vous invite en VIP pour franchir les portes de son bureau secret, car il est à la tête d'une mystérieuse compagnie composée d'une troupe de personnages déjantés parfois sans limite, parmi lesquels son fameux complice Jean-Marc. Vous serez aux premières loges d'une expérience immersive unique pour découvrir les secrets de cette famille pas comme les autres. Préparez-vous à entrer dans un monde où l'humour flirte avec l'absurde avec de grands éclats de rire garantis. The Jeff Panaclock Company, c'est au Zénith de Caen, vendredi à 20h, réservation sur zénith-caen.fr. 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

0: Un tube 100% des 80, le Cheeky Boom de Niagara, 18h37.
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0: Et on retrouve Patrice Gascon à ses coulisses TV. Aujourd'hui, Patrice, vous nous parlez d'une hôtesse de l'air à la retraite qui va devoir mener l'enquête, la série Les Aventurières qui débute ce soir sur France 2.
3: Je pose la question, faut-il tout dire à ses enfants?
4: Mais tu es qui, maman?
5: Ton père et moi, on pouvait pas tout dire ce qu'on faisait parce que ça t'aurait mis en danger.
6: Vos parents travaillaient pour l'agence de restitution des trésors nationaux qui dépendait du ministère de la Défense.
5: Non, vous étiez des agents secrets? C'est toujours comme ça l'émission, les papas?
7: Tu détournes l'attention de ta cible sur un point et hop, tu tapes sur l'autre.
3: Voilà en guise d'aperçu du rythme échevelé de la série en 6 épisodes Les Aventurières qui débute ce soir sur France 2. Alors vous l'avez compris, avec ce petit extrait, les vies de Françoise, hôtesse de l'air à la retraite, divinement jouée par Fanny Cottençon, et de sa fille Sophie, jouée par Charlie Bruno, toutes les deux voient leur vie voler en éclats le jour où leur mari et père, le JP, est enlevé. La fille découvre donc que ses parents étaient des agents pour le compte de l'État dans un département non officiel de restitution d'œuvres d'art. À partir de là, les aventures peuvent commencer. Le père, le mari, le JP est joué par Lionel Astier et je lui ai demandé comment s'était créée cette complicité qui saute aux yeux à l'image avec sa femme de fiction, Fanny Cottençon. On écoute Lionel Astier.
8: Avec Fanny, je pense que la complicité n'a eu aucun délai, c'est-à-dire elle s'est même installée instantanément. C'est très précieux, ce genre de choses, parce qu'à l'écran, je suis certain que ça se voit tout de suite. Alors, l'anecdote, si j'ai le souvenir de scènes tournées dans la voiture de sport vintage, je crois que c'était une Triumph, et on avait vraiment chaque fois l'impression de faire un tour de manège. Et alors, les suspensions étaient très dures. Elle avait un très joli bruit de moteur, en revanche. Mais voilà, quand on tournait dans cette voiture, les regards qu'on échangeait, il y avait quelque chose à la fois de joyeux pour nous, et de vrai, pour le couple qu'on jouait.
3: Et qu'est-ce qui vous a plu dans le rôle de JP, Lionel Astier ?
8: Alors, ce qui m'a plu dans le rôle de JP, c'est qu'il échappe aux clichés. C'est un ancien prof d'histoire qui se retrouve à courir après des œuvres d'art disparues, qui sont souvent prestigieuses. Alors, il a gardé le côté enquêteur de l'historien, mais il est devenu un homme d'action, malgré lui, évidemment. Alors, c'est pas vraiment un héros. Non, il agit parce qu'il est passionné et qu'il renonce jamais. Voilà, moi j'ai trouvé que c'était un très beau rôle et surtout pas ordinaire.
3: Lionel Astier qui forme un couple explosif avec Fanny Cottençon dans Les Aventurières, ce soir sur France 2.
0: Merci Patrice Gascoin. Alors la Foire Internationale de Caen est terminée, mais Adrien Beltoise n'avait pas dit son dernier mot dans le piment normand et dans son feuilleton déjanté. Amour, foire et beauté, Bernard Bernard va affronter son pire ennemi. C'est dans un instant. Dans le piment normand, la reprise juste après les Guns N' Roses.

0: Dylan par les Guns N' Roses, Knocking on Heaven's Door, 18h44.
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0: Alors la foire a fermé ses portes, mais le feuilleton continue. Bernard Bernard refuse de vendre son entreprise de piscine à son rival Gilbert Maringo. Une histoire de vengeance, de canapés, de camping-car et surtout de piscine qui tourne mal.
3: Dans les épisodes précédents, la maréchaussée a embarqué Kevin suite à sa tentative de sabotage du stand des canapés Maringo. Alors que Cindy se sent coupable d'avoir impliqué le jeune vendeur de cuisine encastrable et ancien amant dans l'imbroglio, son père Bernard Bernard, directeur de Bernard Piscine, reçoit la visite de son ennemi juré, Gilbert Maringo, dont les dents de requin rayent déjà le fond des dites piscines.
4: La foire de Caen ferme ses portes pour aujourd'hui. Rendez-vous demain dès 10h.
5: Oh, je suis fourbu. La foire était fort bonne et il est temps pour moi de fort boire.
6: On traque ensemble, Bernard ?
5: Maringo, crois-moi, l'an prochain, mon stand sera loin du tien. Plutôt être près du vendeur de maroilles qu'à côté d'une crapule comme toi. Ça sentira moins mauvais.
6: Viens sur mon stand, Bernard, Bernard. Prends un fauteuil en vrai pot d'émeu. Je n'irai pas par quatre chemins. Que dirais-tu d'une proposition profitable à tous les deux ?
5: J'écoute. Sois bref. Sois comme ta camelote. Synthétique.
6: Tes insultes ne me blessent pas. J'ai le cuir plus épais que mes canapés. Écoute, on sait tous les deux que ton entreprise de piscine boit la tasse. Mais tu débordes trop d'orgueil pour l'admettre. Et si ta fille, Cindy...
5: Laisse ma fille en dehors de ça.
6: Dommage, elle sera tellement déçue en apprenant que tu n'es plus rien. Elle pour qui tu étais un modèle d'exposition, certes, mais un modèle.
5: Margoulin, t'aurais même pas ta place dans la rue du Bagout.
6: T'es comme tes piscines, mon pauvre. T'es hors sol. Moi, je veux te faire voir le futur. Tu sais que j'ai conclu un accord avec le grand JR.
5: JR ? Jean-René ? Des camping-cars ?
6: Bien sûr, qui d'autre ? Désormais, j'ai l'exclusivité pour l'équipement de ces camping-cars confort premium.
5: Et en quoi ça me concerne ?
6: Lui et moi, on veut racheter Bernard Piscine. J'ai déjà mon entreprise, mais je me diversifie avec les salons de jardin. On a déjà racheté les bassins du Bessin, mais j'aimerais apporter de l'eau chlorée au moulin de ma réussite.
5: Et plutôt crever comme une bouée canard. C'est une entreprise familiale et elle le restera.
6: Une famille, ça s'achète. Tes frangins ont déjà cédé leur part à JR et moi, on a 49% du capital. Soit tu signes ce document et tu sors la tête haute, soit tu te retrouves définitivement sous l'eau. Et t'as peut-être été un gros poisson à une époque, mais t'as toujours pas de branchie, Bernard Bernard.
5: Écoute Gilbert, j'entends. À mon tour de t'inviter à discuter dans le spa Grand Luxe à Louise Hydroger. Ainsi, on pourra échanger en terrain à pH neutre. Très beau slip kangourou, Gilbert, au passage.
6: Tu me connais, il est rembourré.
5: 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Je suis ni à vendre ni à brader, ordure.
7: Arrête Bernard, du perpier, là.
5: Alors, salaud, elle est suffisamment chlorée pour toi ? En tout cas, j'ai peut-être plus de liquidité, mais toi, je t'ai liquidé.
3: Bernard Bernard arrivera-t-il à masquer son crime atroce ? 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Autant de questions brûlantes auxquelles nous n'avons pas les réponses à découvrir dans le prochain épisode de Amour, Foire et Beauté.
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0: Alors on peut dire que le suspense reste entier. À demain matin. Bien belle toise avec l'équipe d'ici matin. Allez, musique. Les années 80. Madonna, la Isla Bonita. Olé.

0: Très bientôt en concert chez nous dans le Calvados le 8 octobre au Zénith de Cornillac. De l'amour chez toi, c'était Christophe Maé. Et le podcast Allô Malherbe est disponible depuis quelques minutes sur notre site Ici Normandie. Invité cette semaine, Olaf, Christophe Vossel, le président du Malherbe Normandie COP, le groupe de supporters cannais. Près de 17 000 personnes étaient au stade jeudi dernier pour la victoire de Caen face à Rouen. Ça n'empêche pas Olaf de regretter les horaires de diffusion des matchs en Ligue 3 programmés par la chaîne Ligue 1+.
1: Malherbe a tellement de supporters que malgré tout, forcément qu'il y ait du monde un jeudi soir. Ok, oui, on est content. Il y a du monde, on met de l'ambiance et tout. Mais on a forcément, quand on a un groupe de supporters, on pense, bah, quand t'es à l'extérieur un jeudi, quand t'as des centaines de kilomètres à faire pour aller voir ton équipe, bah non, là, forcément, on dit non. Et le samedi à 14h45, mais c'est n'importe quoi. C'était forcément une évidence que ça allait être un problème pour les clubs. Et effectivement, bah, contre Paris 13, il y avait quoi, 11 000. Donc le SM Caen, sachant, je le répète, hein, qu'il y a 0 euro de droit télé, les clubs se financent maintenant que par eux-mêmes. Là, le SM Caen, il a perdu, allez, au moins un bon 4 000 supporters en billetterie.
2: La Fédé a filé l'équipe de France Espoir à un streamer, je me rappelle plus comment il s'appelle, Zach Nani, je crois, oui, c'est ça, au détriment de Ligue 1+, donc il a fallu un peu un lot de compensation, donc la Ligue 3 est tombée sur Ligue 1+, mais sauf que c'est clairement pas la priorité de Ligue 1+, la Ligue 3, donc ils mettent ça quand ils ont rien. Donc quand ils ont rien, c'est le jeudi et le samedi en début d'après-midi.
0: Et ben voilà la suite, en écoutant dès maintenant le podcast d'Allô Malherbe, il est disponible comme chaque lundi à partir de 18h sur ici.fr.
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0: l'heure de la musique qu'on vient de partager ensemble. Money, c'était les Pink Floyd.
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0: Et passez une très bonne soirée sur votre radio locale, ici Normandie, les 19h. Le journal est présenté par Théo Métaux-Régimbault.
2: Jordan Bardella conteste formellement les révélations de Mediapart. Le journal révèle aujourd'hui des écrits antisémites attribués à l'actuel président du RN qui date de 2013, Hélène Terzian.
3: Absolument, des écrits révélés par Mediapart et issus d'une dizaine de conversations écrites, privées, authentifiées et exhumées par le site d'investigation et qui remontent à 2013. Jordan Bardella était alors militant du Front National. Il a alors 17 ans et prendra l'année suivante la tête de la Fédération de Seine-Saint-Denis. Dans ses écrits, celui qui est désormais président du RN aurait notamment déclaré, je cite, que toutes les banques sont détenues par des juifs ou encore, et je cite là aussi les écrits révélé par Mediapart, le juif doit dominer les autres peuples, les écraser et les voler. Une enquête selon laquelle Jordan Bardella aurait par ailleurs soutenu les thèses de l'idéologue antisémite Alain Soral, des révélations battues en brèche par Marine Le Pen tout à l'heure dans les allées du salon du bâtiment.
4: Une personne normalement constituée ne peut croire à cette dinguerie. Je ne sais même pas de quoi vous parlez, mais ça me paraît tellement dingue que oui, ça ne peut être évidemment qu'un faux, qu'une manie, une barbouzerie.
3: Une barbouzerie dont Mediapart a l'habitude, dit Marine Le Pen, extrêmement agacée, qui a carrément abrégé ensuite un point presse qu'elle devait donner. Une barbouzerie, ce sont aussi en ces termes que Jordan Bardella s'est immédiatement exprimé sur X. Le président du RN conteste formellement ses écrits qu'il qualifie de faux grossiers et annonce des poursuites contre le site d'investigation Mediapart.
2: Hélène Terzian de France Info. Après 4 jours de visite, le pape Léon XIV quitte la France ce soir. Près 1,5 million de personnes sont venues à sa rencontre depuis vendredi, selon le Vatican, à Paris, à Lourdes ou à Metz. Dernière étape de son voyage aujourd'hui, où il a présidé un office cet après-midi à la cathédrale Saint-Étienne, où vous étiez, Diane Sprimont.
5: Beaucoup sont venus très tôt pour pouvoir se coller à la barrière et approcher le pape au plus près.
6: C'est hyper stylé, le pape quoi, c'est hyper stylé.
5: Marthe, 12 ans, fait partie d'un groupe de choristes lyonnaises. Elles sont venues avec plusieurs objectifs.
7: Et qu'il nous bénisse.
8: Qu'il nous serre la main.
9: Et qu'il nous fasse un check.
10: Ouais.
11: Qu'il nous remarque, qu'il se dise « Ah, il y a des gens qui chantent pour moi, pour ma venue, pour pas qu'on soit ignoré par le pape. »
5: Paris réussi, à l'arrivée de la papa mobile, elles font entendre leur voix. Le pape Léon XIV regarde Marthe et ses copines.
12: C'est un sentiment de fierté en quelque sorte. Pour moi, c'est unique.
5: Émotion très forte partagée par Lydia, 60 ans.
13: Voilà, on voit le Saint-Père, c'est formidable. Et on l'a vu, donc c'est génial.
5: Lydia, émerveillée par le pape et ceux qui l'entourent.
13: Et des rencontres, oh, les jeunes, ils sont formidables. Oh là là, quelle belle jeunesse. Oh, j'adore, je suis tellement contente. Mais les chants, les plus jeunes, on les a entendus chanter. Et c'est, oh, ça touche au fond du cœur. Ouais, merci. Merci beaucoup.
5: Une journée marquée par la rencontre avec le pape, mais aussi par les rencontres entre fidèles.
2: Un reportage ici Lorraine, et avant de s'envoler vers Rome, Léon XIV s'est de nouveau entretenu avec Emmanuel Macron. Le mégafeu de Somos en Gironde officiellement éteint 2 mois après s'être déclaré en juillet. Incendie qui a parcouru en quelques jours 42 000 hectares de forêt. C'est le pire feu qu'ait connu la France depuis 1949. 164 personnes interpellées aujourd'hui selon le ministre de l'Intérieur lors de blocages de lycées. Les élèves réclament plus de moyens et des classes moins chargées. Le principal syndicat lycéen appelle à étendre la mobilisation partout dans le pays demain. L'équipe de France de foot face à la Belgique à 20h45. Deuxième rendez-vous des Bleus et de Zidane en Ligue des Nations. Nicolas Perronnet, le sélectionneur, va devoir composer sans son capitaine Kylian Mbappé blessé.
14: Oui, Zinedine Zidane qui va devoir, dès son deuxième match, apprendre finalement la vie sans Kylian Mbappé, ce qui évidemment ne peut pas être anodin quand on sait ce que représente, ne serait-ce qu'en termes statistiques, son capitaine. 12 buts en 13 matchs en 2026, c'est un record, dont 10 en 8 matchs à la Coupe du Monde depuis un an. C'est simple, il marque quasiment, Kylian Mbappé, à chaque rencontre. Donc son absence est forcément une équation à résoudre, mais ça ne veut pas dire qu'elle est compliquée, déjà parce que Zinedine Zidane a clairement annoncé son intention de faire tourner ce soir pour continuer sa revue d'affectifs. Donc Mbappé n'aurait peut-être pas joué même sans son problème au genou. Et puis Zidane, comme Deschamps avant lui, eh bien, a des solutions. Hein. Les armes offensives, ce n'est pas vraiment ce qui manque au bleu en ce moment. Désiré Doué, Bradley Barcola, Ousmane Dembélé, évidemment, qui pourrait faire partie justement de cette rotation et commencer comme Michael Olise sur le banc. Et puis cela pourrait être vraiment l'occasion ce soir pour Zidane de lancer Esteban Le Poll à la pointe de l'attaque tricolore.
2: Nicolas Perronnet, match à suivre sur ici.fr.
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0: La météo, la nuit prochaine encore quelques gouttes et pour demain, Météo France annonce un ciel qui va se voiler. Après un début de journée sous de belles éclaircies, un voile nuageux va apparaître, un vent qui sera faible et des températures qui vont repartir à la hausse. Ils seront de nouveau au-dessus des normales de saison. 12 à 15 degrés au lever du jour, 25 à 28 pour les maxis. Dans le Calvados, 25 degrés à Honfleur, 28 à Falaise. Dans l'Orne, 27 degrés à Flers et 26 à L'Aigle. Et puis dans la Manche, 27 degrés à Barenton, Champrépu et La Hépénel. La suite, quelques averses mercredi matin, du soleil ensuite.
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8: Salut à toutes, salut à tous et bienvenue dans Décibel. C'est parti pour une heure ensemble et en direct autour de notre passion commune, les frites. Non, mais on pourrait un soir. Non, ce soir c'est la musique. Mais un soir, on ne sait pas quand, on pourra faire une spéciale frite. La musique qui nous réunit ce soir, c'est celle d'un garçon nommé Zaoui. Vous l'aviez découvert avec son groupe Thérapie Taxi. Immense carton.

avec ce groupe Thérapie Taxi qu'on a découvert, Zaoui, Thérapie Taxi. Donc ouais, je disais, énorme carton, 400 000 albums vendus, des dates de concert à l'appel. Et puis une rupture en 2021 et des albums solo. Le premier, on l'avait écouté, Zaoui était venu nous en parler dans Décibels. Le deuxième qui vient de sortir, une pépite à gagner tout à l'heure au Blind Test. Vous pouvez d'ores et déjà nous appeler 0810 055 056. C'est Alexandra qui vous attend au standard. 0810 055 056. Ça, c'est pour jouer au Blind Test et gagner Karaté Cœur, le nouvel album de Zaoui. Il va nous raconter l'histoire, les histoires, vous allez voir, passionnantes, autour de ce nouveau disque. Zaoui arrive dans Décibels ce soir également, dans vos oreilles. Chris Christopherson, ça c'est de la très belle country américaine, au bonheur des dames. Bah, c'est du rock en français, on va être bien. Et on démarre la soirée avec Shakira. Shakira qui est pile à la moitié de sa résidence exceptionnelle à Madrid. 12 concerts. Mais 12 concerts tellement énormes qu'il a fallu construire un stade spécialement pour accueillir Shakira. Alors d'ailleurs, il n'y a pas qu'une scène dans ce stade. Il y a aussi le village Shakira dans lequel il y a un musée avec ses tenues iconiques, une librairie avec ses bouquins préférés que vous pouvez acheter. Et puis des petites boutiques évidemment pour acheter des produits dérivés Shakira. Sur scène, que des tubes, des tenues incroyables et une Shaki très, très, très en forme. Pour celles et ceux qui voudraient tenter l'expérience, il reste donc 6 concerts pour aller applaudir Shakira à Madrid. Les 2, 3, 4, 9, 10 et 11 octobre à Madrid. Et c'est avec cette chanson qu'elle termine les concerts tous les soirs. Waka, Waka, une chanson qu'on adore. C'est Shakira.

0: C'était l'hymne de la Coupe du Monde 2010. Pas la meilleure de l'équipe de France, mais un des meilleurs hymnes de l'histoire des Coupes du Monde. Shakira, bravo. Waka, waka.
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0: Le problème avec les victoires de la musique et toute autre cérémonie d'ailleurs de remise de prix, c'est que les artistes n'ont pas tellement leur mot à dire. Alors, ils se sont mis d'accord entre eux, les artistes, et ils ont lancé, il y a maintenant quelques années, le prix Joséphine. Qu'est-ce que c'est? Eh bien, c'est un prix qui récompense 10 albums remarquables de l'année précédente. Certains ont été remarqués, d'autres sont passés inaperçus. Et c'est un prix qui est décerné par des artistes. Alors, cette année, le jury est composé de personnalités fort sympathiques comme Pomme, qui est la présidente du jury, Flavien Berger, Adèle Castillon, la rappeuse Chilla, il y a Thibaut de Longeville aussi qui a réalisé les documentaires sur DJ Mehdi, ou encore André Manoukian, Youxeg, Vanessa Wagner. Et donc ces artistes se sont réunis et ils ont décidé de la liste de 10 albums remarquables. Dans la liste, Camille Yenbe, Chassol, Gilda, ou encore Lynn et Sarab. Le palmarès et toutes celles et tous ceux qui y ont participé se retrouveront sur la scène de l'Olympia ce mercredi 30 septembre pour un grand concert. Il reste encore des places pour les Parisiennes et les Parisiens que ça intéresse. Rendez-vous donc à l'Olympia ce mercredi. Nous, on va écouter, dans la sélection du prix Joséphine, l'excellent Opinard qui propose, non pas du pinard, mais un thé. Et vous allez voir que quand c'est Opinard qui propose, on a très très envie d'accepter Opinard, son album s'appelle Spleen.

Il s'appelle Opinard, l'album Spleen Social Club, distingué donc dans ce palmarès du prix Joséphine 2026. Les artistes qui récompensent d'autres artistes et ils se retrouveront tous à l'Olympia ce mercredi. Vous pouvez encore vous offrir une petite place. À suivre dans Décibels, le Sieur Zaoui.

0: karaté cœur, parce que oui, l'amour est un sport de combat. Zaoui est l'invité de Décibel. À tout de suite.
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4: Archimède, les planches.
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4: Deux fois nommé aux victoires de la musique, le groupe Archimède, emmené par les frères Nicolas et Frédéric Boinard. Archimède nous livre un son pop-rock aux sonorités britanniques avec des textes en français et des refrains entraînants.

0: C'était Archimède.
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2: Vous avez connu Zaoui, les amis, avec son groupe Thérapie Taxi, l'aventure qui a été extrêmement réussie, plus de 400 000 albums vendus, des singles, des chansons qu'on connaît par cœur. C'est arrêté en 2021 avec un EP bien nommé Rupture de merde.
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2: Ensuite, Zaoui a commencé à tailler sa route en solo, à base d'EP, d'un premier album aussi. Et le deuxième album de Zaoui, Karaté Cœur, vient de sortir. Forcément, on en parle dans Décibels. Salut Zaoui.
4: Salut à toi.
2: Comment ça va?
4: Écoute, ça va. Un petit rhume latent, le début d'automne. Mais sinon, je suis très heureux de cet album qui est sorti.
2: Voilà. À part ta maladie saisonnière, tout
4: va bien. Pas inquiétant. Il faut faire dodo et voilà quoi.
2: Bon, à tout moment, on t'apporte un thé. Tu sais qu'ici.
4: Oui, vous êtes très prévenant.
2: On chouchoute les artistes. Évidemment, en te présentant, j'ai évoqué Thérapie Taxi. Ceci dit, toi aussi, dans ton disque, il y a une petite allusion avec un peu, j'ai l'impression, de tendresse et de mélancolie. C'est la chanson Gentrice.
4: Tout à fait.
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0: ton âge, non.
1: 5 ans plus tard, ça veut dire que c'est digéré, mais qu'il fallait digérer.
2: On dirait bien que tu vieillis mal.
3: Est-ce que c'est digéré? C'est une question que je me pose souvent, figure-toi.
1: C'était tellement énorme. Et puis ça a dû prendre une place dans ta vie.
3: Je crois que ça sera jamais totalement digéré, mais pas dans un sens mauvais.
1: Ouais.
3: C'est-à-dire que je suis complètement toujours aussi époustouflé de ce qui s'est passé. Et puis tu le digères en fait continuellement, avec tu grandis avec ce truc-là, ces souvenirs qui sont de plus en plus lointains. Je ne sais pas ce qu'on entend par digérer. Oui, c'est digéré. J'ai écrit un bouquin dessus. Il y a beaucoup de choses. L'ego est digéré. L'ego, il est digéré depuis pas mal de temps et ça me fait du bien. Et ça, je crois que ça a été le travail de mon premier album et de mon premier bouquin que j'ai écrit. Donc il y a quelque chose qui a été digéré. Et du coup, j'en garde juste beaucoup de tendresse, je crois, pour moi-même, pour cette époque, et beaucoup de fierté aussi. Je vais être honnête.
1: Bah, tu peux.
3: C'est quand même incroyable ce qu'on a vécu. Donc oui, en fait, si, allez, c'est digéré.
1: Très bien. Alors, on passe à ce deuxième album solo, donc Karaté Cœur. Déjà, je dis solo, mais est-ce que tu as la sensation de l'avoir fait tout seul? Ou est-ce que, alors, n'étant plus dans un groupe, évidemment, on dit album solo, mais tu as quand même un entourage musical?
3: Ouais. Je crois qu'il y a vraiment peut-être quelques génies qui arrivent à faire des albums absolument seuls. Malheureusement, c'est pas mon cas. Mais non, en fait, quand tu fais un album, t'es toujours entouré. T'es entouré de réalisateurs. Ce qu'on appelle les réalisateurs dans la musique, c'est des gens où tu leur amènes tes maquettes et eux, ils les transforment. Donc il y a une part de composition, une part d'ingénierie musicale, une part de mix, enfin tout ça. Donc des gens qui aident à ce que tes chansons soient professionnelles,
1: oui,
3: sonnent bien.
1: Magnifique.
3: Voilà. Ouais. Et toi, tu restes toujours à côté pour être toujours dans le processus. Puis après, t'as des gens. Moi, j'ai eu des gens qui m'ont un peu aider à écrire les paroles de temps en temps, des gens pour les top lines. Enfin, en fait, on a fait ça. Ce que j'ai beaucoup aimé dans cet album, c'est qu'on est parti en résidence deux fois, notamment beaucoup avec mon équipe de live. Du coup, tout était connecté avec des gars que j'aime beaucoup. Et on a fait ça vraiment à l'ancienne, je dirais, pendant une semaine avec des instruments, des micros sur les instruments, tout un peu ouvert. Et c'était des super moments. Voilà.
1: C'est aussi un très bon moment que de découvrir Karaté Cœur. Au début, évidemment, on est un peu triste pour toi, puisqu'on se rend compte très vite que c'est un album de rupture.
3: Ouais, je pose le décor direct.
1: Voilà.
3: Ça, c'est, elle est deep, la première. Ouais.
1: Il s'est fait larguer salement. Voilà. Il s'y attendait pas trop.
3: Il s'y attendait pas du tout.
1: Eh, c'est ça, ça fait mal.
3: Il s'y attendait pas, sinon ça fait, bah ça ouais. fait un peu moins mal.
1: Est-ce que finalement, maintenant que l'album est sorti et tout, tu peux nous dire si l'amour est revenu ou pas?
3: Écoutez, tout est construit un peu dans le fantasme et en même temps le vécu.
1: Ah, donc c'est pas du 100% réel, l'album.
3: Il y a
1: c'est
3: des
1: inspiré
3: choses.
1: De...
3: Ouais, on va dire que j'ai tiré un fil, mais ouais. Tu peux pas écrire ça si quand même tu t'as pas été un peu mal à un moment donné.
1: Voilà.
3: Mais disons que ça m'a fait du bien d'écrire ça. Et notamment la chanson d'intro, je l'ai écrite dans un moment où pour la petite histoire, j'allais en studio pour faire Homme Facile, qui est une autre chanson de l'album, beaucoup plus joyeuse, beaucoup plus... Et je suis arrivé, j'ai dit, je peux pas faire ça. En revanche, j'ai écrit un texte là, super triste. Et puis le mec, qui a un ami, qui était très prévenant, qui m'a dit, ah non mais t'inquiète pas, on fait pas là le rock et tout. Tiens, attends, je te fais un truc là, tout deep. Et puis j'ai commencé à écrire l'intro comme ça, où je suis arrivé avec ce texte que j'avais absolument besoin de dire. Et il a été très prévenant, voilà.
1: Il faudra découvrir Karaté Cœur. Là, nous, on va s'écouter ton duo avec Stéphane.
3: Allez.
1: Qui s'appelle Love Noir. Donc, à vous de faire le tri. Qu'est-ce qui est 100% authentique? Qu'est-ce qui est de l'autofiction? De toute façon, c'est l'album de Zaoui. C'est son histoire à lui. Et il la partage avec la chanteuse Stéphane.

0: Love Noir Zaoui a invité Stéphane sur son album Karaté Cœur. Alors le Crash 404, on y va ? Allez, on y va.
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0: Crash 404, la chanson on comprend bien. Donc
2: ça c'est le début de l'album, voilà. C'est, on est dans la phase vraiment dure.
0: Et à la fois, quand donc tu te fais larguer, donc c'est l'homme que tu es, évidemment pas l'artiste que tu es qui se fait larguer. Là c'est un moment où on peut séparer l'homme de l'artiste, mais se dire justement, en fait t'as laissé ce truc-là rentrer dans ta musique, tu savais que ça allait être aussi... aussi productif, enfin que ça allait autant t'inspirer.
2: C'est marrant parce qu'en fait, c'est pas que je l'ai laissé rentrer, c'est que j'en avais absolument besoin. C'est-à-dire que c'est quand même ma réponse à tout depuis pas mal de temps, de faire de la musique. Et là, j'avais même presque du mal à le faire. Et en même temps, je le faisais dans un exercice larmoyant et pas terrible. Et puis je me disais, je vais quand même pas faire un album de rupture quand même. Je sais pas, j'ai 30 ans passés, je l'ai jamais fait, c'est pas pour rien. Enfin, ouais. C'est sympa. Et puis en fait, tout d'un coup, je me suis dit, pourquoi pas en fait. Ouais.
0: Tu t'es laissé la liberté.
2: Ouais, en fait, je me suis dit, bon, le premier album, d'une certaine manière, ça parlait d'une autre rupture, de la rupture avec ma vie d'avant, tout ça et tout. Et là, je me suis dit, ben, au moins, c'est ça que je vis. Et tout d'un coup, c'est ça qui me vient. Puis en fait... voilà, je vais prendre le fil. En fait, j'ai écrit, si tu veux tout savoir, j'ai écrit un journal.
0: D'accord.
2: Qui me faisait du bien tous les jours pour me maintenir la tête hors de l'eau. Et quand même, du coup, de ce journal, il y avait un espèce de fil narratif et j'avais quelques chansons. Et je me suis dit, ben, en fait, il faudrait faire un album qui suit le point A au point B et puis qui est un fil narratif. Et puis voir ensuite ce que tu peux raconter dans ce que tu traverses dans une rupture, comment est-ce que tu peux raconter plusieurs choses, machin et tout. Mais je me suis dit, allez, let's go. Puis j'avais déjà le nom, je trouvais ça super, Karaté Cœur.
0: C'est beau.
2: C'est un nom qui claque. Ouais. Et je me suis dit, allez, let's go, fais-le. Au moins, tu le fais une fois dans ta vie, tu fais un vrai album de rupture. Et puis ça sera fait quoi.
0: Tu parles d'une des questions que tu t'es posée. Qu'est-ce qu'on peut raconter? Qu'est-ce que je peux raconter? Est-ce que à un moment justement, oui, tu t'es posé une limite? Tu t'es posé la question de la pudeur, qui n'était pas forcément une question que tu t'étais posée dans ta carrière musicale, mais qui là était peut-être présente.
2: T'as raison, je me la suis pas beaucoup posée. En fait, j'ai écrit un petit bouquin en même temps avec l'album Karaté Cœur, parce que maintenant j'adore faire ça. Ouais. Et c'est plutôt dans cet exercice-là où je me suis dit, oulala, attention, parce qu'en plus, quand t'es artiste, t'as quand même un peu une vie publique, même
0: oui.
2: Si, voilà, sur les réseaux, tout ça et tout.
0: Ouais, mais ta boulangère, à un moment, elle va le lire. Et,
2: voilà,
0: et ta chanson,
2: amis,
0: elle va l'écouter.
2: Tout ça, donc,
0: oui.
2: Donc oui, je pense que je me suis juste dit, tout n'a pas besoin d'être vrai, puis en fait, tout est un peu vrai quand même, parce que c'est que des agglomérats de choses que j'ai vécues, machin et tout. Mais, finalement, je suis quand même pas quelqu'un de très pudique, je crois, globalement. Donc, en fait, ça m'a jamais trop freiné et ça continue à pas trop me freiner.
0: Est-ce que l'art, la musique ici en l'occurrence, ça répare?
2: Bah, bien sûr. Évidemment. De toute façon, quand tu viens d'un groupe qui s'appelle Thérapie Taxi,
0: oui,
2: la réponse
0: c'est
2: forcément oui. Hein.
0: C'est vrai qu'il y avait thérapie dès le départ. Ouais.
2: C'est la Thérapie Taxi, c'était l'idée de la thérapie à emporter, un peu rapide, justement.
0: Ouais.
2: Donc ça a toujours été présent. C'est comme ça que moi je l'ai toujours vécu, c'est comme ça que je le vis sur scène avec les gens, c'est ce qui me renvoie. Et tu vois, par exemple, ça fait un peu plus d'une semaine que j'ai sorti mon disque, et c'est vrai que je suis plutôt dans un... J'avais de l'appréhension et je suis plutôt dans un mood très heureux parce que les gens m'envoient des messages.
0: Mais parce que c'est universel, ton expérience. On a tous vécu, alors pas ton histoire.
2: Bien sûr, bien sûr.
0: Une histoire,
2: oui, voilà.
0: Comme ça.
2: Oui, oui, mais du coup, ça fait toujours du bien d'avoir des messages de gens qui disent, bah ouais, mais moi, je me répare aussi là-dedans. Puis en fait, ouais. On connaît ce sentiment de dire, putain, je suis en train de vivre un truc très dur. Et il y a quelqu'un qui le chante, il y a quelqu'un qui l'écrit.
0: Mais
2: et
0: oui.
2: Puis tout d'un coup, ça met un peu de baume au cœur.
0: Et
2: quoi.
0: T'as l'impression que c'est écrit pour toi. Tu dis, putain, il raconte
2: voilà.
0: Mon truc.
2: Voilà. Comment est-ce que plus tu vas dans les détails, plus tu te rends compte que ça devient universel.
0: Universel et beau. On vous recommande Karaté Cœur, le nouvel album de Zaoui. Nous allons continuer à en parler, les amis. Alors, mon conseil, eh bien, ne partez pas trop loin.
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5: Dans le Calvados, un concert caritatif avec une comédienne qui est aussi chanteuse et qui a notamment partagé un duo avec Marc Lavoine, Je ne veux qu'elle. Dans un format guitare, piano, voix, elle vous propose un moment intime entre confidence musicale et émotion partagée. Elle y dévoile en avant-première des titres de son prochain album tout en revisitant ses succès comme Ça dépend et des chansons françaises et anglo-saxonnes qui ont façonné son univers. Claire Kem chante au profit des enfants de Noma samedi à 19h30 à la chapelle des Franciscaines de Deauville. Dans l'Orne, un mini salon de l'agriculture qui propose une rencontre privilégiée entre les producteurs et les consommateurs. Plus de 20 000 mètres carrés d'exposition dédiés aux animaux de la ferme à poil et à plumes, des conseils des jardiniers de la Société d'horticulture de l'Orne, mais aussi des concours de bovins, village d'exposants, un espace restauration 100% local. L'agriculture normande en partage avec le salon Tous Paysans les 24, 25 et 26 octobre à la Nova d'Alençon.
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0: Zaoui a sorti un album de rupture, mais attention, c'est pas un album triste.
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0: de manifester. Je t'écris un tube, c'est effectivement un tube ce pain au lait.
1: Tu vas voir, c'est encore plus drôle que ça.
0: Vas-y, raconte.
1: C'est-à-dire qu'il faut t'imaginer moi qui arrive avec mes maquettes un peu larmoyantes au label, tu vois, genre. Et donc eux, bon, on vient de re-signer un contrat sur un deuxième album. Ils ont été mis au parfum, que je quand même venais de faire larguer comme une merde. C'est un peu la première réunion.
0: Ah, ok.
1: Et donc j'arrive, je leur dis, bon, moi j'ai ça. Ah oui,
0: ne me quitte pas.
1: Ouais, c'est que des trucs un peu mal enregistrés, c'est avec la guitare. Et tu vois qu'ils sont un peu en mode, bon là il faut pas trop qu'on le brusque. Et puis oh oui non, mais ça c'est pour un album, c'est bien, mais ah, il nous manque peut-être un peu de joie quelque part. Un peu. Tu vois ce qu'on veut dire? Et ils me disent voilà, il faudrait faire un truc un peu radio, un tube. Hein, tu sais, bon, moi je suis grognon, je fais toujours la même chose pour la radio. Moi je suis pas bien, j'ai envie d'écrire des chansons tristes. Voilà, c'est mon mood, tu sais, dans ma position d'artiste.
0: Normal.
1: Et donc je les prends au mot, genre, ah oui, vous voulez un tube, bah, je vais faire un truc très bête, je vais dire, je t'écrirai un tube, voilà, si vous voulez, je vais mettre le truc. Et en fait, ce qui est marrant, c'est que j'ai pris vachement de plaisir à le faire en me disant, allez, remets-toi dans son truc. Quand j'ai écrit le truc, j'ai un logiciel où je mets l'autotune à fond. Et je me suis, tu sais, moi, normalement, les textes toujours un peu ciselés, un peu, alors attends, qu'est-ce que tu racontes? Non, mais ça, tu peux pas le dire, c'est trop goofy, machin. Et là, je me suis dit, bon, tu t'en fous. Vas-y, dis les trucs comme ils viennent, soit dans ton attitude un peu, genre, de cette attitude que j'aime bien, de mec qui s'est fait larguer, mais qui dit, mais qu'est-ce que t'es conne de m'avoir largué, regarde, moi je suis trop un beau gosse, et puis tu le dis de manière super marrante et un peu touchante. Et du coup, j'ai pris beaucoup de plaisir à écrire ce titre qui s'appelle Pain au lait, déjà le titre, voilà. Mon label me disait, pourquoi, t'es sûr? Je dis, oui, ça s'appellera Pain au lait. Et je suis assez content du résultat, et figure-toi qu'effectivement, sur mon public, en tout cas, ça a vachement bien marché.
0: Bah oui, voilà. C'est un tube, mais parce qu'on a aussi besoin de ça quand on est dans une situation de largage.
1: C'est ça, on se redonne un peu de self-esteem.
0: Exactement, et on sort des sortilèges. Les

0: avec des invités comme Stéphane, soit là juste dans les cœurs. Ouais, c'est quand même ce kiff.
1: C'est partout, ouais.
0: Ouais, les voix féminines.
1: Non, bah, c'est la même un peu partout.
0: Ouais, mêlée à ta voix. En fait, quand tu penses aux chansons, t'entends la voix de fille, non?
1: Ouais, je suis un peu accro à ça. Après, là, je trouve que dans cet album de rupture, ça avait du sens de glisser un espèce de fantôme tout du long de l'album. Donc, ça me plaisait aussi qu'il y ait tout le temps un espèce de fantôme de l'ex qui était toujours un peu là, surtout. Ouais. Donc, déjà, musicalement, je trouvais ça intéressant et dans le sens, je trouvais ça cool aussi.
0: C'est l'heure du questionnaire des choix cornéliens, mon cher Zaoui.
1: J'adore.
0: C'est parti. Écrire le matin ou la nuit?
1: La nuit.
0: Histoire d'amour paisible ou histoire d'amour chaotique?
1: Chaotique.
0: Ça va, t'es toujours pas vacciné? T'es trop fort.
1: Non, parce que quand tu apprends à maîtriser le chaos, c'est là où tu deviens vraiment heureux.
0: Ok, Zaoui, tu préfères que je t'appelle Zaza ou Oui Oui?
1: Les deux sont terribles. Non, si, elle est bien, parce que les deux sont Zaza quand même, mais c'est terrible.
0: Zaza, c'est dur.
1: C'est terrible. Mais Oui Oui, je crois que ça serait encore pire.
0: J'avoue. C'est quoi le plus facile, arrêter la clope ou arrêter l'alcool?
1: Alors, ça fait 2 ans que je promets à tout le monde que je vais arrêter la clope, j'y arrive pas. Mais arrêter l'alcool serait un tel Everest que je dis arrêter la clope.
0: Ok. Ne pas voter ou annuler un concert pour pouvoir aller voter?
1: Ah, je suis très, très pour le vote, moi, mais quand même, tu vas pas annuler un concert pour un vote.
0: Oui, c'est vrai. Donc, procuration. Voilà.
1: Procuration à quelqu'un de confiance.
0: Exactement. Ah oui. Une heure de sport ou une heure de sieste?
1: Une heure. Ah, j'adore les deux.
0: Il faut choisir.
1: Oui, j'ai besoin de une heure de sport quand même, mais j'adore la sieste.
0: Ok. Dans le taxi, en vrai, thérapie avec le chauffeur ou silence total?
1: Ça dépend du mood. Il y a des moments où tu as envie de silence et il y a des moments quand tu es un peu bu, justement, où tu as plus envie de thérapie.
0: Ok, question moustache. Tu préfères gagner un concours de sosie de Freddie Mercury ou de Georges Brassens?
1: Georges Brassens.
0: Ok, et on termine. Tu préfères voir ton petit pleurer ou pleurer devant ton fils?
1: Pleurer devant mon fils.
0: Ok, on écoute une chanson qui va sans doute vous faire un peu pleurer. Seul avec mon fils, Zaoui, c'est sur son album Karaté Cœur.
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0: Mais qu'elle est belle, cette chanson, seule avec mon fils. C'est ça aussi, peut-être, la différence. C'est que. Et voilà, non, mais quand on est père, les ruptures, ça ne veut pas dire la même chose.
1: C'est dur, c'est dur. Moi, je m'en suis rendu compte que ça a été très, très dur d'assumer mon rôle de parent en étant en PLS total. Ça fait partie de. Et en même temps, ça fait partie de ce qui te permet de ne pas aller trop loin dans le.
0: T'as pas le droit.
1: Non, tu peux pas.
0: T'as pas le droit de mourir, t'as pas le droit d'arrêter de fonctionner.
1: Oui, et puis t'as pas le droit d'aller faire un teuf pendant 48 heures, t'as pas le droit d'aller trop mal, quoi. Et en même temps, tu te dis merde, moi j'aimerais bien là, aller mal pendant deux semaines, qu'on s'occupe de moi, et en fait, non, il faut être là. Et en même temps. Ça nous a, c'est le sujet parce que pendant longtemps on me disait mais pourquoi tu fais pas de chansons sur ton fils machin. Puis je dis mais je sais pas, j'y arrive pas, j'ai pas le truc, tu vois, genre oui ça me rend très heureux d'être père et j'ai plein de choses à dire mais ça sort pas quoi. Ouais. C'est pas facile de faire une chanson et c'est vrai que là on a vécu ce temps-là de manière un peu suspendue et on a vécu des très très beaux moments parce qu'en fait. C'est marrant, ta dernière question qui est liée à ce titre, hein, mais oui, effectivement, je me suis permis de pleurer devant lui.
0: Ouais.
1: Je lui ai dit ce qui se passait, je l'ai traité un peu comme un adulte, peut-être pour la première fois de sa vie, tu vois. Alors peut-être qu'il y a des gens qui vont être horrifiés par ce que je dis, mais en même temps,
0: Il est petit, il a quel âge?
1: À l'époque, gros. il avait 4 ans.
0: Oui.
1: 4-5 ans.
0: Oui, donc il comprend. Oui.
1: Il comprend.
0: Bah, bien
1: il comprend
0: sûr.
1: Ce qui se passe à peu près, puis. Et puis en fait, ça rendait son père. Moi, j'étais tellement une espèce de guimauve qui était obligée de tout expulser, puis tout liquide, plus du tout solide, quoi, que ça le rendait, ça me rendait attendrissant, puis plus éveillé à plus de trucs, et notamment, effectivement, dans ce moment-là, je mettais la musique à fond.
0: Et tu danses.
1: Et je dansais, on dansait ensemble sur. Je me rappelle très bien, j'étais. Zao de Sagazan avait sorti sa reprise de Bowie, là.
0: Oui,
1: et
0: cette Modern Love.
1: M'a obsédé. Et alors, je mettais ça à fond. Et je dansais n'importe comment, sans me regarder. Et puis, en fait, lui, il se mettait sur le canapé à ma hauteur. Et on se mettait à danser comme des fous. Et c'était des super moments de décompensation un peu émotionnelle, tu vois. Mais sauf que tout d'un coup. Quand tu le regardes après coup, enfin c'est tellement tendre et puis c'est des vrais moments, tu vois, de vraie vie, de dire je suis pas dans le fait de contenir ton père doit aller bien, il est tout le temps fort. Non, en fait ton père il vit aussi des choses et en fait c'est aussi comme ça que ça passe quoi.
0: Et du coup ça débloque aussi ta la fameuse chanson sur ton fils.
1: Oui, parce qu'en fait tout d'un coup je me suis senti seul mais avec mon fils parce qu'en fait c'est ça aussi d'être monoparental. Il y a eu beaucoup de moments seuls avec lui dans cet appart que j'adore et puis on était seuls tous les deux. Donc oui, j'ai eu ce refrain qui est venu très, je l'ai écrit très facilement en fait.
0: Ouais.
1: Mais oui, tout est venu facilement. J'avais besoin de le dire et puis voilà.
0: L'album de Zaoui s'appelle Karaté Cœur. Oh.

0: du coup, on commence l'interview en parlant de rupture et on termine avec beaucoup de lumière.
1: Et c'est la première fois que je fais ça.
0: Mais
1: j'étais
0: c'est beau.
1: Très heureux. Bah ouais. C'est toujours terminé. Ouais, happy end. Et je me suis dit, c'est fou, de tous les albums de Thérapie Taxi, de tous les EP que j'ai sortis avec Zawi, il n'y a pas un putain d'happy end. À chaque fois, ça se termine dans les larmes et les sanglots. Sur Itzal, c'était Anti-Itzal, où c'était vraiment la chanson la plus dépressive du monde. Sur le deuxième album, Kadavexki, c'était une chanson qui s'appelait La Boucle, qui était un truc qui parlait du décès de ma mère. Ensuite, sur mon premier EP, c'était Démon, où c'est,
0: ah oui,
1: dans
0: c'est
1: la,
0: terrible,
1: dans la teuf. Et ouais. Sur l'album, c'était Pulsation, c'était un truc très triste et tout. Et en fait, cette chanson est née des moments dont je te parlais tout à l'heure. On était en résidence à Jamais, un peu à partir de 23h. En gros, on taffait de manière très raisonnable jusqu'à 22-23h. Et à 23h, on sortait les bières, on branchait les micros et ça jamais dans tous les sens. Et quand ça me fait un truc comme ça, et eux, ils s'éclatent, mais ils me disent, ah, c'est pas du tout ton truc. Si, si, j'aime bien.
0: Ça te va hyper bien.
1: Et en fait, alors je saurais même pas te dire quel style c'est, mais c'est vrai que c'est pas du tout le genre de prod sur laquelle j'ai l'habitude de poser.
0: Ouais.
1: Et en fait,
0: c'est californien.
1: Je saurais pas.
0: Je sais pas.
1: Ouais. En fait, je sais pas trop, mais c'est vrai que c'est pas trop moi, ça c'est sûr que de base. Et en fait, il y avait tout cet esprit de jam, et du coup, la chanson finit comme ça, où on s'est enregistré un peu à la Zub. Mais c'était super joyeux, parce que du coup, ils jouaient ce truc avec. Et moi, je leur disais, continuez. Et j'avais ce truc tout d'un coup un peu libéré aussi, un peu pour moi, lumineux, de. Ça va, la vie avance, on y va après, on voilà. Et en fait, j'étais très content pour une fois d'être sur un happy end.
0: Alors, le happy end de cette émission, c'est ta tournée, évidemment, que j'annonce avec plaisir. Tu seras dès le mois de novembre en tournée à Sannois, Amiens, Le Havre, au mois de décembre à Rouen, Rion, Grenoble, en janvier à Marseille, Montpellier, Toulouse, Lyon, Strasbourg, Rennes, Bordeaux, et en février, le 4 février, à Paris, à l'Olympia.
1: Voilà.
0: Bonne tournée à toi.
1: Merci.
0: Et merci beaucoup d'être venu nous voir. Karaté Cœur, vous l'avez compris, c'est testé et approuvé par l'équipe de Décibel. Bonne route, monsieur Zawi.
1: Merci pour l'invitation. Bonne route à vous.
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2: Décibel, c'est jusqu'à 20h. Pardon, je vais débrouiller avec mon micro. Vous entendez ou pas? C'est trop drôle. On dirait un vieux lit qui grince. Eh ben non, c'est un vieux micro. Allez, c'est l'heure de jouer au blind test. Ah, le micro est d'accord. On joue au blind test et à gagner, c'est l'album de Zaoui dont nous parlions avec lui à l'instant. Le très joli Karaté Cœur. Elisabeth est avec nous pour tenter de le gagner. Bonsoir Elisabeth.
3: Coucou Émilie, bonsoir, comment vas-tu?
2: Ça va bien et toi?
3: Ben écoute, une journée assez tranquille on va dire, oui. Un peu plus, pas fraîche, mais hier ce matin très chaud et très, hier très chaude.
2: Ah très bien.
3: En température, hein, ben je écoute, te parle. Hein.
2: Moi à Paris j'ai pris la flotte. Ça m'a...
3: Ah ben nous pas.
2: Ah ben oui, bon, il pleuvait ce matin à Paris. Ah là là, Elisabeth, un jour on fera une émission de météo, toi et moi, mais c'est pas ce soir. Là, on va jouer et on va jouer avec Kevin aussi. Salut Kevin.
4: Bonsoir Nelly, comment vas-tu?
2: Ça va bien, merci Kevin. Est-ce que la journée a été bonne?
4: Ah bah oui, les courses ce matin, tranquillement, puis je me suis baladé dans Nemours où j'habite, quoi, donc voilà.
2: Bon, mais c'est très bien, une petite balade pour se dégourdir les jambes, et ensuite à 19h48 précisément, nous jouons ensemble au blind test, mais avant de jouer, évidemment, il faut gagner. Alors vous avez gagné chacun un exemplaire de Karaté Cœur, l'album de Zaoui, et je suis bien contente de vous l'offrir, parce qu'il est très beau ce disque. Voilà, c'est cadeau, Elisabeth.
3: Bah merci, mais Karaté Cœur,
4: merci.
2: C'est joli, ça.
3: C'est une belle traduction.
2: Je suis d'accord. Le thème du blind test ce soir, eh bien, ce sont les filles. Les filles dans les titres de chansons. Il va falloir retrouver le plus rapidement possible le nom des interprètes de ces chansons. Elisabeth et Kevin, n'oubliez pas de donner votre prénom avant de donner la réponse. Et puis ensuite, on vérifie ensemble et en musique. Est-ce que vous êtes prêts à jouer avec les filles en chanson?
4: Oui, d'accord.
3: Allez, on y va.
2: Alors, prête. On y va. Première chanson, qui chante les filles? Dites-le-moi.
3: Ah oui, elle est
4: Enrico Macias, c'est Kevin.
2: Oui.

0: vous avez eu la réponse en même temps. Je vous félicite, Elisabeth et Kevin, un point partout. Et on continue.
1: Elisabeth Transgal.
0: Bravo!
1: Laisse tomber les filles, un jour c'est toi qu'on les fera.
0: Mais dis donc, Elisabeth.
1: Laisse tomber les filles, ah oui.
0: Oh, trop forte! Bravo, bravo, je te félicite. Oui. Tu chantes bien.
1: Merci.
0: J'adore. Alors, il faut qu'on fasse une spéciale météo avec Elisabeth, mais il faut aussi qu'on fasse un karaoké. On a un gros agenda.
1: Tu l'as déjà dit, hein. Tu l'as déjà dit et c'est vrai. Hein.
0: Mais j'ai déjà dit, mais je l'ai jamais fait. Il faut qu'on fasse un karaoké.
1: Pour l'instant, mais tu es peut-être trop occupée.
0: Mais trop feignasse, oui, tu rigoles. Non, c'est moi. Alors moi, le problème avec moi, c'est uniquement la feignantise. Dis-toi bien ça. Oui, non, forcément. Mais on trouvera un moment. Il faudra qu'on fasse ça. Allez, une dernière chanson de fille après Enrico Macias et France Gall. Une chanson plus récente. Qui chante ça? Petit indice, elle sera notre invitée ce vendredi pour la sortie de son premier album. Et elle porte un prénom de fleur.
1: J'ai des fleurs. Rose, non.
0: Ah, c'est pas
1: Elisabeth Rose.
0: Non. Aussi mon père. Tulipe, non plus.
2: Et j'ai un ami mec.
0: Elle a fait la Starac.
1: Oui, elle a fait la Star Academy.
0: Elle a de jolies
1: Marguerite, grands. Non.
0: Oui,
1: Marguerite. Oui.
0: Les filles, les femmes, les meufs, c'est Marguerite.

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0: Dans le métro, on s'est rencontrés. 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

0: C'était par une chanson de Marty Robbins qui s'appelait Sugary, adaptée en français par les Pingouins en 1962 et reprise par Au Bonheur des Dames, c'est ce que vous entendez en 1973. Cette version Oh les filles sur leur album Twist a été numéro 1 des ventes en France en 1974.
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0: Allez, c'est déjà l'heure de la dernière chanson de l'émission. Alors, c'est la chanson anniversaire, on avait le choix. Hein. C'est l'anniversaire de Nolwenn, bisous Nolwenn, bon anniversaire. L'anniversaire de la mort de Coolio aussi, on aurait pu se faire un petit Gangsta's Paradise. Mais voilà, ça fait 2 ans qu'on a perdu Kris Kristofferson. Et je crois que je voulais jamais passer dans Décibel et c'est un de mes chanteurs préférés. Kris Kristofferson, il est mort il y a 2 ans, il avait 88 ans. Grande carrière de chanteur, d'auteur aussi pour d'autres artistes. Il était dans la sphère de Janis Joplin, dans tous les bouquins que j'ai pu lire sur l'histoire de Janis Joplin, je me rends compte que c'était un des seuls mecs gentils avec elle de toute sa vie entière. Puis surtout, il a écrit Me and Bobby McGee, qui ensuite est devenu un grand tube pour Joplin. C'était aussi un acteur. La première version de A Star is Born, une étoile est née, le fameux film avec Lady Gaga et l'autre beau gosse là. Et ben, la première version, en 1976, c'était avec Barbara Streisand et Kris Kristofferson. Et là, j'avais envie de vous faire entendre sa voix et sa guitare, parce que c'est un sacré musicien. Kris Kristofferson, pour les 2 ans de sa mort, voici Casey's Last Ride. Casey.

0: This Last Ride sur le tout premier album de Kris Kristofferson sorti en 1970. Un album qui a plu notamment à Johnny Cash qui avait adoubé Kristofferson à l'époque et qui avait aussi donc beaucoup plu à Janis Joplin puisque c'est dans ce disque qu'elle avait trouvé Me and Bobby McGee. Voilà pour notre hommage à Kris Kristofferson. Allez décibels, c'est terminé pour ce soir. Merci à l'équipe de l'émission. Il y avait Antoine Greffin et Julien Moulet à la technique. Il y avait Alexandra Sackberg au standard. Iris Guitoni à la réalisation, Thierry Boffa, Thomas Demol à la délégation musique et Mélodie Chaïb à la programmation des invités.
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0: Rendez-vous demain 19h avec Pierre Demar. Et là, c'est Éric Bastien qui débarque. Il n'y a pas que Paris dans la vie.
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4: Salut à tous, bienvenue sur ICI. Après une heure de bonne musique avec Émilie Mazoyer et d'actu musicale, on se retrouve chaque soir dès 20h pour ce rendez-vous, nouveau rendez-vous. Vous connaissez, vous découvrez peut-être. On se balade dans toute la France. On s'intéresse à vos initiatives, à vos actions. On va partir en balade au cœur du patrimoine de notre pays grâce à un invité qui va aussi dérouler le fil de sa vie à travers les lieux qui ont compté pour lui. Mais avant de l'accueillir, j'ajoute qu'on vous donnera la parole avant 21h et qu'on s'intéressera à toutes les bonnes initiatives de vos régions. Mon invité est réalisateur, scénariste. Ses films ont attiré des millions de spectateurs en France. Et pas seulement, on lui doit entre autres la trilogie de Camping avec Franck Dubosc. Il est aussi le réalisateur de Disco, de Jet Set, de 3-0, de 4-0, de Turf, de All Inclusive. Ce soir, dans Il n'y a pas que Paris dans la vie, je reçois avec beaucoup de plaisir Fabien Antoniente. Bonsoir Fabien.
5: Bonsoir.
4: Comment ça va?
5: Bah très bien, très bien.
4: Je le dis tout de suite, Fabien, c'est un auditeur d'ici, un fidèle auditeur d'ici, c'est vrai.
5: Hein, c'est vrai, parce que il se trouve que je vis aussi au Pays Basque, surtout. Ouais. Et
4: ce donc, qui explique ce bronzage insolent.
5: Insolent, oui, parce que je vais à l'eau, je fais un peu de surf.
4: Non,
5: et
4: très
5: et donc quand je reviens de justement du surf ou quand je fais mes courses, ma radio est branchée sur ICI.
4: Ça nous touche
5: et
4: beaucoup.
5: Ça me donne l'occasion de connaître les nouvelles de ma région.
4: C'est vrai?
5: Oui. Je bascule entre ici Pays Basque et Gascogne. Ici Gascogne.
4: Exactement. Voilà. Fabien, merci d'être là. Vous racontez généralement, vous montrez à l'image en 90 minutes la vie de personnages, le pan d'une vie d'un personnage. Et ce soir, moi, je vous propose de raconter la vôtre. Les images, c'est vous qui allez les créer. Vous allez les décrire à nos auditeurs. C'est un petit bout du film de votre vie que l'on va découvrir ensemble jusqu'à 21h.
6: Silence sur le plateau. Moteur. Action.
4: Rien que d'entendre ça, c'est l'essence de votre vie.
5: Ah oui. C'est-à-dire que, comme je le disais dans mon livre, qui s'appelle « Alors, on n'attend pas Fabien ?»
4: On en parlera évidemment.
5: Et je l'ai entendu très tôt, vers l'âge de 12 ans.
4: Ah, vous voulez déjà qu'on parle de ça?
5: Je sais pas.
4: Allons-y.
5: C'est ce bruit qui m'a...
4: Avant de parler, on va se laisser encore un petit peu de temps. Avant de parler de ce déclic à 12 ans, autour d'un film. Moi, j'aimerais déjà remonter la pellicule de votre vie un tout petit peu avant, si vous êtes d'accord. Vous êtes né où ?
5: À Paris. Je suis né à Paris, puis j'ai grandi en région parisienne très tôt. Je suis né à Paris par accident, en fait. Et j'ai grandi en région parisienne, du côté de Villiers-sur-Marne, du côté des bords de Marne.
4: Ouais. C'est pas désagréable.
5: Voilà, c'était pas désagréable. Il y avait ce fleuve qui était assez... qui nous amenait un petit peu d'air, et il y avait les saules pleureurs, il y avait des canards, il y avait des copains partout. Donc moi j'ai vécu dans une banlieue qui était vraiment très agréable, et j'en ai un souvenir de jours heureux.
4: Votre papa venait d'Algérie, des pieds noirs, hein, vous êtes le fruit d'un beau mélange parce que vous avez une maman qui est originaire de Bretagne.
5: Oui.
4: Ils sont rencontrés où, vos parents d'ailleurs?
5: Ils sont rencontrés parce que mon père était un pied noir de d'Algérie qui est venu un peu faire ses études à Paris. Et il a rencontré ma mère qui venait pour trouver du boulot. Et en général, les Bretonnes à cette époque-là, en 1958, étaient femmes de chambre pour des gens qui avaient un peu plus d'argent qu'eux. Et voilà, et ils se sont rencontrés. Et je crois qu'elle a été Miss Bretagne de Paris.
4: Mais c'est sûr.
5: De Paris. Et donc c'était une association des Bretons de Paris qui se retrouvaient autour de Montparnasse, puisque ouais. Montparnasse est la gare qui accueille les Bretons.
4: Alors c'est le 15e arrondissement hein, pour ceux qui le...
5: C'est le 14e. Lors d'une cérémonie, ben, je pense qu'ils se sont rencontrés et voilà, je suis né assez rapidement.
4: Votre maman, elle faisait des ménages, vous l'avez dit, et elle aura aussi, voilà, ce joli titre honorifique. Elle est bretonne, et la Bretagne, ça compte pour vous, parce que c'est aussi une partie de votre enfance, Fabien Antoniente. Le granit, ça, c'est quelque chose qui vous a marqué particulièrement, et pourquoi?
5: Ben parce que, en fait, maman, Alphonsine, qui porte le nom d'Alphonsine, nous emmenait souvent voir les terres où elle était née. Donc, elle est née du côté de Baillet, en Ille-et-Vilaine, à côté de Fougères.
4: Ouais.
5: Et c'était des terres, effectivement, où le granit, les gens travaillaient le granit. Et l'activité principale de mes tantes, puisque ma mère, ils étaient neuf sœurs, hein, dans
4: ça
5: la famille.
4: Ça fait du monde, ça fait des cousins.
5: Donc, les tantes, j'en ai vu.
4: Ouais.
5: Et elle s'est retrouvée tout le temps au cimetière. Elle commentait, ma machine, elle est morte la semaine dernière, ma machin, elle est morte là. Et nous, quand on est gamin, c'est perturbant. C'est-à-dire ouais. que je m'attendais à d'autres vacances, mais c'est leur vie. C'est le granit, et voilà.
4: Mais vous avez d'autres souvenirs de la Bretagne, quand même. Bien sûr.
5: Mais j'ai des souvenirs, mais vraiment, c'était, il y avait la maison de mon grand-père, il y avait encore de la terre battue.
4: Oui, parce qu'il y avait une maison familiale, on est d'accord.
5: Terre battue près de la cheminée. D'accord. Et ils jouaient un jeu, c'est l'équivalent du bouliste, mais eux, ils jouaient au palais. C'est-à-dire, c'est des palais qu'on envoie sur des plaques de bois, et puis il fallait se rapprocher ouais. Voilà, donc c'était des souvenirs très... c'était une Bretagne très rurale que j'ai connue. Très belle.
4: Mais vous apprenez à traire les vaches.
5: Et j'apprends à traire les vaches. Parce que nous, petits Parisiens, c'était notre petit fantasme. C'est de connaître mieux ces animaux qu'on ne voyait que dans les fermes en jouets. Et voilà, donc là, on était... De toute façon, je vais vous dire, j'ai des souvenirs heureux partout. Moi, je fais tant partie mieux. Des gens qui regardent toujours le verre plein plutôt que le verre vide. Mmh. Donc, je me souviens des belles choses, et les choses plus tristes, elles ont glissé sur moi.
4: La Bretagne, donc, c'est un endroit qui compte. On pourra sans doute en reparler, mais vous allez aussi pas mal voyager hein, durant votre enfance, sans doute grâce à vos parents. Je sais qu'il y a des régions comme ça que vous allez découvrir, comme les Vosges. Mmh. Vous alliez dans les Vosges.
5: Les premières parties de nos premières vacances
4: ouais.
5: Avaient lieu dans les Vosges, du côté de Gérardmer, du côté du lac de Longemer.
4: C'est vrai que vous baigniez dans des eaux gelées à cette époque-là.
5: C'était de la cryo avant l'heure.
4: C'est pas mal ça. Non, mais c'est courageux, mais quand on est gamin.
5: On marchait beaucoup, j'ai un souvenir. On marchait, ma mère et mon père nous entraînaient à marcher, ce qui maintenant est un plaisir, mais quand on est gamin, on ne veut pas trop marcher. Et donc, on allait chercher des myrtilles. C'est des montagnes de moyenne altitude, mais c'est des montagnes très très belles dans les Vosges. Et voilà, donc pareil, là, on s'occupait des vaches, on aidait aux tâches, parce que la personne chez qui on louait était menuisier. Donc, on participait aux travaux de menuiserie. Tout ça était nous sortait de l'ordinaire de la région parisienne.
4: On va poursuivre votre enfance, Fabien Antoniente. On ira en Dordogne dans un instant. Je sais que c'est aussi un endroit qui vous plaît. Il y a le Pays-Bas, ça fait partie de votre vie. On parlera de vos films, on parlera de votre livre. Mais on va aussi se balader en France avec la revue des Merveilles. J'ai l'impression que vous êtes un contemplatif. Et en même temps, quand on est cinéaste, il faut l'être. Tous les jours, Benoît Prospero passe en revue les merveilles du vivant et les idées de celles et ceux qui consacrent leur vie à ce même monde vivant. Et aujourd'hui, on a un rendez-vous dans le futur.
7: Est-ce que vous voyez ce que c'est une technologie high-tech? High-tech pour haute technologie. Ou pour certains, technologie du futur. Et si le futur était non pas high-tech, mais low-tech, c'est-à-dire basse technologie. Mais qu'est-ce que c'est exactement? Ici, Pays d'Auvergne avait rencontré Gwenaëlle Douard à la ressourcerie d'Issoir et ils lui ont posé la question.
8: Alors, les low-tech, en fait, c'est par opposition à tout ce qui est high-tech. Donc, c'est plutôt des basses technologies qui vont avoir un impact assez réduit sur l'environnement et qui sont faits plutôt à base de récup et qu'on peut fabriquer soi-même, en fait, assez facilement.
7: Alors, on va peut-être donner un exemple. Oui, ben voilà, ça sera plus clair. Donc, par exemple, pour la cuisine.
8: Pour la cuisine, il y a beaucoup d'usages. On va parler du four solaire. Moi, j'utilise beaucoup une marmite norvégienne, c'est-à-dire que quand je cuis des lentilles, des légumes qui demandent un peu de cuisson ou des soupes, en fait, au lieu de laisser longtemps sur le feu et d'attendre que ce soit fini de cuire sur ma plaque, je le sors avant et je le mets dans ma marmite norvégienne, ce qui fait que j'utilise beaucoup moins d'énergie, en fait.
7: Voilà, donc en gros, on met la marmite dans cette sorte de coussin. Et en termes de temps de cuisson, ça donne quoi?
8: Un tiers sur le feu, deux tiers hors du feu.
7: Eh ben voilà, c'est ça le low-tech. Alors, autre exemple, le bon vieux garde-manger. Alors, pas pour se passer complètement du frigo, mais peut-être pour avoir un frigo plus petit, ou encore parmi les low-tech les plus simples, le balai plutôt que l'aspirateur, le vélo plutôt que la voiture, le thermomètre à liquide plutôt que connecté. Donc en clair, c'est quoi l'idée du low-tech, Fabrice ?
9: Comment on peut se passer de certaines technologies, comment on peut essayer de consommer moins d'énergie fossile ou électrique, du coup de se réapproprier aussi nos technologies. Pour nous, ça va avec tout ce truc de gagner en autonomie pour arriver à faire soi-même avec moins.
8: On réfléchit à notre besoin, en fait. C'est toujours ça, la low-tech, c'est réfléchir d'abord à ses besoins et la technique vient accompagner ce besoin, en fait, mais pas l'inverse. On n'est pas esclave de nos technologies.
7: Et si vous vous demandez pourquoi ne tout simplement pas faire le choix de la high-tech, eh ben c'est ça la raison, pour se sentir libre. Alors oui, on va moins vite, oui, ça peut prendre du temps, eh ben justement, c'est ça l'idée. À l'heure où tout va toujours plus vite et parfois tellement vite qu'on ne sait même plus quel est le sens de tout ça, eh ben l'idée, c'est de ralentir et de vivre uniquement avec ce dont nous avons besoin et non envie. Et la conséquence de ça, c'est quoi ? Eh ben, on n'a plus la pression de devoir posséder pour exister. Ce qui ne veut pas dire de ne rien posséder, mais juste l'utile. Et ça, ça suffit à certaines et certains. Même si c'est vrai, ça peut aller à l'encontre de tout ce qu'on nous a enseigné. Eh bien, pour certaines et certains, cette nouvelle vie, c'est une merveille. Merci. Ici Pays d'Auvergne, ainsi que Gwenaël et Fabrice, rencontrés à la ressourcerie d'Issoire.
4: Merci beaucoup. On parlera de l'Auvergne, d'ailleurs, avec Fabien Antoniente, puisqu'on était à Issoire. Je sais que vous êtes en plein repérage d'un nouveau film. Vous prenez le temps un petit peu comme ça d'ajouter des choses un peu plus simples dans votre vie, authentique. J'ai l'impression que vous êtes comme ça. Vous
5: ouais, j'écoutais ce que disait Benoît Prospero à propos du low-tech. Ouais. En fait, nos parents, nos anciens pratiquaient le low-tech puisqu'ils avaient des celliers ou des murs épais. On gardait la fraîcheur. Ils se contentaient de ce qu'ils avaient besoin. Donc, c'était effectivement la philosophie qui vient d'être racontée. Et voilà. Donc, moi, je suis un peu adepte de ça. Plus en vieillissant, je m'oriente vers le low-tech.
4: Paris, la Bretagne, les Vosges, la Dordogne, le Pays Basque et encore plein d'autres endroits à découvrir avec Fabien Antoniente qui se raconte dont il n'y a pas que Paris dans la ville, il est d'accord avec le concept, donc restez avec nous jusqu'à 21h.
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4: Listen to your heart, c'est Roxette sur ICI pour vous souhaiter une belle soirée.

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2: Et votre invité ce soir, Fabien Antoniente, réalisateur de nombreuses comédies françaises au cinéma. Par où est-il passé? Quels sont les lieux qui l'ont construit? Il se raconte en toute intimité, gros plan ce soir, sur cet enfant amoureux de la Bretagne et de la Dordogne, mais pas seulement. Bon, on va en parler de cette Dordogne, parce qu'on a parlé des Vosges. Votre enfance, elle est aussi en Dordogne. Qu'est-ce que vous y faisiez?
3: Ah bah, c'était la deuxième partie de nos premières vacances, qui a duré 7 ans. On y est allé pendant 7 ans. Alors, il y a eu le Périgord noir, puisque c'est on allait du côté de...
2: On mange très bien.
3: De Sarlat. Et puis après, il y a eu le Périgord vert du côté de Périgueux.
2: On mange très bien aussi.
3: De toute façon, c'est le dénominateur commun, c'est de manger très bien. Ouais. Et donc, j'aime beaucoup cette région où il fait quand même beau, chaud. Et donc, il y avait un parfum de Dordogne. C'est là que j'ai appris à nager, dans le fleuve de la Dordogne.
2: Après les eaux gelées de la Vosges.
3: Voilà, j'ai appris à nager vraiment dans la Dordogne. Oui. Et j'avais mes copains avec qui je faisais les 400 coups. Et surtout, on y allait, nous, on n'était pas vraiment des juilletistes, on était des Aoussiens.
2: Ouais.
3: Et donc, on y allait après le Tour de France. Donc, on refaisait des étapes.
2: Dont vous êtes fan.
3: Dont je suis énormément
2: ultra
3: fan. Ultra fan. Et donc, on refaisait le Tour de France dans ces petites routes.
2: À vélo, ouais.
3: Sur ces petites routes. Moi, je me rappelle, j'avais un vélo sans vitesse. Donc, ouais. C'était plus dur pour suivre les autres. Mais c'était extraordinaire.
2: Et vous avez voulu aller jusqu'en Andorre, je crois, à un moment donné.
3: Alors après, oui, c'est plus tard. Quand j'ai eu mon BTS, on a traversé toute la France avec les copains du lycée et on est allé jusqu'en Andorre en vélo.
2: Ouais. Vous avez pris un train à un moment donné.
3: Ah oui, j'ai pris un train.
2: Quand même, pour être honnête. Une petite étape, voilà. Alors, une grande étape pour vous qui a changé votre vie, c'est à 12 ans. On a écouté le coup de manivelle tout à l'heure pour raconter l'histoire de votre vie. Je retourne à Villiers-sur-Marne. Il y a une voie ferrée qui passait à côté de votre immeuble. Tout le monde pensait que votre famille était garde-barrière, d'ailleurs. Non, c'est vrai, hein, je n'invente pas. Bon, et de l'autre côté de la voie ferrée, il y avait des bidonvilles portugais, pour qu'on comprenne bien l'univers dans lequel vous allez grandir. Vous mangez des prunes à l'époque, qui n'étaient peut-être pas un peu plus polluées aujourd'hui. Et un jour, vous jouez. Et vous apercevez des camions.
3: Ouais.
2: Et vous découvrez un plateau de tournage.
3: Voilà. Dans ce bidonville où vivait une grande communauté portugaise, on voit débarquer des camions, des voitures de luxe et des techniciens qui construisent en 2 jours une maison Louisiane. Ce qui est très étonnant dans ce bidonville. Et évidemment, de ces camions et de ces voitures sortent des comédiens. Bernard Blier, Maurice Birot, Annie Girardot, Jean Carmet.
2: Vous avez 12 ans, c'est énorme là.
3: C'est énorme.
2: C'était et le film Elle cause plus, elle flingue.
3: C'était la suite de Elle boit pas, elle fume pas, mais elle cause.
2: Qu'est-ce qu'elle cause,
3: ouais. Et là, Elle cause plus, elle flingue. Et donc c'était signé Michel Audiard. Petit bonhomme avec sa casquette, je le revois encore. Et à un moment, donc moi j'allais de plus en plus sur le tournage et de moins en moins à l'école. Et j'allais voir évidemment ce qui se passait, je voulais comprendre. Ouais. Parce que c'est pas facile à comprendre un tournage de l'extérieur. Surtout ce tournage-là de Michel Audiard.
2: Ouais.
3: Parce que quand j'ai revu le film, je comprenais pas non plus. Donc c'était encore... Donc, je regardais, je m'accrochais, etc. Et il avait dû me repérer. Donc, à un moment donné, Jean Carmet sort de cette maison Louisiane avec une chaussette grise en disant à Jésus, le personnage de Jésus, vous avez oublié ça cette nuit. La script fait remarquer à Michel Audiard que la chaussette, on ne la voit pas parce qu'elle est grise et qu'il ferait mieux d'avoir une chaussette de couleur. Donc, à un moment donné, Audiard se tourne vers moi, il voit que j'ai des chaussettes rouges. Il vient vers moi, il me dit, dis-moi gamin, il serait possible d'emprunter des chaussettes juste pour le temps de la prise. Alors je dis, ben oui, bien sûr. Et donc je tends mes chaussettes, moteur, action, et là tout le monde se marre, parce que la chaussette est bien trop petite, je faisais du 32. Donc Audiard revient me voir, il me dit, gamin, la chaussette ne va pas convenir, mais si tu veux, tu peux rester avec nous.
2: Génial.
3: Il m'a donné une pièce de 5 francs
2: vous
3: en
2: avez
3: argent.
2: Un cachet 5 francs, c'est génial.
3: Et le droit de rentrer dans cette maison Louisiane et d'être la mascotte de ce film.
2: Wow.
3: Voilà. Donc
2: quelle chance, incroyable. Bon, c'est le déclic, me dites pas
3: c'est,
2: que
3: c'est le déclic.
2: C'est de là que tout part. On est bien d'accord.
3: C'est la piqûre.
2: À 12 ans, vous n'avez pas d'idée de ce que vous voulez faire en ce moment-là.
3: Non. Je pensais juste à déconner. Mais
2: Alors c'est vrai que vous êtes quand même aussi un gros déconneur. Merci pour cette très belle histoire, parce que un petit peu plus tard, vous allez aussi en Dordogne. Vous l'avez dit pendant 7 ans, grandir, c'est l'adolescence, c'est les premiers amours, c'est les premiers bals, c'est les premières fêtes de village.
4: Il y a des... des images dans ma tête.
2: Je vous fais un petit clin d'œil à Camping.
3: Ah oui.
2: Pour la petite valse.
3: Petite valse de Gérard Lenormand.
2: Ouais, c'est dans Camping 3. C'était la fête de village au camping. Et ce sont ces années-là que vous vivez, que ce soit en Dordogne ou sur l'île d'Oléron. C'est cette époque-là où vous allez aussi faire du camping, Fabien Antonio.
3: Ben oui, oui, oui. C'est là que j'apprends à planter des sardines.
2: Les tentes de l'époque qui se font plus maintenant, mais bon.
3: Les tentes de l'époque étaient, on les attachait par des piquets métalliques qu'on appelait les sardines. Je dis ça pour nos auditeurs, mais voilà, c'est surtout apprendre à connaître l'autre d'une manière assez facile. Ouais. Dans un camp de camping, on se parle. Tu viens d'où, toi, de Normandie, et toi, tu viens d'où, de Loir-et-Cher, bon, voilà, on se parle facilement, et on se parle encore plus facilement au moment de l'apéro. Donc, c'est ces souvenirs de rencontres vers l'autre qui m'ont marqué, qui ont fait que ça a inscrit, ça a mis une pièce un peu dans la machine pour que un jour je réalise Camping.
2: Je vous propose pas une petite couillette, il a encore un petit peu de temps.
3: Vous savez que cette couillette, l'histoire de la couillette,
2: c'est
3: le bec verseur dans lequel on verse la dose de pastis. Ouais. Mais en fait, c'est Jacques Villeray qui m'avait appris. Et parce que à l'origine, le film était écrit pour Jacques Villeray. Et c'est Claude Brasseur qui l'a fait parce que Jacques Villeray est décédé entre temps. Ouais. Et voilà, donc la couillette est restée, Jacques Villeray est parti.
2: Il y a quelqu'un qui compte dans votre vie, c'est un oncle qui travaille à la SNCF. Il n'avait pas d'enfant, c'était un peu vous finalement. Et alors lui, avec sa Peugeot 403 à la Colombo, puisqu'il avait vraiment une 403, il va vous emmener partout en France.
3: Là, ouais. Une Peugeot 403 bleue. Avec des sièges en sky qui sentaient fort quand il faisait un peu chaud. Ouais. Et il nous emmenait un peu partout en France. Il nous a fait découvrir
2: Compiègne,
3: Pierrefonds, les châteaux de la Loire. Il nous a fait découvrir aussi tous les châteaux. Quand il venait nous rejoindre en Dordogne, tous les châteaux qui existent, et Dieu sait s'ils sont nombreux en Dordogne. Le château de Bénac, le château de Rouffignac, enfin le château de... Et les gorges aussi, les gouffres, et notamment les Eysiques, où il y a eu le premier homme préhistorique, il y a encore des traces. Et donc on a visité beaucoup de choses, avec beaucoup de monuments, avec cet oncle Paul, qui était un espèce de tonton Cristobal, qui arrivait avec sa voiture, trois coups de klaxon, on sortait. C'était merveilleux. Et il nous a ensuite fait visiter aussi toute la région où il vivait, la région du Puy de Sancy, Mont-d'Or.
2: On va aller en Auvergne. Vous pouvez pas, là vous parlez du Puy de Sancy. Boire un petit coup, c'est agréable. On parlait de la couillette il y a un instant, Fabien Antoniante, surtout avec l'entrepreneur du jour. On s'échappe un instant de votre vie pour aller en Auvergne, retrouver Catherine Quicandon. On sort un verre et une paille et on vous suit. Où est-ce que vous nous emmenez donc du coup aujourd'hui?
5: À Thiel, sur Acolin, dans l'Allier, à une vingtaine de kilomètres à l'est de Moulins. Ça pétille. Ça pétille de bonheur pour Jérôme Boireau et sa compagne qui fabrique les limonades Bulle Gourmande.
6: On a investi en masse dans du matériel français dernier cri qui nous permet aujourd'hui de travailler à deux simplement et de pouvoir avoir une forte cadence. C'était primordial. Et aujourd'hui, voilà, je travaille tout seul. Elle est quand même derrière moi pour donner un coup de main. Mais tout est automatisé. Il n'y a pas grand chose à faire, mis à part créer la recette, préparer la recette et tout ce qui est les phases de nettoyage et de réglage.
5: Et si pour la production, il se débrouille seul, enfin presque, Jérôme travaille avec quelqu'un pour les saveurs.
6: Aujourd'hui, nous, on travaille avec des arômes qui sont 100% naturels. On a un aromaticien qui nous fabrique les arômes à la demande. On a une dizaine de jours d'attente à chaque fois. Et on travaille vraiment avec l'essence même des fruits, des plantes, des fleurs.
5: Et cela donne des recettes intéressantes. Il y a par exemple violette, pêche basilic, framboise hibiscus, poire miel, ou encore rose litchi. Pour la couleur, Jérôme a fait appel à un chef pâtissier qui a imaginé des colorants particulièrement flashy, encore un peu et ça brille dans le noir. Les limonades de Jérôme se vendent sur place, à l'usine ou dans les grandes surfaces du coin, et elles se vendent bien, même très bien, et ce, dès le début de l'aventure.
6: On finit l'année 2024 en ayant fait 7000 bouteilles, tranquille. 2025, on a fait 42 000 bouteilles, et on est passé à 10 références. Et là, cette année, on est déjà à 45 000 bouteilles. On en a fait 19 000 sur le mois de juin-juillet.
5: Et oui, cela fait seulement 2 ans que Jérôme est dans la limonade. Avant, son domaine, c'était la bière. Le passage de l'un à l'autre s'est fait par hasard. Un comité des fêtes lui demande de la limonade pour un événement, et voilà. Et comme ça marche bien, il a d'autres projets. L'année prochaine, il sort des thés glacés et un tonique. On ne l'arrête plus, le Jérôme. Plus d'infos sur les pages Facebook et Instagram. Instagram Bulle Gourmande. Merci à Noémie Guillotin d'ici Pays d'Auvergne pour cette idée qui pétille. Ici, ça entreprend dans l'Allier avec Bulle Gourmande, une limonade qu'on redemande.
2: Ah, j'ai compris, hein, Fabien Antonin, pourquoi vous avez choisi l'Auvergne pour votre prochain film. Vous êtes en repérage en ce moment. Vous connaissez l'Allier d'ailleurs, près de Moulins.
3: Oui, oui. Je suis allé il y a pas longtemps pour des dédicaces à Vichy.
2: Ouais, d'accord.
3: Et donc voilà.
2: Je suis tellement content. Si on le fait pas exprès, ma direction m'a dit tu parles pas trop de ta région à toi. Je suis né à Vichy.
3: Ah oui.
2: Et je suis là-bas. Donc bon, on reparlera de l'Auvergne dans un instant.
3: Ah oui.
2: Alors on va parler de l'Auvergne et de tous les lieux qui ont marqué la vie de Fabien Antoniente. On était dans les vallons de Pont-d'Arc en Ardèche il y a quelques minutes. L'époque, voilà, aussi des premiers émois, des slows catastrophiques. Mais l'humour qui a toujours permis à Fabien de s'en sortir. Comment la carrière au cinéma a débuté? La rencontre avec Audiard lorsque vous aviez 12 ans, et puis après, quelques années plus tard, il y a ce premier long métrage à la vitesse d'un cheval au galop. Tout va commencer, la suite on la connaît. Quoique, restez avec nous jusqu'à 21h, on va en parler.
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2: Et Benabar qui nous rejoint pour Elle danse sur Ici.

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13: On lui doit Camping 1, 2 et 3, Jet Set 3-0, 4-0, Disco, ses débuts derrière la caméra dans les années 90. Eh bien, amène Fabien Antoniente, notre invité, à écrire ses premières comédies, Grève Partie en 1997, Jet Set c'est deux ans plus tard. En 1999, Satire avec, je le rappelle, Samuel Le Bihan, Lambert Wilson, José Garcia, il abordera aussi notre invité de façon satirique, ce football qu'il aime tant, on pourra en parler. J'ai le plaisir d'être avec Fabien Antoniente jusqu'à 21h. Alors d'ailleurs, avant tout ça, Fabien, il y a le lycée Fresnel à Paris, et vous avez un diplôme, vous allez travailler au commissariat de l'énergie atomique.
14: Ouais.
13: Des études d'optique, en fait.
14: C'était...
13: Ah, vous avez adoré.
14: Une espèce de bug.
13: Ouais, mais c'est... Hey, l'optique, c'est l'objectif, hein, c'est la caméra.
14: Et donc, j'avais obtenu un BTS instrument de précision, donc il y avait un rapport avec, vaguement avec ce que je voulais faire plus tard, mais... D'abord, j'ai fait ces études pour faire plaisir à mes parents, parce que mon père trouvait que le cinéma, c'était pas sérieux,
13: Vous vouliez déjà faire du cinéma, pour rester clair dans la tête.
14: Un peu dans ma tête, mais mon père disait non, c'est un métier, beaucoup d'appelés, peu d'élus, disait-il.
13: Ouh, je la connais cette
14: phrase. Ouais. Terrible.
13: Mais la radio, c'était pareil pour moi.
14: Hein. Et donc, j'ai été au bout. Et au bout du bout, c'est, après le diplôme, j'ai eu un emploi au commissariat à l'énergie atomique, sur la séparation isotopique de l'uranium 235 et 238 par procédé laser.
13: Ça vaut cher au Scrabble, ça.
14: Et ça a duré 15 jours.
13: J'ai rien compris. Ça a duré 15 jours parce que vous avez préféré faire des canulars téléphoniques.
14: Voilà.
13: Ça, c'est, j'invente rien.
14: Hein. Ah non,
13: on faisait des canulars téléphoniques. Vous aviez envie de vous marrer. Alors j'ai évoqué les débuts, premier long métrage.
14: J'appelais un certain Monsieur Lapin régulièrement. Allô, Monsieur Lapin, Pampan. Les mecs étaient contents.
13: C'est lamentable. C'est lamentable. Moi, j'essaye d'être sérieux depuis 20h. Je retrace votre carrière. Vous faites le pompon du lapin, Fabien. C'est pas possible. Bon, l'année suivante, après 92, vous allez mettre en scène Tom et tout seul avec Florent Pagny et Jean Rochefort. C'est aussi comme ça que tout démarre. Voilà, suite à cette belle rencontre avec Audiard. On l'a dit tout à l'heure, quand vous aviez 12 ans. Alors, forcément, quand on est réalisateur et qu'on tourne, on est amené à tourner peut-être dans Paris, même si je sais que ça coûte très cher de tourner dans Paris. On tourne de moins en moins dans Paris. Mais vous avez toujours aimé aller tourner en dehors de Paris parce que cet ailleurs ressemble peut-être plus aussi au cinéaste que vous êtes, mais vous préférez tourner en dehors de Paris.
14: Bah oui, parce que d'abord, quand vous tournez en dehors de Paris, vous êtes en bulle, en famille, vous restez avec les comédiens dans un hôtel.
13: C'est la colo, quoi.
14: C'est un peu la colo. Ouais. Voilà. Et vous rentrez pas, vous n'avez pas les factures, vous n'avez pas tous les détails qui vous ramènent au quotidien. Donc vous êtes déjà dans une bulle. Et cette bulle est propice à la création du film. Mmh. Donc moi j'ai adoré, par exemple, quand on a tourné Les Enfants des Justes en Dordogne, avec Gérard Lanvin et Mathilde Le Seigné, on se retrouvait dans un hôtel le soir. C'était une histoire qui se passait pendant l'occupation, mais on était heureux de se retrouver et de manger ensemble, parce que plus les années passent, plus on est content de se retrouver.
13: Bien sûr.
14: Et on mesure le prix qu'est l'amitié avec Mathilde Seigné, avec Gérard Lanvin, avec Franck Dubosc. Mmh. On le mesure plus quand on est c'est propice au conflit. prudent, c'est propice à bah c'est comme les vacances un peu.
9: L'âge est donc, voilà, plus on avance dans l'âge aussi, plus voilà, on a aussi envie de retrouver tout ce qu'on a pu vivre avec ces gens-là également, ouais, parce que vous avez des souvenirs avec chaque personne que vous évoquez qui sont énormes.
14: Il faut savoir qu'on ne se croise pas tant que ça quand on vit à Paris.
9: Ouais. Alors vous avez tourné quand même à Paris, je pense à Jet Set, hein, j'ai regardé, il y a la place Vendôme, il y a le pont Alexandre III, il y a la Concorde, il y a Aubervilliers, il y a Saint-Tropez aussi, hein, dans Jet Set. 3-0, génial, Stade de France, Parc des Princes.
14: 3-0, on ne peut pas, vu qu'on avait comme partenaire le Paris Saint-Germain, on ne pouvait pas tourner vraiment ailleurs pour Paris Saint-Germain.
9: Donc là, c'est privilégié pour vous.
14: Et puis moi qui adorais, qui aime le cinéma, mais qui aime aussi le football par-dessus tout, mes deux passions étaient réunies sur ce film 3-0.
9: C'est
14: j'ai adoré tourner sur la pelouse du Parc des Princes, sur la pelouse du Stade de France, de voir les coulisses, de tourner dans les coulisses de ces stades mythiques.
9: Ah, mais c'est un accès que beaucoup vous envient, on est bien d'accord. L'aventure de votre vie, je sais pas si c'est l'aventure de votre vie, mais c'est celle peut-être qui restera et dont on vous parle, à mon avis, tous les jours, c'est celle-ci.
10: Alors, on n'attend pas Patrick?
9: Et alors, on n'attend pas Fabien, qui est aussi le titre de votre livre. Vous parlez de vous, on en dira un mot tout à l'heure. Plus de 5 millions d'entrées pour le premier numéro, il y en aura 3. Vous vous souvenez du lieu où vous avez commencé, des idées là, sur un bout de papier avec Franck, quand vous avez eu cette idée là, un peu folle de faire camping?
14: Je me souviens c'était dans une discothèque à Deauville.
9: Ça, mais vous voyez, je vous ai lancé
14: chez Régine. Et, Franck, je venais de faire Jet Set et me dit, j'aimerais bien faire un film avec toi, comme Jet Set un peu, mais dans l'univers du camping. Et il se trouve que moi, j'avais déjà pensé un film, mais pas comme lui le voyait. C'est lui, il a pratiqué 25
9: beaucoup
14: ans.
9: De camping, ouais.
14: 25 ans de camping, donc il était très précis, cet animal sur le sujet. Et donc, on a uni nos compétences et on s'est retrouvés à Paris pour écrire.
9: Et quand vous le voyez aux essais, je sais pas, il paraît qu'il prend un peu ses vêtements par hasard, là, le petit slip bleu et puis le débardeur rose, un peu par hasard, qu'il prend ces vêtements-là. Vous imaginez, là, quand vous le voyez la première fois comme ça
14: Ça va même plus loin. Il prend le débardeur rose, il a le slip bleu, il met le débardeur rose sur le slip bleu, il a déjà les claquettes, et surtout, je lui dis, mets les clés de la bagnole dans les mains comme ça. Et le déplacement qu'il fait, à ce moment-là, Il est Patrick Chirac.
9: Exactement. Alors ça vous conduit dans une région, Arcachon, la Teste de Buch, le Moulot. Bon, c'est la Gironde, c'est aussi triste par rapport à l'actualité qu'on a vécu cet été, parce que je crois que ce camping, le décor du camping, ça n'existe plus tout ça là aujourd'hui.
14: Si.
9: Il y a encore une partie.
14: Oui, parce que les gens pensent qu'on a tourné dans le même camping. Or, on a tourné sur 3 campings, et on a tourné sur la façade du camping des Flots Bleus, qui existe toujours, que les gens viennent visiter.
9: Ah bah, ils prennent tous ces photos.
14: Ils prennent des photos, etc. La partie plus profonde du camping, on l'a tournée ailleurs, et la partie vue sur le bassin, on l'a tournée au Petit Nice, sur un domaine des eaux et forêts, parce qu'il n'y a pas de vue d'un camping sur le bassin. Il y a toujours vue sur la dune, mais il n'y a pas vue sur le bassin. Donc, on a fabriqué un faux camping, avec une fausse allée, avec et c'est pour ça que Claude Brasseur, à un moment donné, court à côté de son vélo, parce qu'il peut pas l'emprunter, on pouvait pas rouler sur cette allée. Donc c'est ce qui était un inconvénient, on a fait un gag.
9: Et puis on pourrait parler non pas du Shogun, mais du Balapapa.
14: Oui.
9: Ça c'est au Pila, c'est une vraie boîte.
14: Oula.
9: Oui, non mais attendez, on va en parler dans un instant. Le Oula me donne envie. Il y a des souvenirs du côté du Pila. On va tout vous dire avec Fabien Antoniente.
14: Oula là.
9: Voilà. On va parler d'autre chose. Ici, ça marche. Qu'en pensez-vous? Votre kilo de tomates, je sais pas combien vous le payez en ce moment. 5, 6 ou 7 euros dans les Pyrénées. Oui, cher. Dans les Pyrénées orientales, ce même kilo de tomates, qui plus est en circuit court, 100% local, nous coûte beaucoup moins cher. Alors comment c'est possible? Élément de réponse dans ce reportage avec Robin Bernot et David Rochier. On est au sud de Perpignan.
15: Ici, votre kilo de tomates vous coûtera moins de 2 euros.
16: Ah bah c'est imbattable, c'est clair, c'est imbattable.
15: Nous sommes à Elne, à une quinzaine de minutes en voiture de Perpignan. Bienvenue chez Christelle Lopez, agricultrice installée sur l'exploitation familiale il y a quelques années. Sa famille a fait le choix de se lancer dans le maraîchage. Et ici, le principe est simple, ce sont les clients eux-mêmes qui récoltent directement les fruits et légumes qu'ils souhaitent acheter.
17: Les gens sont respectueux, il y a un vrai échange sur sur la culture et pas seulement sur la cueillette.
15: Mais au-delà de ce circuit ultra court, ce qui nous intéresse vraiment aujourd'hui, c'est le prix. Imaginez un kilo de tomates paysannes à moins de 2 euros. Difficile de faire moins cher.
17: Ben oui, parce qu'en fait, il n'y a pas de dépenses salariales et on sait que dans une entreprise, ce qui coûte le plus cher, c'est le salarié. Et comment faire pour nous aussi vivre mieux et pour la clientèle vivre mieux? Ben c'est ça, c'est de la pédagogie, d'expliquer comment on cultive et qu'il faut faire attention à plein de choses. Et une fois que les gens ont compris ça et qu'eux aussi gagnent de l'argent, sur leur panier, c'est parti.
15: Alors ici, près de Perpignan, ça marche, mais vous, qu'en pensez-vous? On va en discuter avec Floriane, plutôt séduite par l'idée.
18: Je trouve que c'est une bonne initiative, ça marche plutôt bien. Personnellement, je le pratique, pas avec des tomates, mais avec d'autres produits comme les fraises. Qu'est-ce qu'on fait? On fait les fraises, on fait les courgettes. Chercher les champignons.
15: Des cueillettes où l'on vient récolter soi-même ses fruits et légumes. Aujourd'hui, il en existe un petit peu partout en France. Floriane, elle, a franchi le pas il y a déjà quelques années.
18: C'est la qualité des produits déjà. Mon intérêt pour l'écologie, même si je ne suis pas une écolo dans l'âme, mais je trouve qu'il serait peut-être temps quand même de réfléchir à certaines choses et d'arrêter les conneries pour être poli. Il y a beaucoup de métiers, beaucoup de gens qui sont en souffrance, mais les agriculteurs justement et les producteurs ne sont pas les derniers, malheureusement.
15: Et Christelle, que je vous présente aujourd'hui, ne s'arrête pas là, puisqu'elle organise également, toujours près de Perpignan, des vides cueillettes, des rendez-vous très attendus, annoncés sur les réseaux sociaux, et pour cause, ce jour-là, le prix est particulièrement attractif, seulement 1 euro le kilo.
13: Merci beaucoup Robin Bernot, Perpignan, Fabien Otoniente, c'est un endroit que vous connaissez, Perpignan ?
14: À Perpignan, oui, j'y suis passé parce que Mathilde Seignet avait une maison là-bas. J'avais
13: vous parlez beaucoup d'elle. Hein.
14: Ouais, vous savez, c'est un peu comme ma sœur. On vit dans le même quartier à Paris. Mmh. Et on s'appelle tous les jours.
13: C'est vrai ?
14: Tous les jours, quand je dis tous les jours, c'est plusieurs fois par jour.
13: On va peut-être l'appeler, là, avant 21h.
14: Bah oui, Minette. Elle s'appelle Minette. Et moi, je m'appelle Minou. Voilà. Dites la part de Minou, elle va comprendre.
13: Je fais un lien avec le bouffeur de Minou. C'est le bouffeur de Minou. C'est Antoine Duléry, donc en pique pardonnez-moi. Ça n'a aucun lien, on est d'accord. Bien sûr. Fabien Otoniente, votre invité sur ICI. On va continuer de se balader. On parlera du Pila, parce qu'il y a des dossiers du côté du Pila dans la vie et dans les tournages de Fabien Otoniente. On parlera aussi de l'avenir, des prochains films, de son livre et d'autres lieux, peut-être de sa vie plus personnelle. C'est à suivre sur ICI.
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13: Mais c'est un peu comme ce rendez-vous chaque soir entre toi et moi. Titre de la chanson de Guillaume Grand sur ICI.

0: jusqu'à 21h.
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2: La France est son plus beau terrain de jeu et à travers une bonne histoire et des personnages, il la filme, il la sublime de disco en passant par Jet Set, All Inclusive, Camping, 3-0, 4-0 ou encore Turf. Fabien Antoniente est avec vous depuis 20h et ça continue jusqu'à 21h. Bon alors au Pila, puisqu'on en parle.
3: Oh la belle vie.
2: C'était la belle vie au Pila. Ça c'est à côté des tournages de Camping.
4: Tristesse.
2: Encore un petit clin d'œil à Camping, ça d'ailleurs, parce que ça fait partie des bandes originales très importantes dans vos films. Vous avez fait la fête avec Claude Brasseur. Hein.
4: Ah oui, bah c'était quelqu'un qu'il fallait être dans sa roue, parce que c'était pas évident. Hein. On avait un endroit où on aimait se retrouver avec Minette, avec Mathilde Seignet, avec Franck, avec Antoine Duléry et Claude Brasseur, et parfois Gérard Lanvin. Et on passait de nos disques, on passait de la musique française. C'était l'homme qui tenait les lieux, s'appelait le Gitan.
2: Le Balapapa.
4: Ouais. Et il passait des titres, mais ça allait de Johnny à Dalida.
2: Et vous chantiez toute la nuit.
4: On chantait comme ça. Et un jour, cut, il est 3-4 heures du matin, et j'hallucine parce que je vois, sur une chanson de Michel Thor, l'entraîneur d'équipe de France, Bernard Laporte, qui dansait avec Claude Brasseur et Gérard Lanvin avec des boas autour du cou.
2: Mais vous aviez mangé quoi? Tout ça était bien réel. Bon, on imagine la chance, enfin c'est une chance incroyable. Là, on entend bien et on ne va pas rentrer dans l'état, mais on imagine à quel point ces souvenirs sont mémorables.
4: Très content de tourner Camping, c'est un film de gamin, c'est un film de jeunesse.
2: Ouais.
4: Vous parlez comme ça, Claude Brasseur.
2: Vous limitez bien. Je ne vous pose pas la question que tout le monde vous pose, il n'y aura pas de 4. On ne sait pas, mais c'est vrai que le fait que Mylène soit plus là, Mylène Mongeau, voilà. Le fait que les pics, voilà. Hein, Claude Brasseur...
4: Ouais, parce que c'était c'était un peu les fondations du camping.
2: Ah ouais.
4: Et le David Croquette du camping.
2: Les Gatineaux ont divorcé.
4: Les Gatineaux peuvent
2: se remettre ensemble.
4: Se remettre ensemble, là, on ne sait jamais. Mais
2: Fabien, je suis sûr que vous l'avez le cédar dans la tête. Je suis sûr qu'il a le cédar dans la tête.
4: Les Gatineaux peuvent se remettre ensemble parce qu'ils n'étaient pas vraiment séparés. C'est un incident de la vie. Ouais. Voilà. Mais non, on ne sait jamais. Voilà. Bon. On ne sait jamais.
2: Allez, autre ambiance. On va quitter le bassin d'Arcachon. On va au Havre.
4: Ouais, on va au Havre, on met les pattes d'Ef.
2: Allez, c'est disco ça. Hein.
4: La coupe Mulet.
2: C'est sympa le Havre.
4: C'est très sympa. C'est très sympa. En fait, j'étais en repérage un jour en Normandie. Et j'ai un copain, Manu Bose, qui était mon repéreur favori. Manu, l'homme qui mue. Et qui m'avait emmené du côté du Havre. Et il me disait, regarde, c'est des perspectives à l'américaine, c'est vrai, parce que c'est une ville entièrement rebâtie par l'architecte Perret. Et donc, on a des rues un peu comme aux États-Unis. Et donc, on a imaginé que cette ville pouvait être le théâtre de ce nouveau film qu'on était en train d'écrire, qui s'appelait Disco.
2: Mais alors, comment on fait, Fabien Antoniente, pour filmer une région? Pour la sublimer.
4: D'abord, c'est une région qui est magnifique.
2: Que ce soit le Havre ou une autre.
4: Le Havre, on parvient à aller jusqu'à cette ville parce qu'on ne la voit pas forcément dans les brumes de Deauville. On parvient à aller au Havre en passant le pont de Tancarville, qui est très très très cinématographique. Mmh. Et puis le Havre, j'ai adoré tourner dans cette ville. Il se passait quelque chose. C'est une ville portuaire. Et dans ma tête, il y avait un côté comme les parapluies de Cherbourg. Il y avait la romance avec le personnage de Didier Travolta qui était interprété par Franck Dubosc. Et c'était plus Patrick Chirac, mais c'était Didier Travolta et France Navarre qui était Emmanuel Béart. Mmh. Donc il y avait aussi une petite romance et il y avait ce côté de ville portuaire que j'aime beaucoup.
2: Il y aura Turf, je l'ai évoqué, l'univers des courses hippiques aussi qui vous tenait à cœur. Ça, c'était avec Alain Chabat, avec Edouard Baird. Les filmés où, ça?
4: On a filmé un peu partout, en Normandie beaucoup,
2: en Normandie.
4: Pas mal aussi.
2: C'est un beau décor, hein, Normandie, j'ai l'impression.
4: Ouais, c'est un beau décor, et puis, de façon, je vais vous dire un truc, dès qu'on quitte Paris, je suis assez content.
2: Oui, c'est ce que vous disiez tout à l'heure. Alors, toutes ces anecdotes, d'ailleurs, on les retrouve dans votre livre, je le rappelle, On n'attend pas Fabien. 20 millions d'entrées, c'est le cumul quand même de l'ensemble de vos films. Il y a eu des périodes de doute.
4: Oui, bien sûr. Parce que le succès est venu après deux films, que j'avais pas forcément réussi. En fait, à l'époque où j'ai commencé, il n'y avait pas les multiplexes. Et puis un jour, donc moi, c'était un peu l'Auberge d'Espagne. Je mettais des histoires d'amour, des un peu de comédie, un peu de mélodrame, et je mettais tout ça dans un sac. Et puis, y a un jour un distributeur qui me dit, regarde l'extérieur d'un multiplex qui venait de se construire. Il me dit, tu veux être dans quelle catégorie? Parce que là, il y a un peu de tout dans tes films. Ben, il me dit, regarde, t'as théâtre policier, dramatique, comédie, épouvante. Donc, j'ai dit, mais comédie. Il m'a dit, ben, faisons une. Et j'en ai fait une, c'était Jet Set. Et là, je suis parti. On est parti vite. Et après, ben, c'est un

0: Mais l'immobilisme est pour moi immortel. Mmh. Donc je préfère encore l'aventure dangereuse.
1: Ouais, l'aventure, c'est l'aventure. Hein.
0: Et oui, comme disait Claude Lelouch.
1: Non, mais c'est vrai que voilà, votre philosophie, c'est continuer à croire en son projet, même lorsque tout est mal parti, quoi, en fait. Moi, j'ai un beau scénar, là, où
0: dans le livre, il y a une phrase qui résume un petit peu tout ce que je veux dire. Ouais. C'est « Quand il n'y a plus d'espoir, toujours penser au homard dans le vivier du Titanic.
1: » Pauvre homard. Ouais. Moi, j'allais vous proposer un beau scénario là.
0: Ah, on est quand même.
1: Bah, l'histoire d'un gamin de cité quand même de Villiers-sur-Marne qui tombe amoureux du cinéma parce qu'il voit un tournage dans la rue, tout ça à cause d'une chaussette que vous avez évoquée pour réaliser quelques années plus tard des films qui seront vus par des millions de gens. C'est le début d'un film. Hein.
0: C'est vrai, on l'a dit. Ouais. Ouais. On l'a dit. On lit ce livre qui me disent, oui, on aimerait bien le voir adapté au cinéma.
1: Qu'est-ce qu'il en penserait Coluche, qui est quelqu'un que vous avez connu, qui a compté pour vous?
0: Ah oui, oui, oui, parce que j'ai grandi avec la radio, et donc j'écoutais beaucoup les comiques, et notamment Coluche, qui avait une émission qui s'appelait On n'est pas là pour se faire engueuler, et donc il y avait dans cette émission, je me rappelle, une énigme qui s'appelait le Mille Boutroux, parce que Coluche était né rue Émile Boutroux à Montrouge, et donc on gagnait, quand on répondait à cette énigme, des conneries, 150 soutiens-gorge, 200 slips, c'était des choses qui servaient pas à grand-chose, enfin, qui servaient, mais pas dans cette quantité-là. Et donc un jour, j'ai décidé d'aller voir cette émission sur place, et il y avait évidemment la Coluche, le en live.
1: Rue François Ier,
0: et il y avait une énigme qui disait « ça se porte plus ou moins sur l'épaule ». Alors j'ai réfléchi, plus ou moins l'épaule, et j'ai dit « des piles ». Et c'était ça. J'ai gagné 2500 piles que j'ai données à tout le lycée. Ouais.
1: C'est drôle, ça. Bon, l'homme derrière le réalisateur, vous vivez dans le Pays Basque aujourd'hui, Fabien Otoniente.
0: Oui.
1: Vous avez choisi le Pays Basque?
0: C'est le Pays Basque qui m'a choisi.
1: Oui, c'est une bonne réponse, c'est vrai.
0: C'est le Pays Basque parce que j'étais sur une étape du tour pour vous dire le Tour de France que j'aime, que j'adore. Et il était dans les Pyrénées, donc on était à Pau. Et ma femme, qui est toujours ma femme, me dit, viens au
1: Pays Basque.
0: Qui est la troisième. Oui, qui est la troisième.
1: Oh, je vous taquine, Fabien.
0: Qui est toujours là. Et elle a bien du mérite. Mais, et donc, elle me dit, viens au Pays Basque. Je lui fais, j'ai fait une heure de voiture et puis. J'étais normalement venu pour une journée ou deux.
1: Ouais.
0: Et j'y suis resté 15 jours. Et puis après, j'ai cherché une petite habitation pour vivre là-bas.
1: Vous êtes où?
0: C'est une région qui correspond à mon énergie.
1: D'accord.
0: C'est-à-dire qu'elle est tonique. Il y a l'océan, il y a les montagnes. On y mange bien. Les gens sont, quand on les connaît mieux, ils sont très joyeux. Donc voilà, je suis tombé amoureux. Je suis du côté de Bida.
1: Ok. Non mais je vous demande pas le code
0: du côté de
1: Bon, on va se dire un dernier mot.
0: 210.
1: On se dit un dernier mot sur l'Auvergne parce que c'est les projets, c'est la suite. Je sais que vous aimez l'Auvergne, les lacs, les randonnées, les volcans, les sommets. On aurait pu parler de la Corse aussi que vous aimez, mais l'Auvergne, c'est le lieu de votre prochain film a priori.
0: Je prépare une série pour France Télévisions dont le cadre sera l'Auvergne sur les randos. Parce que maintenant, aujourd'hui, les randos, tout le monde s'y adonne. D'abord, ça va avec le pouvoir d'achat. On peut voyager, on bivouac, on passe des moments merveilleux. Puis l'Auvergne, pour moi, est tellurique. Il y a les volcans d'Auvergne, il y a cette terre d'Auvergne que j'adore. Et j'ai découvert des gens formidables. Donc, vive l'Auvergne.
1: Alors, on n'attend pas Fabien, le livre qui est en librairie, le film bientôt, la série en tous les cas pour France 2. C'était le dernier plan de Fabien Otoniente ce soir.
0: Merci.
1: Clap de fin. Merci pour cette belle histoire. On pourrait écrire d'autres chapitres, mais on a fait un joli survol des lieux qui ont compté pour vous. Je vous remercie sincèrement d'être venu. Allez Paris.
0: Plus que jamais.
1: Voilà.
0: La troisième étoile.
1: Pas de Paris dans la vie, mais allez Paris. Bien sûr, la troisième étoile. C'est un fan du PSG, on n'a pas parlé. Mais bon, on salue tous les fans du PSG. Et les autres. Salut, belle soirée. À demain, ciao.
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1: Waterloo nous rejoint, ça nous rappelle plein de souvenirs. C'est signé ABBA sur votre radio, ici.

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1: 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Il est 21h. 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
2: Bonsoir à tous. Un vrai tube, c'est quand il peut être chanté par trois générations différentes. Ça, c'est le sort de tous les tubes des années 80. On va encore le vérifier ce soir. Et ça commence comme ça.

0: c'était juste une illusion et c'était Jean-Louis Aubert.
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0: C'est la première chanson de Jean-Louis Aubert enregistrée après la séparation de Téléphone. On est en 1986, et oui, c'était il y a 40 ans. Mais aujourd'hui, on va surtout fêter un anniversaire beaucoup plus joyeux. On est en septembre. Eh bien, ça fait tout juste 40 ans que sortait l'un des tubes emblématiques des années 80, Boule de Flipper, qui permet à Corinne Charby de s'installer dans le top 50 pendant 16 semaines. Une chanson composée par Christophe, paroles de Jean-Michel Berria et produite par Eddie Mitchell.

Troisième sexe, c'était Indochine. Sorti en 1985, ce titre devint très vite l'hymne d'une génération. Et pourtant, le choix du groupe de la sortir en single n'était pas celui de la maison de disques. Un des responsables leur avait déclaré « C'est nul, on va vous prendre pour des PD ouais. ». Le groupe insista, expliquant que le message était plus large, en l'occurrence la diversité, le droit à ne pas choisir son camp. Et le titre s'écoula à plus de 600 000 exemplaires, en quelques mois seulement. Autre hymne d'une génération, 1981, Kim Wilde est numéro 1 avec « Kids in America ».

0: c'était Sam Brown avec Stop. Et c'est le seul tube de cette chanteuse britannique à la voix envoûtante. Mais quelle merveille, franchement. En France, elle atteint la deuxième marche du top 50 en 1988. Hélas, après quelques albums à succès modeste, elle perdit sa voix et dut arrêter la chanson. Une autre voix envoûtante, mais version rock'n'roll, c'est celle de Joan Jett en 82. Elle est numéro 1 dans le monde avec I Love Rock'n'Roll. On l'écoute dans un instant.
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0: Mylène Farmer et c'était son contrefaçon.
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0: En prenant pour thème la confusion des genres dans ce titre, Mylène Farmer créa la polémique une fois de plus, hein, mais peu importe, c'était un énorme succès en 87. Et 40 ans plus tard, aujourd'hui encore, avec son nouveau titre Des LOL et des Quoi, la polémique est de retour. Certains y voient un côté réactionnaire, critique de l'appauvrissement de la langue, et d'autres pas du tout, comme quoi c'était pas mieux avant. Allez, pas de politique en vue. Pour la suite, juste une des plus belles chansons de Paul Young, Come Back and Stay.

Michael Jackson, c'était Liberian Girl. Un extrait de l'album Bad, sorti en 1988, la même année qu'une des plus importantes chansons dans la carrière d'Erita Mitsuko, leur réinterprétation de Le Petit Train, mais cette fois-ci qui fait référence aux victimes de la barbarie nazie emportées par wagons entiers vers les camps de la mort. Ça, c'est du grand Rita Mitsuko, et c'est tout de suite.

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1: Merci d'avoir choisi 100% années 80. J'espère que vous avez passé un bon moment. On revient demain dès 21h. Dans un instant, c'est 100% chansons françaises. 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
4: Jeune et con, tube de Damien XVI qui a connu un clash en plein enregistrement.
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4: En 1999, il enregistre dans des conditions précaires, mais avec une conviction de fer. Le clash éclate en studio quand sa maison de disques souhaite retirer le pont musical jugé trop long pour la radio. Mais 16 ne lâche rien. C'est le chantage. Soit le titre sort tel quel, soit l'album reste au placard. Il refuse de sacrifier cette montée en tension électrique.

0: c'est précisément ce souffle, cette attente avant l'explosion qui va transformer ce morceau en un cri de ralliement de la génération 2000. C'est brut, c'est sans concession et c'est culte.
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3: 1977, Michel Delpech troque ses paillettes pour des bottes en caoutchouc et signe un hymne hommage à son enfance et à la campagne.
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0: Avec le Loir-et-Cher, c'est un cri du cœur ultime du retour à la terre. Son secret, un mélange osé entre la bourrée paysanne et la musique un peu plus rock'n'roll. Delpech y raconte ses racines en Sologne, se décrivant comme un rat des villes qui retrouve son terroir.
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0: En pleine essence du mouvement écologique, ce tube devient alors un véritable phénomène de société.
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2: Ici Pays Basque, tous les jours, ce sont des rencontres grâce à Valérie Delos qui part quelque part dans une ville, un village du Pays Basque. Aujourd'hui à Ustaritz, elle est avec Mickaël.
3: Hey, bonjour, je m'appelle Mickaël, j'ai 36 ans et je viens d'Ustaritz.
4: Mickaël, vous produisez quelque chose qu'on produit plutôt en général dans les pays asiatiques. On va pas dire tout de suite ce que c'est, tiens. Moi, je vous propose qu'on commence par remonter le fil du temps. Il y a eu un basculement, ça se passe quand et où?
3: Ce basculement, il démarre vraiment en 2019, lors d'un séjour touristique sur l'île de Sao Miguel, c'est une île de l'archipel des Açores. Mmh. Voilà, où comme tout bon touriste, je découvre une plantation. Et donc, il s'agit d'une plantation de thé. Puis amoureux des plantes, amoureux de l'agriculture, du travail de la terre, ma curiosité m'a amené à découvrir cette plante qui est le Camellia sinensis, de son nom scientifique, mais c'est le théier finalement. Mmh. La famille des camélias, les camélias dits japonais, eux poussent très très bien ici au Pays Basque ou sur la côte atlantique en général. Et le théier est un camélia donc chinois, c'est son cousin. Et c'est ainsi en fait que petit à petit, la curiosité m'a amené à découvrir la plante, à trouver un pépiniériste qui en produisait. Puis le confinement et cette très belle période est passé par là, donc m'a fait beaucoup réfléchir. Et puis la découverte de cette parcelle ici, qui était idéale pour le thé finalement, avec une exposition parfaite à l'est, de l'humidité grâce à toute la forêt qui m'entoure, et un sol très acide. Mmh. Aussi.
4: On entend là les petits oiseaux qui chantent, on est au milieu du pollen qui nous tombe dessus parce qu'on est en plein printemps. On a les cueilleuses qui sont là dans les rangs de thé avec leur petit panier en osier accroché à la ceinture. Donc on a vraiment l'impression d'être seul au monde ici.
3: Oui, donc on est sur les hauteurs du quartier d'Arrons, sur la route de Saint-Pé-sur-Nivelle, et vraiment au milieu, comme vous le dites, au milieu d'une forêt de chênes et de saules, d'où tout le pollen en ce moment, c'est les saules qui sont en fleurs.
4: La nature, on sent que c'est quelque chose qui est hyper important pour vous. Pour preuve, quand je suis arrivée, j'ai remarqué cette petite marque que vous avez créée, laissée un petit peu pour évoluer de façon naturelle.
3: Oui, j'ai travaillé dans l'environnement, j'ai incité les particuliers à l'époque que les agriculteurs à installer des choses en faveur de la biodiversité. Et donc la mare est un des éléments les plus importants, je trouve, dans un jardin pour attirer la biodiversité. C'est un havre de vie, en fait. C'est dans la semaine qui viennent, on va commencer à avoir les premières libellules qui vont arriver. Il y a des tritons, des ditiques, il y a plein d'insectes. Très peu de moustiques. Quand une mare est bien faite, eh bien, finalement, c'est plus un lieu de prédation du moustique qu'autre chose. Ensuite, le soir, à la tombée de la nuit, c'est les chauves-souris ici qui viennent danser presque au-dessus de la mare. Donc oui, ça fait partie des aménagements avec la plantation d'arbres aussi, le maintien des sauvages, pour essayer de maintenir un minimum de biodiversité.
4: On sait que l'agriculture est là, particulièrement du thé, c'est difficile, notamment économiquement.
3: Exactement, ça fait 5 ans et pour l'instant on n'arrive toujours pas à se verser un salaire digne de ce nom.
4: C'est le fait qu'il y ait du sens dans ce que vous faites qui vous fait tenir aussi, c'est ça?
3: Oui. Bon, y a le goût du défi. Quand j'ai commencé, personne ne le faisait, puis il y a ce goût de proposer quelque chose de sain aussi à la population, parce que je me suis vite rendu compte que les thés importés d'Asie en général, ou d'Afrique, sont souvent très chargés ou en pesticides ou en produits chimiques. Et bon, j'avais envie de proposer quelque chose de biologique, ou en tout cas de sain à la population locale.
4: Je vous propose qu'on conclue par un petit proverbe que vous m'avez appris, que j'adore.
3: C'est un proverbe chinois qui est un des plus répandus, des plus connus, et qui dit que la sagesse de l'univers se trouve dans une tasse de thé.
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5: Bonjour Johan.
6: Salut Manu, bienvenue.
5: Devant un lustre magnifique qui prend la lumière.
6: Là, on est sur un lustre, tu vois, qui a une monture en bronze, qui est à peu près du milieu du XXe siècle, assez imposant, hein, il fait 60-70 cm de haut. Et ben, tu vois, il a toutes ces petites, cet ensemble de verreries, de perles, comme des grappes de raisin,
5: et travail.
6: Des petites fleurs. Et là, on est sur de la verrerie de Murano. Alors, évidemment, à Murano, on faisait toutes sortes de couleurs de verre. Tu vois, il y a toute la palette, là. Ce lustre est très, très décoratif. Couleurs un peu chatoyantes, comme ça. Toutes ces petites pastilles, ces fleurs de verre bleu, vert, jaune, brune, rouge, tu vois.
5: On peut parler d'art déco?
6: Ah, complètement. On est même presque dans l'art nouveau. Bon, c'est un lustre de style, hein. Il est plutôt au milieu 20e, mais il évoque vraiment les luminaires du début du siècle, entre 1900 et 1920.
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6: On est dans l'art nouveau, début de l'art déco, et puis c'est très décoratif, tu vois, avec ces chaînes en bronze qui le suspendent.
5: On dirait une coupe de fruits retournée.
6: Exactement. Et puis toute cette verrerie là de Murano, cette verrerie italienne est chatoyante, elle est très très déco. Et puis tu vois, ce lustre est vendu dans un ensemble puisqu'il possède sa paire d'appliques, tu vois, et ça c'est assez rare de les trouver.
5: Le prix.
6: Alors cet ensemble lustre avec ces deux appliques, on est autour de 500 €. Tu vois, c'est très accessible et c'est très déco. C'est de très belle qualité. Donc c'est un très bel ensemble, très décoratif. Puis ça, honnêtement, ça s'accroche dans une cuisine, ça s'accroche dans un salon, ça s'accroche dans une entrée, dans une chambre. C'est hyper déco, quoi. Voilà, c'est un peu au goût de chacun, mais c'est très déco.
5: Double validation pour moi.
6: Je pense qu'il va faire des heureux.
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9: À 7h40, ce qu'on vous propose du lundi au vendredi, c'est de prendre une nécessaire minute comtoise avec Arnaud Fromage. Bonjour Arnaud.
10: Bonjour Louis.
9: Oh là là, dis donc, quelle voix. Alors si vous avez cette drôle de voix aujourd'hui, c'est parce que vous vous transformez en ménestrel ce matin pour nous raconter une histoire insolite qui s'est déroulée il y a un petit peu de temps dans le pays de Montbéliard.
10: Oyez, braves gens, ouvrez grand vos esgourdes pour ouïr l'histoire que je vais vous conter, elle est lourde. Elle commence lorsqu'un matin, Laetitia et Ghislain aperçurent dans un champ un humble marcassin. Fille de cela, se dirent nos Montbéliardais qui poursuivirent leur chemin matinal. Mais de retour des emplettes, les bras chargés de casse-dalle, ils constatèrent que l'animal était toujours là, à glandouiller. Se serait-il perdu? Était-il abandonné? Nos héros s'approchèrent d'un pas décidé. Le marcassin ne semblait guère apeuré et le grain que Laetitia lui offrit fut bien vite dévoré. Pour protéger le jeune pourceau sauvage, la famille décida d'en opérer le sauvetage. Leur jeune fils lui offrit un patronyme qui rime avec choucroute, et c'est ainsi qu'il fut baptisé Louloute. Lorsqu'ils alertèrent la maréchaussée de la mésaventure qu'ils avaient rencontrée, le sénéchal leur répondit qu'en telle situation, pour le Goret, c'était le trépas ou la libération. Mais Louloute ne pouvait être ainsi livrée à son sort. Hurlèrent en chœur les gardiens du jeune port. Et puis, mort de couille, plutôt crevé que de le voir mort, maudirent ceux qui étaient pourtant des carnivores. Eux qui, depuis moultes années, se livraient à l'art de la chasse, savaient qu'à la prochaine battue lancée, ils se prendraient un bon coup de chlasse. Alors, pour éviter que leur ami ne soit ainsi oxy ou ne trépasse sous le carreau d'un gueux, ils le gardèrent un moment chez eux. Mais attendez, ce n'est pas fini. Remémorons-nous les dires des autorités. On ne peut pas chez soi garder un sanglier. Laetitia et Ghislain cherchent depuis un foyer où l'animal pourrait pâturer en toute sûreté. Ils se sont aussi jurés que, de rechef, ils n'estourbiront plus d'autres sangliers. Voilà, gentes dames et bons messieurs, c'était l'histoire des chasseurs facétieux qui se prirent d'affection pour Louloute, le bon sanglier. Et moi j'arrête les rimes parce que ça commence à me gonfler.
9: Il faut vraiment que ce soit plus souvent que ça. J'adore quand vous faites de la poésie. Merci beaucoup Arnaud Fromage. La nécessaire minute comtoise avec des histoires certes de sangliers mais plein d'autres aussi hein. Toujours plus intéressantes les unes que les autres. À réécouter sur l'application Ici. Et puis sur ici.fr Besançon. On compte sur vous pour aller eh bien, soutenir le travail d'Arnaud. Parce que tous les jours il faut trouver des anecdotes comme ça. Et franchement c'est pas toujours simple. Arnaud, bon week-end et puis à lundi.
10: À demain.
9: Oui, ou plutôt un lundi. Enfin, si on vous retrouve demain, c'est vrai quand même. De 7h, vous le savez, jusqu'à midi. Arnaud qui maintenant vous attend le week-end, hein, le samedi et puis le dimanche pour son émission. Je précise que c'est une histoire vraie hein, qu'il nous a racontée aujourd'hui. Rien de faux. Cette histoire de sanglier. Allez, on...
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1: Hier, vous étiez supporter du MUC 72. Aujourd'hui, vous êtes supporter du Mans FC. Bravo, Vincent Malère. Et comme vous, Vincent Malère, qui se partage entre la France et l'Autriche, est parvenu à se constituer une incroyable collection de maillots authentiques de joueurs de l'équipe sartoise. Vincent Malère, légende ici.
2: Bonjour, je m'appelle Vincent Malère, j'ai 45 ans, je suis né au Mans. Je me partage aujourd'hui entre le Mans, où j'ai une maison, et puis l'Autriche. Mon métier, c'est vice-président pour un grand groupe logistique français, où je m'occupe de tous les entrepôts en Europe. Et ma particularité, c'est que j'ai réuni une collection de maillots du Mans FC MUC 72 de plus de 100 pièces. Et moi, j'étais à l'école au Mans, j'ai fait Bellevue, j'étais pas un très très bon élève. Et puis, j'ai financé mes études avec de la logistique. J'étais préparateur de commandes pendant les week-ends. Aussi chez Ouest France, où j'ai travaillé 10 ans sur le circuit en animateur commercial. J'ai fait pas mal de courses. Comment je suis arrivé à mon poste de vice-président avec un effectif de plus de 30 000 personnes? Eh bien, par la base, petit à petit, j'ai augmenté donc mes effectifs, mes fonctions, pour arriver maintenant à être gérer une équipe en Europe. Toutes les semaines, je prends l'avion. J'ai réussi à constituer une collection de plus d'une centaine de maillots du MUC 72, puis ensuite du Mans FC. C'était pas intentionnel au départ. Quand j'étais enfant, je faisais des revues de presse. Je collectionnais tous les articles de journaux. Et puis j'ai eu l'idée de faire une revue de presse pour chacun des joueurs que je distribuais en fin d'année. Magie, j'ai reçu un jour de la part d'un joueur, Aziz Alouali, je m'en souviens comme si c'était hier, son sac de sport à la fin du dernier match de l'année contre l'Olympique de Marseille, avec son maillot que j'ai gardé précieusement. Ça m'a donné l'idée, en fait, de continuer, d'aller à la rencontre des joueurs de foot, qui étaient pour moi intouchables à l'époque. Hein. J'étais très jeune. De fil en aiguille, un maillot, deux maillots, 10 maillots. Et puis, cette collection de maillots, qui la collection démarre des années 90, j'avais 10 ans à l'époque, jusque dans les années 2010, quand je suis parti du Mans pour des raisons professionnelles. Aujourd'hui, ma collection, donc c'est plus d'une centaine de maillots du Mans. Ce que j'aimerais faire de la collection, ça c'est une vraie question. Je suis en lien avec la ville du Mans, avec le département, pourquoi pas. Et j'aimerais beaucoup la mettre à disposition pour pouvoir en faire profiter un maximum de personnes. Voilà, c'était Vincent Malère. J'ai été heureux de vous parler de mon parcours, de mes passions. Et je voudrais vous dire que l'important dans la vie, c'est de vivre chaque jour des choses magiques.
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3: Aujourd'hui, je vous emmène dans un lieu un petit peu particulier. On part dans une salle d'autopsie, découvrir un métier hors du commun, celui de médecin légiste. Et pour m'accompagner, Michel Sapanet est là. Bonjour Michel.
4: Bonjour.
3: Médecin légiste, c'est un métier incroyable et un peu flippant quand même.
4: Complètement flippant, comme dans les séries d'ailleurs. On est confronté à la violence, les morts. Ça a un petit peu évolué quand même par rapport à mes débuts, c'est-à-dire que maintenant on voit de plus en plus de vivants. Mais ouais. Honnêtement, truc, c'est les morts.
3: Bon, alors là, aujourd'hui, on a face à nous un espèce de drap blanc.
4: Alors, c'est un drap blanc sous lequel, surtout, il y a un corps dans une housse. Pour l'instant, la housse a été passée au scanner et on a donc eu déjà toutes les images de cette victime. Maintenant, on va vérifier de nos yeux le résultat des violences. Donc, on est au tout début, c'est-à-dire qu'en fait, il n'y a que nous deux dans la salle d'autopsie. Les agents qui vont m'aider vont arriver un petit peu plus tard, mais c'est un moment que j'aime bien, ce moment calme où on est dans un silence absolu, hein, puisqu'il n'y a rigoureusement aucun bruit. Et donc, c'est moi qui vais briser ce silence en commençant par ouvrir ma boîte d'instruments.
3: Ok, on y va.
4: Je les pose sur cette plaque blanche en polyéthylène qui sert, voilà, ici les clans. Ce sont donc des instruments chirurgicaux très classiques. Ici, vous avez des pinces de Koechler, par exemple. Ça, c'est ce qu'on appelle un davier à os qui sert à attraper le fémur quand on veut le scier. C'est plus pratique.
3: C'est quoi la première chose que vous allez faire là, maintenant là?
4: C'est ouvrir la housse, regarder.
3: Et on peut déjà avoir des informations?
4: Ah oui. On en a certaines sur l'intérieur du corps au scanner, puisque maintenant, le scanner est systématique avant autopsie. Ça permet de figer les images et après, éventuellement, de les présenter au procès d'assises, parce que c'est plus facile de présenter des radios que montrer des vrais corps.
3: Imaginons qu'on sait déjà ce qu'il y a eu, c'est un accident de la route ou quelque chose comme ça. Est-ce qu'on va forcément l'ouvrir ?
4: C'est le voilà, c'est tout l'enjeu de la prochaine décennie, à mon avis. C'est-à-dire qu'on a des techniques qui permettent de ne pas ouvrir dans certains cas.
3: Pour des raisons d'éthique, on va pas aller plus loin dans l'autopsie de ce corps, mais les auditeurs vont imaginer ce qui va se passer ensuite. On va l'ouvrir, le corps.
4: Alors, on va ouvrir la housse d'abord.
3: La housse d'abord.
4: Voilà. Et puis après, on va l'ouvrir, oui, bien sûr.
3: Ouais. Et là, par contre, c'est un autre métier.
4: Un autre monde.
3: Ouais. Et celui-là, je vais vous le laisser parce que c'est déjà assez impressionnant comme ça. Merci Michel Sapanet. Nous aura présenté un peu ce qu'est votre métier.
4: Merci.
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12: 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La Saint-Jean, c'est une grande fête qui se fête autour d'un feu pour fêter le solstice en été où on danse et on chante. Et si plein ou l'oubine de quoi tout des juillet, qui est au disque et va plaver toute l'âme. Si il pleut le 24 juin, ça voudra dire qu'il va pleuvoir tout l'an.
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10: La pluie va éteindre le feu de la Saint-Jean. Heureusement qu'il ne pleut pas souvent alors.
11: 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Le solstice, c'est le jour où on passe en été. 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
10: Ah, c'est vrai que c'est le jour le plus long de l'année. On peut faire la fête. Merci, sœur.
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1: Nous sommes en mai 1970, le 17 précisément, un dimanche ensoleillé et non un lundi au soleil. Et Claude François roule à vive allure, pressé de rejoindre Nîmes. Il s'écoute un live d'Elvis Presley.
2: Well, it's one for the money, two for the show, three to get ready now, go cat.
3: Dans la voiture, il y a 8 haut-parleurs tout autour, donc vraiment, j'étais entouré par le son, j'adore ça.
1: Quand soudain, son pneu éclate à hauteur de Bédarine. À l'époque, le chanteur raconte son accident dans une interview fascinante tirée de l'émission de radio Bande à part que Lina a archivée.
3: Quand la roue a explosé, l'arrière s'est présenté vers l'avant et la gauche de la voiture se soulevait pour culbuter, pour faire les tonneaux. Je me suis donc retrouvé de face à l'autoroute, donc de nouveau, et là j'ai re-ralenti. Dès que c'est représenté de nouveau en tonneau, j'ai re-accéléré ainsi de suite jusqu'à peut-être 100-110 à l'heure. Alors mes bras étaient mous pour conduire la voiture, et elle s'est arrêtée net, le retour m'a projeté la tête dans le volant.
1: Sa voiture traverse les quatre voies de l'autoroute et finit sa course dans un fossé de l'autre côté de l'autoroute A7. Conscient mais sonné, l'artiste est un miraculé. Nous sommes alors 8 ans avant l'épisode de la baignoire fatale. Il n'aura qu'un nez cassé, nécessitant par la suite une rhinoplastie.
3: C'est pas le cartilage qui s'est cassé, mais l'os entre les deux yeux. Alors là, quand j'ai vu ça, j'ai donné un coup de poing dans le miroir, j'ai donné des coups de poing partout, j'ai piqué ma crise de... J'ai pas de chance.
1: Claude François sortira 2 ans plus tard, le lundi au soleil.

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1: Forte, sensible et guerrière. Quand les gens vous disent tout arrive en même temps, c'est vrai. Bon, à la limite, comme que ça arrive tout en même temps, parce que en ce moment on fait tout. Et puis ça peut être que mieux après. Je me suis retrouvée pour la première fois de ma vie assise dans mon salon par terre avec une impossibilité totale de me servir de mon cerveau, de pouvoir travailler, ce qui m'était jamais arrivé.
2: Qu'est-ce qui vous permet en fait à ce moment-là de sortir la tête de l'eau ?
1: Ce qui va m'aider, c'est une prise en charge médicale, mais aussi je me suis mise à peindre, à lire de la philo, et ça va m'aider doucement à baisser le taux d'angoisse, à donner du sens au vide auquel j'étais confrontée. Quelque chose de créatif qui m'a aidé à pas mourir en fait, hein. Donc ça a été assez incroyable de voir capacité de créativité qu'on peut avoir alors que quand plus rien fonctionne en fait.
2: De quelle façon ça se met en place ?
1: J'étais assise par terre entre Noël jour de l'an 2021 toute seule, mes enfants n'étaient pas là et j'avais sous mon canapé acheté pour les enfants pour jouer deux trois toiles et puis une espèce de gouache. Et je me suis mise à peindre des points pour faire des peintures aborigènes parce que je me suis dit bon bah ça va être à peu près tout ce que je vais savoir faire. Il m'arrivait des fois de le faire pendant 10 heures d'affilée sans me rendre compte du temps qui passait. Et c'était assez magique. Mais non, il n'y avait rien de prémédité. Aujourd'hui, ce qui est incroyable, c'est que je ne saurais plus faire ça. Donc je les regarde avec... D'abord, je les remercie parce que je sais que ça a été un peu... vraiment ma planche de salut. Enfin, mes toiles de salut, je ne sais pas si on peut dire ça. Comment expliquer ? Ça m'a aidé à poser mon cerveau, mettre sur pause les angoisses et surtout de voir que malgré le vide intersidéral qui m'entourait, j'arrivais à créer quelque chose. Parce qu'il n'y a pas d'objectif à atteindre. On a le droit d'effacer, de recommencer. Que ça plaise ou pas, on s'en fiche, parce que de toute façon, on ne le fait pas pour ça. Rien n'est grave, en fait. Tout sera parfait. Et ça c'est agréable.
2: Cette réflexion, ça vous a mené à quelle conclusion ?
1: Avant, je pensais que tout n'était que responsabilité. Aujourd'hui, c'est plus du tout le cas. Je vois beaucoup plus de choses, en fait. Un souci ne prend plus jamais tout l'espace dans ma tête. Il y a de la place pour tout. Les emmerdes et les trucs bien. Mais c'est pas parce qu'on a... Voilà, il y a quelque chose qui va pas que rien d'autre ne doit aller. Et c'est comme dans la peinture, en réalité. Par exemple, quelque chose ne va pas correspondre à ce que vous vouliez faire. Bah, c'est pas grave, l'espèce de tâche qui n'était pas prévue, bah, on la laisse, mais le tableau n'est pas gâché. Et c'est ça, en fait, que j'ai appris. Il peut y avoir une couleur qui ne correspond pas à ce qu'on a voulu sur une partie de la toile, mais tout le reste, en fait, est magique. Bah, la vie, c'est ça, en fait. Il y a toujours un truc qui ne va peut-être pas aller, et on va juste lui laisser la place qu'il doit avoir, mais pas tout.
3: Voilà, résiliente et sage, pour donner d'autres qualificatifs qui correspondent à Émilie Voiron. 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
2: Et adieu, miadiou, Kushiba. Vous allez bien, France?
3: Très, très bien. J'ai une pêche aujourd'hui.
2: Bon, mais tant mieux. Moi, je ne sais pas, je n'ai pas bien dormi la nuit dernière. Et il passe plat dormite, là, l'année passée. Vous savez pourquoi?
3: Ben non.
2: Ben à cause de mes voisins. Ah. Ils m'ont empêché de dormir. Alors, vite. À quoi arrive au paga et les grands gauches périéo? Alors, heureusement pour moi, grand gauche périéo, ça n'arrive pas souvent. Mais quand même, quel sagan que mes voisins ont fait la nuit dernière.
3: Quel sagan? Alors, je connais pas. Qu'est-ce que ça veut dire, ça?
2: Quel sagan? Le sagan, c'est le bruit. Le sagan, c'est le vacarme, le tapage. Vous voyez le genre de nuit que j'ai passé.
3: Oh là là, oui.
2: Alors, faire du sagan, faire des sagans, c'est faire du bruit. Chez nous, en français régional, en francitan, vous pouvez entendre quel sagan est qu'une sagan, un sagan du diable, une sagan del diable, en version originale. Le sagan, c'est aussi le tapage consécutif à une querelle. Quel sagan?
3: C'est marrant parce que sagan, moi, ça me fait penser à
4: Françoise Sagan.
2: Ah, c'est vrai, vous avez tout à fait raison. Mais oui, Françoise Sagan, effectivement, une femme de lettres française. Ben, noscudo, en Corsia Cazar, en 1935, née dans le Quercy, dans le Lot, à Cajar, en 1935, et décédée en 2004. Alors, une précisionnette, elle passe au nom officiel. En réalité, Sagan n'était pas son véritable nom. Elle s'appelait Françoise Quarez. Fille finale, la question que nous pouvons poser à France, on peut se poser cette question. Pourquoi avait-elle choisi ce pseudonyme Sagan? Ben, peut-être espérait-elle que son nom fasse du bruit.
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1: Stéphane Méquignan donc nous arrive de Dunkerque, hein. Il est là depuis quelques années ici en Auvergne, il se plaît en Auvergne. Alors on ouvre, Stéphane, le dictionnaire du parler dunkerquois, oui. Si vous le voulez bien, parce qu'il y a vraiment des termes, des mots un petit peu particuliers, hein, pour parler carnaval, pour dire bonjour, pour dire à tout à l'heure, ce genre de choses.
2: C'est même pas du flamand, c'est même pas du ch'ti, c'est du dunkerquois. Bon, c'est à peu près ce que ça veut dire, mais voilà.
1: Pas vraiment.
2: Voilà, un déguisement, c'est un kletch.
1: Et vous, Stéphane, donc le carnaval, j'imagine, c'est un essentiel pour vous.
2: Ah oui, c'est depuis tout petit, hein, on l'a à l'école, hein, forcément, on apprend tout ça, et puis après, quand on est collégien, on commence à faire avec les copains, quand on est lycéen on commence à se faire apprendre comment faire le carnaval. Ces moments dans la vie où il n'y a plus d'avocats, il n'y a plus d'ouvriers, il n'y a plus d'éboueurs, on s'alisse au niveau social, on est tous dunkerquois autour d'une même tradition. Ça bouge la ville pendant 3 mois quand même, hein. Ça, autour de la Chandeleur et du mercredi décembre, ça se passe à Dunkerque, mais avant et après, il y a toutes les villes autour, hein, donc Tétéguem, Brédune, Berg, Saint-Paul-sur-Mer, le Frein-à-Couc, enfin voilà, tous des mots qui ne sont pas en athée comme ici, hein, voilà.
1: C'est ça.
2: Voilà, mais toutes les semaines, il y a un bal le samedi soir avec 10 000 personnes.
1: Déguisé ou pas ?
2: Ah oui, bien sûr, ouais, interdit de rentrer non déguisé. Non,
1: là, et déguisé, les costumes, ça consiste en quoi ?
2: Avoir un chapeau, voilà, donc, qu'on va faire, qu'on va personnaliser. Beaucoup de couleurs, tous avoir une fourrure à peu près, avec marqué je suis ch'ti.
1: Alors j'ai entendu dire, Stéphane, que les hommes se déguisaient en femmes.
2: Exactement.
1: Ça a été votre cas aussi ?
2: Ah oui, c'est mon cas, de toute façon, voilà. Donc barésie, mini-jupe.
1: Ah oui, Stéphane.
2: Oui, bien sûr.
1: Béquignon, barésie.
2: Oui, évidemment, voilà. Faut surtout pas oublier les chaussures de sécurité parce que bah, mine de rien on est très serré et puis quand on fait ce qu'on appelle un chahut, ça s'apparente à une mêlée de rugby, sauf qu'on n'est pas penché vers le bas mais on est vraiment en ligne très très serré.
1: Donc barésie, chaussures de sécurité,
2: c'est ça.
1: Étrange
2: ouais.
1: Association quand ouais, même.
2: Mais bon, mais c'est comme ça et ça donne un espèce d'ensemble voilà qui est cohérent.
1: Et j'aperçois justement un de ces chapeaux, beaucoup d'orange, des plumes.
2: Donc sur ma fourrure j'ai mis aussi un logo avec Jean Bart et marqué Dunkerque en orange.
1: Alors,
2: et
1: le fourrure est noir.
2: Jean Bart, c'est un corsaire et c'est le héros dunkerquois, notamment avec la Deuxième Guerre mondiale où il n'y avait plus rien qui était, une fois les bombardements terminés, les gens sont sortis et il y en avait un qui était fièrement debout avec sa statue et qui n'avait pas une égratignure et c'était Jean Bart.
1: Vous le connaissez, l'hymne?
2: Oui, bien sûr.
1: Et donc
2: ouais,
1: on veut vous entendre.

0: Bien sûr, les mères, et ainsi de suite. Voilà.
1: Bravo, merci voilà. Stéphane. On se retrouve demain, on va parler également des spécialités culinaires. À demain.
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3: Je vais en devoir passer le toit, donc c'est beu. On va l'entendre brioler jusqu'au bout du village.
4: En brichon dans le texte.
3: Aujourd'hui, il n'y a plus personne qui briole. Dans le temps, ben avant les tracteurs et puis même les chevaux, ça t'a des bœufs qui tiraient les charrues au moment des labours. Puis dame, ce brave bête, fallait les guider, puis les encourager. C'est pour ça que le laboureux, qui les accompagnait, il briolait. Ce qui veut dire qu'il chantait une sorte de complainte. Ce chant s'adresse aux bœufs de l'attelage, désignés par leur nom. Le plus souvent choisi pour évoquer leur couleur ou leur caractère. Voici un extrait de la chanson Briolage. Montez donc voir là mes grands bœufs, mon cadet, mon joli, mon taupin, mon paillon, mon charbonneau. Puis quand on les avait flattés par Yuno, fallait soit les encourager si jamais ils bordissaient, soit les calmer, puis les remettre en ligne quand c'est qu'ils commençaient à plus aller droit, pour pas qu'ils fassent un des ânes. Une âne, c'est une longue gériole de terre qui reste pas labourée au milieu du géré, à cause que la charrue elle a dévié. Voilà une autre briolage. Va attendons par-delà ce géré, mon gaillard, mon sarzé, mon givet, mon fauvio, mon varmet, mon châtain. Hé, hé mes mignons, hé mes valets, allons. Le brioleux qui chante, il avait donc une attelage à six bœufs, qu'il teint de toutes les couleurs. Bigorré, garia ou gorio, brun, sarzé pour sarrasin, gris, givet, fauve, fauvio, vermeil, varmet. Marron, châtain, ce brave zomaï, des fouets, fallait les guider. Et doucement, doucement, passez-moi pas si près du buisson, allez me déchirer mon veston.
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5: Des circuits courts, je privilégie ça. Je me dis qu'on de la richesse, il y en a partout, mais il y en a chez nous aussi.
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6: Il travaille le chêne ou le frêne pour redonner vie, notamment au jeu des staminets dans son atelier. Il s'appelle Damien et avant de parler de vos créations, de l'amour du bois, d'ailleurs cet amour, il est rentré comment dans votre vie ?
5: Difficile à dire comment c'est rentré dans ma vie. En tout cas, je suis quelqu'un curieux de nature. Et le travail du bois, je trouve que ça c'est noble en fait. C'est une activité assez noble. Et puis il y a l'amour du jeu aussi là-dedans. Et finalement, en étant curieux, en s'intéressant aux choses, j'ai vu ces jeux en bois, hein, ces jeux d'estaminets qui existent depuis très très longtemps. Et puis, ben, j'ai eu envie de les faire moi-même. Donc, il y a l'envie de créer, et une fois que c'est créé, il y a aussi l'envie de partager.
6: Bon, il faut le dire, entre l'envie, la réalisation, il y a quand même un pas, Damien. Il faut être sacrément bricoleur pour transformer une pièce brute en un jeu fonctionnel, non ?
5: Clairement, oui. Curieux déjà, oui, bricoleur beaucoup, mais j'aime toucher à tout. Ça fait longtemps que je bricole un peu tout et n'importe quoi. Et puis, on voit un jeu, on le teste, on l'essaye, ça nous plaît. Donc, voilà, la curiosité, ça anime cette flamme de la curiosité. Et du coup, bah, je cherche à comprendre comment il a été conçu. Et je me penche sur la question. Et puis, de fil en aiguille, bah, on fait des essais. Ça marche pas forcément du premier coup. Hein. Ça, c'est normal. C'est le jeu aussi. Et puis, bah, au bout du compte, on arrive à créer quelque chose. On teste ce jeu. Finalement, il marche. Ça donne envie d'en créer d'autres, de s'intéresser à ce qui a été créé, ce qui existe déjà. Et puis, par là aussi, on a des idées sur des choses qui n'existaient pas. Alors, on a envie d'apporter sa petite touche, sa petite patte personnelle. Et puis, ben, de fil en aiguille, on produit, on continue. Et puis, je pense qu'il y a une certaine addiction là-dedans. Mais c'est une bonne addiction, en fait.
6: Vous travaillez surtout en circuit court avec du bois local, des produits naturels. Est-ce que c'est essentiel pour vous que le jeu reste un objet sain ?
5: La démarche, elle est complètement... on est vraiment là-dedans. Enfin, je suis là-dedans parce que je suis seul dans cette aventure. Mais le bois, oui, est local aussi bien sur les éléments de jeu que je vais créer aussi. Enfin, les plateaux de jeu, on va dire. Mais aussi les éléments, voilà, comme je disais tout à l'heure, que je vais faire autour à bois. Mais des circuits courts. Je privilégie ça. Je me dis qu'on de la richesse, il y en a partout, mais il y en a chez nous aussi. Donc, ça serait dommage d'aller chercher trop loin ce qui existe déjà chez nous. Donc, oui, je reste local. Et puis, en dehors de ça, il y a aussi une volonté de rester sur quelque chose de naturel. Le bois est un élément naturel. En transformant le bois, en le travaillant, on peut faire des choses magnifiques. Moi, je crois beaucoup en ça, mais je crois aussi en tout ce qui va sublimer le bois. Ce que je vais utiliser pour teindre le bois, pour cirer le bois, pour le huiler. Je vais vraiment rester sur des produits naturels parce que pour moi, ça fait sens.
6: Damien Lefèvre, créateur de jeux en bois, a retrouvé sur les réseaux sous le nom Il était un petit atelier. 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
1: Dans Minute Papillon ce matin, Thierry, on s'arrête ensemble sur un nouveau monument à Bassou, monument qui célèbre l'histoire gastronomique du village.
2: Avallon avait sa grenouille devant la collégiale Saint-Lazare. Bassou a désormais son escargot à l'entrée de la commune.
3: Escargot de Bourgogne.
2: Eh oui, de Bourgogne. Et du haut de cet escargot, 230 ans d'histoire de la cuisine nous contemple.
4: J'adore les escargots.
2: Cet escargot sculpté, nouvel emblème de Bassou, est un clin d'œil à une histoire locale savoureuse. Tout commence en 1796, quand le père Vallée, aubergiste, invente la recette des escargots beurrés.
5: Du beurre, voyons, du beurre! Faut faire bien!
2: Avant cela, pendant la Révolution, les escargots, on les mangeait grillés. Ouais, délicieux, mais un peu sec quand même. Bassou profite alors de sa position stratégique entre Paris et Lyon. Les marchands de vin de Bercy s'y arrêtent et la recette des escargots beurrés se répand. Trois établissements renommés proposent dans la capitale chaque semaine les derniers arrivages de Bassou. Les marronniers, les peupliers et le grand Saint-Louis mettent son escargot à leur carte et attirent le tout Paris.
6: Ici, tous les clients sont ducs et tous les clients sont rois.
2: De la maison Vallée à Chauvin, puis Bio en 1959, jusqu'au groupe Française de Gastronomie en 1995, l'escargot de Bassou devient un produit phare et sa renommée dépasse largement les frontières de notre région.
7: Ah oui, ah, c'est très bon.
2: Cette notoriété valait bien une sculpture de 4 tonnes taillée dans la pierre de Massangy, une belle bête de 2 mètres de haut pour 1,70 m de long qui regarde passer les touristes à l'entrée de la grande rue et qui fait de l'œil à tous les gourmands.
8: Simple, beau brun.
2: Merci. Cet imposant escargot de pierre est l'œuvre du sculpteur Yvan Baudouin qui avait déjà créé la grenouille avalonnaise. Son prix, l'équivalent de 1733 douzaines d'escargots bio. Soit 13 000 euros financés à 65% par la commune. Mais quand on aime les escargots, on ne compte pas.
5: Du beurre, voyons, du beurre! Faut faire bien!
9: Belle sculpture que 1733 douzaines d'escargots.
2: Ah ouais, j'ai compté. Hein.
9: Ça, oui,
2: ça en fait pas mal.
9: Ça en fait pas mal, effectivement, surtout pour une personne. Merci beaucoup, Thierry, pour
2: un appétit. Minute
9: Papillon. 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
10: Coup de projecteur sur la plus grande brasserie de Paris dans le 14e arrondissement de la capitale. On y mange et on y danse. Tour du propriétaire avec Thierry Boeuf. Place à la saga Bistrot de Paris.
11: Et le cocktail américain, c'est quoi ?
12: C'est un cocktail grillé avec une sauce américaine, tomate, échalote, une pointe de cognac, du vin blanc. C'est un peu relevé.
13: Un décarin !
14: Pâté, jambon, c'est du envoyé à gruyère, chantal, rosé, jambon de pays.
15: Eh ben, tout ça, ça va aller dans la blanquette.
16: Bon appétit.
17: Comment se faire applaudir le soir de son anniversaire à Paris par 800 personnes et dans la bonne humeur? Franchissez dès que possible les portes de la Coupole, boulevard du Montparnasse. 15 à 20 serveurs en rang vous portent un gâteau en chantant bon anniversaire. Les lumières de l'immense salle de la brasserie se rallument et tous les clients de la Coupole applaudissent. Quand on vous dit que c'est la fête à Paris... C'était le temps un peu fou de l'entre-deux-guerres. Les fêtes les plus délurées avaient pour quartier Montparnasse. Dans les années 20, Paris est fréquenté par 15 000 Américains. Joséphine Baker et la Coqueluche. Et encore aujourd'hui, son portrait est peint sur un des piliers de la Coupole, classé monument historique.
18: Elle venait très souvent à la Coupole. D'ailleurs, elle était une habituée jusqu'à la fin de sa vie. Mais pendant les années folles, elle venait avec une petite panthère, vous imaginez, qui était très gentille. Elle s'appelait Paquita, d'ailleurs. Elle était adorable. Mais ça dérangeait beaucoup la clientèle.
17: Et dans un véritable décor art déco, laissez vagabonder votre esprit au son des cliquetis de couteaux et de fourchettes, dans les volutes des plats de choucroute, dans l'atmosphère de la brasserie la plus grande de Paris.
19: Et puis la peinture qui accompagnait, qui était avec tout ça, était l'expression de l'extraordinaire diversité du Montparnasse des années 20. Et alors faire une coupole qui coiffe l'ensemble, c'était audacieux, parce que comment exprimer de nouveau cette diversité ? Là, il y a une idée géniale, c'est très réussi.
17: À la coupole, on mange, on boit, on danse et on refait le monde. Tout ça a tellement bien commencé un 20 décembre 1927, 3000 invités et 12 000 bouteilles de champagne liquidées en 2 heures. Et 90 ans plus tard, les corps se dérobent, toujours à la coupole, dans la grande salle du dancing.
13: Monsieur Barreau, allant sur 89 ans, je voudrais dire que tant qu'une femme danse, elle reste.

0: Le soir, évidemment, quatre sortes de choucroute, foie de veau, tartare de bœuf normand, sole meunière à la plancha et l'exceptionnel curry d'agneau à l'indienne, servi depuis 1927. Et c'est pas du réchauffé. À propos, dans deux ans, mettez une alerte sur votre smartphone. 20 décembre 2027, la coupole de Montparnasse fêtera ses 100 ans. Vous savez quoi? Comme me le dit souvent un ami caviste, on va tout faire péter et essayer de battre le record des 3000 Parisiens des années folles, déboucher plus de 12 000 bouteilles de champagne dans la nuit.
1: Eh ben oui, allez, rendez-vous est pris et vous y serez, nous aussi donc. Merci beaucoup Thierry Boeuf, Bistrot de Paris. Si vous avez aimé cette chronique, vous pouvez bien sûr la partager avec vos proches depuis l'application ICI.
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3: Parmi les plantes que nos mamies et papis glanent dans la nature, nous avons la sauge. On dit la chauvia ou la chalvia en occitan d'ici. Vejaya que chemblo que lo planto. Savez-vous à quoi ressemble la sauge? De belles fleurs mauves avec de longues tiges. Qui a de la chauvia d'un chouvorzier, des médéchi n'a pas métier. Qui a de la sauge dans son jardin n'a pas besoin d'un médecin. En agriculture, on s'en sert pour les vaches quand elles ont le ventre gonflé. Pour les humains, pareil. Pour tout souci digestif, de ballonnement, une tisane de sauge règle le problème. Au XVIIIe siècle, les asthmatiques roulaient des feuilles de sauge pour les fumer. Pour être en bonne santé, une recette de tisane, une bonne eau bouillie dans laquelle infuse feuilles de sauge et de thym. Chalvio bouillide, chauve la vida. Sauge bouillie, sauve la vie. Génial, non? Allez, adieu.

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2: Les petits bonheurs, ce sont des rencontres improvisées, sans rendez-vous, sans se présenter, et avec bien sûr un micro ici à la main. Alors en voici un petit bonheur, je vous l'ai glané en Haute-Savoie, à Héry-sur-Albi, où je suis allé voir Isabelle. Je connais son prénom parce qu'Isabelle, elle est potière et qu'elle a mis des panneaux partout dans son village pour mener jusqu'à chez elle. C'est donc là que je suis et j'ai du pot. La potière m'a vu par la fenêtre et m'ouvre la porte de son atelier. Bonjour Isabelle.
3: Bonjour, bonjour, on se connaît ?
2: Ah non, on se connaît pas.
3: Ah d'accord.
2: Mais c'est marqué partout dans le village.
3: Oui, presque. Pas suffisamment mon goût.
2: Ah ben, en tout cas, moi ça m'a suffi pour venir vous voir.
3: Trouvé, voilà, d'accord. Et donc, pourquoi cette chose
2: Ça s'appelle un micro. Vous connaissez la radio ici, Pays de Savoie ?
3: Oui.
2: Ben
3: oui,
2: on
3: oui.
2: y est.
3: Ah ok. Eh ben, entrez.
4: Alors, vous rentrez par les coulisses, mais...
2: Alors, il y a une grande maison, là, un peu à la périphérie du village. De l'autre côté, après, c'est des champs. Tout l'étage inférieur de la maison, c'est pour vous ?
3: C'est-à-dire que j'ai un peu grignoté l'espace de la maison. Donc, j'ai quand même la boutique, l'atelier où je travaille et où je reçois mes élèves. Et ensuite, la partie outillage, voilà.
2: On peut aller dans la boutique, là ? Parce que là, ici, effectivement, là, c'est la partie production. On voit bien que c'est l'outil de travail, voilà. Il y a le four. Voilà. Ouais, alors, je disais, j'avais plein de pots. Vous êtes loin de faire que de la poterie classique et que de l'utilitaire.
3: Je fais surtout du modelage, de l'artistique, effectivement, avec des personnages. Et puis, après la Covid, je me suis mise à faire un peu de
2: utilitaire,
3: parce que j'étais vraiment que dans de la déco.
2: Comment on fait pour vendre des pièces comme ça et pour en vivre quand on est à Héry-sur-Albi, même s'il y a une boutique, effectivement, il n'y a pas la queue, on ne vient pas vous acheter des céramiques tous les jours.
3: Déjà, j'ai la chance, ça fait 20 ans que j'exerce. J'ai une clientèle fidèle qui me retrouve là, souvent là où je vais. J'organise le marché des potiers d'Annecy qui est toujours le jour de l'Ascension. Je participe à des marchés de potiers. Je participe aussi à des salons d'art.
2: Mais bon, venez quand même à Héry-sur-Albi, Isabelle, elle préfère.
3: Je préfère accueillir les gens, c'est plus intime. Puis ils voient surtout tout ce que je peux faire parce que quand je vais partir en exposition, je ne peux pas me promener avec tout le magasin.
2: Avec un métier comme le vôtre et un four qui monte à 1000 degrés, vous êtes content de voir l'automne arriver, vous ?
3: Et ce que j'adore, c'est quand le four fonctionne et qu'il neige à l'extérieur. Ouais. Moi, je suis à 30 degrés dans la pièce.
2: Alors que fin juillet, quand il faisait 35 dehors...
3: Là, j'ai dégusté.
2: Allez, vivement la neige.
3: Presque.
2: Bon, et c'est ça qui m'amène finalement. C'est quoi le dernier petit bonheur d'Isabelle ?
3: Le dernier petit bonheur que là, eh ben, venez voir, c'est ça. Je suis en train de faire des petits amoureux qui s'enlacent ou qui se donnent la main.
2: Votre bonheur, c'est votre métier.
3: Ah oui, j'ai vraiment eu un coup de foudre il y a 22 ans pour la Terre et je tournais une page et puis me suis lancée.
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5: La cabine minute sur ici Picardie, votre chronique de la joie et de la bonne humeur. Comment ça va les amis ? Est-ce que parmi vous, il y en a qui regardent des séries télé ? Moi j'adore les séries. Aujourd'hui, je vais vous parler d'un fléau moderne, un truc qui nous bouffe la vie, qui nous use la patience, qui nous fait vieillir plus vite que le temps qui passe, les séries qui prennent trois plombes à sortir la saison suivante. Non mais sérieux, on vit à une époque où on peut envoyer une fusée sur Mars avec un drone qui filme en 4K. Et il filme en 4K la fusée sur Mars. On a des voitures qui conduisent toutes seules, des robots qui font le ménage. Mais on n'est toujours pas foutu de sortir la saison 2 d'une série avant que ton neveu passe le bac. À la fin de la saison 1, il avait 12 ans, le frérot. Les séries télé, comment vous faites ? Vous disparaissez comme ça sans prévenir ? Ils te mettent la tête dans une saison, dans une série, t'es à fond, tu attends la saison 2 pendant 4 ans. Et toi, comme un con, tu les attends vraiment pendant 4 ans. Il y a des gens qui meurent durant les 4 ans. Ils ne voient même pas la fin de la série, c'est dégueulasse. Et nous, la génération années 80-90, on a assez attendu. Par exemple, avec Beverly Hills, c'était un peu notre HPI à nous. Tout le monde regardait Beverly Hills. Et quand une saison se terminait, pendant 2 ans, TF1, ils te rediffusaient les vieux épisodes. Et ils mentaient sans honte dans les publicités. Hein. Ils te disaient, la semaine prochaine, les nouveaux épisodes inédits de Beverly Hills. Ah, toi, t'es à fond, là. Le samedi, là, tu t'assois avec tes frites, ton hamburger, fait maison pour mater Beverly Hills. L'épisode commence, tu dis, mais j'ai déjà vu ça. Ah oui, bien sûr. Après, il va embrasser Kelly. Des escrocs! Et de nos jours, ça recommence. Sur des séries sur Netflix, Amazon Prime, t'es là, t'es à fond, tu mates la saison 1, tu mates la saison 2, t'as pas dormi depuis 3 jours, t'as des cernes de panda en dépression, et là, boum, dernier épisode, gros cliffhanger, t'as le cœur qui bat à 200, et là, paf, l'épisode est fini. Mais il est mort ou pas le mec? Non mais à la fin de l'épisode, là, il est mort ou pas? Et là, Netflix te répond, rendez-vous en 2029 pour la suite. Il y en a marre, c'est beaucoup trop long. Moi, je vous dis la vérité. Aujourd'hui, on a 1000 plateformes, 1000 séries, mais on a toujours le même problème de lenteur. Les gars, on parle en ce moment d'intelligence artificielle, de deep learning, de robots qui écrivent des scénarios en 2 secondes. Moi, je vous le dis, si un jour, les séries faites par l'IA, elles sortent plus vite que les autres, je vous lâche.
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6: Ce petit village était bien plus qu'un lieu de résidence pour le général de Gaulle. Colombey les deux églises, c'était son refuge, son havre de paix. Il le découvre en 1934 et tombe immédiatement sous le charme de ces paysages calmes, loin de l'agitation parisienne. Il y achète une maison, la Boisserie, où il vient se ressourcer avec sa famille. Pour de Gaulle, Colombey représente la France profonde, celle des clochers, des champs et du silence. C'est là qu'il médite, qu'il écrit ses mémoires et qu'il puise la force de ses grandes décisions. Pendant la guerre, il pense souvent à ce village comme au symbole d'une France éternelle qu'il veut libérer. Après son retrait du pouvoir en 1969, c'est encore à Colombey qu'il choisit de vivre ses derniers jours dans la simplicité. Et c'est naturellement là qu'il repose depuis le 12 novembre 1970. 3 jours après la mort du général, la France rend hommage à celui qui fut son chef pendant la résistance et le fondateur de la 5e République. Ce 12 novembre, de très nombreuses messes sont données un peu partout en France. À Notre-Dame de Paris, ce sont 80 souverains, chefs d'État et de gouvernement qui sont présents, venus du monde entier, pour saluer la mémoire du libérateur de la France. Et en début de l'après-midi, dans le petit cimetière de Colombey les deux églises, la cérémonie est simple, à l'image de l'homme. À Colombey, les routes sont noires de monde. Et le contraste est saisissant. Une petite église de campagne et plusieurs dizaines de milliers de personnes. On parle de 40 à 50 000 personnes dans ce village de Haute-Marne. Le cercueil, recouvert du drapeau français, est posé sur un véhicule militaire. Il quitte le parc de la Boisserie, à quelques centaines de mètres de là, l'église. Le cercueil est porté par 12 jeunes habitants de Colombey. L'église ne peut contenir que 400 personnes. Ils sont des milliers à l'extérieur à écouter la cérémonie religieuse grâce à des haut-parleurs. Dans la foule, 350 compagnons de la Libération. Dans le cimetière, sur la tombe familiale, une croix de Lorraine est gravée aux côtés de la mention sobre Charles de Gaulle, 1890-1970. Ce 12 novembre 1970, dans le froid de l'automne, à Colombey les deux églises, la France pleure celui qui incarna pour beaucoup la dignité, la grandeur et l'indépendance nationale. Et c'est l'un des trésors de Champagne-Ardenne.

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1: Et aujourd'hui, Simon, un vrai retour en enfance.
2: Oui, pour celles et ceux qui, plus jeunes, rêvaient de travailler avec les animaux sauvages, j'ai une bonne nouvelle. C'est possible, le temps d'une journée. Le Spécifique Zoo propose l'expérience soigneur d'un jour. La promesse, une journée inoubliable au plus près des animaux. Mais est-ce que la promesse est tenue? Eh bien, aujourd'hui, j'ai testé pour vous le métier de soigneur animalier au Spécifique Zoo. Direction Spey, 542 route de la Martinière, à 10 km au sud-ouest du Mans, pour m'accueillir Maxime Thué.
3: Bonjour et bienvenue au Spécifique Zoo.
2: Il est vétérinaire et chef animalier du parc. C'est lui qui gère avec les équipes les nombreux animaux du parc.
3: Alors ici, on a plus de 1000 animaux de plus de 100 espèces différentes qui vont être très diverses, beaucoup d'oiseaux et beaucoup d'espèces qu'on ne voit pas trop dans les zoos, comme par exemple des quincajous, des tatous, plein d'espèces un petit peu hors du commun.
2: Avec aussi les makikata, des lémuriens issus de Madagascar qui font partie de la grande liste des animaux dont vous pouvez prendre soin le temps de cette immersion privilégiée. Une expérience lancée il y a 2 ans pour les enfants à partir de 8 ans comme pour les adultes sans limite d'âge. Alors j'ai suivi moi aussi le programme. Première étape, la salle de briefing.
3: Ça c'est la salle pédagogique en fait, donc c'est là qu'on accueille justement les soigneurs d'un jour pour venir préparer les rations alimentaires, la cuisine et être avec les animateurs pour justement commencer l'aventure en préparant la nourriture, parce que c'est comme ça que ça commence avant d'aller distribuer aux différents animaux.
2: Et c'est parti, on s'y colle. Lucie, animatrice en service civique, m'accompagne. On découpe des fruits pour les lémuriens. Raisins, bananes, poires, mangues, ils mangent un petit peu de tout. On y ajoute quelques granulés qui viennent compléter leur alimentation et on pèse le tout. On prend ensuite un petit chariot pour transporter tout ça, direction l'enclos des makikata. Avant de donner la nourriture, autre étape importante.
4: Là, on va pouvoir ramasser toutes les crottes qui sont par terre.
2: Voilà, ramassage de crottes, le rêve, c'est aussi ça la réalité du métier, entretenir les différents espaces avec les animaux, on nettoie les plateformes, les vitres, on leur remet de l'eau, une fois ça fait, direction l'extérieur pour la distribution des repas.
4: Si tu récupères...
5: Quoi, le bac ?
4: Ouais, c'est ça, il est reposé au milieu.
2: Les petits primates blancs et gris nous grimpent dessus de partout, sur l'épaule, les bras. Le moment est magique, on pourrait y rester des heures. Alors, le programme vous permet aussi de poser toutes vos questions aux soigneurs, de profiter d'une balade du parc aussi, histoire d'en profiter à fond. Le tout pour des tarifs forcément un peu plus élevés, 90€ pour les enfants et des sessions de 9h30 à 12h30, 100 à 110€ pour les ados et les adultes de 13h30 à 17h30, mais ça les vaut. Vous avez tout le détail et le calendrier des sessions sur le site spécifiquezoo.com. En tout cas, j'ai adoré l'expérience. Soigneur d'un jour au Spécifique Zoo, je le dis haut et fort, c'est testé et approuvé par ici même. Tampon, très clairement. Voilà.
1: Oui, on n'est pas surpris. C'est génial d'avoir fait cela. Merci aussi pour ce partage, parce que oui, clairement, je crois qu'on en a tous rêvé, même une fois grand, on peut toujours continuer d'en rêver, Simon.
2: Et petite précision, ouais. Le parc qui rouvre donc tous les jours pour les vacances de février, de 10h à 18h, avec des nouveautés, espace-jeu, arrivée de chats manules, des très magnifiques chats et des mangoustes. Et puis la vidéo donc, de cette immersion devrait sortir dans les prochains jours sur nos réseaux sociaux.
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0: C'est quoi votre passion, Eric ?
1: Alors moi, c'est le chant lyrique italien.
0: Vous avez toujours fait ça ?
1: Non, pas du tout. J'ai commencé à chanter depuis à peu près 2 ans.
0: Vous faisiez quoi avant alors ?
1: Alors avant, moi, j'étais plutôt dans le côté sportif. J'étais joueur de foot national. J'ai eu la chance d'être professionnel pendant un petit peu de temps. Et ensuite, j'étais entraîneur de football.
0: Et alors, comment votre vie a basculé ?
1: Alors, tout simplement, ça a été un concours de circonstances. J'étais dans un camping. Anne-Laure Cibon, qui a fait la finale à Star Academy, m'a entendu ma voix et m'a proposé de faire sa première partie.
0: C'est un conte de fées.
1: Complètement, surtout que j'avais jamais fait de scène de ma vie.
0: Il y avait des chanteurs quand même dans votre famille ou pas du tout ?
1: Oui, j'avais ma maman qui était chanteuse, qui devait rentrer au conservatoire de Paris. À l'époque, c'était Jean Nouin et Régine. Et ben, je me sens un peu coupable parce que elle venait d'accoucher et donc elle n'a pas pu continuer son rêve.
0: Le chant italien, c'est important, ça m'est rendu compte.
1: Absolument. J'ai mes ancêtres qui habitaient Palerme et j'ai quand même baigné un petit peu dans le chant italien avec ma grand-mère qui adorait les chants italiens.
0: Les fauteuils se sont retournés. Dites-nous pourquoi je dis ça.
1: Oui, j'ai eu l'occasion comme ça, c'est un concours de circonstances. J'étais sur un bateau en croisière et j'ai une amie qui était avec moi qui m'a dit Rick, il y a The Voice sur le bateau. Donc je le croyais pas. Et donc j'ai fait les auditions. On était 47. Il n'en gardait plus que 7. Et j'ai eu la chance de pouvoir chanter, d'aller en finale. Et donc c'était l'Italie contre la France. Hein. Mais j'ai perdu contre une sacrée chanteuse, une fille qui était superbe.
0: Vous chantez où alors aujourd'hui ?
1: Actuellement, je fais des petites scènes, mais alors quand je dis les scènes, c'est des salles des fêtes et dans les petits villages. Et j'ai eu l'occasion de faire l'année dernière le tremplin musical à Muret, où il y avait des artistes, auteurs, compositeurs, et j'ai eu la chance de gagner le prix du jury, le coup de cœur du jury, et ils m'ont offert la première partie des Vendredis de l'été qui se font chaque année sur Muret.
0: Vous y pensez régulièrement à votre maman du coup ?
1: Absolument, oui. En fait, j'ai une coach qui s'appelle Aurore Massad, qui est ma coach et qui chante avec moi, qui me fait penser beaucoup à ma maman, parce qu'elle a à peu près la même voix. Et c'est vrai que ma maman, quand je chante, j'ai l'impression qu'elle est à côté de moi. Quoi. Et jamais j'aurais cru qu'un jour j'arriverais à chanter, et je sens qu'elle est avec moi.
0: Vous envoyez en tout cas, on finit par Caruso ?
1: Allez, si vous voulez.

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1: Bonjour Médéric Esquecérus.
2: Bonjour Philippe, bonjour à tous.
1: Notre linguiste marseillais. Vous m'inquiétez, Médéric, vous avez un drôle de regard inquisiteur ce matin. Là.
2: Inquisiteur?
1: Ouais, un petit peu, oui.
2: Mais confesseur peut-être. Ah. Je vais commencer par une question. Êtes-vous capable de résister à la tentation? Est-ce que vous êtes capable de résister à, je sais pas moi, un bon aioli provençal?
1: Ah, c'est difficile.
2: L'aioli complet, hein.
1: Ouais.
2: Avec tous les légumes, la morue, et gras d'ail dans la sauce. Moi non, j'avoue. Est-ce que vous êtes capable de résister à une daube qui a mijoté pendant des heures et qui embaume la maison?
1: Ah, c'est compliqué.
2: À un morceau de gâteau des rois au frit confit bien pégueux. Ouais. Êtes-vous capable de résister, ça je sais que non, à un chichi frégi tout chaud et bien sucré? Et voilà. Alors, je parle que des désirs gustatifs, que du plaisir de la chair, car je pourrais aussi vous poser des questions sur les plaisirs de la chair et vous interroger sur votre capacité à résister à la tentation. Mais ce n'est pas mon rôle. Je ne suis ni confiseur, ni confesseur. En revanche, certains en entendent de belles. La semaine dernière, plusieurs temps forts religieux ont commencé, le ramadan pour les musulmans, mais aussi le carême pour les chrétiens. C'est dans ce cadre que l'on m'a envoyé un lien vers le podcast Carême dans la ville, réalisé par des dominicains, avec l'épisode du 22 février au titre forcément alléchant, Confession marseillaise. Et je n'ai pas résisté à la tentation, j'ai écouté. Et vous aussi, vous allez écouter. C'est le frère Clément Binachon, du couvent de Saint-Lazare à Marseille, qui parle. Et voilà cette drôle de confession marseillaise, avec l'accent, ou pas.
3: Confession marseillaise. Après avoir jeûné 40 jours et 40 nuits, Jésus eut faim. Matthieu, chapitre 1, verset 2. Marseille, il y a quelques années, dans un confessionnal. Bénissez-moi mon père parce que j'ai péché. Je dois vous confesser, mon père, que j'ai peur que d'avoir été infidèle. C'était la semaine passée. Je prenais mon café tranquille à mon poste habituel en terrasse au-dessus de la plage des Catalans. Et là, il y a une petite que le bon Dieu avait drôlement bien proportionné, qui a eu la mauvaise idée que d'aller piquer une tête là, sous mes yeux. Eh bien, je ne vous cache pas que ce spectacle m'a un peu émotionné. Et c'est ça que je voudrais confesser. Vous me pardonnerez cet exemple pagnolesque, mais il me semble éclairer une confusion courante.
2: Ah, la petite des Catalans. Alors voilà, oui, je vous résume l'essentiel de cet épisode. Ce n'est pas un péché que d'éprouver la tentation, le désir, l'envie, et tant que vous n'y succombez pas. Bon, on en parle de l'accent. On sent que frère Binachon essaie d'imiter l'accent marseillais, mais sans se lâcher totalement. Ça donne l'accent, avouons-le, très bizarre, hein, une imitation pas trop réussi, mais il faut savoir faire preuve de clémence, et donc on pardonne volontiers à frère Clément Binachon. Vous remarquerez qu'il est resté sobre, hein. Il aurait pu se laisser aller à répéter ce que l'on peut entendre, hein. Souvent de très mauvais goût, voire très sexiste. Hein. Ça peut aller de « Oh, vé la petite comme elle est charmante, Fada !»« Ah, tiens comme elle est bonasse !» en passant par « Oh, elle est bien tankée, celle-là hein. !» Voire, en mode chanson, hein, « Il y a une petite, la belle de mai, coquin de sort, qu'elle me plaît !» Ou « Il y a une petite au catalan, hein, vous pouvez faire ça aussi. » Et ça peut marcher dans plein de sens. Hein. Des filles qui parlent de mecs, des mecs qui parlent de mecs, des filles qui parlent de filles, chacun s'y retrouvera. Mm-hmm. Merci à Sophie pour l'envoi de ce podcast, et le bonjour à toutes les femmes folles à la messe, comme le disait Rabelais. Bon carême à toutes et tous, Ramadan Mabrouk si c'est le cas, et méfie à la tentation, espenché. Oui, pécho, c'est péché.
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1: Si on ne sait pas si quelque chose est vrai, on va le chercher sur quelque chose d'autre et on regarde s'ils en parlent aussi et peut-être que s'ils en parlent partout, peut-être qu'à un moment, faudrait savoir si c'est vrai ou si c'est faux.
2: Bah, par exemple, il n'y a pas longtemps, on avait fait athlétisme et il y a Greg, le monsieur qui nous entraînait pour le sport, il nous avait dit de taper sur Google des recherches de champion de 4 mètres homme-femme.
3: Un champion de 4 mètres.
2: 400 mètres. Et du coup, on a fait ça et on a trouvé, et c'était bon, on nous a dit que c'était bon. Donc, Google, moi, perso, j'y crois tout ce qui est sur Google.
4: Google est ton ami.
5: Moi, des fois, mes parents, ils disent, pas chercher sur Internet, mais dans un livre.
6: Un livre, ça sert à quoi?
5: Bah, Internet, c'est dangereux comme dans les jeux vidéo, parce que maintenant, il y a de plus en plus de personnes qui sont tuées à cause des jeux vidéo.
1: Moi, je pense que c'est dangereux parce qu'il y a des petits qui peuvent regarder Internet et s'ils regardent Internet, ils peuvent... Je sais pas s'il y a des monstres, s'ils regardent une vidéo de monstres et qu'après, ils vont se coucher. Ils peuvent faire des cauchemars et du coup, tous les jours, ils y pensent. Ils pensent plus qu'à ça et ils sont traumatisés.
2: Quand on voit sur les informations qu'il y en a qui tuent des personnes, on va dire, à cause des jeux parce qu'ils ont vu dans un jeu, se dit on peut faire ça en réalité.
1: C'est comme Vladimir Poutine, à tout moment, quand il était plus petit, il a fait trop de jeux vidéo et des jeux vidéo qui n'étaient pas bien à son âge. Et du coup, depuis, il croit qu'à ça et il a déclenché une guerre.
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7: Installée à Rivesaltes, dans les Pyrénées-Orientales, la boutique laboratoire showroom Les Givrées Haute Glacerie propose une approche originale de la gourmandise. Des pâtisseries en trompe-l'œil entièrement glacées.
8: Bonjour et bienvenue chez Les Givrées Haute Glacerie à Rivesaltes.
7: Merci de nous accueillir, Dominique, ici dans un univers de pâtisseries glacées.
8: C'est de la pâtisserie glacée, donc avec des caramels coulants, des pralinés, tout en restant dans de la glace avec des produits locaux au maximum. Donc c'est une boutique laboratoire showroom.
7: Et là, vous m'emmenez où?
8: Alors là, je vais vous amener voir mon époux, car c'est lui l'artiste, hein, c'est lui qui crée tout ça.
7: On peut rentrer?
9: Rentrez donc.
7: Bonjour Xavier, c'est vous le créateur de tout ça?
9: C'est bien moi, oui, voilà.
7: Donc votre métier, c'est pâtissier à la base?
9: Pâtissier, oui, exactement.
7: Glacier?
9: Glacier, c'est une création de ma part, voilà.
7: Comment vous avez eu l'idée de vous spécialiser dans la pâtisserie glacée?
9: C'est avec le réchauffement climatique, je pense, ça m'est venu comme ça l'idée. Tiens, pourquoi pas faire une création de pâtisserie glacée, tout nouveau, nouvelle création, voilà.
7: Vous aviez envie, vous, de dessert un peu frais, de la fraîcheur?
9: Oui, c'est ça, oui, exactement, c'est par rapport au bord de mer aussi, de côté rafraîchissant, réconfortant, pour se faire plaisir au bord de plage, par exemple.
7: Vous visez une clientèle grand public, mais aussi oui. Des professionnels?
9: Exactement, oui, c'est ça, oui. Les restaurations, la clientèle particulière aussi.
7: Dites-moi, ça sent très très bon, là, dans ce laboratoire. Vous avez travaillé quoi, juste avant d'être arrivé?
9: J'ai travaillé le chocolat, voilà, oui. Oui, je travaille le chocolat, je suis en train de faire des chapeaux pour le CLAC, c'est un événement ici à côté, et on fait des chapeaux de leur logo, en fait c'est un chapeau factice, en revêt de chocolat.
7: Alors, dans votre laboratoire, bon, évidemment, il y a des appareils de pâtisserie,
9: oui,
7: ça c'est sûr, et il y a aussi, j'imagine, des appareils à glace.
9: Voilà, nous avons ici devant nous une sorbetière. À côté, nous avons un pasteurisateur où je fais maturer mes glaces, où je cuis mes glaces et je fais maturer 24 heures. Ici, nous avons une cellule de refroidissement.
7: Ah, il y a quoi dedans?
9: Voici les petits chapeaux.
7: Ah, les petits chapeaux.
9: Voilà, oui.
7: D'accord. Ils vont rester longtemps, là?
9: Ils vont rester, deux heures pour que ça soit bien, bien glacé. Et après, ça va partir en boîte et en décoration, puis en boîte.
7: Alors, ici, ça, c'est la partie production.
9: Et nous allons dans la salle à côté. C'est la salle ici, emballage et finition.
7: Alors, on va faire une petite dégustation.
9: Oui, bien sûr, oui.
7: Xavier, vous avez fait de grandes maisons, vous?
9: J'ai Monsieur Ducasse, à Paris et à Londres. J'ai pas mal baroudé, oui. Et beaucoup aussi travaillé sur la Côte d'Azur, oui.
7: Alors là, Dominique, vous avez sorti quoi?
8: Alors là, c'est une mangue fruit de la passion, sur une petite guimauve à la vanille.
7: Alors c'est incroyable parce qu'on dirait vraiment le fruit qui est dans l'assiette.
8: C'est exactement ça. On va la couper en deux.
7: C'est vraiment un trompe-l'œil.
8: Un vrai trompe-l'œil.
4: Alors à l'intérieur, c'est un sorbet à la mangue, un sorbet au fruit de la passion, un caramel coulant parfumé au gingembre et à la vanille, et un petit biscuit de coco. Tout ça déposé sur une guimauve à la vanille de Madagascar.
7: C'est trop, trop bon. Bravo. Hein.
4: Pas trop sucré.
7: Et vous l'avez breveté ?
4: Oui, nous avons déposé notre marque. Oui, exactement, oui. Les Givrés.
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11: L'artiste toulousain Robin Arnaud, c'est facile.
12: C'est facile d'avoir peur.
11: Robin Arnaud, un auteur-compositeur-interprète qui séduit par une écriture lumineuse et une sensibilité très personnelle. Une voix douce mais ancrée, portée par de belles mélodies. Une voix qui explore avec finesse les émotions qui traversent nos vies, les élans, les fragilités, les reconstructions.

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2: C'est la première confrérie étudiante de Corse, et peut-être même de France. Le père Christophe Bocquet-Jamp est prêtre de Corté, a eu l'idée de créer cette confrérie il y a quelques mois.
3: La confrérie San Gregorio, une confrérie qui est constituée donc d'étudiants qui se retrouvent maintenant régulièrement pour faire bien le point sur leur foi, pour pouvoir l'approfondir avec des conférences une fois par mois, puis aussi approfondir la liturgie. Il y a des rencontres aussi régulières. Et la célébration de la messe en langue corse, une fois par mois également, dans la chapelle Sainte-Croix de Corté.
2: Giulio Anton et Susini fait partie de ces jeunes étudiants qui ont répondu à l'appel du père Christophe.
4: Nous avons été plusieurs jeunes à répondre présent pour, comme il a dit, approfondir la liturgie, se former, la célébration de la messe en corse et en latin, mais aussi pour donner le pied à l'étrier à ceux qui veulent retrouver leur foi et concrétiser leur foi, notamment du coup les étudiants. Après, la confrérie a aussi un autre rôle, c'est-à-dire aider les étudiants les plus démunis. On l'a vu avec l'actualité, malheureusement. C'est pour ça qu'avec la paroisse, la confrérie Santéo, Fallou de Corté, et notre confrérie et la boutique chez Jen, une opération a été mise en place pour aider ces étudiants. Et une récolte a été faite pour après leur donner.
2: La confrérie a déjà participé à plusieurs événements.
4: Chaque confrère est de différentes régions de la Corse, donc certains à la Santa Dioni Hall, avec la célébration de la messe, la Vasine et d'autres célébrations. Par la suite, nous comptons organiser aussi des événements au sein de Corté. Il y a déjà les messes mensuelles tous les mercredis du mois pour les étudiants, mais aussi de plus grosses messes qui sont envisagées, notamment avec un événement le 8 décembre.
2: À l'heure actuelle, la confrérie San Gregorio compte une douzaine d'étudiants issus de l'Université de Corse.
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1: Dans Toujours à la page, je vous emmène dans une forêt extraordinaire. Extraordinaire et inquiétante à la fois. Celle de Chimère tropicale, un dernier livre de Corinne Morel d'Arleux, paru chez Dalva. Femme politique repentie, écologiste convaincue, Corinne Morel d'Arleux a d'abord écrit des essais pour transmettre ses convictions, mais depuis quelques années, c'est aussi à travers le roman que cette drômoise a choisi d'exprimer sa fascination pour la nature. Et c'est en Inde du Sud, lors d'une résidence d'écriture, que l'autrice a imaginé cette histoire, l'histoire d'Ariane, infirmière en psychiatrie qui n'a jamais quitté ses montagnes, mais rêve de jungle. Alors le jour où un double accident d'avion improbable se produit dans une forêt tropicale éloignée, Ariane trouve l'occasion de rejoindre cet univers fantasmé. Un univers de moiteurs, de crocs, de mystères, de magie, où elle croisera un homme jaguar, des chamans, des morts inaccomplis et l'inquiétant Cadillac qui la poursuit comme une ombre. Vous l'aurez compris, la place de l'imaginaire dans le livre de Corinne Morel d'Arleux est centrale. Alors je lui ai demandé quelle était pour elle la place de l'imaginaire, son importance dans la vie.
2: Ouais, j'ai l'impression que c'est un sujet d'une actualité brûlante, cette question de la place de l'imaginaire. D'abord parce que j'ai l'impression qu'on est nombreuses et nombreux à avoir de plus en plus besoin de se réfugier dans l'imaginaire pour de temps en temps échapper au réel qui semble de plus en plus dystopique et difficile à affronter. Et ensuite parce que l'imaginaire, c'est aussi ce qui nous permet éventuellement d'imaginer autre chose. Comment le monde pourrait être de manière différente, de cultiver une forme d'empathie aussi, de pouvoir se mettre à la place de l'autre, d'envisager qu'il puisse y avoir des réalités multiples et pas une seule manière d'aborder la vie, d'aborder les événements, les faits. Toute ma question, moi, c'est de savoir comment on nourrit nos imaginaires, qu'est-ce que ça nous permet de produire qui n'est pas encore là, qu'est-ce que ça peut faire advenir dans nos vies.
1: Alors, dans ce que vous nous racontez, il y a de l'extraordinaire, il y a du magique, il y a cette jungle qui est presque hantée.
2: Oui, cette forêt tropicale, elle est à l'image de la symbolique de la forêt qui est à la fois dans l'imaginaire collectif, un endroit, un milieu qui attire et en même temps qui a souvent provoqué aussi la peur, la crainte, parce que c'est un lieu mystérieux, étrange, sombre. Parce que finalement, je trouve que c'est beaucoup à l'image de notre époque, de nos vies, d'apprendre à cheminer sur cette ligne de crête entre émerveillement et inquiétude. Et donc, c'est finalement assez logique que ça se soit retrouvé dans mon écriture et dans l'histoire de Chimère tropicale.
1: Chimère tropicale, c'est un objet littéraire étrange, un roman organique qui nous enlace, nous emporte, sans laisser voir ce qui relève de la réalité ou de l'illusion. C'est sûrement pour cela qu'il est présélectionné pour le prix Ouest France Étonnant Voyageur, verdict attendu le 24 mai 2026. En attendant, à vous de vous plonger dans ces Chimères tropicales parues chez Dalva.
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4: C'est quoi la jalousie?
5: Là, je suis invitée à un anniversaire. Et par exemple, mon pote, mon copain, il n'a pas été invité. Bah, c'est un peu de la jalousie. Enfin, c'est pas de la jalousie, mais il invite qui veut. Mais
6: il y a des gens, des fois, ils n'aiment pas des personnes. T'aiment pas non plus. Mais des fois, juste pour te rendre jaloux, les personnes qu'ils aiment pas, ils deviennent amis avec eux, alors que toi, ils te laissent tout seul. Mais sinon, la plupart du temps, c'est les autres qui sont jaloux de toi. Toi, au moins, tu sais ce que tu vaux et du coup, t'as pas à être jaloux des autres.
7: Moi, je m'en fiche. Je regarde pas les regards des gens. Moi, je fais ce que je veux. C'est ma vie. Je m'habille comme je veux. Je parle comme je veux. C'est pas eux, ils sont dans mon corps.
8: Ben, moi, j'en ai une dans mon école. Des fois, elle est plus copine avec quelqu'un qui s'appelle Inès. Elle prend Inès, alors que moi, elle me laisse tout seul. Et de toute façon, là, ma mère, elle m'a dit que je l'ignore parce que j'ai pas envie de dire le mot, mais
7: je l'aime pas. C'est la meilleure façon de l'ignorance. C'est la meilleure façon de leur... Par exemple, s'ils veulent te parler, bah tu pars.
6: Si la personne laisse tomber une personne et toi tu la laisses tomber, au moins elle ressent ce que l'autre personne a ressenti. Cette personne qui me l'a fait, parce qu'on était bien amis et à un moment elle ne m'a plus voulu me parler. Après, je voulais redevenir amie avec moi, mais je lui ai dit non. Parce que, bah, au moins elle sait ce que j'ai ressenti.
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9: Ah, la raison 435, le cinéma niçois. Alors dites-vous qu'il y a 130 ans, en 1895, les Frères Lumière tournaient l'un des premiers films de l'histoire du cinéma. Un très court métrage de 45 secondes, soit le temps qui vient de s'écouler depuis le début de ma chronique. Sur ce petit film, on voit des ouvriers ouvrir la porte d'une usine rue Saint-Victor à Lyon. 45 secondes pour la naissance du 7e art.
10: Et à Nice, on a une longue histoire avec le cinéma, justement.
9: Et oui, avec un lieu emblématique, les studios de la Victorine. Car à la suite du succès des Frères Lumière, on commence à construire des studios dédiés au cinéma. Et dans les Alpes-Maritimes, nous avons eu la Victorine. Car les terrains appartenaient à Victor Masséna avant qu'il ne les vende à deux réalisateurs, Louis Nalpa et Serge Sandberg. Et ces deux hommes ont une ambition, faire de Nice la capitale européenne du cinéma.
10: Et est-ce qu'ils y arrivent ?
9: Ah, tu sais, le monde du cinéma est cruel. Les locaux changent souvent de propriétaire. Et après des débuts difficiles, les studios connaissent leur véritable apogée dans les années 1920 et 1930. De grands noms du cinéma français et international y tournent leurs films, puis vient la Seconde Guerre mondiale.
10: Et qu'est-ce qui va arriver du coup au studio de la Victorine ?
9: Eh bien étrangement, cela ne change pas grand-chose pour le Hollywood local. Car après l'armistice de 1940, tout le cinéma français se réfugie à Nice. Et sur les 120 films produits en France dans ces années-là, 30 ont été réalisés ici. Après la guerre, les studios de la Victorine déclinent progressivement. La concurrence des studios américains et l'arrivée de la télévision compliquent les affaires. Ce qui n'empêche pas le tournage de certains grands films. Par exemple, dans les années 1950, Alfred Hitchcock réalise La main au collet avec Cary Grant et Grace Kelly, tout comme Roger Vadim qui fait briller Brigitte Bardot dans Et Dieu créa la femme. Mais bon, le studio n'a plus la renommée qu'il avait auparavant et l'histoire du studio n'a pas été un long fleuve tranquille. Mais malgré tout, la Victorine fait encore l'objet de nombreux projets ambitieux et avant-gardistes. Dis-toi qu'en 2023, 10 longs métrages et 14 fictions télévisées ont été réalisés dans les Alpes-Maritimes.
10: Ah ben voilà, Hollywood n'a qu'à bien se tenir.
9: Eh oui, la Côte d'Azur attire les cinéastes du monde entier depuis plus de 100 ans. Dans les studios de la Victorine, notre Hollywood français.
10: Et ça, c'est une bonne raison d'aimer la Côte d'Azur.
9: En plein dans le mille.
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1: 6h20, il est temps de donner une nouvelle fois la parole à une personnalité qui fait briller notre région. Les gens d'ici, au micro de Romain Bruno aujourd'hui. Romain va rencontrer pour nous un amoureux de sport, passionné du Paris Saint-Germain. Parfait, surtout quand on sait que le PSG affrontera Tottenham ce soir au Parc des Princes en Ligue des Champions. Un invité qui va sûrement vous surprendre avec des infos étonnantes sur ce stade mythique. Bonjour Romain, vous êtes avec lui au pied du parc.
2: Eh oui, je suis avec notre invité. C'est un spécialiste du sport, un amoureux du sport et de tous les sports. Ici au pied du Parc des Princes, Alain Vernon. Bonjour.
3: Bonjour à tous.
2: Ancien journaliste de Stade 2, quelle belle émission Stade 2 qui fête cette année son anniversaire.
3: Et oui, Stade 2 est né le 28 décembre 1975, donc cette année ça fait exactement 50 ans et d'ailleurs on va fêter ça à nous les anciens.
2: Alors ici, au pied du Parc des Princes, qui à l'origine, Alain, ne s'appelait pas Parc des Princes.
3: Oui, c'est l'ancien stade Vélodrome, ancien Vélodrome de Paris, où le Tour de France y a fait beaucoup d'arrivées. Et puis en 72, eh bien, est né ce magnifique Parc des Princes, où on joue aujourd'hui les princes du parc, comme l'on dit fréquemment.
2: Ce Parc des Princes, les supporters y sont attachés.
3: Oui, parce que c'est un stade qui est en cœur de ville, hein, qui est proche des métros, proche de beaucoup de moyens de transport.
2: Et je vous regarde là, vous avez les yeux qui pétillent devant ce terrain mythique.
3: Oui, on y a vu toute l'ascension, toutes les épopées, toute l'histoire du Paris Saint-Germain. On y a vu jouer l'équipe de France, on y a vu jouer également des matchs de Coupe du Monde féminine. En 2019, et puis j'y ai joué moi-même. Oui, j'ai joué avec France Télévisions, des tournois de la presse. J'ai joué avec mes amis journalistes comme Patrick Chêne, Gérard Ross. Mais bon, voilà, avec mon ami Dominique Leglou, on a joué aussi avec pas mal Vincent Guérin, l'ancien du PSG, l'ancien milieu du PSG, ce qui est toujours un régal, évidemment. Et puis j'y ai commenté des matchs, évidemment, pour la Coupe du Monde 98, dans ce grand stade qui est très très apprécié par toutes les équipes d'Europe et toutes les équipes françaises.
2: Alors, pourquoi il est apprécié?
3: Parce que c'est un peu un stade à l'anglaise, il n'y a pas de piste d'athlétisme comme en Allemagne par exemple. C'est un stade où on est proche des joueurs, qui a une architecture quand même assez moderne et toujours très futuriste, et chaleureuse. Les supporters sont près des joueurs. Quand on est en bas des tribunes, il y a cette proximité où on a l'impression parfois, oui, d'être sur le terrain, d'entendre ce qu'ils disent, d'entendre les coachs. Et vraiment, ce Parc des Princes, il est super. Si on est derrière le but, on entend ce que dit le gardien. Non, moi j'aime ce stade. Bien qu'il fût construit en 1972 et restauré pour l'Euro 84.
2: Eh bien, tous au Parc des Princes pour supporter nos rouges et bleus. Merci Alain Vernon.
3: Eh bien, merci à vous.
2: Alain Vernon, ancien journaliste de Stade 2, devant ce stade mythique qu'est le Parc des Princes.
1: Ouais, merci beaucoup Romain Bruno et merci à votre invité Alain. Le PSG qui affrontera donc Tottenham ce soir au Parc des Princes, un match à suivre en intégralité et gratuitement sur la radio des supporters du Paris Saint-Germain et aussi sur notre chaîne YouTube 100% PSG. N'hésitez pas à aller regarder ça.
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4: Huitizef, petit guide à l'usage des étrangers du sud du péage d'Arras en vacances dans notre belle région.
5: Votre cousine a décidé d'organiser son anniversaire, seulement les temps sont durs. Elle voudrait réunir la famille, mais faire ça à moindre frais. Vous savez, les réceptions dans les grandes familles, ça fait vite cher, hein. Rien que la famille proche, ils sont 25. Deux, trois cousins en plus avec les gosses, on monte vite à 50. Alors elle a une idée. Elle se dit, je vais faire à manger des pentières au four avec des saucisses au barbecue. Et ils ramèneront chacun une ou deux bouteilles. Et là, votre cousin, il dit, Vadius, ça va faire une paire de bouteilles. Ne paniquez pas, Wikizef est là pour vous aider. Votre cerveau s'est mis en route à essayer de compter. Et vous ne parvenez pas à trouver comment une trentaine d'adultes en ramenant une ou deux chacun, voire trois, on arrive à une simple paire.
4: Définition.
5: Une paire de bouteilles? Beaucoup de bouteilles. C'est simple, hein. Mais attention, quand on dit une paire de bouteilles, c'est quand on sait qu'il va y en avoir beaucoup, peut-être même de trop, mais on ne sait pas combien. Et en acceptant ce qui va par paire naturellement, les chaussures, les tototes, les chaussettes, les prunes et les jumeaux. Par contre, à un colloque de jumeaux, on peut dire, des jumeaux là-bas, il va y en avoir une paire. Et si on va par là, dans le dressing de votre femme, je suis sûr que des chaussures, il y en a aussi une paire.
4: Exemple.
5: Une paire de manifestants selon la police, une belle paire de manifestants selon les syndicats. Je crois qu'on a fait le tour. Depuis le temps des Wikizef, je crois, j'en ai fait une paire, je suis sûr.
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8: Allez, on passe la frontière, que ce soit au niveau du col du Loc, le de Valorbe, ben, pas de souci. On va en Suisse et on regarde un petit peu ce qui se passe chez nos voisins avec David Aubry. Bonjour David.
9: Bonjour Louise, bonjour à tous.
8: Alors je le disais, un conflit de voisinage tourne au vinaigre, mais pour la plaignante.
9: Oui, ah, vous voyez, j'aime bien aller dans la rubrique justice, hein, ça en dit long sur une société. Alors, sur le ring ce matin, la momone, une solide bernoise, la soixantaine bien tapée. Alors c'est le genre de

0: en face de la machine, elle traite la voisine de rebut antisocial de l'humanité. Bref, c'est ce qu'on appelle de la diffamation et des injures. Alors, forcément, la dame visée s'est pas laissée faire et elle a porté plainte.
1: Et le ministère public lui a donné raison.
0: Évidemment, la momone n'est pas ressortie blanchie de la buanderie. Selon les juges, elle a sali la réputation de sa voisine en portant atteinte à sa dignité et à son droit à la considération. Rien que ça. Et tout ça, eh ben, ça se paye. 620 balles d'amende, frais de justice et un avertissement. En cas de récidive, ce sera 80 balles de plus par jour d'affichage.
1: Eh ben.
0: Pour pas risquer de perdre à nouveau ses nerfs, on lui conseille donc de ne s'acheter une machine à laver pour faire ses lessives dans son appart et pas à la buanderie. Et accessoirement, Loïs, on va aussi lui conseiller de prendre une petite verveine, ça détend.
1: Oui, ça peut faire du bien, surtout de grand matin comme ça. Merci beaucoup, David. Et puis voilà, vos conseils, on les retrouve parce que là, on trouve un super conseil. Achetez votre machine à laver. Voilà, n'allez pas la faire dans un lieu public, on a toujours des risques comme ça. Merci, les conseils à retrouver sur l'application ici et sur ici.fr Besançon. Et puis nous, on se dit à demain, tout simplement. Voilà, David.
0: À demain.
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2: Salut tout le monde, bonsoir et bienvenue. Il est tout juste